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1: Bonsoir, bonsoir à toutes et tous. Très heureux de vous retrouver en ce premier week-end de septembre. On espère que la rentrée s'est bien passée pour tout le monde et que celles et ceux qui sont encore en vacances en profitent bien à leur tour. Il n'y a pas que Paris dans la vie. Alors le principe, c'est quoi? Avec nous en studio, une personnalité avec qui on revisite la France à travers ses souvenirs. Et on va où? Eh bien, tout dépend où notre invité a vécu. Du lundi au vendredi, chaque soir, une nouvelle personnalité. Et le week-end, on réécoute donc les meilleurs moments de la semaine. Et la toute première invité de l'année. Ah, vous la retrouvez chaque jour de 12h à 13h sur l'antenne de ICI. C'était Enora Malagré au micro d'Éric Bastien.
2: Ma première invitée, oui, parce qu'il s'agit d'une femme à tous les talents. Elle est comédienne, elle est actrice, elle est journaliste, elle est chroniqueuse, elle est animatrice de télé, elle est animatrice de radio. Je reprends mon souffle. Elle a fait de cette journée un moment unique, ses premiers pas sur ICI. Vous la retrouvez désormais chaque jour à midi dans On vous doit bien ça, avec sa bande d'experts. C'est Enora Malagré. Bonsoir Enora.
3: Bonsoir Eric, merci beaucoup pour l'invitation.
2: C'est un plaisir. Ça s'est bien passé tout à l'heure à midi?
3: Ça va mieux.
2: Ça va. Moi, je suis content, c'est ma première aussi. Donc,
3: c'est passé.
2: On va se porter chance l'un et l'autre. Et puis, on parlera de ce nouveau rendez-vous qui s'appelle, je le rappelle, On vous doit bien ça. Bienvenue dans la famille.
3: Merci.
2: Ici.
3: Merci.
2: Je sais que vous faites de la radio depuis longtemps et que c'est un exercice que vous aimez, que vous êtes heureuse d'être avec nous. Et c'est un vrai plaisir. Vous avez compris, on va voyager un petit peu dans votre vie. Vous êtes du genre un peu, d'ailleurs, à apprécier le coup d'œil dans le rétro. Vous êtes du genre, je fonce, je regarde pas trop en arrière.
3: Je suis pas très à l'aise, oui, parce que comme j'ai
2: ça tombe bien.
3: J'ai fait pas mal d'erreurs, j'ai un parcours un peu atypique. Oui, enfin, ça peut réveiller des souvenirs joyeux, mais ouais. Aussi quelques échecs.
2: Et Nora, essayez de fermer les yeux si vous le voulez.
3: Voilà, carrément.
2: Et vous qui bien. Nous écoutez, faites-le aussi. Faites-le vraiment. Imaginez la carte de France, vous la connaissez, Nora, cet hexagone que l'on connaît tous. Elle est face à vous. Où est-ce que vous m'emmenez?
3: En Bretagne.
2: C'est marrant. Je me suis dit, est-ce qu'on va vraiment aller là-bas tout de suite?
3: Oui, d'entrée.
2: Parce que forcément, Enora est bretonne.
3: Oui.
2: Et je me suis dit, est-ce que quand on demande un premier endroit, on va forcément dans l'endroit où on est né? La réponse est oui.
3: Je ne vous ai donc pas surpris. Non, mais ça me manque en fait tout, sans arrêt, de plus en plus. Plus je prends de l'âge, plus j'ai envie de retourner y vivre. Malheureusement, je dois rester à la capitale pour le travail. Mais mon cœur est en Bretagne tous les jours. Quoi.
2: Alors, donc, vous êtes née à Morlaix?
3: Oui, tout à fait.
2: Il y a quelques années, et on ne donne jamais l'âge d'une femme. Donc,
3: si moi j'assume, j'ai 45 ans.
2: 45 ans.
3: 46, je mens.
2: Oui, c'est ça, 1980. J'ai bien noté quand même.
3: Ouais,
2: j'ai bien noté. Vous êtes née à Morlaix, vous êtes restée combien de temps d'ailleurs à Morlaix?
3: Bah, en fait, j'y suis quasiment juste née. J'y suis restée, je crois, deux ou trois ans. Et rapidement, nous avons un peu été à Carhaix, dans le centre de la Bretagne, puis à Concarneau, où là, je suis restée un peu plus.
2: À quoi ça ressemble Morlaix? Parce que vous me dites, vous n'y êtes pas restée, mais j'imagine que vous êtes retournée depuis.
3: Absolument, Morlaix, c'est sublime. Il y a cet immense viaduc, des plages exceptionnellement belles. Je pense notamment à Carantec. Pour celles et ceux qui ne connaissent pas, allez jeter un œil à Carantec. Et puis il y a, dans cette merveilleuse église de Morlaix, il y a la Sainte Enora, figurez-vous. Mais si.
2: C'est grâce à vous, ça?
3: Qui a existé, non, elle était là bien avant moi. Mes parents m'ont appelée en hommage à Sainte Enora, qui était la mère nourricière, la sainte patronne des femmes enceintes. Alors qu'elle n'avait pas d'enfant, tout comme moi d'ailleurs.
2: Ouais.
3: Et voilà, qui a été mariée à Joseph de Saint-Efflam. Enfin bref, c'est une très très belle ville qui gagne à être connu avec un port de pêche absolument sublime. Et je retourne assez souvent à Morlaix.
2: C'est vrai. Quand on est bretonne, on aime bien revendiquer qu'on est bretonne. Moi, j'ai toujours entendu dire, attends, je suis breton. Hein.
3: Ouais, je crois qu'on est très régionaliste.
2: Et pourquoi?
3: Mais j'en sais rien. Enfin, parce que c'est une culture très forte, mais comme les Basques, comme nos amis corses également, alors un peu comme dans toute la France. Mais nous, on a aussi une langue particulière, voire plusieurs dialectes.
2: Vous parlez breton?
3: Oui, un petit peu.
2: C'est vrai.
3: Ouais. Cosa, merer, ma peine et zoclante. Ça veut dire cosa mon cul, ma tête est malade, pardon.
2: Sympa, j'adore.
3: Pardon,
2: j'adore.
3: C'est pas ce qu'il y a de plus élégant.
2: Des choses, là. Ah non, mais très bien. On pourra apprendre d'autres mots d'ici maintenant.
3: Donc oui, quelques mots baragouinés de ci, de là, et puis on a, voilà, c'est une culture quand même qui est assez puissante, la culture celte, avec nos cousins gallois, écossais, tout ça.
2: Je m'arrête sur le mot cousin, je crois que vous avez passé une partie de votre enfance avec pas mal de cousins.
3: Ouais, Guilherme, Gwenvel, Gerval.
2: Et alors, vous alliez où? Ils ont des noms bretons. Hein.
3: C'est pour ça que je les cite, parce qu'on c'est pour vous dire à quel point on est vraiment breton, bretonnant dans la famille. Et ben, nous étions tous chez les grands-parents maternelle à Concarneau. Et puis un peu Quimper aussi, Édouard Manet.
2: Oh, c'est joli Quimper.
3: C'est joli. Hein.
2: Une place, quoi, c'est la place du beurre salé.
3: Ouais, exactement.
2: Ça une place un peu carrée.
3: Un peu carrée, c'est très beau. On a aussi, moi, j'ai une partie de ma famille à Douarnenez, à Douarn, comme on dit chez nous. Donc non, on est vraiment très bretonnant.
2: Je l'entends. Concarneau aussi, c'est une jolie ville. On
3: l'a avec pas la ville close.
2: Des petites rues pavées, là, j'ai souvenir de ça.
3: Absolument, le port de pêche aussi. Je sais plus si c'est encore le premier portonnier de France, je ne sais plus. Je vais dire oui, parce qu'on est très chauvin. Et puis, il y a cette ville close absolument sublime. Moi, j'ai le souvenir d'y avoir été très, très souvent avec mon grand-père qui m'amenait chez Madame Sabotinoff manger des glaces. Je l'embrasse, parce que je sais qu'elle pratique toujours.
2: Il y a des gens comme ça, hein, qui ont compté pour vous.
3: Ouais.
2: Si je vous demande une première personne bretonne, c'est cette personne-là qui a compté.
3: Oui, alors au-delà de ma famille, oui, une prof de danse aussi, dont je me souviens très bien. Prof d'optimiste aussi, que j'insultais déjà quand j'étais petite. J'étais très mauvaise en voile.
2: Optimiste, donc vous avez fait de la voile toute petite et
3: tout en Bretagne. J'ai essayé, puis ça n'a pas fonctionné.
2: Non.
3: J'étais très mauvaise. Mais c'est vrai que tradition. Oh,
2: Dieu. Ah oui, attendez.
3: Merci.
2: On est où là, Enora?
3: Là, on est sur la plage du Cabellou. Voilà, je peux pas
2: vous dire. À quoi ressemble cette plage?
3: Ah, c'est une grande.
2: Ne me dites pas, il y a de l'eau, c'est une plage avec du sable, parce que bon, d'accord, mais.
3: Le sable y est blanc, un peu comme aux Seychelles. C'est une grande plage sur laquelle je continue à me recueillir très régulièrement quand je retourne chez moi à Concarneau. Il y avait le bateau de mon père qui pourrissait, on va pas se mentir, un tout petit bateau. J'y ai de très bons souvenirs, des pique-niques, des soirées au coin du feu. Que vous dire, les larmes peuvent monter assez vite, donc voilà.
2: Papa qui travaillait dans le milieu hospitalier, maman dresseuse de chiens, et de chiens bretons bien sûr.
3: Éleveuse de chiens, j'ai failli m'étrangler.
2: J'ai dit dresseuse, c'est éleveuse, ça n'a rien à voir.
3: Non, rien à voir, éleveuse de chiens, vous savez, elle a élevé les Welsh Corgi Pembroke, c'est les chiens de la reine d'Angleterre.
2: Oui, quand même.
3: Vous savez, ça ressemble à des bergers allemands sans pattes.
2: Je vois très bien.
3: Voilà, et ben, ça a été la première à importer la race en France. Donc, moi, tout ce que j'ai fait après dans ma vie, mes grands succès, elle m'a dit, mais moi, je m'en fous, j'ai fait la couverture d'Atout Chien. Bon, bah, désolé.
2: Il n'y a pas que Paris dans la vie, vous l'avez entendu. Ça commence très fort avec Enora Malagré. Alors, à 7h06, c'est un nouveau rendez-vous. Et il y a toute une bande aussi qui me rejoint. C'est le moment un peu où on va se poser. On va ralentir le rythme. On était à la plage à l'instant avec vous. Et c'est l'ami Benoît Prospero qui nous rejoint à partir d'aujourd'hui. Benoît va nous présenter une nouvelle série, Enora, qui s'appelle La Revue des Merveilles. Okay. Alors, l'idée, c'est que chaque jour, Benoît va passer en revue les merveilles du monde vivant. Et là, écoutez. Il a fait une rencontre un peu particulière.
4: On a trouvé un hurluberlu qui pose des bassines d'eau dans la forêt pour les animaux. Sauf que, il est peut-être pas si fou que ça. Pour la Revue des Merveilles, Isidre Romardèche nous présente Vincent Verza. Vincent Verza, il est vidéaste et créateur de la chaîne YouTube qui s'appelle Partager, c'est sympa. Et c'est surtout un amoureux du monde vivant.
5: Il y a tant à faire. Et moi, j'ai trop envie de raconter des histoires pour que ça change.
4: Et là, par exemple, il a constaté que pour les animaux sauvages, quand il fait très chaud ou que les cours d'eau sont à sec, les conditions de vie deviennent difficiles, voire très difficiles, voire impossibles. Alors, à côté de chez lui, en Ardèche, à Saint-Péret, il a posé ses petites bassines remplies d'eau. Et voilà comment ça marche. C'est lui qui explique.
6: Il vous faudra une auge de maçon de 25 litres que vous allez semi-enterrer, voire enterrer totalement si vous n'avez pas la flemme de vous taper les cailloux,
7: ce qui était mon cas.
6: Vous la placez à l'ombre, en lisière, c'est-à-dire entre deux espaces, par exemple entre la forêt et des prairies. Ce sont des lieux propices pour la faune. S'il y a de l'eau qui court dans le ruisseau à côté de chez vous, ça sert à rien du coup. Moi, c'est que parce que les cours d'eau sont à sec. Vous y rajoutez des cailloux pour éviter que des oiseaux ou des insectes se noient et qu'ils puissent facilement sortir. Et vous pouvez laisser une moitié plus profonde pour les grands mammifères. Vous la remplissez idéalement d'eau de pluie, mais sinon d'eau du robinet, et vous changez l'eau tous les deux ou trois jours. Et toutes les semaines, vous la nettoyez, comme ça évite de diffuser les pathogènes entre les animaux. Et vous verrez qu'en quelques jours, les animaux viendront boire.
4: Et alors pour savoir si ça fonctionne, Vincent Verza a tout simplement posé un piège photographique. Vous savez, cette petite caméra qui se déclenche et filme à chaque fois qu'un animal passe devant. Résultat,
7: génial, dans la demi-heure qui a suivi, il y a des flopées d'oiseaux qui sont venus se baigner dedans, ils en ont besoin pour nettoyer leur plumage.
8: J'en reviens pas, il y a eu 712 déclenchements. Oh my god. De ce que je vois, c'est beaucoup, beaucoup d'oiseaux qui viennent se tremper, mais intégralement, quoi, dans l'eau pour essayer de se rafraîchir.
7: Je suis trop content de voir les jets des chênes. C'est eux qui ont planté cette forêt.
9: Oh, un bébé pic-vert qui se baigne sous la surveillance de son papa.
7: Rien que pour eux, ça valait la peine, non?
4: Et aussi pour les chevreuils, sangliers, renards, blaireaux, lièvres, écureuils, hérissons, lézards, grenouilles, papillons, escargots, fourmis, etc. Pour vous donner une idée, autour d'un seul chêne, d'un seul arbre, peuvent vivre jusqu'à 350 espèces.
10: C'est pas possible.
4: Vous savez quoi? Faites-le. Essayez. En période de

initiative, c'est tellement intelligent, c'est tellement ce dont on a besoin en ce moment. Moi, j'ai entendu plusieurs témoignages comme ça tout le long de la canicule. Prenons enseignement de ces gens, bien plus éclairés que nous.

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2: 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Et on continue d'écouter le meilleur de la semaine

0: Chaque jour, un ou une invitée qui nous fait revisiter sa France. Et mercredi, c'était Séverine Ferrer qui était au micro d'Éric Bastien dans nos studios.
1: Alors, on se balade avec elle. On a découvert qu'elle était née à Montpellier. Je le dis pour ceux et celles à qui l'on rejoint, la région de l'Hérault, qu'elle va redécouvrir quelques années plus tard. On ira tout à l'heure. Évidemment, il y a la Réunion où elle va vivre jusqu'à, c'est quoi, 7, 8, 9 ans?
2: 12 ans et demi.
1: 12 ans et demi. Oui, mais alors.
2: C'est précis.
1: Oui, c'est ça. 12 ans et demi. C'est-à-dire qu'il y a 12 ans et demi, c'est le déracinement total.
2: Oui.
1: Ouais. Bon, alors ça va peut-être être un petit peu difficile. Mais il va se passer déjà plein de choses à la Réunion. Et comme je m'intéresse aussi au parcours, à la carrière qui, vous, est relativement précoce, je vois que c'est déjà cet esprit d'entrepreneuriat, parce que j'ai vu le baby show, c'était à quel âge ça?
2: Alors le baby show, je l'ai fondé, j'avais
1: c'est un spectacle, 8, ça.
2: Oui, c'était un groupe. J'étais leader et chorégraphe de ce groupe.
1: Vous aviez quel âge?
2: J'avais 8 ans.
1: C'est normal.
2: Et on était 10. Ouais. Et alors, ce qui était très marrant, c'est qu'on faisait tous les arbres de Noël et les avant-premières des artistes qui venaient à la Réunion. Donc, on a fait les avant-premières de Bibi, de Dorothée, de Nicolas Perrac, de Émilie, enfin de Image à l'époque. Enfin, on en a fait plein.
1: Ouais.
2: Et en 91, ce qui a été un petit peu le déclic, c'est que un des membres du groupe, le Baby Show, a écrit à Patrick Sabatier pour l'émission Tous à la Une, et ils nous ont fait venir. Premier passage donc en 91, en juin 91, et j'ai fait ma première télé avec Solar.
1: Suffit de demander, c'est vrai, hein. Alors ça, pour ceux qui aiment bien la télévision, on est dans les années 90, c'est le générique, tout ça, la Une.
2: C'était dingue, mais quelle joie. C'était la première fois qu'on venait tous à Paris, et tous les enfants et tout, c'était absolument génial. Et
1: 9000 kilomètres quand même, à vous séparer de Paris.
2: Oui, oui, et quand on est arrivé, c'était tellement drôle. En fait, on devait être logé dans un super bel hôtel, et le producteur d'époque qui s'occupait de moi, qui s'avérait être véreux au final, nous avait pris un
1: c'est
2: hôtel
1: rare,
2: miteux à Malakoff. Enfin bon, c'était très marrant.
1: À Paris. Alors, Séverine, à 9 ans, vous avez votre propre émission sur Antenne Réunion.
2: Oui.
1: Alors, un petit peu plus tard, vous allez animer Les Enfants du Soleil. Ça, c'est sur RFO Réunion. C'était à Saint-Denis?
2: Oui, exactement. Oui.
1: Vous souvenez du générique?
2: Si tu m'aides, cette petite voix qui monte. Si tu m'aides, cette petite voix qui monte. Comme de l'eau sur le feu, elle fait chauffer l'écran.
1: Oh, je me suis abusé à regarder sur YouTube, vous pouvez les découvrir. Il y a une dame qui arrive après le générique, je ne sais pas comment elle s'appelle.
2: Mirose Waro.
1: Voilà, c'est ça.
2: Oui.
1: Et alors, très vite, on vous voit, vous chantez des chansons, vous faites plein de trucs avec des gosses. C'est génial, cette aventure.
2: C'était absolument dingue. Et en fait, Mirose m'a repéré, je faisais un radio crochet où je chantais Niagara, je m'en souviens encore, c'était L'amour à la plage. Et elle m'a repéré, elle me dit, il faut que tu viennes chanter dans mon émission. Et alors, ce qui était très, très rigolo, c'est que du coup, j'avais déjà fait une émission à l'âge de 4 ans et j'avais trouvé ça super.
1: C'est normal, on fait souvent des émissions à l'âge de 4 ans.
2: Non,
1: logique.
2: Mais tu sais, c'était pour faire une petite récitation, un petit poème comme
1: d'accord.
2: ça, vite fait. Et j'avais adoré ça. Et quand elle me l'a proposé, donc je suis venue chanter. Et puis juste après, elle m'a dit sais-tu rester la semaine d'après ? Et puis la semaine d'après, je suis restée avec elle. Voilà.
1: Bon, alors vous avez fait évidemment plein de choses qui, on le comprend maintenant aisément, on va vous donner envie. Il y a quelque chose de très balsacien finalement dans votre vie, parce que vous m'avez dit, moi, Paris, je pense à Gene de Rastignac, quoi. Quand il y a nous deux maintenant dans le Pergoriot, quand il est dans les hauteurs de Paris, qu'il voit Paris, vous aviez, même si l'émission, il n'y a pas qu'à Paris, hein, qui se passe des choses, vous vouliez croquer la France. Hein.
2: En fait, je voulais accéder au métier que j'avais choisi. Et je savais que c'était impérativement un passage obligé et obligatoire par Paris,
1: ouais.
2: Enfin en tout cas par la métropole. Donc ça a été de franchir le cap, ça a été compliqué, mais heureusement, comme je vous le disais, ce producteur véreux nous a un petit peu forcé la main, et tant mieux. Peut-être qu'on n'aurait probablement pas fait le pas s'il l'avait pas fait. Mais non, et une fois arrivé sur Paris, alors moi je suis encore extrêmement fascinée par Paris, mais j'ai cette chance de bouger beaucoup parce que je pars beaucoup en tournée.
1: Voilà, racontez-moi, parce que OK, vous vous installez ici, on parlera même de l'endroit où vous allez vivre avec vos parents. Mais quelles sont les premières villes, les premières saveurs, les premiers endroits que vous découvrez en dehors de Paris?
2: Alors moi, j'avais un lieu de prédilection, c'était vraiment l'Arc de Triomphe.
1: C'est
2: Paris encore. Et puis évidemment Saint-Michel, le quartier de Saint-Michel, l'île de la Cité. Voilà.
1: Alors ça, c'est vos quartiers.
2: Ça, c'était mon fief.
1: Mais est-ce que vous avez des villes comme ça que vous avez envie de découvrir, que vous avez peut-être vu à travers la télévision à La Réunion, des endroits où vous vous êtes dit, maintenant que je suis en métropole, Bah, je vais y aller.
2: Bah, au début, pas tellement, en fait. Quand on est gamine, quand on est ado, pas vraiment. Et puis, on se rend compte qu'on est au cœur du monde, parce que quelque part, ouais. La France, c'est vraiment, on est au cœur de tout. J'ai donc eu la chance de faire Mayotte, la Nouvelle-Calédonie, qui a été un vrai paradis.
1: Et parce que là, moi, j'ai envie de vous écouter
2: la
1: sur ce pays.
2: La France, c'est le plus beau pays du
1: Alors,
2: monde.
1: Alors, pourquoi? Moi, je veux tout savoir, et où est-ce
2: Mais
1: qu'on va?
2: Mais parce qu'en fait, moi, j'aime les villages provençaux.
1: Eh ben voilà!
2: J'aime... Alors, notre petit kiff, notre petit plaisir avec mon petit garçon de 10 ans, qui s'appelle Elijah et que j'embrasse très fort, qui est pas bien loin.
1: Qui est pas bien loin.
2: Il suit toujours sa maman.
1: Ah oui, il est tard, il est rentré pourtant déjà à l'école.
2: Oui, mais bon, il est toujours avec sa maman. Et du coup, nous, ce qu'on aime faire, c'est-à-dire qu'on part souvent, donc, soit en Espagne, soit en Italie, soit en France.
1: Alors, la France.
2: Récemment, nous avons passé des petites vacances pas très loin d'Avignon, puisqu'il y avait le festival d'Avignon et que moi j'adore aller voir les copains quand je ne joue pas.
1: Alors parlez-moi d'Avignon, moi je veux tout savoir sur ce que vous aimez de cette ville.
2: Ah, moi j'adore. Alors le festival d'Avignon, évidemment, c'est un peu le marché du théâtre, vous savez,
1: bien
2: c'est
1: sûr, toutes
2: ces
1: les
2: pièces
1: étés, tous les mois de juillet
2: qui se jouent, etc. Et il y a tout et n'importe quoi, on peut le dire. Mais quel bonheur, je trouve qu'il y a une ambiance de Avignon quand on y est, en tout cas pendant le festival, ça fourmille de gens, rencontre des gens qu'on connaît. Les cigales, mais si je pouvais avoir les cigales chez moi, alors maintenant j'ai un grillon à la maison. Je ne sais pas ce qui s'est passé, je pense qu'il est dans une.
1: Il est revenu d'Avignon, dans une valise.
2: Et c'est absolument génial. Mais moi, mon grand bonheur, c'est d'arriver dans le sud et d'entendre les grillons. Je pourrais me poser sur un transat et ne faire que ça pendant des heures.
1: Alors Avignon, mais le sud, moi je vais vous parler d'Avignon, ça peut être le Luberon, ça peut être Apte, Gordes.
2: Aix-en-Provence, le village de Gordes, évidemment. Et alors, moi, j'aime bien aussi toute cette un peu au-dessus de Nice, Grasse, entre Castaux. Enfin, c'est pas tout à fait à côté, mais j'adore évidemment Saint-Paul-de-Vence. Mm-hmm. Enfin, tous ces petits villages. Et en fait, j'aime m'arrêter, prendre ma voiture et au gré de mes humeurs de pouvoir m'arrêter, de dire tiens, le petit village au loin, il a l'air super. Ben viens, on y passe, on s'arrête. Et souvent, on a fait ça avec mon fils. Et on s'est retrouvés dans des endroits. Et je pense notamment à Angoulême que j'avais jamais.
1: Alors, alors là, on quitte le sud totalement.
2: On quitte le sud, mais en remontant du sud, souvent. Et du coup, je me suis dit, mais tiens, Angoulême, je ne l'ai jamais fait. J'adore aussi cet endroit. Le palais imaginaire de... Oh, comment ça s'appelle ?
1: Alors, je connais pas tout, Séverine, je peux pas vous aider surtout.
2: Non, mais en plus, il y a eu un très beau film avec Jacques Gamblin et Laetitia Casta, Père Cheval, le facteur cheval.
1: Oui, le facteur cheval, bien sûr.
2: Donc, cette ville,
1: qui a passé sa vie à construire ce palais
2: Évidemment, absolument incroyable. Et d'ailleurs, mon fils jouait dans le film. Et quand j'ai découvert ce lieu, c'est au milieu de nulle part. Et on a une telle richesse en France. On pourrait s'arrêter n'importe où. Il y a toujours un beau bâtiment à regarder. Il suffit juste de lever les yeux.
1: On va continuer de lever les yeux, parce que je sens que ça y est, vous êtes parti, vous allez m'emmener
2: partout.
1: Voilà,
2: ça y est, je suis partie.
1: C'est très bien. Je vois que vous avez bonne mémoire de votre vie. Et la mémoire, on va en parler. Parce qu'oublier les choses, ça vous arrive des fois d'oublier des choses, ou de dire, non?
2: J'oublie de temps en temps, mais c'est quand même assez rare.
1: Peut-être que vous oubliez les mauvaises choses, vaut mieux les oublier
2: et
1: des fois.
2: Mieux, ouais.
1: Garder les bonnes. Oublier des choses ou même perdre la mémoire, ça peut arriver à tout le monde, pour différentes raisons. Alors, heureusement. Catherine Quicandon, il existe des solutions, elle va nous le dire. Des solutions en prévention et qui sont souvent très ludiques. Ça permet également de passer un bon moment en famille et entre amis. Écoutez ce reportage.
3: À Cagnes-sur-Mer, entre Nice et Antibes, on a le cerveau en ébullition.
4: J'ai la mémoire qui flanche, je me souviens plus très bien.
3: Eh bien non, justement. Et ce, grâce à Vaiko, ou plutôt Rémi Nadjar, jeune entrepreneur trentenaire issu de l'immobilier. Rémi a inventé un jeu de cartes de couleurs mêlant stratégie et mémoire. Le but est d'avoir le moins de points possible. Il faut 2 à 6 joueurs et chaque partie dure 25 minutes environ, autant qu'un épisode de Plus belle la vie ou de Demain nous appartient. C'est un mélange de plusieurs jeux. Uno, Skyjo, Memory et Trio. Ce jeu de cartes est un hommage à Louise, la grand-mère de Rémi.
5: Il y a quelques années, quand j'ai perdu ma grand-mère de la maladie de l'Alzheimer, j'ai vu à quel point travailler sa mémoire et son cerveau, c'était important et qu'il ne fallait pas négliger ça. Alors j'ai décidé de créer ce petit jeu en hommage à ma grand-mère.
3: Et pour cela, il a embarqué sa famille, hop hop hop, et ses amis dans l'aventure.
5: J'ai ma fille de 11 ans qui m'a aidé à mettre tout ça en lumière. Elle m'a aidé avec des dessins, ensuite avec des prototypes, j'ai fait essayer des amis, mes parents, ma fille. Au début, c'était un peu compliqué, mais j'ai vraiment cru. Donc après, j'ai une amie qui était designeuse et elle m'a mis vraiment en lumière et elle m'a embelli la chose pour que je puisse le développer. J'ai déposé un brevet, donc la marque est aujourd'hui déposée.
3: Et il a bien fait, car après quelques salons et marchés nocturnes à Cagnes-sur-Mer où il réside, les 500 premiers exemplaires sont partis en moins de 3 mois. Un an et demi plus tard, il en est à plus de 1700 ventes. Le jeu est disponible en ligne, mais aussi dans une vingtaine de points de vente à Cagnes-sur-Mer et dans la vallée de la Roya, dont des pharmacies. Pour ce qui est du nom, Vaiko, peut-être vous demandez-vous ce que cela veut dire ou d'où ça vient. Vous vous souvenez que cette aventure est une histoire de famille ? Eh bien, pour cela aussi, c'était le nom de son chien quand il était petit. Merci à Quentin Lacrome d'Ici Azur pour cette idée stimulante et qui marche. Plus d'infos sur vaiko.fr, V-A-I-K-O. Ici, ça entreprend Vaiko, un jeu de cartes et de couleurs pour faire travailler sa mémoire à Cagnes-sur-Mer et ailleurs.
1: Merci beaucoup Catherine Quicandon et on découvrira dans un instant avec vous Séverine Ferrer que vous aussi vous avez entrepris. Vous aussi vous êtes une chef d'entreprise. Il y a quoi, il y a 10 ans, c'est une école de mannequins je crois ou
2: Ah, c'était une agence de mannequins, ouais. Mais bon, c'est plus du tout d'actualité.
1: D'accord.
2: Non, mais c'est vous avez un très mauvais souvenir.
1: Vous avez quand même entrepris des choses au-delà. Peut-être que ça s'est pas terminé comme vous auriez voulu.
2: Exactement.
1: On pourra se le dire dans un instant. Il y a des choses qui ont marché et puis les échecs font aussi partie.
2: Et c'est ça construit, en effet.

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14: Vous passez une belle soirée parce que nous passons une très belle soirée. Pourquoi ? Parce que le week-end, de 20h à 21h, on réécoute les meilleurs moments de Il n'y a pas que Paris dans la vie. L'idée, c'est que chaque soir, un ou une invitée nous fait revisiter sa France. Celle dans laquelle il ou elle a grandi, celle dans laquelle il ou elle vit actuellement. Et face à Éric Bastien, en cette semaine de rentrée, mardi, il y avait Nicolas Chaban, créateur de la marque C'est qui le patron ?
15: Vous y arrivez à quel âge? Vous posez à quel moment? 7, 8, 9 ans, quelque chose comme ça?
16: Ah, écoutez, je pense que c'est à 8 ans, ouais. 8 ans.
15: Ouais.
16: 8 ans.
15: Quelle première image comme ça, si moi je ne connais pas Carpentras, bon, ce qu'il faut, hein, mais imaginons, première image qui vous vient comme ça.
16: On visite, je crois, en arrivant, parce que c'était un souvenir pour mon père, la sous-préfecture, où lui avait passé son enfance. Oui, était donc mon grand-père.
15: Votre grand-père sous-préfet.
16: Et c'est le premier souvenir comme ça de cette maison un peu hors norme, un peu d'un autre temps. Et puis après, très rapidement, l'école. Le bonheur de se connecter tous les jours à des gens qui viennent, que vous retrouvez, que vous aimez, les copains. Enfin, moi, ça a toujours été des journées qui me passionnaient.
15: Et alors, il y a aussi des odeurs, des senteurs, des saveurs qui reviennent.
16: Ah oui.
15: Il y a ça aussi.
16: Ah bah oui.
15: Est-ce que vous avez le sentiment d'être un peu pagnol quand vous arrivez là-bas, de vous balader dans les allées comme ça?
16: Ben on est, je crois qu'on n'est pas dépaysé parce qu'il fait chaud, comme à Madagascar il faisait très chaud, en Ardèche il faisait chaud, et puis très vite quand on est enfant, on est cette éponge naturelle qui va s'adapter rapidement et qui va aimer d'ailleurs son environnement. Et puis vous avez le phare qui se met au bout comme ça de toutes les journées, de tous les moments où vous sortez de Carpentras, c'est le Mont Ventoux. Et ça, quand on dit que c'est un phare, c'est pas une espèce comme ça de vision un peu de proximité ou chauvine. C'est que c'est vraiment un point de repère. Quand on est de là-bas, ouais, on va pas bien si on reste trop longtemps sans voir le Mont Ventoux.
15: Ouais. Ouais. Parler de l'école, on va aller faire un tour à rue Moricelli. Moricelli, c'est pas
16: ouais,
15: comment le prononce.
16: C'est bien dit comme ça.
15: Moricelli. Alors j'ai vérifié, Isidore. Je me suis dit, qui est ce Moricelli? C'est évidemment là que vous êtes à l'école. Il est devenu un riche minotier marseillais. Il a vécu au 19e siècle. Il a fait énormément pour la ville de Carpentras. Et c'est dans cette rue que vous allez à l'école, en fait, Nicolas
16: voilà,
15: Chaban.
16: C'est le centre-ville, là. Donc le centre-ville de Carpentras. Et puis un souvenir, je ne sais pas si c'est très glorieux, mais... finalement, on s'est rappelé ça avec j'ai deux frères et une sœur, et on était si proches de l'école qu'on entendait la sonnerie. Il y en avait trois, et donc on essayait de rester le plus longtemps possible dans une nuit qui se prolongeait, et on allait quasiment à la deuxième sonnerie en courant, on dévalait les escaliers, et on était dans cette école. Voilà, donc je me rappelle que vraiment c'était très proche du lieu qui occupait nos journées, l'école primaire et le collège.
15: Qui est monsieur Brenu?
16: Ah, Brenu, mais oui, c'est...
15: Faut mettre des accents partout, en fait, tout à l'heure, je me suis tombé des... Donc, Brenu. Qui est ce monsieur Brenu qui vous a marqué?
16: Monsieur Brenu, c'est un professeur d'histoire. Vous savez, je crois qu'on en a tous un ou une
15: qui nous a marqué
16: dans nos vies, où on se dit, waouh, ce lien, il n'est pas celui, comme ça, d'arriver, d'écouter quelqu'un qui nous explique des choses qu'on doit essayer d'apprendre et de restituer. Lui, il avait cette magie et il nous avait fait faire une espèce de voyage dans 1968, inoubliable, avec de l'humour, avec quelque chose qui fait que vous avez envie de revenir le lendemain. Et très longtemps après, j'ai reçu un appel qui était très touchant de ce professeur. Et
15: il s'est intéressé à votre parcours.
16: Oui, il s'est intéressé au parcours. Mais c'était étonnant parce que là, vous retrouvez, en étant un adulte lui-même, alors que vous étiez plus un enfant comme ça, avec cette figure un peu magistral là, du professeur qui vous expliquait des choses. Mais c'était une belle rencontre à l'époque et nos retrouvailles étaient très belles aussi.
15: Quels sont les autres endroits dont vous auriez envie de parler? Parce que vous êtes installé à Carpentras, c'est tout le Vaucluse. Il y a plein de villes magnifiques. Vous avez peut-être envie d'évoquer certains lieux comme ça qui ont pu marquer votre enfance, votre adolescence aussi.
16: Près de Carpentras, il y a tous les villages. Il faut imaginer, je ne sais pas comment sont les régions de passion de tout le monde, mais vous avez cette ville un peu centrale. Mais après, plus vous allez vers le Mont Ventoux, maintenant j'habite plus au pied du Mont Ventoux, plus vous avez des villages. Et là, quand je travaille à Paris, j'y viens 3 ou 4 jours par semaine, vous mesurez une chance incroyable. Je me rappelle d'un ami parisien qui me dit « Mais tu te rends compte, entre chez toi et Carpentras, il n'y a pas un feu rouge et un stop. » C'est-à-dire qu'on est dans quelque chose qui est libéré même de ces petites contraintes, même si elles sont nécessaires, bien sûr. Et puis après, on a la chance d'habiter près d'une rivière. Et quand vous vous immergez...
15: Ça s'appelle comment cette rivière?
16: C'est l'Ozon, ouais. qui prend sa source pas très loin. Et puis c'est notre région d'enfance, on connaît chaque coin. On accroche chaque moment en passant en voiture et on se rappelle qu'il s'est passé quelque chose. Récemment, Jean-Louis Aubert, leader et créateur du groupe Téléphone,
15: ouais.
16: Je ne savais pas, je découvre qu'il est sa ville natale, c'est Ville-sur-Ozon, tout à côté. Et donc il raconte que c'est sa première enfance, ses premières émotions, ses premiers moments de guitare, ses premiers endroits, ses premiers lieux. Et je redécouvre à travers lui et cette proximité à ce lieu d'enfance à quel point ces premiers villages, ils nous construisent sans doute jusqu'à nos années futures.
15: Et puis il y a Cavaillon, il y a Apt.
16: On n'allait pas trop à Cavaillon, étonnamment, pas trop à Avignon.
15: Fontaine
16: de Vaucluse. On était plutôt tourné à Fontaine de
15: Vaucluse.
16: Magnifique, mais bien évidemment magnifique endroit. Crillon-le-Bras, pour ceux qui connaissent pas, il y a des lieux magnifiques autour du Vaucluse. Mais le Mont Ventoux, qui est pas le Luberon. Vous avez le Luberon qui attire énormément de touristes. Alors je sais pas, ça va faire plaisir à tous les gens de chez moi, parce qu'à la fois, il faut que le tourisme vienne essayer d'éclairer, notamment économiquement, des endroits. Et puis, moi, je suis dans un petit village où je crois que les gens ne veulent pas trop voir de monde. C'est très
15: étonnant.
16: Comment
15: s'appelle votre petit village ?
16: Mormaron. Je vais me faire engueuler par la moitié du village qui va me dire « Mais pourquoi tu as dit ça ?» Et puis, il y a une autre partie du village qui va dire « Tu as raison. » C'est pas qu'ils ne veulent pas voir de monde, mais c'est cette espèce de tranquillité. Alors que juste à côté, il y a Bédouin, qui est à 6 km,
15: ouais.
16: qui est sans doute le village du pied du Mont Ventoux le plus connu et le plus visité.
15: Nicolas Chaban, avant d'entreprendre et faire tout ce que vous avez fait, on va en parler dans un instant, vous avez fait des petits boulots. Il y a la récolte des cerises, il y a le melon d'été. C'est ça, vous faisiez
16: ça? Le tri du melon, ouais. C'était, on est, le Vaucluse, c'est le jardin de la France, même si aujourd'hui on lui conteste un peu ce nom. Il y a tellement de produits, de producteurs. C'est tellement extraordinaire en été. C'est des fruits magnifiques, le melon de Cavaillon, la fraise de Carpentras, la cerise des Monts de Venasque. C'est incroyable d'être entouré de produits comme ça. Et donc, on allait travailler pour donner un coup de main. Mais j'allais pas que l'été. C'est ce qui, sans doute, m'a rapproché aussi un peu de la vie des producteurs. C'est que j'allais chez eux, aussi chez les copains le week-end. Les fils de producteurs, qui étaient copains de classe, quand j'allais chez eux le week-end, on bossait, surtout eux, mais on bossait.
15: Je vous parle de ça, Nicolas Chaban, parce qu'on va parler des petits jobs d'été, ou en tous les cas, la façon dont on peut se faire parfois un petit peu de l'argent de poche en travaillant pendant les vacances. C'est le quotidien de nombreux adolescents, d'étudiants, à la recherche donc d'un job saisonnier. On va aller à Béthune. Vous connaissez Béthune ?
16: Pas bien.
15: Pas assez. On est dans le Nord. Le dispositif argent de poche porté par la ville séduit de nombreux jeunes cet été. C'est encore l'été, on va en parler avec Robin Bernot.
10: Très vite, le dispositif a affiché complet.
11: J'ai sauté sur l'occasion.
10: En effet, de nombreux adolescents, à l'image de Mathis, 17 ans, que vous venez d'entendre, ont répondu à l'offre de la ville de Béthune. Cette offre, elle est toute simple. La commune a proposé à des jeunes âgés de 16 à 25 ans de leur verser de l'argent de poche en échange de petits travaux pour la commune. Et lorsque Juliette Penn d'Issinor est allée à leur rencontre, elle est tombée sur Iron, 17 ans.
11: On est en train de faire les sous-bassements et puis ça se passe bien pour l'instant.
10: Iron, s'il est là, c'est grâce à sa maman et aux réseaux sociaux.
11: C'est ma mère qui a trouvé ça sur Facebook avec l'annonce de la ville de Béthune qui cherchait des jeunes. Donc ma mère m'en a parlé vu que j'ai 17 ans, je viens d'avoir le bac et puis c'est un peu compliqué de trouver un job d'été. J'ai vu parler de ça et puis je me suis dit pourquoi pas.
10: Parmi les activités, il peut y avoir une matinée de nettoyage, du désherbage ou de la peinture. Et en échange, les jeunes sont rémunérés à hauteur de 20 euros. Pour Capucine, 16 ans, c'est l'occasion de mettre de côté.
17: C'est la première fois que je fais une activité l'été. Je me suis dit pour me lancer, ça peut être bien. En plus, on aide à embellir la ville. Ça va payer mon permis, rembourser un petit peu le code que je viens de passer. Donc voilà, c'est cool.
10: Vous venez de l'entendre, ici ça marche. Mais alors vous, qu'en pensez-vous? Je suis venu vous voir dans la rue et je vous ai montré l'article sur notre site. Je vous ai demandé votre regard sur cette initiative.
18: Allez,
10: on commence par Lucie.
18: À chaud. Je trouve que c'est une bonne initiative pour les jeunes, puisqu'on sait qu'il y a beaucoup de jeunes qui sont en précarité en ce moment.
10: Lily, quant à elle, est un poil plus dubitative.
19: Faut pas oublier que tout ça, c'est du travail. Et du coup, argent de poche, c'est un petit peu minimisant. Après, j'imagine que du coup, ils sont bénévoles, mais c'est sûrement des petits jeunes qui ont besoin vraiment d'argent et qui n'ont pas trouvé de travail pour l'été.
10: D'ailleurs, sur ce dernier point, j'ai rencontré Jazz qui est complètement d'accord.
20: Ça permet aux jeunes d'avoir un peu d'argent pour financer différents projets.
10: Et vous, tiens, est-ce que vous auriez pu vous inscrire à ce type de dispositif dans votre ville?
20: Oui, carrément. Je suis issu d'une famille de 5 enfants et mon père était seul à travailler, donc ça aurait pu mettre un peu de beurre dans les épinards.
10: Au total, cette année, dans le Nord, à Béthune, une soixantaine de jeunes a bénéficié de ce dispositif.
15: Ici, Nord pour les équipes et Robin Berdeau. Nicolas Chaban, vous écoutiez le reportage. On a parlé un petit peu de ces jobs d'été. Vous, on était sur plus un engagement qui viendra aussi par la suite votre vie, la récolte des cerises, le melon, on l'a dit. Vous êtes papa, je crois que vous avez des enfants, ils sont peut-être grands aujourd'hui.
16: 3 enfants.
15: Job d'été, c'est des choses qu'ils ont fait, qu'ils font encore, je ne sais pas quel âge ils ont.
16: Oui, qu'ils ont fait, bien qu'en naturiste, pas loin de chez nous.
15: Ah ouais?
16: Certains, ils font des périodes à la réception. Enfin, je vous dis la première chose qui.
15: Et où ce camp naturiste?
16: C'est à Bélaisy, énorme camp naturiste européen. C'est un des plus grands d'Europe, ah ouais, à Bédouin. J'ai connu très tôt parce que le professeur de musique que nous avions au collège était un des fondateurs, donc il nous en parlait régulièrement. Alors je sais pas l'endroit que j'ai le plus fréquenté, mais il y a énormément de monde et il y a des jobs d'été. 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
2: C'est tout nouveau. Et toute la semaine, les invités ont défilé au micro d'Éric Bastien pour raconter la France dans laquelle ils ont grandi. Jusqu'à ce qu'ils se retrouvent face à Arthur Juniau, avec qui on a forcément aussi parlé théâtre.
3: On va se dire un mot sur Tout Feu, Tout Flamme. C'est ce spectacle qui se joue depuis tout juste quelques jours. C'est l'occasion d'en parler, la Comédie de Paris, comédie musicale, tu l'as un peu évoqué. Donc tu as écrit, tu as mis en scène, écrit dans le train, mis en scène, non pas dans le train, mais la Comédie de Paris. Comédie musicale déjantée. L'histoire, en deux mots, tu vas nous la raconter. Jeanne d'Arc n'entend pas des voix, mais des chansons.
4: Voilà, en gros, ça part de là. Et puis on a fait une parodie, on a pris la vie de Jeanne d'Arc que les gens connaissent à peu près, puis on a pris quelques libertés pour faire rire les gens avec tout ça, tout en essayant d'expliquer ce que c'était que d'être une femme à l'époque et de voir ce que c'est que d'être une femme aujourd'hui, avec un petit fond, une petite réflexion, tout en rigolant beaucoup.
3: Mais c'est la première fois que tu te lances dans la comédie musicale?
4: Bah, j'avais fait Denver avec mon camarade Guillaume
3: Jeune Boucher, public, exact, on salue
4: Guillaume. Public. Là, c'est la première fois que c'est un spectacle adulte, enfin tout public. Voilà, qu'on a joué d'ailleurs, on parlait de région, mais on l'a créé en avant-première à Bordeaux, on a joué deux jours, et après on a fait le Festival d'Avignon cet été, et donc là ça commence à Paris, donc voilà, ça va bien avec cette émission, t'as parlé de plusieurs endroits, donc là maintenant on peut le découvrir à Paris, et ça sera en tournée dans un an.
3: Quand ça marche bien à Bordeaux, quand ça marche bien à Avignon, c'est bon signe pour Paris? Tu sens la différence évidemment entre Paris et la province? Pas le même public.
4: Ouais, pas le même public, mais pas forcément, parce qu'à Avignon c'est un public tellement d'aficionados, les gens viennent, ils connaissent tout. Enfin voilà, donc non, on le sent en général quand on joue un spectacle à Paris, et après quand on part en tournée avec des grosses salles d'abonnés où les gens sont très enthousiastes et ont très envie de voir les spectacles, souvent ça arrive plus.
3: On peut se dire un mot sur l'affiche? Tout feu, tout flamme, un astronaute ou un truc là qui est porté?
4: Bah non, c'est Jeanne d'Arc dans sa.
3: C'est marrant parce que alors de loin,
4: une photocopie en arrière.
3: Mais voilà,
4: c'est une femme dans une armure.
3: Mais moi, je me suis
4: chevalier.
3: Dit dans son délire, il est parti dans une Jeanne d'Arc 2026, une Sophia Deneau.
4: Il y a plein d'anachronismes. Il y a des chansons, c'est très rigolo. Il y a des délires.
3: Qui fait la musique?
4: C'est Romain Trouillet qui a composé la musique. Moi, j'ai écrit les paroles et après, il compose des chansons incroyables. Mélange de Disney, il y a des chansons de gospel. Enfin, c'est très riche. Il y a plein de surprises.
3: Et puis, alors, une scénographie toujours intéressante. On va saluer Juliette Azopardi.
4: Évidemment, Juliette.
3: Ça ressemble à quoi, les décors? Voilà, qu'est-ce qu'on peut voir, les tableaux?
4: C'est un petit château fort. C'est un peu comme, les Monty Python ont adapté leur film pour faire Spamelot. Bah, j'ai adapté la vie de Jeanne d'Arc pour faire Tout Feu, Tout Flamme.
3: Elle n'entend pas que des voix, mais elle entend donc aussi des chansons. Vous êtes invité à voir Tout Feu, Tout Flamme. Donc, il l'a écrit, il l'a mis en scène. La vraie fausse histoire de Jeanne d'Arc, Comédie de Paris, du mercredi au samedi à 19h, le dimanche à 15h. Et ça partira dans toute la France. Est-ce que c'est ton tempérament, ça aussi, d'être tout feu, tout flamme?
4: Ah oui, il faut faire les choses à fond. On n'a pas le temps. Pas le temps de ne pas faire les choses à fond.
3: C'était le titre d'un film, ça, Tout Feu, Tout Flamme, de Rapneau.
4: Évidemment. J'ai même hésité, je me suis dit, tiens, je trouvais que ça donnait totalement le ton, parce que faire un spectacle sur Jeanne d'Arc, on se dit, oh là, est-ce que ça va être un truc historique, c'est un truc chiant, c'est un truc religieux, qu'est-ce que c'est? Et je pense que de dire à quelqu'un, c'est une comédie musicale sur Jeanne d'Arc, qui s'appelle Tout Feu, Tout Flamme, ils ont compris tout de suite que c'était du second degré, et donc, où ils ont envie de se marier, ils viennent, ou alors ils viennent pas.
3: C'était avec Isabelle Adjani, je crois, et Yves Montand, ce film, c'était en 1984. Il n'y a pas que Paris dans la vie, il y a trois petits points, si je te lance comme ça.
4: Il n'y a pas que Paris dans la vie.
3: Il y a une autre ville. Allez, une qui devient comme ça. Une nouvelle image qui arrive.
4: Bien sûr, Orléans.
3: Ah tiens, oui, alors.
4: C'est pour parler un peu de mon actu, c'est pour ça.
3: J'ai mis une demi-seconde. Ah oui, Orléans, oui, forcément, Jeanne d'Arc. Tu connais Orléans?
4: Je connais un peu Orléans, pas bien, mais
3: juste le temps d'un passage.
4: Non, mais quand j'avais 18 ou 19 ans, j'ai fait un téléfilm, c'était mon premier film, et j'ai passé un mois à Orléans, et pas du tout, c'était au Mans, je dis n'importe quoi.
3: Rien à voir. Tu viens de réaliser que c'était
4: le Mans.
3: C'était sympa aussi.
4: Voilà, mais donc pas du tout. Donc on va parler du Mans alors.
3: Si tu veux.
4: Voilà, non, je sais pas.
3: Est-ce qu'il n'y a pas un autre lieu qui compte pour toi à Paris? C'est le Parc des Princes.
4: Le Parc des Princes.
3: T'es toujours fan du PSG ou pas?
4: Oui, mais oui. Moins. Mon cœur est au PSG et au Parc des Princes. Après, j'ai pas le temps d'y aller. J'y vais de temps en temps avec mon camarade Alexandre Amiel qui m'emmène, mais j'ai plus le temps. Mais c'est vrai que de temps en temps,
3: ils ont deux matchs. De Champions League.
4: Ah oui, ah non, mais c'est.
3: Tu continues de suivre les matchs?
4: Oui. C'est les matchs importants.
3: Mais c'est. C'est où le lieu pour suivre un match de foot? Il y a un endroit particulier?
5: Non, mais en fait, moi, j'adore les stades.
3: C'est pas directement là, voilà.
5: Ouais, c'est-à-dire que je trouve qu'il y a un truc incroyable dans un stade, et partout où j'ai la chance de voyager, même quand je vais aux États-Unis ou en Inde ou machin, j'essaye d'aller voir un sport local, une ambiance, et c'est vrai que d'aller voir un match de cricket en Inde ou un match de football américain aux États-Unis, c'est fou, en fait. C'est-à-dire qu'il y a une ambiance incroyable, et c'est vrai qu'on rentre dans le Parc des Princes, il y a les poils, on est comme ça, voilà. D'arriver et la montée des marches, il se passe un truc génial dans un stade. Parce que ici.
3: Bah oui,
5: c'est Paris.
3: Ici, c'est Paris. Et pourquoi la radio s'appelle ici? Bah oui, il y a forcément un lien. Bon, je vais laisser le sport de côté. Le théâtre, c'est ta vie. Je pense que c'est plus théâtre que ciné. Les deux, ça va de pair, mais.
5: Oui, non, mais c'est, j'aime plein de choses. Mais après, l'endroit où je suis bien, c'est sur un plateau.
3: Quels sont les beaux théâtres que tu as visités en France? Si tu avais un top 3 des théâtres où
5: Je sais où tu veux bien. Eh ben, on va parler de l'Opéra de Vichy, qui est absolument sublime.
3: Ça, parce qu'effectivement, je suis de Vichy, pour ceux qui.
5: Il est de Vichy. Mais surtout, c'est un théâtre où c'est un opéra, mais c'est aussi ils accueillent en spectacle, enfin des tournées de spectacles. Donc j'ai eu la chance d'y jouer 4-5 fois. Et
3: les sièges sont jaunes.
5: C'est sublime. Pardon?
3: Les sièges sont jaunes.
5: Ouais, mais c'est beau. Et en plus, la dernière fois que je suis allé, ils m'ont fait visiter toutes les salles à côté. Enfin, voilà, c'est incroyable. Mais je me souviens, là, on était à Albi l'année dernière avec des camarades. Ils nous ont fait visiter le vieux théâtre d'Albi. Enfin, il y a tellement de beaux théâtres, il y a des théâtres abandonnés qui sont sublimes. À Paris, il y a les Bouffes du Nord, c'est une espèce de, on passe cette porte, c'est un truc incroyable. Non, moi, il y a plein de, il y a plein de lieux incroyables en France.
3: Ouais. Si tu avais des conseils, tu sais, on a parlé un petit peu des bonnes initiatives, de l'entrepreneuriat. Si tu devais t'adresser à un Arthur Junior qui a 20 ans aujourd'hui, ou un petit jeune, voilà, qui a 17, 18 ans, qui est fou de théâtre et qui a envie de se lancer dans cette carrière, avec le recul, à 45 ans à peine, tu dirais quoi?
5: Je dirais fonce. Non, je dirais il faut faire. Il faut faire de toute façon. Il faut se planter, c'est pas grave, on se plante tous. Il faut écrire, c'est un métier qui est tellement difficile si on est en attente du désir des autres. Donc il faut créer. Moi j'ai eu la chance avec un groupe de copains d'être créateur de mes contenus. Donc alors on se bagarre pour que ça marche, on se bagarre pour plein de choses, mais en tout cas on n'est pas frustré de pas faire. Et donc voilà, on écrit. Mais j'étais encore avec Sébastien Castro et voilà, il a écrit ses pièces. Hein. Et c'est cette énergie là qui fait que on est tout le temps en mouvement. Donc il faut écrire. On va me dire, oui, mais personne ne va lire ma pièce. Ben, il faut la monter. Oui, mais personne ne va. Ben, il faut en monter une deuxième. Et c'est ça qui fait qu'on existe. Il faut être créateur. Il faut le plus possible. Et si on me dit, oui, mais moi, je ne sais pas écrire, c'est pas grave. Mais il faut trouver des gens qui savent écrire. Il faut faire des groupes, des familles de gens avec qui on a envie de travailler. Et c'est là où les cours de théâtre sont hyper importants. C'est pas forcément le prof qui va vous apprendre à jouer bien ou pas jouer, mais ça va être l'énergie. Ça va être, ah bah tiens, en cours je vais rencontrer Jean-Mi ou Simone et je vais avoir envie de faire des choses avec eux. Donc il faut, voilà, créer.
3: Il y a forcément un parc qui marque notre enfance, notre adolescence, un endroit où on nous emmène, où on a grandi gamin, où on a joué au ballon. Est-ce que toi tu te souviens de cet endroit où tu étais quand tu étais plus jeune?
5: Ouais, en fait à Paris il y a une rue des Fossés Saint-Jacques dans le 5e, il y a une petite place et où ils ont tourné Mille in Paris. Et donc maintenant il y a une petite fontaine, c'est très joli, il y a une porte où il y a un milliard de touristes qui se prennent en photo à longueur de journée. Mais quand j'étais môme, c'était un terrain vague, cet endroit. Et nous, on allait là, on jouait au foot. Après, ils ont fait une dalle, on faisait du roller. Enfin, c'était vraiment l'endroit où tous les mômes se retrouvaient, parce que c'était une grande place, donc tous les parents pouvaient regarder par la fenêtre et nous voyaient jouer. Et on faisait ça assez jeune, en plus. Et maintenant, bon, c'est autre chose. Mais donc, c'est ce souvenir-là. C'est pas un parc, c'est cette place.
3: T'as un grand, on en a parlé, qui a 12-13 ans. T'as aussi une petite fille depuis un an, c'est ça?
5: Tout à fait,
3: la petite Lilou. Elle va où? C'est où son parc à elle?
5: Elle n'ira jamais dans un parc plein de pollution. Je l'emmène dans la forêt.
3: Ouais, c'est dans la maison de Cambrai, voilà. C'est là qu'elle grandit.
5: Mais non, pour l'instant, on bouge beaucoup. On n'est pas encore dans les parcs.
3: Est-ce qu'il y a, et on finira d'ailleurs ce rendez-vous avec ça, un lieu, un endroit en France où tu n'as jamais été, même si je pense que tu as été partout, ou en tous les cas une région où tu dis, voilà, ça fait des années que j'en parle, j'y suis jamais allé, quand est-ce que j'y vais?
5: Non.
3: Le mec connaît toutes les villes.
5: Non, mais je me suis pas. Enfin, non, mais ça fait 20 ans que je fais du théâtre. Ouais. Je fais une tournée au moins un an sur deux.
3: Donc, il y a entre 50 et 80 dates.
5: Ou t'imagines le nombre de villes, de trucs. Alors, après, il y a plein de villes que j'ai pas faites, mais en tout cas, des régions, j'ai tout le temps à faire. Après.
3: Il y en a une où t'aimerais vivre, par exemple?
5: Non, mais j'aimerais bien. J'y suis allé souvent en Bretagne pour travailler et j'irais bien. Allez, dans le Finistère, ça je connais pas ce coin-là, j'irais bien. Mais bon, c'est
3: à
5: loin.
3: La pointe.
5: Faut y aller. Brest, mais je connais pas bien. Ça, j'aimerais bien découvrir un peu ce coin-là.
3: Tu connais déjà Saint-Malo, c'est déjà pas mal. C'est un petit peu plus bas. Arthur Junio, Tout feu, tout flamme, la comédie de Paris en ce moment, du mercredi au samedi à 19h, le dimanche à 15h. Une tournée aussi, un autre spectacle qui arrive un peu partout en France.
5: À partir d'octobre, je suis en tournée avec une pièce qui s'appelle Week-end chargé d'Éric Assou. C'est pour le coup, on se balade partout.
3: Bon, la vie est belle, la rentrée est sympathique.
5: La vie est très belle.
3: Les théâtres, on rappelle la Contrescarpe, le Splendide à Paris, la Renaissance, et j'en ai oublié un, c'est Berthaud.
5: La Comédie de Paris.
3: La Comédie de Paris. Il y en aura d'autres, tes théâtres en France, t'as envie d'investir ailleurs?
5: Je veux monter des spectacles.
3: Ou tu dis ça maintenant?
5: Je dis ça maintenant. ça dépend de mes associés qui disent, allez, je me laisse embarquer, c'est pas de ma faute.
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2: Salut à toutes, salut à tous et bienvenue dans Décibel, Décibel du samedi qui, comme chaque semaine, vous propose de découvrir les choix musicaux d'un invité, d'une invitée. Là, en l'occurrence, ce soir, c'est deux invités et pas des moindres. Les Negmarons sont dans le studio de Décibel.
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2: Calmement, calmement. Non, moi je frétille à l'idée de les recevoir à nouveau. Les Negmarons qui ont sorti au début de l'été un nouvel album, qui seront en tournée pour célébrer leurs 30 ans de carrière et plus d'un million d'albums vendus. C'est parti. Jackie, Benji, les Negmarons, salut messieurs.
4: Salut, salut.
2: Bienvenue. C'est bien, j'ai l'impression qu'on se voit tous les mois.
4: Ouais, ben bah, c'est vrai qu'on a l'impression qu'on était là il y a pas longtemps.
2: Il y a pas très longtemps.
4: Au mois de juin.
2: Ouais, c'est ça. C'était au mois de juin et c'était juste avant la sortie de l'album, le sixième album.
4: Bah ouais, on a pris une petite chambre là-haut, tu vois, tout va bien. À la maison de la radio.
2: C'est ça. En plein cœur du 16e arrondissement, avec vue sur la Tour Eiffel, les Negmarons ont bien changé. Non, je suis ravie qu'on soit ensemble ce soir. Le concept, donc, c'est que pendant une heure, on va écouter vos choix musicaux, mais il y a une légende. La légende raconte que l'animateur ou l'animatrice radio qui recevra les Negmarons et qui ne jouera pas le bilan perdra sa voix. Alors, au cas où...

Voilà, pas de malédiction pour moi. Évidemment, le bilan n'empêche que dans les choix musicaux, je vous ai demandé un truc qui n'est pas facile, c'est de choisir des chansons de vous-même. Et donc, vous avez choisi des extraits du nouvel album. Avant qu'on découvre ensemble la gamberge, je voudrais qu'on écoute quelques notes de Diaspora.

0: première chanson dévoilée du nouvel album. Et je crois que c'est Benji qui l'a mis dans sa playlist, la chanson Diaspora.
1: Exactement, exactement. Ouais. Parce que, effectivement, c'est le premier titre qui a révélé ce nouveau projet, mais parce que c'est aussi une belle reprise d'Alpha Blondie, Brigadier Sabari. Et c'était une manière de lui faire un petit clin d'œil.
0: Ouais.
1: Et puis de penser à cette diaspora afro-caribéenne qu'on retrouve un peu partout dans le monde, à Paris, à New York, aux Antilles, enfin partout, voilà, où il y a des afro-descendants. Et bon, voilà, ce titre fait bien la passerelle entre notre double culture, nous qui sommes d'origine capverdienne, congolaise pour ma part, et puis qui sommes nés en France, qui avons reçu cette éducation française, mais également l'éducation africaine quand on est à la maison avec avec les différents dialectes, les plats, la musique, enfin voilà, ce titre raconte un petit peu tout ça.
0: Il est beau comme tout, Diaspora, et accompagné d'un clip aussi qu'il faut pas rater. Cet été, il y a eu quelques festivals sur lesquels vous avez pu jouer, du coup, les nouvelles chansons. J'imagine Diaspora, c'est un grand moment.
2: Ouais, c'est vraiment agréable de jouer ce titre.
0: Ouais.
2: Les musiciens prennent du plaisir à le jouer, nous on prend du plaisir à le chanter, et c'est toujours plaisant de voir la réaction du public sur des nouveaux morceaux.
0: Ouais.
2: Et c'est vrai qu'on a fait quelques concerts, quelques festivals, et le titre est merveilleusement bien accueilli, donc on est content.
0: Et la gamberge, alors, ça c'est Jackie qui l'a choisi dans le nouvel album. Il y a plein de chansons à découvrir, notamment la participation de Booba aussi. La gamberge, pourquoi ?
2: Parce que c'est un des morceaux que j'aime beaucoup. Et j'ai pu remarquer aussi que c'est un morceau que les auditeurs aiment beaucoup, que le public de Nek Marron apprécie, parce que c'est un morceau qui est très reggae. C'est un morceau aussi qui porte un message. Et voilà, c'est pour ça que j'ai voulu le mettre dans notre playlist. C'est vrai que les Nek Marron, on aime faire la fête, on aime les morceaux festifs, mais on aime aussi les morceaux avec des messages. Et la gamberge, justement, il fait un petit peu cogiter.
0: Et si vous voulez l'entendre en live, la gamberge, Diaspora, et puis évidemment, tout le reste, hein, parce que 30 ans de carrière, je ne peux pas vous faire la setlist du concert. Je peux vous dire que forcément, c'est plein de tubes. Prochain concert, samedi prochain, à Poitiers, Festival Urban Corner, où il y a aussi Cut Killer ou encore Nutty. Le 18 septembre, à Vitriologe, Festival L'Art de Rien. C'est la fin de la saison des festivals, mais il y en a encore quelques-uns. Il y a aussi le Festival Mélangeons nos cultures, près de Bordeaux, le 25 septembre. Et puis, il y a une date à noter, 2 octobre, Paris, Zénith. On va en reparler. Pour le moment, on gamberge avec les Nek Marron.

0: 49,3 millions de raisons d'aimer Neg Marron. Ils sont nos invités ce soir dans Décibel. On est ensemble jusqu'à 20h. Cette chanson, La Gamberge, elle est donc sur le nouvel album, sur Neg Marron, sorti au début de l'été. Et elle rappelle que oui, le reggae, mais même des superstars de reggae, je pense à Bob Marley, bien sûr, il y a des chansons d'amour géniales, mais aussi des chansons politiques. Ça peut être festif, mais il peut aussi y avoir un propos, voire même parfois un propos d'urgence. C'est dur, vous pensez, de faire entendre ça au public qui lui s'attache plus peut-être au côté festif et qui oublie la dimension politique de cette musique?
1: Au contraire, je pense que le public en a besoin. Et nous, on a pu le ressentir en sortant ce nouvel album qui a fait, semble-t-il, beaucoup de bien aux oreilles des auditeurs qui nous ont envoyé énormément de messages. Nous disant enfin des textes, enfin des messages, enfin de l'engagement. C'est vrai qu'aujourd'hui, sur les ondes, on entend beaucoup de titres festifs, mais les gens ont besoin aussi qu'on mette en perspective la vie de tous les jours, la réalité qui n'est pas toujours rose. Et ce morceau, La Gamberge, par exemple, pour moi, c'est un peu comme les discussions de comptoir qu'on peut entendre tous les jours avec des gens qui font un peu l'état des lieux de la France.
2: En moins bourré.
1: Avec les idées claires. Voilà. Avec les idées claires.
0: Début de soirée au comptoir.
1: Voilà. Et en fait, c'est ça. C'est un état des lieux de la France d'aujourd'hui avec ce qui se passe de positif, mais aussi de moins bien, quoi. Et c'est un peu ça, en fait, la gamberge des anciens. C'est comme les anciens qu'on peut voir au comptoir d'un bistrot et qui parlent de la politique, de la politique aujourd'hui, quoi.
0: Et oui, il faut en parler. Je vous rappelle qu'en plus, on entre bientôt dans une saison d'élection présidentielle. Donc voilà, tout le monde prendra la parole. Alors, ne nous faisons pas voler la nôtre. C'était important de le dire. Neg Marron dans Décibel. À tout de suite.

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1: Des invités, Jackie, Benji, les Negmarons sont ce soir avec nous. On vous rappelle que le nouvel album est sorti début juillet. Il s'appelle comme le groupe, Negmarons, ça c'est facile. Et puis, il y a les 30 ans de carrière. Vous étiez amis avant de faire de la musique ensemble, mais est-ce que vous étiez partis pour 30 ans ensemble, vraiment ?
2: J'avoue que non, c'était pas prévu au programme. C'était pas prévu. Et c'est vrai que tout ce qui nous arrive, on l'accueille avec beaucoup d'humilité et on est conscient qu'on est quand même des privilégiés. On a commencé la musique, c'est vrai, il y a plus de 30 ans. Dans notre quartier, on avait 16-17 ans. Aujourd'hui, on a passé la barre des 50 balais.
1: Vous les faites pas, franchement. Vous portez beau.
2: C'est gentil, c'est merci. Vrai. En tout cas, on continue d'être passionné. On continue effectivement de recevoir aussi beaucoup d'amour de la part de notre public. Et ça, c'est quand même assez merveilleux par rapport à tout ce qu'on a vécu. Parce que c'est vrai qu'on voit souvent tout ce qui brille. Ouais. Mais pour tenir 30 ans de carrière, il y a eu des hauts, il y a eu des bas. Et aujourd'hui, j'ai l'impression qu'on est dans un recommencement. Ouais. J'ai l'impression que les Negmarons entament encore une nouvelle carrière, donc on profite, on prend avec fierté et beaucoup de joie tout ce qui nous arrive, et puis on continue à s'amuser, c'est le plus important.
1: Ouais, et nous, on est à la fois hyper heureux de vous retrouver sur scène, d'entendre nos classiques qu'on connaît par cœur, que ce soit La Monnaie, que ce soit évidemment Le Bilan, et les nouvelles chansons qui sont, Negmarons 2026, il fallait le faire, quoi.
2: Ouais, vraiment, et puis les nouvelles chansons qui font du bien,
1: ouais.
2: De part, en tout cas, les retours qu'on a pu avoir aujourd'hui. L'album est sorti le 3 juillet, et c'est vrai qu'il y a eu énormément de messages positifs, des gens qui nous écrivent, qui nous disent « Ah ouais, ça fait du bien, enfin de la fraîcheur. » Et surtout, on ne s'est pas dénaturé. C'était ça aussi le plus important pour nous. Arriver avec...
1: Oui, c'est toujours vous.
2: Voilà, ouais. Avec notre identité, avec aussi des morceaux qui sont actuels, qui sont dans l'air du temps, mais qui restent à l'image des Negmarons.
1: C'est ça. Vous n'avez pas essayé de faire à la mode. Vous avez fait du Negmarons.
2: Et c'est ça. On donne la tendance, on ne suit pas la tendance.
1: Yes. Parlons des voix féminines, parce qu'évidemment, quand on pense à vous, même au secteur A, donc gynéco, passiste, Tommy, etc., on se dit qu'est-ce que c'est que ce vestiaire de foot ? Où sont les femmes ? Eh bien, elles sont dans votre sélection. Ouais, avec un geste plein de charme. On va écouter deux voix féminines, là. Il va y avoir Césaria Evora, pour démarrer, c'est la chanson Petit Pays. Mm-hmm. Césaria Evora, alors évidemment, c'est une légende, mais qu'est-ce qu'elle signifie pour vous, pour qu'on l'écoute ce soir ?
2: Bah oui, hein, comme tu l'as dit, Émilie, c'est vraiment une légende, ouais. Une légende de la musique capverdienne, mais j'ai envie de dire de la musique tout court.
1: Mondiale. Ouais,
2: elle a vraiment marqué les esprits avec sa voix qui vient d'ailleurs, avec son charisme sur scène, ses pieds nus quand elle déambule sur scène. Donc voilà, Césaria, c'est une personne qui nous a inspiré, qu'on a beaucoup écouté, qu'on a eu la chance de rencontrer,
1: oui.
2: De pouvoir faire ce titre avec elle, Petites Îles, et ça restera des souvenirs inoubliables.

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1: Césaria Évora est dans Décibel, pour vous évidemment, et aussi pour Annick Maron, nos invités ce soir, jusqu'à 20h. Merci de nous avoir choisis.

0: pendant les disques, mes invités sont un peu dissipés. Là, pas du tout. Ils ont écouté avec émotion la voix de Césaria Évora. Cette chanson incroyable, Petit Pays. Oh, ça fait du bien.
1: Une œuvre d'art.
0: Oh, mais oui.
1: Comme regarder un tableau de...
0: Ah, mais oui, c'est ça, c'est-à-dire que...
1: Comme regarder la Joconde.
0: Oui. Parce qu'il y a plein de, il y a plein de couches. Et puis après, en plus, alors vous, il y a des souvenirs aussi avec Césaria Évora. Moi, je me souviens l'avoir vue en interview expliquer qu'en fait, elle avait besoin de faire des pauses clopes pendant ses concerts. Donc en fait, même quand elle jouait à Paris ou enfin n'importe où dans le monde, il y a une petite table sur le côté où elle s'asseyait pour fumer sa clope. Parce qu'elle disait, comme elle avait appris à chanter dans les bars à Marin et qu'elle chantait maximum une demi-heure, après, elle faisait une pause, elle buvait un coup, elle fumait sa clope. Et donc sur scène, elle reproduisait ça, elle faisait sa petite pause, quoi.
2: Ça faisait partie de son show, en fait.
0: Mais oui,
2: c'est vrai.
0: Oh, mais c'est merveilleux. Alors là, il y a une voix féminine que je ne connaissais pas. Merci, c'est un choix de Benji. Danitza. Alors, c'est une artiste qui vient de Suisse.
1: Exactement.
0: C'est ça. Mais alors, mais qui est-elle? Alors maintenant, du coup, je l'aime, puisque j'ai découverte. Mais il faut expliquer aux auditrices, aux auditeurs.
1: Alors, ça dépend par où on commence. Jeune artiste, donc suisse.
0: Ouais.
1: Qu'on retrouve également sur notre album.
0: Elle est invitée.
1: Oui, elle est invitée sur l'album, sur le titre « Faut que tu m'aides, Jackie, aide-moi ».
2: Question de feeling.
1: Question de feeling. Voilà, un titre que j'apprécie beaucoup d'ailleurs. Et
0: c'est pas toi qui as choisi le nom de la chanson. C'est pour ça que ça revenait pas.
1: En réalité, c'est vrai que bon, c'est parti d'une idée, ouais, avec Jackie, comme d'habitude, on brainstorm et puis ça démarre. Mais non, c'est une artiste, bon, qui fait partie de ma famille, en fait, c'est ma nièce.
0: Oh!
1: Donc, voilà, moi.
0: Elle a du talent, hein?
1: Ouais, je l'ai vu faire ses débuts depuis qu'elle a 2 ou 3 ans, parce qu'elle allait chaque été en Jamaïque avec ses parents. Et donc, son père aussi était un gros compositeur, voilà, qui faisait du reggae. Donc, elle a toutes ses influences. Et en même temps, aujourd'hui, elle se réalise, elle s'épanouit. Elle a été disque d'or plusieurs fois en Suisse. Elle a reçu des victoires de la musique. Elle a fait des grosses tournées aux États-Unis. Et pourtant, elle a un jeune âge, hein. Là, il y a son nouvel album qui arrive. Et le titre qu'on va s'écouter, c'est un extrait, donc, de son nouveau projet qui est prévu, je crois, en janvier 2027. Et voilà, je kiffe, quoi. Je kiffe. On va pas s'étaler. Je kiffe. Il faut écouter.
0: Qu'ils font ensemble, Danitza. Et si vous aimez cette chanson-là, sachez qu'elle est aussi là, donc, sur le nouvel album d'Enigma.

0: s'appelle Danitza. Pour moi, c'était une découverte. Je sais pas si c'est le cas pour vous, mais notez son nom parce que cette voix, vous avez bon goût, hein, les Negmarons en voix féminine. Hein. Vous avez fait découvrir China à tout un paquet de gens aussi dans les années 90. Hein.
1: C'est vrai, China. Très très grande artiste aussi avec qui on a pu collaborer sur le fameux titre Ménage à 4. Magnifique. Et c'est vrai que on n'en fait même pas assez en vrai des.
0: C'est par petites touches.
1: Ouais, des combinaisons avec la jante féminine, mais quand on fait des morceaux, généralement ils sont réussis.
0: Ouais. Hein.
1: Et je voudrais faire aussi une grosse dédicace à Queen avec qui on avait fait le morceau aussi Juste pour toi, qui est un très beau morceau aussi que les supporters de Negmarons aiment beaucoup. Donc voilà, big up à toute la gente féminine, toutes les femmes qui nous écoutent aussi.
0: Oh, j'aime bien parce qu'à la fin, il a pris quand même une voix un peu spéciale.
1: Ouais, ma voix de crooner.
0: Ouais, bon, pour les femmes, mais aussi les hommes. À tout de suite, Negmarons avec nous dans Décibel jusqu'à 20h.
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Lola Bay est une chanteuse, autrice, compositrice qui mêle douceur, humour et spontanéité. Si vous avez pu la voir dans l'émission The Voice, ce qu'elle affectionne aujourd'hui, c'est sillonner le monde rural pour chanter dans les tout petits villages.

0: M'ennuyer, Lola Baye. Un coup de cœur, ici même.
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2: Nos invités, c'est le groupe Neg Marron. Ils sont en train de continuer leur tour de France des festivals. Il y en a encore quelques-uns, même si, ça y est, la rentrée est bien entamée. Mais samedi prochain, à Poitiers, festival Urban Corner, le 18 septembre, festival L'Air de Rien à Vitry aux Loges, festival près de Bordeaux. Mélangeons nos cultures, ce sera le 25 septembre. Et puis ensuite, on a une date énorme. C'est votre concert anniversaire le 2 octobre au Zénith de Paris.
3: Zénith de Paris.
2: Zénith, on met 5 Z s'il faut. On célèbre, oui, les 30 ans de carrière. On célèbre, Jacqueline disait tout à l'heure, une espèce de nouveau cycle aussi pour Neg Marron. On sent que le pays était prêt à votre retour. Et donc voilà, on vous embrasse tous. Est-ce que vous avez un... Et puis il y a aussi les 25 ans du bilan, n'oublions pas.
3: Exactement.
2: Calmement. Donc, comment vous l'envisagez ce concert? J'imagine qu'il est déjà prêt dans votre tête. Qu'est-ce que vous pouvez m'en dire? Il y a peut-être des trucs secrets.
4: Bah oui, il est dans la tête. En tout cas, il est prêt. Là, maintenant, ça y est, on est à un mois de cet événement. Donc, on travaille encore dessus parce qu'on veut vraiment que ce soit une belle surprise et que ça reste un concert mémorable pour tous ceux qui viendront, sachant que voilà, on fait beaucoup de concerts. Il y a beaucoup de gens qui nous ont vus à plusieurs reprises. Mais pour cette date-là, justement, on veut proposer un spectacle différent avec aussi beaucoup d'invités surprises.
2: Oh oh.
4: Donc voilà, il y aura vraiment des moments forts, des moments remplis d'émotions. Donc voilà, on y travaille dessus pour que, comme on aime le dire, que ce soit pas un concert mortel, mais un concert immortel.
3: Aïe.
2: Le sens de la formule. Est-ce qu'il y aura autant d'invités surprises que, attendez l'oreille, de Z à Zénith. Zénith. C'est l'idée, quoi.
3: Ouais, voilà,
2: c'est de surprendre tout le monde. Bon,
3: exactement.
2: Ça va être super. Alors, en tout cas, dans votre carnet d'adresses, je notais tout à l'heure votre appartenance au secteur A, et vous avez choisi d'ailleurs ce soir des artistes de ce secteur A. Jackie a choisi Doc Gynéco, MC Janik, Né rue Cazenègre, qui est en fait l'adaptation de Né ici de Doc Gynéco, avec un bon goût de Neg Marron. Cette chanson-là, elle est importante.
4: Voilà, importante parce que c'est nous qui avons fait le remix de ce titre.
2: Ouais.
4: On a fait le remix musical. Et effectivement, c'est un remix du titre Né ici de Doc Gynéco. Et en invité sur ce titre, il y a MC Janik. Donc voilà, on a participé aussi à cette version. Et c'est un morceau qu'on aime beaucoup et qui est toujours aussi frais quand on le réécoute.
2: Ouais, et là encore, L'Air de Rien, les paroles qui disent des trucs qu'il faut entendre. Doc Gynéco, MC Janik, Né

0: à nos invités de ce soir, Jackie, Benji et Negmar. On écoute ce remix, donc Doc Gineco, MC Janik, Neru Cazenègre, adaptation, donc réinterprétation de Neyssi. Neyssi, c'était sur le premier album de Gineco, Première Consultation. On est en 97, ça cartonne. 97, c'est le premier album de Negmar. 97, c'est aussi votre ami Passy qui fait un énorme tube.
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1: de
0: 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C'est quoi comme souvenir de cette période-là où tous, beaucoup en tout cas de membres du secteur A, explosaient en même temps. C'est un bon souvenir ou c'est un flou souvenir?
3: Ah non, c'est un super souvenir.
0: Ouais.
3: Parce qu'effectivement, les gens nous ont vus sortir du bois tous en même temps.
0: Oui.
3: Mais en réalité, c'est un travail de longue haleine qui a commencé avec le ministère Hammer. Et puis ensuite, donc il y a Gineco qui sort son album en 96, nous en 97, Arsenic, Passy, 98 et ainsi de suite. Et donc voilà, c'est la concrétisation en fait de plusieurs années de travail dans l'ombre avec des concerts en collectif où normalement à l'affiche il y a Ministère Hammer, mais c'est toute l'équipe qui vient et on peaufine, voilà, chacun de son côté un petit peu sa plume, son style, on développe un peu chacun, voilà, son quelque part un peu notre authenticité.
0: Oui.
3: Et puis après chacun sort quand c'est prêt, et là c'est le feu d'artifice.
0: Et que donc, ça marche en même temps, c'est encore meilleur, non, d'y arriver en équipe, mais chacun dans son couloir. C'est fou quand même.
4: Ouais, c'est ça la force du secteur A, c'est que effectivement on sort les albums quasiment tous à peu près à la même période, et on connaît tous le succès, quoi. Donc c'est vrai que cette période là, ça a été une grosse période pour nous, pour le rap aussi, pour le hip-hop, parce que beaucoup de nos morceaux justement rentraient en radio,
0: à la télé aussi.
4: Passer à la télé. Donc c'est vrai que on arrivait avec une fraîcheur, avec quelque chose, une authenticité aussi qui a surpris et qui a aussi beaucoup motivé les gens, parce que de voir des petits mecs comme ça du quartier qui arrivent avec des morceaux engagés, qui arrivent avec des codes, qui arrivent avec un style, quelque chose de différent. Donc c'est vrai que ça a été une révolution à cette époque.
3: Et pour compléter un peu ce que Jackie a dit et ce qu'on a dit, enfin de ce qu'on a dit tout à l'heure, c'est que on n'a pas précisé que la composition du remix de Neru Cazenègre a été faite par nos soins aussi.
0: Oui, mais bien sûr, c'est signé Negmar.
4: C'est ça.
0: Il faut le dire. C'est important. Et dire aussi que donc certains vieillissent, grandissent, évoluent. On dit le mot qu'on veut, le verbe qu'on veut, mais en tout cas, le temps passe et peut être bon. Vous en faites partie, on l'a dit. Passy aussi, puisque la chanson que vous avez choisie de lui, c'est pas une chanson de 97, c'est une chanson très récente qui s'appelle Vol au-dessus. C'est un choix de Benji.
3: Ouais, c'est un de mes choix, parce que c'est vrai que les gens parfois ont un petit peu décroché écoutent peut-être moins de musique
0: plus,
3: et ne savent pas vraiment quelle est l'actualité des groupes qu'ils aiment ou du collectif Sectora d'une manière générale. Et Passy a sorti un nouvel album qui s'appelle Ma Bande Originale il y a 2-3 mois.
0: Ouais.
3: Et ce titre donc est un extrait de cet album et j'aime bien ce titre, donc j'aimerais bien qu'on l'écoute.
0: Ah mais on l'écoute, vos désirs sont des ordres et en plus ça nous fait plaisir. Vol au-dessus.
3: Merci.
0: C'est Passy.
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0: Oh waouh, mais merci d'avoir passé Passy.
1: Yes.
0: Vol au-dessus. Je me suis fait la même réflexion en écoutant votre album. C'est la diction qui est incroyable, soit sur le nouvel album de Negmaron ou là sur Vol au-dessus de Passy qu'on vient d'écouter. Est-ce que c'est comme les sportifs? Est-ce que vous devez vous entraîner tous les jours, sinon après vous avez comme une patate dans la bouche et vous n'y arrivez plus?
1: Bah en tout cas, oui, il faut faire des petits exercices pour avoir cette fluidité. Mais c'est quelque chose qu'on a travaillé, nous, dès le départ. Dès quand on a commencé à écrire nos premiers textes, à faire nos premiers concerts, je me souviens, notre manager de l'époque, Kenzie, nous disait « Tu dois être capable de rapper ou de chanter avec un stylo dans la bouche. » Donc, c'est vraiment un exercice qu'on a pratiqué depuis le début. Et c'est ce qui fait qu'il y a une certaine clarté lorsqu'on s'exprime.
0: Non, mais la précision. Attendez, j'essaye.
2: Écoutez, ici, j'ai un stylo dans la route et Negmaron en studio. Eh ben à tout de suite.
1: Tu peux faire partie du clan.

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1: Et depuis tout à l'heure, 19h, on se régale avec nos invités Negmaron. On a entendu les voix délicieuses de Césaria Evora et d'Anitza. On a découvert de nouvelles chansons de l'album de Negmaron. On est remonté aussi dans les années 90 avec un Neru Cazenègre d'anthologie. Et puis, il n'y a pas très longtemps, Passy, sur son nouvel album, la chanson Vol au-dessus, testée et approuvée et recommandée donc, pour vous par les Negmaron. Negmaron en concert, le grand concert au Zénith de Paris le 2 octobre prochain pour célébrer vos 30 ans de carrière, votre million d'albums vendus. Et puis, comme il n'y a pas que Paris dans la vie, vous partez aussi en tournée. Vous serez le 6 novembre au Havre, le 21 novembre à Audincourt, le 27 à Lons-le-Saunier, le 28 à Aix-en-Provence. Et puis, vos concerts de décembre vous emmèneront à Parthenay, Auxerre, Lyon ou encore Grenoble. C'est une vie qui est plus agréable maintenant qu'il y a 30 ans, la vie de tournée.
2: Bah aujourd'hui on l'apprécie différemment.
1: Ouais,
2: c'est vrai que avant il y avait une certaine forme d'insouciance qui était agréable aussi, et puis aujourd'hui ça fait partie c'est notre métier, donc il y a un petit peu plus de sérieux dans notre déplacement.
1: Discipline.
2: Ouais, c'est plus discipliné, c'est
1: un peu plus tôt.
2: Exactement.
1: Ah,
2: on fait un petit peu moins la fête, mais ça reste toujours des moments particuliers. Comme je disais, on est vraiment conscient qu'on a quand même de la chance, on a plaisir à se lever le matin pour aller chanter, pour aller en studio, pour aller en concert. Donc c'est que du kiff, quoi.
1: Bon, et donc je vous redonne cette date du 2 octobre, Paris, le Zénith, le concert anniversaire de Negmaron, à ne pas rater.
2: Et il reste que quelques places.
1: Ouais, faut se grouiller, hein.
2: Ouais, on est à un mois de la date et c'est vrai que c'est pas pour faire de la mauvaise pub, mais je pense qu'on va finir sold out très rapidement.
1: J'ai dit heureusement. Bien sûr que oui.
2: Oui, non, mais c'est vraiment pour dire aux auditeurs, aux auditrices.
1: Il faut se dépêcher. Ouais.
2: Voilà, prenez votre ticket, ne vous faites pas raconter l'histoire, venez la vivre.
1: Il est parti. En fait, une phrase sur deux de Jackie, j'ai envie de la noter, de me faire un t-shirt. Ça va être ça, le merch. Ah, est-ce qu'il y aura des trucs spéciaux d'ailleurs, moi je suis très souvenir. J'adore acheter. Alors évidemment, il y a des gens qui filment. Je vous déteste, mais je vous comprends. Mais vraiment, vous m'emmerdez quand vous êtes devant moi. Moi, mon souvenir, c'est de ramener un objet du concert. Donc, est-ce qu'il y a du merch spécial pour le concert des 30 ans?
3: Évidemment, on trouvera toutes sortes de produits dérivés, de produits souvenirs. D'ailleurs, on fait une dédicace à Coco qui est là dans les studios, qui est en charge du merchandising sur toute la
1: grosse
3: tournée.
1: Grosse pression, dans un mois,
3: voilà.
1: Coco, faut être
3: là,
1: prêt.
3: Pour le Zénith, ouais, non, on va trouver de belles choses, bien évidemment.
1: Alors, noyau dur, qui a choisi Attitude? Ça, c'est toi, c'est Jackie.
2: Ouais, je voulais mettre un peu de morceaux bien rap.
1: Ouais.
2: Comme on les aime. Et puis surtout, je trouve que ce projet Noyau Dur, c'est un projet qu'on a fait avec Arsenic, Pete Bacardi et nous-mêmes Negmaron. Et selon moi, c'est un projet qui n'a pas eu le succès mérité. Et ça reste un des très gros albums de cette période du rap français. Et notamment ce titre Attitude, où quand tu l'écoutes, t'es obligé d'adopter une certaine attitude, quoi.
1: Adopter l'attitude, les amis. Écoutez, Noyau Dur, choisi par les Negmaron qui sont ce soir nos invités.

0: 2005, le seul et unique album de Noyau Dur. Mais écoutez, n'insultons pas l'avenir, hein, tout peut se passer.
1: Exactement.
0: Encore. Et voilà, c'est important.
2: C'est juste la tête qui bouge.
0: Il y a quoi dans le coffre?
1: On dira pas trop ce qu'il y a dans le coffre. Des outils.
0: Marron, merci d'être venu nous voir. C'est déjà presque la fin de l'émission. On va se quitter en écoutant Diaspora. Mm-hmm. Parce que voilà, ça fait partie des grands moments de ce nouvel album qui est sorti début juillet. On a parlé donc des concerts à venir, du concert anniversaire, de la tournée, etc. Mais est-ce que cette dose d'amour là sur ce nouvel album sorti début juillet, ça vous donne envie, je sais pas, de tourner encore plus? Qu'est-ce que vous avez envie de faire là maintenant? Qu'est-ce qui vous anime, les Nègres Marrons?
1: En 2027, il y a une tournée justement qui est prévue.
0: En plus.
1: Là, on finit la tournée des festivals. Alors, ça va pas du tout être le même show. Les tournées bien festivals, sûr. On va dire que voilà. On chante des morceaux un petit peu à l'ancienne. Là, on a intégré quelques nouveaux morceaux. Mais la tournée 2027, ce sera essentiellement les morceaux du nouvel album. Bien sûr, il y aura toujours un ou deux classiques, quelques
0: Calmement. Ok, merci.
1: Donc, voilà. Tenez-vous informés sur les réseaux des Nègres Marrons. Ouais. Et on sait qu'il y a une grosse tournée en préparation et on sera un petit peu partout en France.
0: C'est vraiment vous sur les réseaux?
1: C'est nous.
0: Ah là là, mais envoyez-leur des messages.
1: Ah oui, ils n'ont pas attendu, il y en a beaucoup. Donc non, mais on est là, on essaye de répondre du mieux qu'on peut. En tout cas, on attend tout le monde le 2 octobre au Zénith de Paris pour cette célébration. C'est important pour nous. C'est vrai qu'aujourd'hui, on voit la jeune génération faire des Stades de France, faire des Bercy.
0: On n'entend rien. Ouais. Je vais au Stade de France voir des rappeurs. Je vous adore les gars, mais j'entends rien. Moi, je préfère aller au Zénith.
2: Et pour nous, voilà. Le Zénith, c'est une salle qui a son importance.
0: On se sent.
1: Mythique.
2: Exactement. Ouais. Qui peut avoir le côté très, très intimiste en recevant aussi beaucoup de monde. Donc, c'est cool.
0: 2 octobre, Zénith de Paris. Nègres Marrons, merci beaucoup. Je vous aime toujours autant. Hein. Vivement la prochaine.
2: Ouais. Merci, Émilie, pour l'accueil. C'est toujours un plaisir de venir ici. Donc,
1: au top.
2: On se dit à très vite, j'espère.
0: À la prochaine. Et voici Diaspora.
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0: Soleil sur le nouvel album de Negmaron. Allez, Décibels, c'est terminé pour ce soir. Merci à Sarah Bécard, Yanis Kalem, Iris Guitoni et Mélodie Chaïb, l'équipe de l'émission. Et puis surtout, restez bien sur votre radio ici à suivre. Benoît Prospero, mon chouchou, qui anime le meilleur de Il n'y a pas que Paris dans la vie. Croyez-moi, c'est à ne pas rater. Et puis demain, on sera là, nous, à 19h pour les chansons préférées des auditrices et des auditeurs. Bisous.
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1: Bonjour, merci d'avoir choisi votre radio ici. C'est Willy vient déjeuner chez vous, numéro 1085.
2: Oh là là, Filoche.
1: Mes amis, bonjour la tribu.
2: Bonjour.
1: Alors, qui est là aujourd'hui? Bien, Nicolas Malabeuf, notre enfant de la télé. Bonjour mon bon Nicolas.
2: Bonjour Willy, bonjour tout le monde.
1: Et Fabien Aymon, notre geek. Bonjour mon Fabineux.
3: Bonjour Willy, bonjour à tous.
1: Et bienvenue à tous. Voilà, c'est reparti pour un nouveau numéro de votre grand talk show du week-end. Pas comme les autres, le seul, l'unique, ici jusqu'à 13h30, on va prendre l'actualité de manière différente, du fond, des invités pour comprendre, un petit peu de fun avec des chroniques pour se détendre, du sourire, et aujourd'hui vraiment beaucoup de sourire, puisque aujourd'hui, jusqu'à 13h30, mes amis, nous sommes en direct de la Braderie de Lille, à Lille, ouais, en public, voilà.
2: Quelle ambiance, quelle ambiance.
1: Ah, encore une belle ambiance. Franchement, cette braderie est unique au monde. On va donc vivre ensemble le plus grand marché aux puces d'Europe. 2,5 millions de visiteurs. 53 km d'étal. Oh, wow. Plus de 6000 stands.
2: C'est plus qu'un marathon.
1: Non, mais c'est n'importe quoi. Des millions de kilos de moules et des millions de pipis à la bière. Voilà, nous, ça fait 3 ans qu'on vient. Et ça fait 3 ans qu'à chaque fois, on est subjugué par l'ambiance de cette très, très belle fête populaire. Un bel événement populaire que vous allez donc vivre avec nous jusqu'à 13h30. Voilà, et comme à chaque fois qu'on se déplace et qu'on vient près de vous, on vous présentera aussi des gens qui sont du Nord, qui font briller la France. Donc, restez avec nous jusqu'à 13h30, et puis tout à l'heure entre 13h et 13h30, mes amis, vous le savez, c'est un nouveau rendez-vous qu'on a mis depuis la semaine dernière, le samedi,
2: c'est Youpi la vie.
1: C'est-à-dire qu'on vous donne les clés de l'émission pendant 30 minutes, donc il y a des gens qui viendront ici. Voilà, vous viendrez ici avec nous, discuter un petit peu, et vous repartirez avec un cadeau. Alors, tenez-vous bien.
2: Alors là, ça ne rigole pas, puisque les gens de Lille qui sont ici vont repartir avec un week-end à Lille.
1: Bravo,
2: ouais,
1: c'est génial. Mais oui, mais attendez.
3: Au moins, on ne paye pas l'hébergement.
1: Oui. Ça, c'est pas mal.
2: Ça nous arrange.
1: Il y a quoi?
2: Alors, sans rire, on va offrir à un auditeur un week-end pour deux dans cette capitale des Flandres, mais aussi 100 euros de carburant pour prendre la route. Ce sera une nuit à l'hôtel Mercure de Marc, en Bareuil, hôtel 4 étoiles. Même vous, Willy, vous dormez pas dans ces hôtels, donc c'est dire le luxe. Et vous pourrez profiter aussi du restaurant, le Marque-Page.
1: Voilà,
2: et vous aurez en plus un accès à tous les musées de la
1: Ville. Oh, bravo. Si vous êtes de Lille, vous l'offrirez à quelqu'un de votre famille, voilà, ou à des amis. En tout cas, c'est un très beau cadeau. Vous gagnerez donc ça jusqu'à 13h30. Est-ce qu'on a tout dit?
2: On a tout dit.
1: Alors, démarrons. Allez, jingle. Patata.
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1: Ça va, le public de la Braderie de Lille?
2: Ouais.
1: Ils sont beaux.
2: Pas tous, hein, pas tous.
3: Parle pour toi.
1: Tu parles pour toi. Je suis la personne la plus laide de l'humour. Sache-le, Nicolas. Voilà, c'est bon, j'ai bien mis à sa place. On a que notre premier invité qui se demande qu'est-ce qu'elle fait. Bonjour Lorraine Massy-Lebrun.
4: Bonjour, bonjour à vous.
1: Bienvenue, ma chère Lorraine. Alors, vous êtes prof d'histoire?
4: Exactement.
1: Mais c'est pas possible.
4: Et pas que, et pas que.
1: Pas que, mais vous êtes trop sympa pour être une prof d'histoire. Vous avez l'air super sympa et gentil. Non, vous êtes un petit peu...
4: Ah, quand il faut, oui.
1: Quand il faut. Bon, et vous êtes aussi très présente sur les réseaux sociaux?
4: Oui, tout à fait, oui, très très de contenu, exactement.
1: Vous y faites quoi sur les réseaux sociaux?
4: Eh bien, écoute, sur les réseaux sociaux, j'essaye de... Ce qu'il y a dans ma salle de classe, j'essaye de l'amener au plus grand nombre. Voilà. Raconter ce que je raconte devant les élèves.
1: Parce que vous êtes passionné par l'histoire.
4: Ouais, complètement.
1: Vous partagez ça sur, entre autres, TikTok, comment pour tout vous
4: Instagram, oui. Instagram. Alors, c'est le compte Les Minutes de l'Histoire.
1: Voilà.
4: Et mon pseudo, c'est Lorraine Raconte.
1: Voilà. Alors, avec vous, si vous le voulez bien, on va... un petit peu en apprendre plus sur la braderie, parce que comme cette émission passe dans le monde entier, il y a des gens qui ne sont jamais venus ici à la braderie.
4: C'est vrai, c'est vrai.
1: Alors c'est quoi cette braderie? Elle date de quand? Parce que je crois que ça ne date pas d'hier.
4: Ah, c'est clair. Alors, la
1: braderie... D'avant-hier peut-être?
4: Avant-avant-hier, avant, en fait. La braderie de Lille, c'est toujours dans son ADN, hein, elle remonte au Moyen-Âge, en fait.
1: Moyen-Âge.
4: La première mention de la braderie de Lille, c'est en 127, tu vois.
1: Voilà.
2: Et le parrain, c'était Michel Drucker, là.
1: Déjà.
4: Il était déjà là.
1: C'est toujours Michel Drucker.
4: Et en fait, au départ, c'est vraiment lié au monde de la foire, en fait.
1: Ouais.
4: Où les marchands étrangers, ils adorent venir à Lille et ils commercent beaucoup.
1: Voilà, parce qu'au Moyen-Âge, il était réputé pour ses tissus.
4: Exactement, son drap, son lin, même.
1: Ah, le lin.
4: Ouais, au 12e siècle, très célèbre. Et puis, au fur et à mesure, tu vois, ça avance. Et puis, on arrive dans un 16e siècle où ça change un peu de nature. Les domestiques, en fait, qui avaient des petits objets un peu abîmés que leur donnait leur maître, et ben, ils se disent que pour arrondir les fins de mois, et ben, ils vont tout simplement aller faire leur braderie.
1: Voilà. Voilà.
5: Et braderie, ça vient d'où? Alors, il vient d'où ce mot? Je crois qu'il y a une histoire de poulet, non?
4: Ouais, alors il y a une histoire de poulet, exactement. Voilà. Alors, on mange beaucoup à la braderie, tu
1: sais. Ça, j'ai vu. Il n'y a pas que, que manger.
4: C'est mais... pas que manger. Ouais, mais ça, les gens découvriront aussi. Alors, écoute, en effet, si tu veux, le mot de braderie, enfin, si vous voulez, le mot de braderie, ça vient du flamand braden, qui veut dire rôtir. Ah, et en fait, on a la mention, en fait, au milieu du 15e siècle, de deux gars qui s'appellent Pierre Tramard et Gobin Maille, qui, en fait, disent qu'ils ont l'idée du siècle devant leur cabaret. En fait, ils se disent, bon, il va y avoir plein de monde, et qu'est-ce qu'on va faire? Et en fait, on va leur donner à manger. Voilà. Et donc, devant leur cabaret, ils se disent que ce serait une bonne idée de rôtir des petits poulets
1: et voilà.
4: pour donner à manger à ceux qui viennent. Et donc, ça vient de là. Le mot braderie vient du mot braden. Voilà. Et c'est directement lié à cette tradition de manger tous ensemble.
1: Mais on n'a pas toujours. Parce que là, il y a des moules frites partout. Ça vient d'où cette histoire?
4: Ouais, ça a switché. Les moules frites, c'est assez récent, en fait. Hein. Voilà. Et maintenant, on est complètement traumatisés. Tu sais qu'il y a eu une. Juste après-guerre, il y a eu une année où il y a eu la fameuse année sans moules.
1: Pas possible, en fait, une année malheureux. Sans moules.
4: Si, ça existait. En fait, tout simplement, ils ont fait livrer, c'était juste après-guerre, ils ont fait livrer des moules des Pays-Bas. Et en fait, quand c'est arrivé, c'était avarié.
1: Aïe, aïe, aïe.
4: Ouais, voilà. Pas très cool. On est entre midi, on va éviter de tout raconter.
1: Oui.
4: Mais voilà, donc d'abord le poulet, ensuite les moules frites. Mais toujours cette idée de convivialité, en fait.
1: Bon, et donc, c'est, vous l'avez dit, au XVIe siècle, donc on découvre la braderie comme on la connaît aujourd'hui.
4: Oui.
1: Donc c'est ça. Donc déjà,
4: avec cette tradition, en fait, entre le lever et le coucher du soleil, les domestiques faisaient leur braderie. Et pourquoi à ce moment-là? Parce qu'en fait, tout simplement, le matin, les domestiques s'occupent de leur maître. Ouais. Et il faut se dépêcher de faire des bonnes affaires parce qu'au coucher du soleil, on retourne voir nos maîtres pour notre job, quoi. Et donc, du coup, c'est pour ça qu'encore aujourd'hui, les meilleures affaires, c'est
1: le matin tôt.
4: C'est le matin tôt. Ou le soir très tard.
1: Ouais, 7h du matin, j'étais dehors tout à l'heure, il y avait déjà des gens qui bradaient.
4: Ah ouais, heureusement.
3: Vous avez fait des affaires?
1: Ah oui, moi j'ai essayé de me vendre moi, mais apparemment.
3: Personne ne veut vous.
2: Pas cher.
1: Même donner.
3: Même donner.
1: Personne.
4: Les bonnes affaires, c'est dimanche soir.

0: Il n'y a que 240 000 habitants à Lille, donc
1: c'est fou. C'est vraiment dingue. Et en fait, on se déplace, on peut s'arrêter, on peut boire un coup, on peut manger des moules frites, voilà. on peut brader, acheter aussi, et puis au fur et à mesure de la journée, faire des bonnes affaires, mais pas que.
2: J'ai bien compris. Merci ma chère Maureen. D'où elle vient, d'où cette passion alors pour l'histoire, Maureen? Ça vient d'où ça?
1: Alors moi, cette passion, elle me vient vraiment depuis toute petite. Moi je suis tombée dans la potion magique, enfin je suis tombée dans la marmite de l'histoire toute petite. À 8 ans j'ai découvert Versailles, Louis XIV, ça m'a branchée. Et puis je suis professeure, maintenant j'essaye sur mon compte Lorraine Raconte de vraiment
2: de raconter,
1: faire partager ça, exactement, voilà. Et puis maintenant je suis autrice, donc à travers mes bouquins.
0: C'est notre Stéphane Bern Ch'ti.
1: Et en quelque sorte, sans l'accent s'il te plaît.
2: Lorraine, merci le grand, ouais.
1: Merci à vous.
2: Prof d'histoire, et donc on retrouve sur les réseaux sociaux.
1: Exactement.
2: Nous raconte sa passion de l'histoire. Merci infiniment, Laure.
1: Merci à vous, en tout cas. Et bonne braderie à tous.
2: Bonne braderie à tous. Donc, c'est jusqu'à demain soir, là.
1: Exactement.
2: Je crois que le pic, c'est cet après-midi. Hein.
1: Oui. C'est vraiment samedi, fin de journée, samedi soir.
3: Déjà tout à l'heure, on est resté bloqué 10 minutes avec Nicolas pour atteindre
0: pour faire 100 mètres.
2: Voilà, il y a déjà beaucoup de monde. C'est bien. Il y a un petit peu quelques nuages, mais il y a surtout
1: beaucoup
2: de sourires. Et ça, franchement,
1: c'est ça. Ça compense.
2: Tous les soleils du monde. Merci beaucoup, Lorraine. Allez jusqu'à 13h.
1: Merci à vous.
2: On continue à faire la fête ici à la braderie de Lille. C'est le plus grand marché opus d'Europe. Dans un instant, mon Fabien Aymon, on va parler de quoi avec toi?
3: Je vous présente une plateforme pour créer, vous savez, des cagnottes en ligne.
2: Ah,
3: c'est à la mode, ça. Eh bien, il y a un site lillois fait pour ça, pour créer des cagnottes en ligne. D'accord. Et je vous en parle dans un instant.
2: Merci beaucoup. Mais d'abord, on va écouter Niagara. Tout de suite, ça s'appelle Quand la ville dort.
3: Alors, ça dort pas. Alors, ils sont réveillés, les Lillois.
2: Franchement, là, au niveau musical, on a pas.
3: On est dedans.
2: On est à côté. Là, il y a là, et nous, on est là. C'est pas possible. Bon, voici, moi j'adore cette chanson. Quand la ville dort, avec Niagara. Tout de suite, mes amis, c'est la fête.

0: Oui, je crois que c'est bon.
1: Quand on arrive au bout, là.
0: Quand on arrive au bout, c'est que c'est bon.
1: Faut parler.
0: C'était le groupe Niagara, Maudisson ouais. Disque. Oui, ouais, ouais, ouais.
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0: J'adore applaudir les disques. Ça va la braderie de Lille ?
1: Ouais ! Quelle ambiance !
0: Nous sommes en direct jusqu'à 13h30 dans l'événement populaire incroyable. Si vous n'êtes jamais venu à la braderie de Lille, franchement, n'hésitez pas à venir un jour parce qu'à chaque fois, nous, on vient et ça fait 3 ans de suite qu'on vient et 3 ans qu'on est épaté par la gentillesse.
4: Oui, c'est vrai, on est toujours bien reçus.
0: Mais on est toujours bien reçus. Les Lillois, les Nordistes, il y a quand même un truc dans
5: vos veines.
0: C'est quoi qui macère dans votre veine ?
5: Oui, bah,
1: de la bière.
5: L'alcool,
0: C'est ça qui fait ce sourire que vous avez hier soir. Là, j'ai passé une soirée, je vous raconterai ça après.
1: Oh là là.
0: C'était génial.
1: Vous avez fini à billet.
0: Ah, oh, c'était génial. Ah bah minuit pour moi c'est comme si c'était 6h du matin, c'était tard. Fabien,
1: oui.
0: Notre geek alors.
1: Eh bien nous allons évoquer, tiens, les cagnottes en ligne. Ah, c'est très tendance depuis quelques années, c'est super pratique. Par exemple pour le départ en retraite d'un collègue, cagnotte en ligne. Pour l'anniversaire d'un copain, cagnotte en ligne. Pour la naissance du petit neveu, cagnotte en ligne. Bref, c'est très pratique et aujourd'hui Zoom sur la plateforme Tribi. Ça s'écrit T-R-I-B-E-E. Une plateforme très connue qui a été créée ici à Lille. Pour en parler avec nous, Cécile Flamand, la fondatrice de Tribi. Merci d'être avec nous en direct.
6: Merci à vous, bonjour à tous.
1: Alors sur votre site, donc on peut créer forcément des cagnottes en ligne, mais il y a une particularité, expliquez-nous Cécile.
6: On n'est pas une cagnotte comme les autres, c'est vrai, on est une cagnotte qui a du cœur. La différence c'est qu'on remplace les commissions qui sont prélevées par des cagnottes classiques par un don à une association.
1: Voilà.
6: Donc, sur Tribi, c'est ça, 95% de la somme pour vous, pour votre proche, et 5% pour une belle asso, et surtout 0% de commission.
1: Ça, c'est très important de comprendre. Voilà, sur les autres sites, quand on crée des cagnottes en ligne, à la fin, pour récupérer l'argent de la cagnotte, on laisse souvent une commission, voilà, pour que le site se rémunère. Et là, chez vous, la commission se transforme en don, et vous gardez 5% de la cagnotte, c'est ça ?
6: C'est 5% qui est inversé à une association du choix du créateur de la cagnotte.
0: Ah, voilà. Trop bien.
1: Alors, comment vous avez eu cette idée ?
0: Très bien.
6: Alors, cette idée, c'est venue de l'anniversaire d'école de mes enfants. Plein de copains et qui recevaient plein de cadeaux en double. Donc je trouvais qu'il y avait énormément d'argent dépensé pour des cadeaux qui restent dans les placards. Et je trouvais aussi que j'avais envie de sensibiliser les enfants à la générosité et la solidarité. Donc au départ, c'était pour les fêtes d'anniversaire d'école. Et puis finalement, comme il y avait tellement de cagnottes, ça a été publicité. Et maintenant, c'est pour tout type de cagnottes, pour de l'entraide, pour un proche, pour tout.
1: Et comment vous choisissez ces associations ?
6: Alors du coup, on choisit des associations qui agissent pour le futur de la jeunesse, dans tout ce qui est éducation, santé et environnement. Et c'est des petites et moyennes assos. Comme ça, on sait exactement à quoi servent les dons. On va pouvoir vérifier, aller les voir.
1: Ça, c'est
6: et
1: super.
6: Il y a aussi des associations du Nord qui sont aussi... Il y a 30% d'assos sur le territoire local.
1: Alors, depuis la création de Tribi, il y a eu combien de dons ? Je crois que c'est plus de 6 millions d'euros de dons. C'est ça, c'est dingue.
6: Bah, 5% plus 5% plus 5%, ça arrive à des énormes sommes. Et nous, tout ce qu'on aimerait, c'est qu'il n'y ait plus aucune cagnotte sans un élan de générosité pour pouvoir aider ces belles assos qui ont des beaux projets à les réaliser.
1: Alors Cécile, comme vous ne prenez pas de commission, comment faites-vous pour vous payer parce que vous avez des salariés également. Comment ça fonctionne?
0: Vous piquez dans la caisse, comme tout le monde.
5: La base,
0: on pique dans la caisse. Moi qui ai un business, je pique dans la caisse.
1: Écoute, c'est très important ça.
6: Vas-y. On a fait le choix dès le départ en fait, de se rémunérer uniquement grâce au pourboire. Donc on laisse le choix à nos utilisateurs de nous laisser un pourboire ou pas s'ils le souhaitent pour justement... Et financer la belle équipe de Tribi et financer les frais bancaires, les frais de vérification, enfin tous les frais qu'on peut avoir pour une cagnotte. Et donc on a fait le choix de croire en l'humain, de croire en la générosité, et ça fonctionne.
1: Et ça fonctionne ?
6: Ouais, ça marche.
1: Tu te rends compte, c'est grâce au pourboire qu'ils se rémunèrent.
4: C'est fou.
0: Eh ben dis donc.
1: Et j'espère que vous n'avez pas des clients comme Willy Revelis, que lui il laisse rien.
0: Moi je laisse jamais de pourboire, donc vous n'allez pas gagner d'argent avec moi, mais c'est bien.
1: Bon, en tout cas ça fonctionne, c'est génial. Si vous devez créer donc une cagnotte en ligne, choisissez Tribi, ça s'écrit T-R-I-B-E-E. Merci beaucoup, Cécile
0: Tribi
1: Flamand.
6: Merci à vous.
0: Merci beaucoup d'être passé nous voir. Voilà, bravo les belles initiatives. On va continuer à vous raconter de belles histoires jusqu'à 13h30, mes amis, en direct de la braderie de Lille.
5: Grâce aux équipes Dessinor,
0: tout à fait, Nicolas.
1: Mais quel faillot, c'est le faillot.
0: Mais tu as raison, grâce aux équipes Dessinor. Dans un instant, juste après le jingle qui va passer, on va vous présenter un invité pas banal, parce qu'on aime, même à la braderie de Lille, vous présenter des invités pas banaux. Jingle, vas-y, passe-moi
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0: voilà.
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1: Ça a changé par rapport à la saison dernière.
0: C'est un beau jingle, ça. C'est un magnifique jingle. Comme promis, donc place à la personne pas banale du samedi, ici à la braderie de Lille. Bonjour Francis Steff.
7: Bonjour.
0: Bienvenue ici, mon cher Francis. Alors, vous êtes forgeron.
7: C'est ça.
0: Un vrai forgeron, Voilà. À Drouvin-le-Marais. C'est où Drouvin-le-Marais?
7: C'est à côté de Béthune.
0: C'est où Béthune?
7: C'est pas très loin d'Arras.
0: Arras, c'est vers.
7: Dans le Pas-de-Calais.
0: D'accord, très bien. C'est par rapport à Paris, parce que Paris, c'est le centre du monde.
5: Oh là là. On va recevoir des tomates dans la gueule.
7: On est à 3 heures de Paris.
0: Ah bah voilà, vous êtes à 3 heures de Paris. Et vous êtes donc aussi le fondateur de Forge Phoenix.
7: C'est ça, depuis 2024.
0: Depuis 2024. Et vous fabriquez quoi alors chez Forge Phoenix?
7: Moi je suis forgeron et créateur de costumes. On refait des costumes du Seigneur des Anneaux.
0: Seigneur des Anneaux.
5: C'est incroyable.
0: Ça. C'est-à-dire que vous forgez des armures?
7: Tout à fait.
0: Et des armes?
7: Oui, oh là là, pas d'armes. Non, je fais que des armures.
0: Que des armures, pardon. Des armures, comme dans le film, donc Le Seigneur des Anneaux. Donc oui. des vraies armures. Hein.
7: C'est ça, ouais, bah là j'en ai ramené. J'ai ramené un
5: casque. Il y a un casque très impressionnant.
7: J'ai ramené un casque. Donc
0: alors
7: casque,
0: expliquez bien, ouais, pour nos auditeurs qui ne voient pas, c'est le principe de la radio, on ne voit pas.
7: C'est le casque du roi sorcier d'Angmar, refait complètement en acier.
0: Ok.
5: Et on peut le porter ou c'est juste de.
7: Ah, non, c'est lourd.
5: C'est lourd. Ah ouais.
7: Bah, tiens, je t'en prie. Ah, oui. Ça doit peser dans les 2,5 kg.
5: Ah oui, quand même.
7: Ah, il faut s'entraîner un peu au niveau de la nuque pour pouvoir le porter toute la journée. Mais moi, je le porte tout le week-end.
0: Ouais.
7: En faisant des pauses, bien sûr.
0: Et alors, ça vient d'où ce délire là de faire des.
7: Alors, moi, je voulais faire. Forgeron d'armure historique. C'était un projet de reconversion. Et en fait, j'étais depuis très longtemps fan du Seigneur des Anneaux.
0: Ouais.
7: Et j'ai fait une convention où j'ai rencontré l'acteur Elijah Wood, celui qui fait Frodon dans le film.
0: Frodon.
7: Et en fait, j'avais fait un costume spécialement pour l'occasion. Et ça a plu à plein de gens. Et ils m'ont pris des commandes. Et très, très rapidement, ça a pris. Et,
0: voilà.
7: Et je me suis retrouvé à devoir quitter mon travail parce que j'avais
5: trop.
0: Voilà, je crois qu'au départ, c'était parti. Donc, c'était un pari avec des potes, c'est ça
7: C'était à Bruxelles.
0: Vous aviez fait un pari avec des amis, c'est ça
7: De créer des costumes.
0: Des costumes,
7: non,
0: changer de métier,
7: non,
0: pas du tout. Bah, dites-moi oui quand même. Voilà, bon, ça a dit oui, c'est un pari.
5: On a toujours les bonnes infos.
0: Toujours.
7: C'est ça. Désolé.
0: C'est pas très grave. Mais vous avez changé de métier, on est bien d'accord.
7: C'est ça, oui, j'ai changé de métier.
0: Voilà. Et je crois que le carnet de commandes est plein.
7: Oui, plein jusqu'en 2027. Et maintenant,
0: tu te rends compte.
5: Oh là là,
0: mais qui vous achète des armures?
5: Pas qu'en France.
7: Je vends en France, en Espagne, je vends aux États-Unis depuis peu.
0: Ouais.
7: Là, j'ai beaucoup de devis de clients américains maintenant. Et c'est des collectionneurs. Des
0: passionnés. C'est des collectionneurs.
7: Des collectionneurs exigeants, en fait, qui veulent des pièces, mais pas en plastique. Ils veulent
0: c'est ça.
1: Pièces, puis ce sont des pièces uniques.
7: Oui, c'est
1: forcément,
7: ça.
1: À chaque fois. Et ça, il faut compter combien pour un costume?
7: Par exemple, pour le casque ici, c'est à peu près 650 €. Et une paire de gantelets comme je porte là, c'est à peu près 800 €.
0: C'est quoi cette paire de gants? C'est une paire de gants comment?
7: C'est une paire de gantelets Nazgûl, en fait. Ah. C'est les gantelets que porte ce personnage dans le film.
0: D'accord.
7: En fait.
0: Oh là là, voyons.
7: Et c'est à peu près 800 €. Et pour un costume complet, le costume du roi sorcier complet tel qu'il apparaît dans le film, il faut compter 5 000 €.
0: 5 000 €? Mais combien de temps vous mettez pour faire
7: Là, il y aura à peu près un mois et demi de travail.
0: Un mois et demi de travail. Non, mais c'est fou. Et franchement, vraiment bravo parce que c'est assez. Est-ce que vous faites aussi des armures pour. Pour enfants, pour moi.
1: Pour petite taille. Parce que là, si Will, il enfile le casque, il est tellement lourd, vous finissez à genoux. Hein.
0: Exactement, pour ça, vous pouvez pas faire un truc un peu léger.
7: J'adapte, j'ai des clients féminins aussi. J'adapte mes pièces sur mesure, toujours.
0: Toujours sur mesure. Vraiment, en tout cas, c'est très impressionnant. Merci beaucoup. Donc, comment ça s'appelle? Alors, ça s'appelle donc Forge Phoenix.
7: C'est ça.
0: D'accord. C'est là-dessus, on vous trouve sur Internet.
7: Bon, on peut me retrouver sur Instagram.
0: Sur Instagram.
7: Instagram ou forgephoenix.fr.
0: Voilà. Et donc, on peut vous commander donc des armures. Donc, vous avez des commandes dans le monde entier. Donc, si vous êtes des fans du
5: Seigneur des Anneaux,
0: voilà, et que vous rêvez d'avoir une vraie armure. Comme dans le film Le Seigneur des Anneaux, et bien donc vous allez voir Francis Steff, donc Forge Phoenix. Merci. Vous êtes sur la braderie, Francis? Vous exposez? Non, pas
7: non,
0: du
7: non j'expose pas la braderie. Non.
5: Il est venu exprès. Il est venu pour nous.
0: Ah, pour nous.
7: Pour nous.
0: Oh là là là là. Et pourquoi vous n'exposez pas? Vous n'avez pas eu de place?
7: Ben en fait, j'ai déjà beaucoup d'expositions.
0: Ah oui.
1: Il n'a pas besoin. Sa carte.
0: Pas besoin.
7: C'est ça.
0: Eh ben super. Merci.
7: Trop de travail.
0: Merci infiniment.
5: Bravo.
0: Hein.
5: Bravo.
0: Voilà. T'as vu ça? Et il fabrique. Des armures, comme dans le Seigneur des Anneaux.
1: Seigneur
0: des Anneaux. Merci infiniment, mon cher Francis. Allez, mes amis, dans un instant, on reste ensemble donc jusqu'à 13h30, ici, à la braderie de Lille. Jusqu'à 13h30, on va continuer à vous faire vivre cette braderie. Si vous n'êtes jamais venu à Lille, c'est vraiment...
5: C'est dingue.
0: C'est dingue.
5: C'est l'événement de l'année, en fait.
0: C'est l'événement de l'année, et l'événement de l'année dans l'Europe entière, c'est le plus grand marché opus d'Europe. 2,5 millions de personnes sont attendues jusqu'à dimanche soir. On continue à vous faire vivre ça jusqu'à 13h30. Et après, n'oubliez pas, dès que le petit Larsen, voilà, ça y est. Entre 13h et 13h30, vous n'oubliez pas que c'est vous aussi qui ferez l'émission. On prendra des gens dans le public. Vous montrez avec nous sur cette scène. Nous racontez votre youpi du moment. Et vous repartirez avec quoi, mon cher Nicolas ?
5: Avec un week-end dans la belle ville de Lille.
0: Eh ben voilà, vous êtes à Lille, vous partez à Lille. C'est très bien pour tout. Pourquoi aller ailleurs ? C'est pas la peine, voilà. Allez, vous aimez la pub ?
5: Oui.
0: Ah
5: oui.
0: Très bien, parce qu'elle arrive dans un petit instant. Vous aimez aussi les infos pratiques.
5: Ah bah oui.
0: Tant mieux, parce qu'elles arrivent aussi juste après ça. À tout de suite, mes amis.

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3: Vers la deuxième demi-heure de votre talk show du samedi. Alors ici, c'est comme le talk show de Léa Salamé qu'à l'époque,
4: mais en pas pareil.
3: Sinon, c'est la même chose, vous verrez dans un petit instant, mes amis. Nous continuerons à vous faire vivre la braderie de Lille à Lille. Dans un instant, on va encore vous raconter tout ça. Donc tout cet événement incontournable de France qui a lieu donc chaque année en septembre avec votre tribu, bien sûr, Nicolas Malabeuf, notre enfant de la télé. Ça va, mon Nicolas?
5: Bonjour, Willy. Super.
3: Bonjour, il a distribué des chapeaux.
5: Des chapeaux, oui.
3: Des chapeaux, parce qu'on a des chapeaux de paille.
5: J'essaie de faire un peu ma rockstar, mais c'est pas
3: bien. Si, c'est pas mal. Moi, j'aime bien. Hein. Les gens sont là, Nicolas. pour un chapeau.
5: Ça n'arrive pas souvent.
6: C'est pas pour le corps de Nicolas.
3: Non, c'est pour le chapeau. Et notre spécialiste web, Fabien Emo, qui est là. Ça va, mon Fabien?
6: Quand je suis avec vous.
3: Toi, oui, t'es surtout content d'être là. Oui.
6: Je passe le meilleur week-end de l'année.
3: Je sais que tu as hâte que l'émission termine.
6: Oui, dépêchez-vous.
3: Donc, vite. Et bien sûr, mes amis, vous faites partie de cette tribu où que vous soyez. Alors, il y a le groupe Facebook.
6: Ah oui, le groupe Facebook qui est complètement gratuit. Vous tapez dans votre barre de recherche Youpi la vie avec Willy Rovelli, bim, vous tombez sur nous. Sur ce groupe, eh bien, on partage que des bonnes nouvelles ou des choses qui nous rendent heureux. Et vous êtes tous les bienvenus. Voilà, vous faites tous partie de cette famille. Vous tapez sur Facebook Youpi la vie avec Willy Rovelli.
3: Voilà, et préparez-vous, mes amis, parce qu'en 13h, entre 13h et 13h30, on fera venir des personnes parmi vous dans le public. Ça va, le public?
6: Ah, ils ont la force.
7: Ils vont bien.
3: Donc il y aura des gens parmi vous qui montrent. Il y aura peut-être Nicolas qui ira
5: dans la foule.
3: Ou Fabien ira vous chercher. Ouais, voilà. Écartez-vous.
5: Oui.
3: Parce qu'il pèse son poids, le bonhomme. Que ça vous montrez là, vous nous racontez ce que vous voulez, votre braderie, et vous repartirez avec quoi, mon bon Nicolas?
5: Eh bien, ça tombe bien, chers amis lillois, vous repartez avec un week-end à Lille.
3: Ouais, mais comme ça, vous l'offrirez à vos amis.
5: Le tirage, c'est demain.
3: Voilà,
5: le tirage, c'est demain.
3: Mais nous, on offre que des bons cadeaux. L'autre jour, on a offert une paire de skis à un cul-de-jatte.
6: Franchement,
3: ben, c'était génial. Allez, d'abord, si vous n'avez pas suivi l'actu, pas de panique, l'actu vous suit. Il est temps pour moi de mettre
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3: Et comme nous sommes en direct de la braderie de Lille, on commence avec cette info. Jean-Luc Mélenchon sera aujourd'hui en balade sur la braderie. Faut dire qu'on se souvient tous de sa sortie fracassante il y a quelques années face à un policier. Hein. La boule frite, c'est moi! Notre ancien Premier ministre Michel Barnier sera également en visite sur la braderie. L'autre, quand il va être devant un stand, les gens vont plus savoir c'est quoi qui est le vieux truc à vendre entre les
5: deux.
3: Ne confondez pas Vieil Article et Michel Barnier. Hein. Je sais que les deux prennent la poussière, mais c'est facile à ne pas confondre. Barnier, c'est celui qui fonctionne le moins bien des deux. Voilà.
6: Ah oui,
3: la braderie et Michel Barnier, la friperie et le fripé. Marine Tondelier, la patronne des écolos, sera elle aussi dans les allées de la braderie. Si les vendeurs font la même ristourne à Marine Tondelier que ses intentions de vote actuelle, elle n'aura pas plus de 4%. Gabriel Attal sera aussi en visite sur la braderie. Alors bon, mes amis, vous faites pas avoir. Hein. Ils vont tous essayer de vous refourguer leur vieillerie de programme. Alors négociez bien avant d'acheter leur merdouille. Tous ces politiques hein, qui ont un point commun avec les moules, ils s'accrochent à leur poste comme une moule à son rocher. Léa Salamé tiendra un stand à la braderie. Elle viendra refourguer tous ces lancements de journaux télévisés qui ne nous servent plus. Patrick Bruel aussi est annoncé à la braderie. L'autre, il a vu qu'il y avait des moules.
5: Alors,
3: puisque nous sommes sur la grande place de Lille, pile face au Carlton, une pensée pour Dodo La Saumure, décédé il y a une semaine. En sa mémoire, DSK porte un brassard noir autour de la bite. On va peut-être voir d'ailleurs DSK qui va nous faire un petit coucou par la fenêtre du Carlton. Coucou DSK, coucou. Et là, on fait noir. Carlton, hein, le seul hôtel où sur l'affiche du room service, on pouvait cocher la case de la fille qui vous montait le petit-déj. Et comme pour les petits-déj, t'avais le choix entre la continentale, l'anglaise ou l'américaine. Voilà, pareil que les cendres de Dodo La Saumure ont été dispersées sur les draps de la suite junior. En marge de la braderie de Lille, ne manquez pas le Lille Tattoo Market. Alors, faut faire gaffe avec les tatouages, hein, parce que quand t'es jeune, tu as un tatouage sous le sein, et avec l'âge, tu as le sein sur le tatouage. Comme on est dans le Nord, tiens, une info musicale. Le maire d'Arleux, dans les Hauts-de-France, annule la venue de Jean-Luc Ley, qui devait chanter pendant la fête de l'ail. Il l'a dans l'oignon. Enfin, la question du jour. On parlait de Michel Barnier. Est-ce que quand il se fait raser en Espagne, il va chez le Barnier de Séville? un petit peu de culture. Eh bien, vous avez 2 heures. Alors, heureusement, dans 117 jours, c'est fini 2026.
6: Bravo !
3: Ah bah oui ! Coucou le Carlton, coucou. Alors, on se fâche pas avec le Carlton.
6: Ah bah non, parce non. Que... on a un partenariat, non, oui, c'est ça ?
3: Non, parce que les...
6: Pour les toilettes.
3: C'est les toilettes.
6: Ah, c'est les toilettes. Ah oui, on... très propre, très propre.
3: Pour ceux qui restent toute la journée ici,
6: bah oui,
3: dans le village ici, eh bien, on n'a pas de toilettes.
6: Pas de toilettes,
3: du coup,
6: toilette,
3: on va au Carlton pour aller... J'adore. Bon, c'était un petit récap de l'actu rapide, mes amis. Alors écoutez, si vous n'avez pas le moral...
6: Ça va pas.
3: Eh ben, moi, j'ai la solution pour vous. On est la seule radio au monde où, avec un jingle, le moral
6: revient. C'est l'antidote.
3: C'est l'antidote. Regarde, on va faire un essai, tous ensemble avec le public qui sait la braderie de Lille. Quand je vais vous dire à vous, vous allez me faire padaba papaba. Tiens, on va essayer. À vous, voir.
6: Padaba papaba.
3: Très bien.
6: C'est bien.
3: Alors, on y va. Ouais. Vas-y, on va se jingle. Vas-y, on va se jingle.
6: Non, on n'est pas bien. C'est le blues de la rentrée.
3: On a le blues, on n'est pas bien.
6: Pas bien. 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
3: À vous. Padaba papaba.
6: Voilà, bah là ça va.
3: T'as
6: mieux.
3: T'as vu
6: ça, fait du bien.
3: Et on est la seule radio au monde où on a ce pouvoir. Voici Véronique Sanson, mes amis, à tout de suite ici à la braderie de Lille.

0: c'était très très bien ça. C'était Véronique Sanson, bien sûr, avec Chanson sur ma drôle de vie. Jingle.
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0: Allez, nous sommes toujours en direct et en public de la braderie d'Ali.
3: C'est spontané, c'est naturel.
0: Dans un instant, mon cher Nicolas, qui sera ton invité, mon bébé?
3: Eh bien, on va chanter, on va entendre votre petit grain de voix.
0: Ah, voilà. Très bien. Ouh là là là.
4: Sortez les parapluies.
0: Ouh là là, je ne sais pas si c'est une bonne idée. Mais d'abord, la braderie, c'est évidemment un événement parrainé par votre radio ici et par le quotidien régional La Voix du Nord. Alors, dans toutes les régions de France, il y a de grands quotidiens régionaux comme Sud-Ouest, Ouest-France, La Provence, Télégramme, Le Dauphiné, La Dépêche du Midi, L'Union, Le Courrier Picard et tant d'autres. C'est très important, la presse régionale. C'est pour ça que je voulais qu'on en parle un tout petit peu. Bonjour, Olivier Merlin.
5: Bonjour, Willy.
0: Bienvenue ici, mon cher Olivier.
5: Merci.
0: Vous êtes rédacteur en chef adjoint à La Voix du Nord, donc en charge des correspondants. Alors, déjà, c'est quoi un correspondant?
5: Alors, merci de poser cette question parce que, en fait, on parle pas assez souvent des correspondants locaux de presse. Ils ont un rôle hyper important. On a 300 journalistes à La Voix du Nord, mais on peut compter sur 500 correspondants.
0: Voilà.
5: C'est hyper important de pouvoir compter sur eux. Ils ont un rôle clairement démocratique. Le Nord et le Pas-de-Calais, c'est 1534 communes, 4 millions d'habitants. Donc c'est une petite région en superficie, mais elle est extrêmement dense. Il y a de nombreux villages et il faut que tous ces gens qui font vivre ces villages, les commerçants, les élus, les entrepreneurs, les présidents d'associations, ils ont besoin d'avoir accès à des correspondants pour passer leur message qui ensuite nous arrive dans nos rédactions.
0: Voilà, alors des correspondants qui ne sont pas forcément des journalistes alors.
5: Alors pas du tout.
0: D'ailleurs, c'est qui ces correspondants?
5: C'est un statut qui est même prévu par une loi de 1987.
0: D'accord.
5: Tout est clair.
0: Ouais.
5: C'est pas vraiment un métier, c'est plutôt une occupation.
0: C'est ça.
5: Merci encore une fois de poser la question parce que j'ai démarré.
0: Remerciez-moi encore.
5: J'ai démarré correspondant et je me souviens très bien, j'avais frappé à la porte il y a 25 ans de l'agence locale de Boulogne-sur-Mer.
0: 25 ans,
5: ouais. Oui, merci, c'est gentil. Et on m'a bien reçu et on m'a proposé d'œuvrer pour aller faire des petits reportages dans ma commune. Et 25 ans plus tard, voilà, je suis avec vous.
0: Donc ça peut être monsieur et madame tout le monde qui peut être un correspondant
5: oui.
0: Dans un quotidien
3: très bonne
0: régional.
3: Très bonne
0: encore
3: question.
0: Une bonne question.
4: Encore une bonne question. Qu'est-ce qu'il a bossé?
5: On peut accueillir tout le monde, des enseignants, des étudiants, des retraités, des ouvriers. On a tout le monde parmi nos 500 correspondants.
0: C'est trop bien, moi je trouve ça trop bien.
5: Il faut quand même aimer écrire, écrire sans faute ou avec le moins de fautes possible. Mais il faut surtout aimer le reportage.
0: Il
5: faut aimer aller voir les gens.
0: Il faut être curieux,
5: faut amener des sujets. Mais ce qui est vraiment important, c'est aller à la rencontre des autres. C'est très important en tant que correspondant.
0: Et donc, comment est-ce qu'ils arrivent à trouver les histoires? Concrètement, comment ils font pour trouver une histoire, pour trouver quelqu'un? Comment ils se déplacent? Ils prennent leur voiture? Comment ça se passe? C'est un truc solo? Ils vous demandent, tiens, j'ai trouvé ça, est-ce que ça t'intéresse?
5: Les deux, mon général,
0: Les deux, mon général.
5: Mais tout dépend, en fait, des correspondants. Il y a des correspondants qui ont un réseau énorme. Je pense à un correspondant qui a 60 ans de présence à La Voix du Nord. Je pense à Joël Rochois, je lui fais un petit coucou, du côté d'Èvre, près de Boulogne-sur-Mer. Il est là depuis 60 ans. Il a un réseau forcément énorme. Donc lui, il ne va pas venir me voir pour me demander qu'est-ce que je vais faire. Il amène régulièrement des sujets. Quand on débute, c'est pour ça qu'il faut aussi dire à ceux qui débutent, n'ayez pas peur, on est là pour vous aider, on va vous donner quelques sujets. Et au fur et à mesure, il va y avoir un cercle vertueux qui va se mettre en route et les sujets vont venir à eux naturellement.
0: Et donc vous leur dites, ok, ce sujet m'intéresse, tu me fais tant de lignes, comment ça se passe, c'est ça?
5: Exactement, ils proposent. C'est-à-dire qu'on dispose, mais on valide tel ou tel sujet. On valide aussi leur copie. Parfois, on modifie des choses, on ajoute des choses. Et très souvent, on arrive à se mettre d'accord parce qu'ils ont, ils ont de très bonnes idées.
0: Olivier, c'est payé combien pour être correspondant?
5: C'est à l'article.
0: Pour avoir...
5: Oui,
0: c'est à l'article.
5: Il n'y a pas de salaire. C'est ce qu'on appelle une note d'honoraire.
0: Tout à fait,
5: un pigiste. Les pigistes, c'est encore autre chose. Un pigiste est journaliste.
0: Ça, c'est une mauvaise question, Nicolas. Tu vois,
3: comme d'habitude, Nicolas n'a pas travaillé. Voilà.
0: Tu vois la différence
3: entre
0: une bonne question et une mauvaise question. Tu le vois, Olivier?
5: Je vois la différence.
0: Voilà.
5: Pauvre. Une note d'honoraire, on paye les articles, les photos et également les vidéos. Et bien sûr, le trajet, les coûts de... On sait qu'avec le carburant, ça coûte de plus en plus cher. On rembourse, bien sûr, les frais de kilomètre.
0: Donc, sans ces correspondants, mon cher Olivier, un journal, prenons La Voix du Nord, pourrait ne pourrait ne pas exister. En tout cas, il n'existerait pas pareil.
5: Il existerait différemment. 300 voilà. journalistes, 500 ouais. correspondants, il nous manquerait quand même de nombreux sujets. Encore une fois, ils ont un rôle démocratique. Ils permettent de faire remonter les informations des villages, des communes peu peuplées. Et on a aussi des correspondants à Lille, hein. Attention. Hein. Mais ça permettrait, sans doute qu'on échapperait à une actualité de ces communes rurales.
0: Moi, je trouve ça trop bien. Donc, vous les choisissez comment? Lorsque, tiens, par exemple, là, dans le public, il y a plein de gens, il y a des jeunes, des moins jeunes.
5: Je ne sais pas qui a envie de devenir correspondant à La Voix du Nord.
0: Qui veut devenir personne?
5: Bon, clairement. Mais, ah, il y a un. Ah, non, même pas.
0: Si, admettons que tout le monde ait levé la main. Bon, du coup, comment est-ce que vous les choisissez, Olivier, après?
5: Il faut savoir qu'on reçoit beaucoup de CV. Ouais. Quand même. D'ailleurs, je vous invite, tous ceux qui nous écoutent, à écrire dans les. Puisqu'on est diffusé sur la France entière.
0: Exactement.
5: Dans les journaux de PQR, écrivez aux rédactions en chef.
0: Presse quotidienne régionale,
5: dans les journaux de près de chez vous. À La Voix du Nord, bah, vous faites un petit mail à rédaction@lavoixdunord.fr et n'hésitez pas à postuler. Vous enverrez sans doute un CV, mais surtout ce qui va nous intéresser, c'est les premiers sujets. En fait, on va vous demander d'écrire un, deux, trois sujets et on va tout de suite comprendre si vous êtes sur la même longueur d'onde que nous.
0: Ça trop bien.
5: Très souvent, il y a des succès, ça marche très bien.
0: Franchement, je trouve ça trop bien. Je vous lis tous les jours La Voix du Nord parce que je sais trouver des histoires comme ça à raconter dans cette émission. Et voilà, maintenant, on lit beaucoup sur les petites tablettes. Ouais. Voilà, maintenant, dans le numérique. Et c'est vrai que je lis des histoires de correspondants dans tous les journaux locaux partout en France. Et c'est très important. Il y a vraiment des gens qui ont vachement de talent et qui arrivent à trouver des histoires, qui arrivent à trouver des personnages. Et donc, c'est vraiment un maillon essentiel pour un journal comme La Voix du Nord. Voilà, mon cher Olivier.
5: J'invite tous ceux qui nous écoutent à télécharger l'application La Voix du Nord. Elle est gratuite. Allez-y, téléchargez-la. Et vous allez avoir accès à toutes les infos et aux push, aux notifications tout au long de la journée.
0: Est-ce que vous ferez un joli papier sur nous?
5: Évidemment.
0: Voilà. Vous dites que c'était génial, que c'était la meilleure émission de votre vie. D'accord. Allez, applaudissez Olivier. Merci mon cher Olivier, rédacteur.
5: Allez chercher, je me permets Willy, allez chercher ce petit guide de La Voix du Nord, spécial braderie, il est disponible au siège de La Voix du Nord. C'est à deux pas d'ici, un bâtiment iconique de la Grand Place.
0: Exactement.
5: Merci beaucoup.
0: Rédacteur en chef adjoint à La Voix du Nord, en charge des correspondants. Jingle, s'il vous plaît, car j'aime le jingle dans cette
1: maison. 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
0: Papa. Dans un instant, à partir de 13h, n'oubliez pas, le samedi, c'est
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0: Vous viendrez ici, tous, nous raconter votre Youpi, vous repartirez avec des cadeaux.
3: Et un week-end à Lille, en plus.
0: C'est dire. Mais d'abord, mon cher Nicolas.
3: Mon invité.
0: Il y a Malabeuf, bien évidemment, notre enfant de la télé. Alors, mon Nico.
3: Eh bien, aujourd'hui, nous sommes à la braderie de Lille, vous l'avez dit, et dans les rues de Lille, je suis tombé sur qui? Sur Magali Ripoll. Applaudissements.
7: Bravo, eh oui. Merci, bonjour tout le monde.
3: Le public vous connaît, on vous voit tous les soirs dans N'oubliez pas les paroles sur France 2. Mais alors qu'est-ce que vous faites ici? Il n'y a pas de tournage de N'oubliez pas les paroles.
7: C'est vrai, il n'y a pas de tournage de N'oubliez pas les paroles. Déjà, merci pour l'invitation, merci Willy, merci Nicolas, merci Fabien. Et c'est vrai que je viens du Sud, donc je viens explorer l'ambiance. Je viens vérifier que l'ambiance du public du Nord n'est pas une légende.
3: Et donc alors ce soir, je crois qu'il y a justement une émission sur France 3 que vous animez.
7: Oui, j'anime une émission en direct sur France 3, qui est une émission de télécrochet, en fait, qui consiste tout simplement à trouver l'hymne de la braderie, car la braderie qui existe depuis presque 1000 ans n'a pas son hymne.
0: Oh là là, enfin, c'est pas vrai.
7: Ça scandale.
0: Il n'y a pas d'hymne de la braderie?
3: Exactement.
7: Non, pas à ma connaissance.
3: En 899 ans, il n'y avait jamais eu d'hymne, donc je l'ai appris. Et donc, l'émission, elle va ressembler à quoi, ce soir?
7: On n'en sait rien, ça.
3: C'est une surprise.
7: En fait, voilà, il y a trois bandes, trois, une chorale, une bande et un groupe qui vont se produire sur scène pour reprendre pour deux d'entre eux des titres déjà existants en transformant les paroles en hommage et en honneur à la braderie de Lille, et un groupe qui interprétera une composition. Et il y aura un jury avec trois membres du jury, Camille Serre, Jérémy Crédville et la chanteuse Héloïse.
3: Ok.
7: Et voilà, et le public, bien sûr, va participer et aider à choisir. L'hymne.
3: Et alors, du coup, parmi les candidats en lice, je crois même qu'il y a l'orchestre des sapeurs-pompiers, donc on va les entendre chanter. Et donc, il y aura un écran géant pour les paroles, on l'a dit, et un applaudimètre, je crois, pour le verdict. Alors... Donc, ça va être le jury et le public qui va pouvoir décider du vainqueur.
7: Exactement, c'est vraiment l'esprit de la braderie, c'est-à-dire qu'on fait du neuf avec du vieux, donc on est vintage et on a un applaudimètre.
0: C'est trop bien.
7: C'est quand la dernière fois qu'on a eu un applaudimètre?
3: Années 50, là, ça remonte.
7: Un instrument très fiable, très fiable.
3: Et alors, n'oubliez pas les paroles, on l'a dit avec Nagui, depuis combien de temps?
7: On va fêter nos 19 ans
3: en
7: décembre prochain.
0: Mais il y a encore des chansons à chanter.
3: Mais c'est fou.
7: C'est bizarre, vous ne m'avez pas dit, vous ne les faites pas.
0: Oui. Non.
7: Merci beaucoup.
0: Oui, parce que vous les faites, Magali. Que je vous dise.
7: Oui.
0: Voilà, bon. Non, mais il y a encore des chansons, il y a encore autant de tubes à chanter. Mais autant, aucune lassitude. Non, bah non, de toute façon, la chanson, c'est ta passion, Magali.
7: Oui, c'est ma passion, voilà, c'est notre passion à tous, mon cher Willy. Mais il y a vraiment un terrain ancré de chansons qui sont dans le patrimoine de la chanson française et des nouveautés qui sortent tous les mois, on apprend de nouvelles.
6: Et surtout, les Français adorent le karaoké. Il y a de plus en plus d'établissements qui se montent pour aller.
3: Des bars, on dit beaucoup. Et il y a 19 ans, si on vous avait dit que ça continuait 19 ans, vous seriez toujours là, vous l'auriez cru?
7: Non.
0: Bon, donc c'est ce soir l'émission.
3: Ce soir, et juste parlons d'Interville.
0: Oui, vite.
3: Il n'y a pas eu cette année, on vous avait vu l'année dernière. Est-ce qu'on va vous retrouver dans Interville?
7: Pour sûr, on sera là l'année prochaine.
3: Ah, ça c'est une bonne nouvelle.
0: Voilà,
3: merci. Eh bien, on vous retrouve ce soir sur France 3 à 20h35.
0: Merci c'est
3: sur l'antenne
0: de la
3: CIVO.
0: Merci à tous, Magali. Merci d'être passé nous voir, Magali. Merci. Bonne braderie. Tiens, puisque tu parlais de chansons, tu chantes du Florent Pagny, bien évidemment.
3: Oui.
0: Eh bien, on va l'écouter, la Florent Pagny, avec la dernière chanson du monde. Après, il n'y en aura plus jamais.
6: Après, c'est fini.
0: Écoutez bien.
3: On ferme. Rideau.
0: On ferme tout. Voilà, prenez tous à la retraite. Florent Pagny, la dernière chanson du monde. Merci d'être sur votre radio ici. Nous sommes en direct à la braderie de Lille, à Lille. À tout de suite.

0: Voilà, pendant la dernière chanson du monde de Florent Pagny, Nicolas Malabeuf continue à distribuer
1: des
0: chapeaux de paille.
1: Ah, à la braderie.
0: Des chapeaux de paille ici, puisque nous sommes évidemment à la braderie de Lille.
1: Ouais.
0: Et le public, vous aimez la pub?
1: Ouais.
0: Tant mieux, parce qu'elle est là, tout de suite, mes amis.
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1: Et cette braderie dingue, dingue, dingue, c'est l'événement populaire par excellence, comme on aime vous le raconter sur votre radio ici. On va continuer à vous parler de tout ça jusqu'à 13h30, mais avant, comme ce sont les 5 dernières minutes,
2: oh,
1: avant,
2: bah déjà
1: avant le journal de 13h, on va quand même, même si on est au cœur de la braderie, vous parler d'une belle initiative. Bonjour Chantal de France.
3: Bonjour.
1: Bienvenue ici, ma chère Chantal. Alors, vous êtes la présidente du FCP Prévention Culture Formation.
3: Tout à fait.
1: Alors, c'est quoi FCP ?
3: Alors, c'est une association qui prend en charge les jeunes très en difficulté, hors du système scolaire ou en voie de déscolarisation, et également les jeunes qui sont déscolarisés, un peu dans la rue. Donc, nous avons des éducateurs spécialisés. Ouais. Qui vont vers les jeunes pour essayer de travailler avec eux et les remettre soit scolaire, soit dans un système social.
1: Voilà, vous les aidez à devenir autonomes.
3: Et à devenir autonomes, c'est l'objet principal.
1: Voilà, donc depuis 70 ans que vous existez.
3: C'est ça, tout à fait.
1: Voilà, donc vous les aidez avec donc divers grands axes, j'allais dire.
3: Oui.
1: Principalement la formation, c'est ça?
3: Alors, la formation est un axe important. Ouais. Elle s'adresse à des jeunes et des moins jeunes, pour le coup. Qui sont très loin des formations classiques et qui les formations que nous faisons vont petit à petit les remettre dans un système de formation plus traditionnel, soit un contrat d'apprentissage, soit des contrats d'alternance, mais après avoir eu le bénéfice de nos propres formations.
1: Voilà. Vous les aidez aussi pour le logement, par exemple, c'est ça?
3: Alors on a une quinzaine de logements. Ouais. Que gère le service spécialisé logement, où on prend des jeunes. Ce ne sont pas des logements d'urgence absolue. Ouais. Ce sont des jeunes qui déjà ont une marche, soit sur une formation de longue durée, soit un contrat d'apprentissage, mais qui n'ont pas les ressources nécessaires pour se payer un logement.
1: Et vous les aidez aussi. Il y a aussi, je crois, des éducateurs de rue, des gens qui vont vraiment au contact de ces jeunes, même dans les écoles.
3: C'est ça. Dans les écoles, on a tout un système mis en place avec l'éducation nationale qui nous signale les jeunes qui sont soit déscolarisés, soit en voie d'échec et de déscolarisation, et les éducateurs spécialisés interviennent dans les collèges.
1: Voilà, s'il y a même des enfants qui peuvent être harcelés ou des choses comme ça, un petit peu en difficulté. Et les éducateurs de rue font quoi, par exemple, alors?
3: Les éducateurs de rue, ils essaient. C'est un métier extrêmement difficile, les travailleurs sociaux. C'est très, très difficile. C'est très prenant sur le plan personnel aussi. Ouais. Et ils essaient donc d'aller vers ces jeunes qui sont là en déshérence, quand même, vraiment en déshérence, pour petit à petit accrocher et petit à petit essayer de les remettre sur le droit chemin.
2: Voilà. Il y a un travail de psychologie aussi, alors.
3: Pardon ?
2: Il y a un travail de psychologie aussi.
3: Bien sûr, bien sûr. D'autant qu'on a de plus en plus de jeunes qui ont des problèmes si relativement importants.
1: Donc je l'ai dit, ça existe depuis 70 ans. Vous venez de fêter vos... Enfin, pas vous.
2: Pas vous, non.
0: Ah, l'association.
3: Hélas.
1: Mais non. Voilà, bravo Nicolas.
4: Ouais, vraiment. Il met les pieds dans le à chaque fois.
1: Là, on était bien. On parlait d'un truc un peu intéressant.
2: C'est cassé l'ambiance.
1: Tout de suite, là, c'est pénible. Bon, donc l'association.
3: Mais bon, mon association est encore en pleine forme.
1: Ben oui, mais vous aussi, Chantal, arrêtez.
3: Voilà.
1: Vous savez combien de jeunes vous avez aidé, Chantal, depuis 10 ans?
3: On a à peu près en tout 1500 jeunes.
1: Non, mais tu te rends compte, 1500 jeunes.
3: Et on a 110 salariés.
1: Ouais.
3: Y compris des salariés qui sont dans des chantiers, donc qui travaillent un petit peu sous forme de contrat aidé. Voilà, il y a un budget de 5 500 000.
1: Voilà. Non, mais c'est important que je vous reçoive parce que j'ai l'impression que même. Parce qu'elle est où l'association? Elle est située où?
3: Pardon?
1: Elle est située où l'association?
3: Alors, le siège est à Marc-en-Barœul.
1: Voilà. Et vous êtes.
3: Elle irradie sur la prévention pure sur 6 communes de la métropole.
1: De la métropole lilloise.
3: Voilà. Lilloise.
1: Et j'ai l'impression que même ici à Lille, on ne connaît pas forcément.
3: On ne connaît pas forcément parce que c'est aussi un travail de l'ombre.
1: Ouais.
3: On n'a pas forcément envie de.
1: Ouais.
3: De mettre les jeunes que l'on suit en avant.
1: Bon, en tout cas, bravo. Voilà. Moi, je voulais absolument qu'on vous fasse un petit coucou parce que c'est ça aussi l'émission. C'est vous faire sourire, évidemment, être là sur la braderie et puis que c'est un bel événement populaire. Et puis aussi parler de belles initiatives comme celle-là. Donc, merci infiniment, ma chère.
3: C'est moi qui vous remercie.
1: Vraiment, merci beaucoup, Chantal de France. Voilà. Donc, l'association s'appelle FCP, Foyer de Culture Populaire. À l'origine, c'est
3: à l'origine,
1: ça.
3: C'est ça. C'est voilà. Le foyer de culture populaire.
1: Foyer de culture voilà. Populaire. Merci infiniment d'être passé nous voir, Chantal Defranc, donc l'association qui a aidé 1500 jeunes à essayer de se remettre, sur un beau chemin. Dans un instant, on va continuer ici à la braderie de Lille, à vous raconter la braderie de Lille, puisque juste après le journal de 13h et jusqu'à 13h30, le samedi,
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1: J'ai demandé à la journaliste comment elle allait.
2: Elle est déjà à la cantine.
1: Elle a déjà envoyé le jingle, elle est partie à la cantoche, Diane. À tout à l'heure, ma chère Diane. Merci beaucoup. Merci d'être avec nous. Partons gaiement dans la troisième demi-heure de votre talk show du samedi en direct avec votre tribu, Nicolas Malabeuf, notre enfant de la télé, et Fabien Imo, notre geek. Et surtout avec vous, voilà. De la braderie de Lille.
2: Mais quelle ambiance à chaque fois, c'est incroyable.
1: En direct. Il y a foule, hein. Il y a 13h30. Et le samedi,
2: c'est Youpi la vie.
1: Voilà, pendant 30 minutes, mes amis, on va vous donner la parole. Vous allez monter, comme ça, on va faire connaissance avec des gens de Lille. Ou des environs, vous allez nous donner vos youpis, qu'est-ce qui vous rend heureux en ce moment dans votre vie. On veut que de la bonne nouvelle et vous repartirez avec des cadeaux, mon Nicolas.
2: Et surtout un week-end.
1: Oui, tenez-vous bien, les Lillois.
2: À Lille,
1: ça, et ça c'est quand même génial.
2: Vous serez payé.
1: Mais oui.
2: Et le tirage c'est demain à 12h30.
8: En plus c'est tranquille, vous dormez chez vous.
1: Mais voilà. Mais comme c'est ça, bien, on vous offre des cadeaux. On paye pas le transport. Voilà. On paye pas l'hébergement.
2: Circuit court.
1: Vous mangez chez vous.
8: Mais enfin, voilà. Écoutez, et tout le monde est content.
1: Et tout le monde est content. Non mais comme ça vous offrirez évidemment ce cadeau à des potes, voilà, ou à votre famille. Et comme ça vous viendrez visiter cette incroyable ville de Lille. Merci mon cher Nicolas. Mais d'abord tiens, on va écouter Bon Entendeur. Avec le temps est bon.
8: Le temps est bon à Lille.
1: Évidemment que le temps est bon, parce qu'il y a la braderie de Lille. Oui, tadal, on peut finir une phrase ou pas? Tadada, là. Bon, donc la braderie de Lille, c'est jusqu'à demain soir. Et nous, on est là jusqu'à 13h30. Voilà, c'est bon, tu peux y aller.

0: amis, jusqu'à 13h30 le samedi.
1: C'est Youpi la vie.
0: Vous qui faites l'émission jusqu'à 13h30. Alors comme nous sommes en direct de la braderie de Lille, que nous sommes en public exceptionnellement aujourd'hui, je ne vous demande pas d'appeler. On va le faire dès demain. On va plutôt faire intervenir les gens qui sont ici quand même pour qu'on ait un petit peu la couleur de l'ambiance.
2: Ou alors venez à Lille si vous êtes à Marseille.
3: Vous avez une demi-heure.
0: Vous avez 20 minutes. Enfin, voilà. Franchement, faites un effort. Merde. Nicolas, tu as un micro à donner. Tiens, vas-y, va là-bas, ma chérie, va là-bas. Tiens, vas-y, prends ce petit micro. Attends, tu peux te mettre à côté. Non. Nicolas, n'aie pas peur. Vas-y, comment tu t'appelles? Comment tu t'appelles, mon chouchou?
4: Cyrine,
0: quel âge tu as, mon bébé?
4: Attends. 10 ans.
0: Quel âge tu as?
4: 10 ans.
0: 10 ans. Tu es venue toute seule?
4: Non, je suis venue avec ma mère et ma sœur.
0: Est-ce que tu l'aimes, ta maman?
4: Oui.
0: C'est vrai, elle est gentille?
4: Trop gentille.
0: Trop gentille. Tu habites à Lille?
4: Oui.
0: Alors, dis-moi, qu'est-ce que tu aimes à la braderie?
4: Bah, ça vend des affaires.
0: Ouais, toi, tu es venue chercher des choses?
4: Oui.
0: Quoi, par exemple?
4: Par exemple...
3: Tu as acheté...
0: Vas-y. Oui. Par exemple?
4: Bah, des choses pratiques.
0: Comme quoi? Vas-y, comme quoi?
4: Bah, j'ai voulu vous voir, en fait.
0: Voilà.
2: Eh bien, tu repars avec Willy Rovelli.
0: Je suis très pratique, effectivement, tu verras. Bah écoute, merci.
2: Et la vaisselle.
0: Fasse une belle braderie. Tu peux rester avec nous, t'inquiète pas. Reste là, et puis on va passer après le micro à d'autres gens qui sont montés. Reste avec nous, parce que je voudrais te présenter quelqu'un ici qui est très connu. Enfin, qui va être encore plus connu que ça dans un petit instant. C'est Rémi Doshi. Bonjour, mon cher Rémi.
5: Bonjour, Willy.
0: Vous êtes le propriétaire d'un camion frites.
5: Oui.
0: Ici, à la braderie d'Ile. Comment s'appelle ce camion?
5: Barquette.
0: Barquette.
2: Tout simplement.
0: Et c'est où Barquette? Vous êtes situé où à la braderie de Lille?
5: On est au bout du boulevard de la Liberté, près du parc Jean-Baptiste Lebas, le parc aux grilles rouges.
0: Très bien. Très bien. Alors, vous allez voir où je vais en venir, mais pour installer une. C'est quoi? C'est un food truck, c'est ça?
5: Oui, c'est ça. Un food truck.
0: Pour installer un food truck, il faut faire quoi? Il faut faire des demandes? Comment ça se passe?
5: Faire une demande administrative, ouais. Aller à Lille, remplir un dossier, cocher certains critères et puis avoir un peu de chance.
0: Quoi. Et voir un peu de chance parce que vous êtes des milliers chaque année à vouloir postuler.
5: Ça, il y a eu beaucoup de monde, ouais.
0: Il y a beaucoup de monde, parce que je l'ai dit, il y a quoi? Il y a 6 000 exposants, on va dire.
2: 5 200 cette année.
0: Voilà, 5 200 stands, mais effectivement,
5: mais
0: les places sont chères.
5: Pour les food trucks, ouais. Il n'y a que 16 food trucks.
0: Ah oui, 16. Voilà, 16.
5: 16 food trucks, c'est beaucoup. Ouais.
0: Donc Rémi, il s'est dit, moi, je veux mettre mon food truck, c'est normal. Je vends des frites, en plus, elles ne sont pas dégueulasses, à la braderie de Lille. Ouais. Sauf que mon Rémi, il s'est fait recaler.
2: Mais non.
0: Oh
2: non.
0: Voilà. Et alors, il a eu quelle idée, Rémi, pour changer la donne?
5: Eh bien, Rémi, il a eu l'idée, avec son associé, de reproduire l'affiche de la braderie de Lille, qui est, pour rappel, un humoriste lillois qui a posé nu sur un tas de moules. Nous, on a posé nu sur un tas de pommes de terre.
0: Voilà. Ah. Donc, Rémi, il a posé à poil.
2: Il a montré sa frite, en fait.
0: Il a montré... Bravo, Nicolas. Bravo.
5: C'est élégant.
2: C'est classe.
0: Ça fait une semaine où il a noté cette vanne. Il s'est dit, je la sors. Et donc, Rémi, donc vous avez posé à poil sur un tas de patates avec votre associé.
5: Pour rigoler.
0: C'est dit, de toute façon, au point où j'en suis.
5: Il a dit, au point où j'en suis, on essaie.
2: Ça a fait le buzz.
5: On a tagué monsieur le maire. Et en fait, dès le dimanche soir, on a posté ça. Il y a eu un énorme relais. On a fait 20 000 vues en 24 heures. Il y a eu un relais des médias locaux. Il y a eu un relais d'ici. Il y a eu. Il y a eu un relais plein de monde et en fait ça a fait un tel buzz qu'on a été invité par la mairie de Lille 10 jours après à venir les rencontrer. Ils ont dit, ah bah, il y a une place qui s'est libérée.
0: Comme quoi, Rémi va donner des idées à tout le monde. Rémi, l'année
2: prochaine,
0: tout le monde va poser à poil l'année prochaine pour avoir une place. Et franchement, non, mais c'est bien. Bah, écoute, bien joué. Voilà, parce que c'est un week-end important pour vous.
5: C'est un gros week-end. C'est l'occasion de venir tester notre modèle sur la braderie de Lille, de s'amuser. Et puis voilà. Et puis on commerce en Lille depuis des années, donc on est content de pouvoir revenir avec un modèle différent.
0: Alors là, donc ce week-end, la braderie de Lille, mon cher Rémi. Mais qu'est-ce qui va se passer là le 26 septembre?
5: Le 26 septembre, on a été sollicité pour participer au championnat du monde de la frite.
0: Alors ça, c'est quoi? Vous allez faire des frites avec d'autres concurrents? Comment ça se passe? C'est quoi?
5: On concourt dans la catégorie frites authentiques. Donc on va être face à deux autres nordistes et surtout des frituristes du monde entier. Il y a des Hollandais, des Belges, il y a des Suisses. Il y a un Japonais.
0: Mais il nous pique tout, même les frites.
5: Voilà, et le but c'est d'aller se mettre en concurrence amicale, pour remporter ce titre.
0: La meilleure frite du monde, donc ça sera le 26 septembre.
5: C'est ça.
0: Et alors pourquoi la frite, mon cher Rémi? Pourquoi cette passion pour la frite?
5: Parce qu'il y a un effet de Proust avec ma grand-mère qui les faisait très bien, et j'ai jamais eu l'occasion, depuis qu'elle est partie, de les retrouver dans d'autres restaurants, dans d'autres adresses. Les frites friterie, c'est très bien et c'est pas bien souvent ouais. aussi. Donc il y avait une envie de vouloir faire du bien sur un modèle qui est la friterie, qui est souvent maltraité parce que facile à faire en industriel. Et donc nous, on a décidé de lancer Barquette en disant voilà, on va faire de la frite maison, des sauces maison, des sites maison, des fricadelles maison. Voilà, donc on sait pas faire, on va chercher chez le boucher, mais on s'amuse avec ça. Et,
0: bah, bravo.
5: Et ça marche plutôt bien.
2: Une bonne frite, elle est comment? Souvent, on dit qu'il faut la cuire deux fois.
1: Il y a deux cuissons, voilà. Non?
5: Tout le monde a son secret. Nous, le nôtre, c'est d'avoir une double cuisson comme tout le monde. Mais par contre, on fait une première cuisson à l'huile végétale et une deuxième cuisson à la graisse de bœuf.
0: C'est délicieux. Un truc léger, quoi. Brémy, bravo.
5: Bravo, merci
0: beaucoup. Bonne chance donc pour le championnat du monde de la frite.
5: Merci.
0: C'est donc le 26 septembre. Voilà, peut-être que vous serez donc champion du monde. On vous souhaite en attendant passer une bonne braderie, mon
5: merci.
0: Cher. Et merci pour ce t-shirt. Et
1: oui, il vous a fait un joli cadeau.
0: Il vous a fait un très beau cadeau, un t-shirt frite.
1: Ah oui, là, franchement, ça vous va
0: tout à fait,
1: comme une frite.
0: Voilà, merci beaucoup, Rémi. Qui va passer, tiens, ici au micro? Tiens, vas-y, toi, là, vas-y, prends le micro. Vas-y, ma chérie, vas-y, passe le micro. Vas-y. Parce que je vous rappelle que jusqu'à 13h30, hein, le samedi,
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0: C'est vous qui faites l'antenne. Alors, comment tu t'appelles?
6: Rabat.
0: Comment?
6: Rabat.
0: Rabat, très bien. Tu habites à Lille?
6: J'habite Ouattrelo.
0: Ouattrelo,
1: à côté. Chanson en d'abas.
0: Ouattrelo, ah ouais. J'adore. Et alors, qu'est-ce que tu viens faire à la braderie, mon chouchou?
6: Comme chaque année, grand rendez-vous.
0: Oui.
6: En tant que nordiste et ch'ti, on est fiers d'accueillir le monde entier.
0: C'est
6: une fierté.
0: C'est vrai, c'est une fierté.
6: Ah non, sincèrement.
0: Ouais.
6: Sincèrement.
0: Et donc, toi, tu viens...
1: chines?
6: Ouais, j'aime bien.
1: Tu recherches quoi comme
6: objet? Un peu de tout.
1: Un peu de tout?
6: Ce que j'ai connu dans ma jeunesse.
0: C'est-à-dire?
6: Ouais, des jouets, des BD,
1: Voilà, c'est une bonne année cette année? Vous avez trouvé des trucs déjà?
6: Je viens d'arriver.
1: Ah, d'accord.
0: Et cette moustache, alors elle vient
1: de... Ah oui,
0: parce que vous ne pouvez pas le voir, mais alors il a une moustache.

0: envie de te voir.
1: Il y a tellement de monde, en fait.
0: Bah, c'est, on va les retrouver, on va les retrouver. En attendant, tiens, on va écouter In Deep avec Last Night DJ Saved My Life. Vous êtes en direct de la Braderie de Lille jusqu'à 13h30, mes amis. À tout de suite. À tout de suite. À tout de suite. Ah bah, allez, là, la chanson, elle démarre. Comme t'as voulu une chanson, bah écoute-la au moins.
2: Il est déjà au téléphone. Ah.

0: C'était bien sûr une Deep. Applaudissons le disque. Ouais, jingle.
1: Bravo.
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0: Mes amis, nous sommes en direct de la braderie de

0: De Lille à Lille, en direct et en public.
1: Ouais.
2: Quelle ambiance.
0: On est où là? C'est sur la place quoi?
3: Place du théâtre.
2: Place du théâtre.
0: Place en plein centre-ville. Théâtre, en plein centre-ville.
3: On ne peut pas nous louper. Hein.
0: Ah là, on ne peut pas nous louper. Vraiment, là, il y a un village fait avec votre radio ici.
3: On est carrément sur une scène, en fait.
0: On est sur une scène, effectivement. Et puis, évidemment, avec les moyens techniques et humains de Issy-Nord. Tiens, applaudissons nos amis de Issy-Nord. Eh, franchement, à chaque fois, on est toujours bien reçus quand on va à droite, à gauche. Et Dieu sait que la braderie de Lille, c'est un événement important pour toute la région, pour le monde entier, évidemment, mais pour la région, puisque je vous rappelle que c'est le plus grand marché aux puces d'Europe. Pour terminer, puisqu'il est 13h23, on va prendre tiens, des petits youpi la vie de visiteurs et visiteuses. Comment tu t'appelles?
4: Je m'appelle Daniel.
0: Quel âge tu as, Daniel?
4: J'ai 15 ans.
0: Tu as 15 ans. Et à côté de toi, c'est
4: Agathe.
0: Agathe, quel âge tu as, Agathe?
4: 16 ans.
0: 16 ans, vous êtes pote?
4: Oui.
0: Vous vous connaissez depuis longtemps?
4: Un an
0: depuis l'année dernière. Est-ce que vous êtes déjà engueulé?
4: Oui.
0: Vous êtes, est-ce que vous êtes engueulé pour des garçons?
4: Non.
0: Pourquoi?
4: C'était à propos d'une amie qui est super.
0: Ah oui, comment elle s'appelle déjà? Ouais.
3: Avec... Elles veulent pas dire.
0: Ouais, c'est vrai qu'elle est chiante parfois. Non, hein, c'est ça. Ouais. Et du coup, vous lui parlez plus, alors c'est... Non, hein, vous la voyez plus
4: Si, un peu encore.
0: Si, un peu. Mais là, c'est peut-être le moment de lui dire qu'elle est chiante.
2: Oui.
0: Non, on peut le dire à la France entière.
2: La France entière.
0: Écoute, t'es relou, voilà. Bon, ouais. Mais ça, voilà, bon. Et qu'est-ce que vous êtes venu faire la braderie, alors? Est-ce qu'il y avait un truc particulier à voir?
4: Ouais, les garçons.
2: Ah, bah au moins, c'est cash.
0: Génial. Pourquoi, comment ils sont, les garçons de la braderie? Ils sont comment?
4: Bah, il y en a qui sont beaux. Hein.
0: Ouais. C'est quoi
3: pas
0: ton...
3: Tous, hein.
0: Ouais, pas tous. C'est quoi ton critère, le critère?
4: Ouais, grand et
0: grand.
4: Ouais, c'est tout.
0: C'est tout. Ouais, grand, faut qu'il soit grand.
2: Grand.
0: Et c'est tout.
3: Pas Willy donc. Pas Willy.
0: Moi, c'est mort, mais il faut que c'est grand. Voilà, grand et puis c'est tout. Bah écoute, bonne chasse.
2: Oui.
0: Bah. Vous avez jusqu'à demain soir. Profitez bien. Bon, elles sont jolies. Ouais. Elles sont jeunes. Elles ont bien raison. Tiens, passe le micro derrière. On va voir comment tu t'appelles toi.
5: Artus.
0: Bonjour Artus. Tu vas bien? Quel âge tu as, mon bébé?
5: J'ai 19 ans.
0: 19 ans. Toi, tu es venu aussi pour draguer ou pour faire autre chose à cette braderie? Parce que...
5: Pour les affaires.
0: Ah, voilà.
2: Déjà, non, on me sent professionnel, Arthur. On me sent professionnel déjà.
0: Tu es d'où? Tu habites ici?
5: Alors, ça fait 2 ans que j'habite ici.
0: Ouais.
5: Je suis en études.
0: Ok.
5: Mais sinon, je viens de Madrid.
0: De Madrid?
3: Wow. Bah, le monde entier.
0: Mais tu parles français ou? Là, tu parles espagnol là?
5: Non.
0: Je me suis dit, c'est génial, je comprends tout. Ah non, donc là, tu parles français.
5: Ouais.
0: D'accord, mais sinon, tu es espagnol.
5: Je suis franco-espagnol.
0: Voilà, on comprend rien. Nada.
5: Oh, franco-espagnol.
0: D'accord, très bien. Et donc, tu es venu étudier quoi ici?
5: Je suis à l'EDEC.
0: À l'EDEC,
5: en école de commerce.
0: École de commerce, très bien.
5: À Roubaix.
0: D'accord. Alors, dis donc, c'est la température, c'est pas pareil?
5: Et il fait froid.
0: Au début, ça a dû être trop. Ouais. Bon, et donc la braderie, alors toi, tu connaissais, jusqu'à il y a 2 ans, tu connaissais pas?
5: Non, pas du tout.
0: Et alors, qu'est-ce que tu en penses? Bah, pour ceux qui sont jamais venus, pour les Espagnols qui nous écoutent et qui ne sont jamais venus à la braderie de Lila, qu'est-ce que tu pourrais leur dire aux Espagnols? Comment est-ce que tu pourrais leur expliquer c'est quoi la braderie?
5: Les bières.
2: Ah, les bières. C'est bizarre, à chaque fois, c'est
3: numéro 1.
2: Revient numéro 1.
0: Décidément. Il n'y a pas à consommation, avec
2: oui,
0: modération.
2: Avec modération,
0: bien évidemment. Et puis, c'est tout.
2: On l'a bien. Bon, c'est bien résumé.
0: Vraiment, pour le schnorr. Pour le schnorr, voilà, exactement.
3: Et t'as déjà acheté un petit quelque chose, je crois.
2: Ah,
5: ouais,
2: c'est quoi?
5: Bah, c'est le chapeau.
0: Le chapeau ici.
5: C'est les affaires, donc le maillot du LOSC.
0: LOSC. Évidemment, une équipe très importante, très ici. Aimée ici, partout en France et ici dans le Nord. Merci, mon chouchou, Artus. Tiens, vas-y, tu t'appelles comment, toi?
3: Au suivant.
0: Maintenant,
3: on est dans une attente, en fait.
6: Alors, toi, du coup, c'est Jessica.
0: Oui.
6: J'ai rencontré
0: Valérie.
6: Camille.
0: Mais vous connaissiez?
6: Non.
0: Ah, vous ne connaissez plus tout le monde?
6: On vient juste de se connaître.
0: Eh ben, c'est génial. Vous êtes du Nord? Vous êtes d'où?
6: Alors, moi, je suis de Saint-Quentin.
0: De Saint-Quentin. Et alors, ça fait combien de fois que... Ah, bah, tu es notre invité, toi? Pardon. Excusez-moi,
2: mais parce qu'on fabrique l'émission,
3: c'est le bordel.
0: Tu peux repartir parce qu'on n'a plus le temps. C'est pas grave. Vas-y, toi.
6: Donc moi de Saint-Quentin.
7: Vambruchy.
0: Oui.
6: Et Vambruchy aussi.
0: Et vous êtes venu chercher quelque chose en particulier à la braderie?
6: Le soleil.
2: Et il est là, il est au rendez-vous.
0: Et ben, il est au rendez-vous. Applaudissez-les.
2: Bravo.
0: Franchement.
2: Mais c'est ça l'ambiance de la braderie. On se rencontre, on crée des amitiés.
0: Exactement. Baptiste, on n'a plus que 30 secondes. Parce que
2: okay.
0: Tu peux nous parler, donc il y a un truc sur le tatouage à côté
3: de ça.
7: de Lille Tattoo Market au Palais Rameau. Et du coup, c'est une convention de tatouage avec une soixantaine de tatoueurs, des friperies, des marques indées. Voilà, c'est un peu petit résumé.
0: Mais non, mais c'est bien le tatouage, parce que il y a un tatouage à la mode en ce moment. Est-ce qu'il y a un truc qui est... Est-ce qu'il y a un dauphin ou la tête de Johnny Hallyday, c'est à la mode?
7: Il y a un peu de tout. C'est la tête de Jean-Baptiste Guégan maintenant.
0: Donc c'est un événement ici à la braderie, donc le Lille Tattoo
7: Market.
0: Merci ça, beaucoup. Ouais. Désolé Baptiste, c'est comme on est très à la bourre. Ouais. Merci mon Baptiste. Merci à vous mes amis.
1: Bravo.
0: Vive la braderie de Lille. Donc c'est jusqu'à dimanche et merci infiniment aux équipes d'ici Nord pour l'accueil
2: bien reçu.
0: Et au public. Et
2: bravo.
0: Merci infiniment. Belle journée, à demain.
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2: Bonjour et bienvenue à tous. J'espère que vous passez un excellent week-end. Et c'est parti tout de suite pour une demi-heure consacrée au cinéma français. Avec aujourd'hui les coulisses d'un film tourné en partie au musée du Louvre, sur les routes du Var et dans un petit village de l'Oise, Les Héros du Louvre. Nouveau film d'Élie Chouraqui, qu'on a beaucoup vu dans les films de Claude Lelouch, et qui est ici réalisateur. Il nous emmène dans le Paris des années 40, sous occupation allemande. Et nous vous dévoilerons les secrets de tournage de ce film en compagnie de la comédienne Marie Gillin, qui se partage l'affiche avec Cadmérade. Mais d'abord, que voir en salle ce week-end ? Place à l'actu cinéma sur votre radio ICI.
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2: Et pour cette première semaine de rentrée, je vous propose un récap de l'été au cinéma. Ça faisait longtemps que nos salles obscures ne s'étaient pas aussi bien portées. Entre les films sur Charles de Gaulle, l'Odyssée et le nouveau Spider-Man, les Français ont été nombreux à se faire une toile d'araignée. Le nouvel épisode de Spider-Man a battu des records de fréquentation et devient le film Marvel le plus vu en France, avec plus de 8 millions de spectateurs. Et accessoirement, ça devient le quatrième plus gros succès de toute l'histoire du cinéma.
3: Salut, je m'appelle Peter Parker. Vous vous souvenez pas de moi, mais on se connaissait.
2: Côté français, la surprise de ces derniers jours, c'est une comédie qui devance carrément l'Odyssée de Christopher Nolan, coproduite par Jamel Debbouze.
4: Tout le monde s'éclate à la queue. C'est pas vrai.
2: Tombé du ciel, l'histoire d'Iliès, jeune lycéen de banlieue qui se retrouve obligé d'intégrer un lycée catholique alors qu'il est d'origine musulmane. Un choc des cultures qui a séduit plus de 1,5 million de spectateurs. Avec Josiane Balasko en bonne sœur, Fred Testo en prêtre, le jeune Iliès, interprété par l'humoriste Iliès Jadel, va découvrir les rudiments du catholicisme à ses dépens.
5: Tu fais quoi là ?
6: Je pas déjeuner ce matin.
7: Il est en train de manger tout le corps du Christ là.
6: Commencez pas à dire j'ai mangé les gens.
8: Ce sont les hosties pour la messe de dimanche.
9: Allez immédiatement vous confesser.
6: Dans l'armoire là ?
2: Tombé du ciel, film de Mohamed Hamidi actuellement au cinéma. Et puis j'aimerais vous livrer mon coup de cœur de l'été. Un film réalisé par deux Bretons de 22 ans pour moins de 300 000 euros. C'est vraiment rien. Hein ? D'habitude, le budget moyen d'un film français, c'est 5 millions d'euros. Un grand raccourci, c'est le titre de ce film qui nous emmène dans les Côtes d'Armor en Bretagne et nous conte l'histoire de deux garçons qui se lancent dans un business de dératisation et deux jeunes femmes qui tentent leur chance au concours de Miss Côte d'Armor.
10: Je m'appelle Louise, j'ai 23 ans, je suis conseillère funéraire et je participe au concours de Miss pour...
11: Pourquoi ?
10: Pour... je sais pas pourquoi.
12: T'es mon cousin, c'est fou, t'as pas un mois d'encouragement. Tu sais comment ça peut gagner un dératiseur ?
2: Leurs chemins vont se croiser et ça va pas être triste. Un grand raccourci, une grande réussite pour un mini-budget actuellement au cinéma.
13: Tu penses qu'elle peut tricher ?
14: Ouais, qu'elle essaye, on rigolera bien quand elle va boiter sur scène.
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2: Soyez les bienvenus sur ICI, très bon appétit et bon week-end à tous. C'est parti pour votre émission sur les coulisses du cinéma. Ça tourne aujourd'hui avec le réalisateur Élie Chouraqui et la comédienne Marie Gillin. Bonjour à tous les deux.
15: Bonjour.
2: Avec le film Les Héros du Louvre, vous nous embarquez à Paris en 1939, Élie Chouraqui, au moment où la Seconde Guerre mondiale est annoncée. Bon, ça on sait. En revanche, ce que l'on sait moins, c'est qu'il y a une famille qui a risqué sa vie pour sauver les œuvres du musée du Louvre et empêcher qu'elles tombent dans les mains des Allemands. Et c'est l'histoire de vos grands-parents, Élie Chouraqui, que vous avez choisi.
15: Il n'y a pas qu'une famille, il y a le Louvre, derrière Jacques Jaujard, qui était le directeur du Louvre à l'époque, qui s'est mobilisé parce que Hitler avait décidé de faire un musée à Berlin, donc de piller le Louvre. Et Jacques Jaujard l'a très vite compris, il a exfiltré la grande majorité des œuvres dans les mois qui ont précédé, mais là les choses sont allées tellement vite qu'il lui a assez 400 œuvres majeures et il cherchait des chauffeurs et des camions, et parmi ces chauffeurs il y avait un gardien de nuit. Il est allé le voir et lui a dit: est-ce que vous êtes d'accord pour partir avec 70 œuvres? Et puis voilà, et le gardien de nuit, oui bien sûr, il adorait le Louvre, il adorait la France, il adorait le patrimoine, et il a dit bien sûr, mais il faut que je parte avec ma famille. Et c'est l'histoire de cette famille que je raconte, et cette famille c'est la mienne, voilà.
2: Et c'est pas la première fois que vous la racontez, puisque le film est l'adaptation de votre propre bande dessinée Le Héros du Louvre, sorti en 2023. Pour le cinéma, vous l'avez rebaptisé Les Héros du Louvre, donc vous l'avez... plus à réaliser.
15: Oui, parce que le distributeur, d'une façon très juste, m'a dit, mais Il n'y a pas que ton, il n'y a pas que Babi, l'un des personnages principaux avec Marie.
2: Qui est joué par Cadmérat, du coup, qui interprète votre grand-père.
15: Il n'y a pas que Babi qui est un personnage central. Ils sont tous des personnages centraux. Évidemment, Marie, tous les enfants, ils ont tous cette, ils prennent en fait l'addition pratiquement ensemble. Mmh. Vous savez, ils mettent, c'est une histoire vraie, donc, aujourd'hui, on en parle avec, et c'est tant mieux, avec légèreté, avec plaisir, mais c'est des histoires qui mettent en jeu vos vies, et non seulement votre vie, mais la vie de vos enfants. Quand vous décidez, quand Babi, mon grand-père, donc, dit au patron du musée du Louvre, oui, je suis d'accord, je vais prendre ses œuvres, il sait qu'il multiplie par 10 le risque de mourir, d'être arrêté, d'être fusillé par les nazis, qui vont vite comprendre s'ils voient qu'il y a des œuvres dans le tocard, que ces œuvres sont là pour être exfiltrées et soustraites à leur désir. Donc voilà, c'est des décisions très importantes.
2: Ça s'appelle Les Héros du Louvre, ça sort mercredi prochain. Bande annonce.
5: Le musée du Louvre cherche le gardien de nuit.
11: Oui, et ?
5: Quoi ? Eh ben j'y vais. Je vais être le premier. C'est le Louvre !
13: Monsieur, là où les Allemands ont attaqué,
16: je sais.
13: J'ai des camions qui doivent impérativement quitter le Louvre. Avec chacun les chefs-d'œuvre qui nous restent ici.
16: Vous pouvez compter sur moi, mais je dois partir avec ma famille.
2: Extrait du film Les Héros du Louvre, nouveau film d'Elie Chouraki avec Marie Gillin, nos invités ce week-end dans sa tourne. Un film que vous avez tourné en partie au Louvre, en région parisienne, et c'était il y a quasiment 2 ans, entre janvier et avril 2024. Alors j'aimerais savoir si vos souvenirs sont encore frais.
15: Très.
2: Oui, c'est vrai.
15: Les miens en tout cas, oui.
2: Génial, parce que c'est l'heure de la séquence souvenirs sensoriels de tournage. Marie Gillin, en repensant aux différents décors de ce tournage, là, sans réfléchir, quelle est la première image qui vous vient ?
17: La première image qui me vient, c'est quand on est dans le bus, on avait reconstitué un genre de studio dans un hangar et on doit faire cette scène des bombardements. Et ça a été un moment assez incroyable parce que on a eu là quand même la chance, heureusement, d'avoir une bande son très forte qui a balancé le bruit des bombardements. On a eu des éclairs. Enfin, tout le monde nous a aidés pour qu'on puisse vivre au maximum cette scène. Et c'était un moment quand même assez incroyable à vivre, qui était où on était extrêmement engagé dans le moment présent. Et puis évidemment, il y a quand même une forme de cocasserie, parce que on est quand même des enfants, on joue à on disait que, donc on a essayé de construire de toutes pièces ce moment qu'on n'avait pas vécu. Et quand on voit le film caméra à l'épaule, ce moment, je trouve qu'il est extrêmement réussi, donc on a tous bien travaillé.
2: Oui, Elie Chouraki, vous, en repensant à ce tournage, l'odeur qui vous revient, c'est justement celle du bus, du camion, ce fameux camion de l'Exode.
15: Oui, il y a cette odeur-là, il y a l'odeur de la pluie du matin aussi.
2: D'accord.
15: Parce que je ne sais pas pourquoi, il a beaucoup plu sur le tournage, si je me souviens bien. Et j'arrivais sur le plateau assez tôt, on commençait, moi j'étais là vers 5-6 heures du matin. Et j'adore cette odeur de pluie et de feuilles mouillées. Et il y avait cette odeur-là qui me mettait d'assez bonne humeur.
2: D'accord.
15: Et qui me donnait curieusement de l'énergie, même si ça n'était pas le soleil, alors que c'est d'habitude le soleil qui donne de l'énergie. Mais un café, l'odeur des feuilles mouillées... Il y avait quelque chose de très poétique.
2: Ça collait peut-être à l'univers du film.
15: Absolument.
2: Aussi. Mais j'aimerais revenir sur ce camion, parce que vous l'avez évoqué, il y a beaucoup de scènes de route. C'est un peu un road movie aussi, film.
15: Oui. C'est une fuite.
2: C'est une fuite. Vous avez parlé de cette scène des bombardements, Marie Gillin. Les obstacles aussi sur la route qui obligent Cadmérat à piler. Donc du coup, comment on réalise ces scènes-là ? Il n'y a pas des gens qui font bouger le camion, c'est les acteurs qui bougent tout seuls.
15: Il y a des gens qui font bouger le
2: camion.
15: C'est
2: vrai ? Non,
15: je vous explique. En fait, si vous voulez, une scène dans les scènes qu'on a tournées, c'est un autocar où il y avait donc 70 caisses à peu près à l'arrière de l'autocar qui était censé contenir les œuvres du Louvre. Il y avait donc les vous étiez quoi, 8 acteurs dans le camion,
17: c'est, je sais plus,
15: vous
17: combien.
15: Deux, 6 enfants, oui,
17: 6 enfants,
15: huit,
17: nous deux, 8
15: gosses. Ça fait, vous étiez 8, et tout autour de ça s'organise un ballet qui est un mélange de travail de la lumière, avec des lumières qui bougent constamment, pour avoir le sentiment que le camion bouge.
2: D'accord.
15: Et puis aussi du son. Parce que je me suis rendu compte que si les acteurs soudain sont dans un silence glacial, on n'a pas cette ambiance qu'on a tous connue quand on était petit avec nos parents, où la voiture roule, mais on entend quand même le bruit de la voiture derrière. Donc voilà, il y a tout ça qui se met en place. Et quand il y a un arrêt brutal, alors effectivement, il y a les machinaux qui, au moment un cue donné, pousse le camion pour que le camion tremble un peu.
2: Et à ce moment-là, vous êtes en studio, vous n'êtes pas sur la route.
15: Oui, on est en studio, mais malgré tout, le camion bouge, donc les acteurs bougent.
2: D'accord.
15: Et ensuite, il y a un autre plan, on tourne ça plus tard, ou on tourne ça plus tard ou avant, où on voit le camion qui, sur la route, pile, tape sur quelque chose, fait un mouvement particulier.
17: Mmh. Voilà. On avait aussi, alors c'était pas forcément pour les chocs, mais malgré le fait que c'était assez artisanal, on avait un écran donc devant la vitre avant de l'autocar, où on voyait vraiment défiler le paysage qu'on était censé passer en fait. Donc ça, je trouve que ça nous a beaucoup aidé, parce qu'il y a rien de pire que d'être face à une caméra, aspiré par la caméra et ne pas pouvoir imaginer le paysage.
2: Donc du coup, c'est pas caméra qui conduit.
15: Non.
2: Et il conduit jamais.
15: Non, si, il a conduit.
2: C'est vrai.
15: Alors, il conduit évidemment les scènes où tout d'un coup la caméra est à l'extérieur du camion, on le voit sur la route, et c'est lui qui arrive avec le camion, c'est lui qui descend du camion. Oui, il a conduit. Il conduit très bien d'ailleurs le camion. Et il m'a épaté parce que c'est pas facile de conduire ces camions des années 30.
2: Ah, oui, j'allais vous demander, c'est un vrai véhicule d'époque.
15: Bien sûr,
2: que
15: c'est
2: vous avez
15: un véhicule d'époque et qui est absolument magnifique, qui a été restauré et qui a un peu pris pendant le tournage parce que il a pas mal bourlingué et circulé, mais donc voilà, c'est une direction très dure, il y a pas de direction assistée,
2: les vitesses sont
15: difficiles
2: à passer.
15: Pour freiner, il faut tirer toutes ses forces sur le frein à main. Bon, enfin c'est une drôle de machinerie, mais bon, ça Cad a bien maîtrisé tout ça.
2: En parlant de reproduire la réalité, dans le film, on voit évidemment des œuvres du Louvre comme la Joconde, la Victoire de Samothrace, qui sont déplacées par les acteurs. Donc on se doute bien que ce ne sont pas les vrais.
15: Si, c'est les vrais.
2: J'étais sûre que vous alliez me dire ça. Donc, elles sont reproduites comment? Est-ce que vous les reproduisez? Enfin, vous faites des copies en série?
15: Il y a un mélange de reproduction. Photos pour les tableaux, parce que maintenant on fait des très bonnes reproductions avec des photos retravaillées avec l'intelligence artificielle.
2: Ah d'accord.
15: Il y a aussi l'incrustation grâce à l'IA et à des effets spéciaux des tableaux, vrais tableaux qui sont dans l'image.
2: Alors il y a de l'IA dans votre film.
15: Absolument. Donc on tourne avec des tableaux qui ont des fonds bleus en fait, et après on remet l'image du véritable tableau. Et puis évidemment il y a des copies. Il y a des copies de tableaux qui sont avec nous. Par exemple, à un moment, on le sait, on voit la Joconde, c'est pas la vraie, c'est une...
2: Tiens donc, vous m'avez fait peur. Je pense que le musée du Louvre aurait
15: été extraordinaire avec la Joconde. La vraie Joconde s'est déplacée 6 fois pendant la guerre. Elle a été déplacée 6 fois parce que les résistants, ceux qui la cachaient, comme mon grand-père et comme les autres, étaient terrorisés par le fait que les Allemands puissent la repérer et puissent s'en emparer. Donc elle se déplaçait tout le temps. Et ce qui est de très beau, c'est qu'à la fin de la guerre, Jacques Jaujard, donc cet homme génial, parce qu'il faut parler de lui, le directeur du Louvre, c'était vraiment un type extraordinaire, il est parti avec sa voiture personnelle, il était allé à l'abbaye de Locdieu, où la Joconde était sous la garde de prêtres. Les prêtres lui ont donné la Joconde, la toile de la Joconde avec le cadre, sans protection. Il a mis la Joconde à l'arrière de sa voiture, et il est remonté à Paris, au Louvre, pour la remettre à sa place.
2: Il y a aussi des scènes dans les rues de Paris et de Senlis, dans le département de l'Oise, que vous avez transposées au début des années 40. Comment on fait remonter le temps à ces lieux? Là aussi, on les déguise, on habille les rues pour...
15: Senlis, c'est une ville extrêmement protégée.
2: Ouais.
15: En plus, ils ont fait un gros effort, et je les en remercie, et ils sont parfaits pour le cinéma. Ils aiment le cinéma à Senlis. Et ils se sont arrangés pour que rien ne soit abîmé. C'est-à-dire qu'il n'y ait pas de grosses publicités partout, des poteaux ridicules un peu, comme on n'a pas à Paris avec des poteaux en plastique un peu partout. Donc ça, il n'y a pas ça.
2: Ouais.
15: La ville n'est pas touchée. Et dès qu'on leur demande de nous aider à nettoyer encore plus, ils le font. Et après, évidemment, la décoratrice qui a travaillé avec moi, qui est une fille géniale, dont évidemment, à l'instant où je vous parle, j'ai oublié le nom, mais qui va me revenir.
17: Samantha,
15: voilà.
2: Bravo.
15: Samantha, donc, s'empare du décor, après nos conversations, nos discussions, notre travail de recherche sur des photos, sur des films d'époque, et le transforme, de la façon la plus réaliste pour que tout d'un coup on ait l'impression d'être dans les années 40.
2: Ça, c'est quelque chose qui vous séduit, Marie Gillin, en tant que comédienne, de voyager à travers le temps dans des décors typiquement là qui nous emmènent au début du siècle dernier?
17: Bah oui, il y a rien de mieux pour plonger dans un univers et pour pouvoir ne pas faire que imaginer cette transposition d'époque. Moi, j'adore les films en costume. Je trouve que même pour le, pour... alors il y a les décors, mais il y a les costumes aussi. Et Lucie, elle a cette chevelure incroyable que malheureusement je n'ai
2: pas. Quoi, vous aviez une perruque, donc
17: J'avais une pas vraiment une perruque. C'était un septième de tête. Je sais plus très bien comment on appelle ça. Ouais. Et donc il y a une partie qui sont mes cheveux, mais hélas, je n'ai pas cette tignasse hein, qui est la même que
2: la
17: celle de Élie. La difficulté, c'est qu'il fallait évidemment cranter mes petits cheveux qui dépassaient. Mmh. Et il y a cette fameuse scène où il pleut, donc c'est la magie de la pluie. Et là, je ressemblais à un chien mouillé. Et donc, il a fallu que la coiffeuse entre dans une église entre
15: et
17: deux.
15: Je criais, je disais, mais dépêchez-vous.
17: Et en fait, personne ne comprenait qu'en fait, il fallait absolument me sécher les cheveux parce que ça n'a pas de sens. Élie, par exemple, quand il prend sa douche, il n'a pas les cheveux plats. Les boucles reviennent, donc il fallait absolument qu'on recrée ces boucles. Parce que Lucie, il faut qu'elle reste Lucie.
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2: Ça tourne ce week-end avec le réalisateur Élie Chouraquier et la comédienne Marie Gillin pour les coulisses du film Les Héros du Louvre qui sort au cinéma mercredi prochain. Et comme indiqué dans le titre, il y a eu un tournage au Louvre. Vous avez tourné de nuit, Élie Chouraquier.
15: Oui.
2: Pourquoi de nuit ?
15: C'est compliqué de tourner au Louvre pendant la journée parce qu'il y a beaucoup de monde. Donc il y a un seul jour où le musée est fermé, le mardi. Et le mardi, le musée est toujours très très occupé parce qu'en fait, il ferme parce que il réinstalle les salles, il corrige certaines choses qu'ils ont envie de corriger. Enfin, il y a beaucoup beaucoup d'activités en fait. Donc on a quand même réussi à tourner deux jours. Un ou deux mardis, je crois que c'est deux mardis, et le reste du temps, on a tourné la nuit.
2: Comment ça s'est passé à l'intérieur ? Vous étiez en équipe de tournage réduite ou comme sur un plateau normal ?
15: Oui, on était quand même en équipe de tournage réduite, on avait du matériel léger, pas de choses très lourdes, mais enfin, on a quand même mis des lumières, on a quand même mis des ballons pour éclairer la grande galerie qui était collée au plafond, des ballons d'hélium, on a quand même fait beaucoup de choses, mais évidemment, alors ce qui est extraordinaire, c'est comme dans une cathédrale. C'est-à-dire que les techniciens, tout d'un coup, deviennent, marchent sur des patins, sont sages. Dès qu'ils s'approchent d'une œuvre, il y en a toujours un qui fait attention, on va pas trop près. Il y a ce respect de l'endroit où on est. Et donc, c'est un peu comme ça que ça s'est passé avec cette prudence permanente.
2: Et avec nous, justement, la responsable du service tournage du musée du Louvre. Bonjour, Caroline Damet.
11: Bonjour.
2: Alors c'est vrai qu'on n'y pense pas forcément, mais il y a un service dédié au tournage au musée du Louvre. Pourquoi vous avez beaucoup, beaucoup de demandes de tournage pour le cinéma ?
11: Alors effectivement, on a, pas que pour le cinéma, mais pour le Louvre et le Jardin des Tuileries, on reçoit environ 2000 demandes de tournage. Alors aussi bien des documentaires que des shootings mode ou certains films. Pour faire face à cette demande considérable, on a même deux services des tournages au sein du musée.
2: Donc c'est vous qui décidez si oui ou non vous acceptez tel ou tel tournage au musée. Qu'est-ce qui motive votre décision ?
11: On va voir ce qui va nous permettre d'apporter un regard original sur les œuvres. Il faut évidemment qu'il y ait un lien avec le Louvre, qu'il y ait un intérêt culturel.
2: Dans le cas du film d'Élie Chouraquier, bon, c'était tout trouvé, puisqu'en plus, le Louvre est dans le titre. Qu'est-ce qui a séduit, justement, le comité ?
11: Alors, c'était l'autre service des tournages, celui de coproduction audiovisuelle qui a accueilli le tournage de Monsieur Chouraquier. Mais cette histoire personnelle du grand-père du réalisateur est aussi l'histoire personnelle du Louvre. Donc, c'était tout à fait naturel qu'on l'accueille et qu'on le soutienne par cette coproduction.
15: Ça vous fait plaisir,
2: Élie Chouraquier.
15: Mais oui, vous savez, parce que mon grand-père était gardien de nuit au musée du Louvre. Donc il était assis sur un petit banc la nuit et il regardait les œuvres, il se baladait dans le Louvre. Donc c'est très émouvant, presque 80 ans plus tard, de me dire que voilà, le musée du Louvre l'a accueilli à nouveau et cette fois avec un plateau de cinéma avec son petit-fils, pour parler de lui et parler du Louvre, dont il était fou.
2: Merci beaucoup Caroline Damet d'avoir été avec nous pour nous parler de ce service des tournages du Louvre qui a accueilli donc le film Les Héros du Louvre. Pour revenir à ce film, justement, Marie Gillin, est-ce que vous aimeriez vivre dans ce film ?
17: Je cale là. Je m'attendais pas à cette question parce que quand on incarne un personnage, bien évidemment qu'on ne vit pas dans ce contexte. Et le fait de l'incarner, c'est une façon de pouvoir se replonger un petit peu dans cette époque qu'on n'a pas connue. Mmh. Mais je dirais, ça me suffit parce que revivre la Seconde Guerre mondiale.
15: Ouais,
14: on n'a pas envie.
17: On n'a pas envie, en fait.
2: C'est la question signature de cette émission, je suis obligée de la poser. Donc c'est pour ça. Elie Chouraqui, en une phrase, avec quoi avez-vous envie que les spectateurs repartent après avoir vu votre film ?
15: Du bonheur, du plaisir, l'amour du Louvre, l'amour de notre patrimoine, la passion de nos œuvres, tout ce qui est notre culture. Vous savez, la France et l'Europe, c'est une terre de culture, c'est une terre de... nous sommes les héritiers de millénaires de création. Tous les créateurs, les peintres, les sculpteurs, maintenant les cinéastes, les écrivains, évidemment, tous les artistes qui ont écrit autour, pendant, avec, à côté, mais en parlant de la France et de notre patrimoine, c'est eux qui nous ont formés. Donc voilà, je voudrais qu'on se souvienne toujours que nous sommes les enfants de tous ces artistes-là.
2: C'est beaucoup plus qu'une phrase, mais c'est très convaincant. Merci beaucoup, Elie Chouraqui. La suite de Ça tourne, c'est demain, même heure, même fréquence, à 13h30. Marie Gélin, Elie Chouraqui, ça vous dit de rester avec nous ?
15: Bien sûr.
2: Bien sûr, puisqu'on continue de parler secrets de cinéma avec un métier indispensable sur un tournage et pourtant méconnu du grand public, le métier de repéreur. Et c'est Antonio Correia qui nous rejoint demain dans Ça tourne. Très bon week-end à tous, à l'écoute de votre radio ici.
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18: Voici l'actualité de la semaine, vue par RFI, la radio-télévision suisse, Radio-Canada, ici en France et la RTBF, les partenaires au sein des médias francophones publics. On va commencer cette semaine en République démocratique du Congo avec ce constat. 10 jours après la rentrée scolaire, des centaines de milliers d'enfants n'ont toujours pas repris le chemin de l'école dans l'est du pays, Nicolas Sûr.
19: Plus de 1000 établissements n'ont pas rouvert, ils ont été détruits par la guerre ou sont occupés par des déplacés qui s'y sont installés.
18: L'enseignement, c'est aussi les résultats de l'étude PISA cette semaine, une enquête qui évalue tous les 3 ans les acquis des jeunes de 15 ans, à la fois en sciences, en mathématiques et en lecture. Et en Belgique, Jacques Kremers, les résultats sont plutôt mitigés.
20: Et les résultats des élèves francophones sont moins bons en français et en mathématiques, moins mauvais en sciences, mais l'enseignement en Fédération Wallonie-Bruxelles est un peu plus équitable qu'auparavant.
18: Des propos racistes et sexistes dans la bouche de policiers municipaux à Carcassonne en France. Une vidéo est sortie cette semaine, filmée par l'un des policiers à son insu, dit-il. Le maire de Carcassonne, membre du Rassemblement National, est mal pris. Il a dû réagir.
21: Ces propos sont scandaleux. Tous les protagonistes de cette affaire sont suspendus immédiatement et sanctionnés.
18: 10 mois se sont tout de même écoulés entre l'enregistrement et la suspension des 4 policiers concernés. Le parquet de Carcassonne, de son côté, a ouvert une enquête. En Suisse, un rapport explosif met le gouvernement dans l'embarras. Il porte sur les surcoûts de nouveaux avions de combat commandés aux États-Unis. Mathieu Anderson.
22: Un rapport du Parlement montre qu'il n'y a jamais eu de prix fixe conclu avec les États-Unis pour les avions de combat F-35. Contrairement à ce qu'a toujours affirmé l'ancienne ministre en charge du dossier, les surcoûts pourraient s'élever à plus d'1 milliard de francs, soit plus d'1,2 milliard de dollars américains.
18: Enfin, ça continue entre le Canada et les États-Unis. Nadi Mobarak, les deux pays entrent dans une nouvelle phase de leur guerre commerciale.
23: Des contre-tarifs canadiens touchent désormais 28 milliards de dollars de biens américains importés, tandis que Donald Trump impose un embargo sur certains produits canadiens.
18: 10 jours après la rentrée scolaire, plus de 100 écoles sont donc toujours fermées dans l'est de la République démocratique du Congo. D'après un rapport piloté par l'UNICEF et l'ONG Save the Children, 500 000 d'enfants n'ont pas pu reprendre le chemin des cours, Nicolas.
19: Le Sud Kivu est de loin la province la plus affectée. Au total, 462 écoles y sont toujours fermées et plus de 260 000 enfants sont déscolarisés. Dans près d'un cas sur deux, la fermeture des établissements est directement liée à l'insécurité ou aux affrontements répétés. Dans les autres cas, les écoles ont soit été détruites, soit sont occupées par des groupes armés ou par des déplacés. Vient ensuite la province du Nord Kivu, où près de 82 000 enfants n'ont pas pu effectuer leur rentrée scolaire, notamment dans le territoire de Massissi. À noter qu'à Massissi Centre, 7 écoles font classe dans une cantine de paroisse. Ensuite, la province de l'Ituri, avec plus de 45 000 enfants déscolarisés.
18: Oui, et ce rapport souligne aussi que les écoles fermées ne représentent que la partie la plus visible de cette crise de l'éducation.
19: Les humanitaires alertent sur le fait que cette privation de scolarité n'a pas que des conséquences en termes d'apprentissage. Elle expose aussi directement les enfants au recrutement forcé par les groupes armés et aux violences basées sur le genre.
18: Et puis par ailleurs, de nombreux écoliers se trouvent parmi les victimes d'un important incendie. Il a ravagé cette semaine des dizaines de maisons et deux établissements scolaires dans un quartier de Bukavu, la capitale de la province du Sud Kivu. Les enfants ont péri dans une bousculade alors qu'ils tentaient de fuir le brasier. Il y a en tout une trentaine de morts. Les causes du sinistre ne sont pas encore connues. En Belgique, les résultats des élèves francophones sont moins bons qu'il y a 3 ans. C'est l'une des conclusions, Jacques, de l'enquête PISA, le programme international pour le suivi des acquis des élèves.
3: Oui, l'enquête PISA, c'est une évaluation des systèmes éducatifs de 91 pays, dont la Belgique, ce qui est mesuré tous les 3 ans. Ce sont les acquis des élèves de 15 ans en sciences, en mathématiques et en lecture. Et globalement, le constat international est préoccupant, car les connaissances de ces élèves reculent dans les 3 disciplines. C'est le cas aussi en Fédération Wallonie-Bruxelles, mais dans une moindre mesure, surtout en sciences, comme l'explique Ariane Baye, docteur en sciences de l'éducation à l'Université Cité de Liège.
4: Mais au niveau de la Fédération Wallonie-Bruxelles, en sciences par exemple, on se maintient stable sur les 20 dernières années et c'est assez exceptionnel dans le concert des pays. En lecture et en mathématiques, on baisse comme au niveau international. Par contre, par rapport aux pays voisins de comparaison, la France, l'Allemagne, les Pays-Bas, la Flandre, en fait, on baisse beaucoup moins ou pas en lecture et en sciences, ce qui montre une certaine résilience de notre système éducatif.
18: Voilà donc pour les résultats des élèves en Fédération Wallonie-Bruxelles, des résultats nuancés donc, mais avec aussi, Jacques, une diminution des inégalités scolaires.
3: Oui, et c'est une évolution importante. Les résultats des élèves moins favorisés ou issus de l'immigration sont meilleurs. Notre système éducatif est un peu moins inéquitable. Tous ces résultats ont fait réagir la ministre de l'Éducation, Valérie Glatigny, qui dit vouloir inverser la tendance.
7: Il ne faut pas cacher la poussière sous le tapis et le test confirme quand même la baisse de nos résultats. C'est une courbe descendante sur les 20 dernières années. Il faut pouvoir inverser la tendance et mettre au centre les compétences de base avec un niveau d'exigence plus élevé.
3: Cette exigence plus élevée se traduit notamment par la rehausse des seuils de réussite en fin de primaire. Autre réponse apportée par la ministre, l'interdiction du smartphone pour favoriser la concentration des élèves sur les apprentissages. La volonté affichée donc aussi d'œuvrer à améliorer le climat scolaire et la discipline en classe.
18: Voilà donc pour la Belgique francophone. On notera que dans les 3 matières évaluées, le Canada et la Suisse sont devant la Fédération Wallonie-Bruxelles. La France se situe légèrement derrière. Et puis du côté des pays africains, seuls quelques pays ont participé cette année à l'enquête PISA. Ils se situent dans le dernier tiers du classement. C'est l'île Maurice qui est la mieux classée globalement.
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18: C'est une vidéo qui a fait scandale cette semaine en France et au-delà. On y entend des policiers municipaux de Carcassonne tenir des propos racistes, sexistes, homophobes et complotistes. Une séquence tournée il y a 10 mois lors d'une patrouille de nuit par la caméra de l'un des policiers à son insu, dit-il. Mais depuis novembre 2025, alors que la vidéo était connue, aucune mesure n'a été prise. C'est plutôt gênant pour le maire de Carcassonne, membre du Rassemblement National. Il dit avoir suspendu et sanctionné les 4 policiers impliqués. Le parquet de Carcassonne, de son côté, a ouvert une enquête. Alors, s'agit-il de propos isolés ? Sébastien Berriot s'est rendu dans une cité de Carcassonne, la cité Ozanam.
8: Lorsque la vidéo des policiers a commencé à circuler sur les réseaux sociaux, beaucoup d'habitants de la cité Ozanam disent ne pas avoir été surpris. Mohamed, par exemple, 44 ans, est né dans le quartier. Il explique que les relations avec la police nationale sont excellentes, contrairement avec les policiers municipaux. Il parle de méthode de cow-boy et en effet les propos tenus dans la vidéo ne l'ont pas étonné.
24: C'est limite banal quoi, on va dire. On est là pour entre parenthèses taper sur la racaille, mais on n'est pas tous de la racaille. Autant les nationaux ils viennent, ils parlent avec nous, tout se passe bien, mais les municipaux, on ne peut pas parler avec eux, on ne peut rien faire. Et quand on voit la façon dont tu nous parles, c'est pas joli à voir. Si déjà il vient, il te tutoie, tu rentres à la maison, tu jettes ta clope, tu fais ci, tu t'en vas. Oh, c'est pas normal. Et je comprends pourquoi les jeunes, les caillasses et tout ça.
8: Morad, lui, n'a pas été surpris de voir que le policier incriminé était membre du RN. Selon lui, certains agents municipaux ne cachent pas leur hostilité envers les étrangers.
5: Alors, leur comportement, leur façon de parler, leur regard, tout, leur attitude, c'est flagrant, quoi. On a tous vu la vidéo. Et après, ça se voit, de toute façon, entre les municipaux, le nouveau maire, les militaires, ils sont tous ensemble et ils suivent tous le même.
8: Anthony, lui, habite le centre-ville. Même constat dans les relations avec la police municipale.
6: Ils sont arrogants, ils jugent directement l'apparence, au faciès, ils prennent de haut, ils gueulent, au lieu de parler calmement, gentiment. C'est pas très correct, quoi. Ils se sentent mal à l'aise.
8: Le ministre de l'Intérieur a ordonné un contrôle de la police municipale de Carcassonne par l'inspection générale de l'administration.
18: Sébastien Berriot pour ICI. C'est un véritable dossier à rebondissement en Suisse, l'achat de nouveaux avions de combat américains F-35. Un nouveau scandale a éclaté cette semaine, Mathieu, autour du prix des appareils.
22: Le contexte est le suivant. Les Suisses ont voté une enveloppe de 6 milliards de francs, l'équivalent de 7,4 milliards de dollars américains, pour acheter des nouveaux jets militaires. Le Conseil fédéral a opté pour les F-35 du fabricant américain Lockheed Martin. Mais en 2024, les États-Unis indiquent qu'il y aura des surcoûts, et pas des moindres, puisque ceux-ci pourraient atteindre jusqu'à plus d'un milliard de francs. Réponse de la ministre de la Défense de l'époque, Viola Amert, la Suisse a négocié un prix fixe et donc invariable. Mais cette semaine, une commission du Parlement a conclu que non, il n'a jamais été question d'un prix forfaitaire et que Berne a mal mené ses négociations avec Washington.
18: Un constat sévère donc, avec quelles conséquences, Mathieu ?
22: Eh bien, pas beaucoup. La commission de gestion n'a pas le pouvoir de sanctionner. Beaucoup de questions restent ouvertes, donc notamment celle des responsabilités. De quoi aussi frustrer le monde politique, d'autant plus que la ministre Viola Amert a quitté le gouvernement. Ce qui est sûr, c'est que le rapport de la commission va s'inviter dans les débats lors de la prochaine session parlementaire qui débute ce lundi, avec au menu des hausses de moyens demandées pour l'armée.
18: On va se quitter au Canada aujourd'hui avec une semaine qui s'achève sur une intensification de la guerre commerciale entre Washington et Ottawa. A commencer, Nadie, par la décision du Canada de riposter aux surtaxes douanières américaines mises en place le mois dernier.
23: Voilà, Ottawa a répliqué par des mesures de rétorsion qui sont entrées en vigueur mardi dernier. Des tarifs supplémentaires de 15 à 50% s'appliquent désormais à une série de produits en provenance des États-Unis. Le premier ministre Mark Carney défend sa décision.
9: C'est vrai que toute action a un coût, mais ce coût n'est rien comparé à celui de l'inaction. Il est question de qui nous sommes en tant que Canadiens et Canadiens, de nos moyens de subsistance et du pays qu'on va léguer à nos enfants.
23: Jusqu'à présent, Ottawa a prévu 7,5 milliards de dollars ou 5 milliards d'euros d'aide aux entreprises et aux employés touchés par cette guerre commerciale.
18: Et il n'aura fallu que quelques heures au président américain pour riposter au contre-tarif canadien, on a dit.
23: Tout à fait. Il a annoncé qu'il va restreindre l'accès de certains produits et services d'origine canadienne aux contrats publics fédéraux aux États-Unis. Certains produits aussi, dont des motocyclettes et des boissons alcoolisées, seront interdits d'importation à compter du 29 septembre. Et puis de nouveaux biens canadiens seront ajoutés à la liste des biens touchés par des tarifs de 50%, tandis que d'autres en seront retirés.
18: Alors, dernière question, comment réagit Ottawa à cette riposte ?
23: Eh bien, le gouvernement canadien dit évaluer présentement ses dernières mesures tarifaires et que la priorité absolue reste de protéger les Canadiens face à ces mesures. Selon Ottawa, des responsables canadiens et américains poursuivent leurs discussions, mais aucune négociation commerciale officielle n'est en cours.
18: Nadie Mobarak et Radio-Canada pour refermer l'accent des autres. Excellente fin de semaine. Les médias francophones publics reviennent dans 8 jours pour un nouvel accent des autres.
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10: Enfin le week-end, nous sommes le samedi 12 septembre, merci d'avoir choisi ici, j'espère que vous avez passé une bonne nuit et même si ce n'est pas le cas, rassurez-vous, ce samedi va parfaitement commencer avec beaucoup d'actu de vos régions, de la musique bien entendu, avec notamment Céline Dion que nous allons écouter juste après le journal que vous allez présenter dans un instant. Valentin Bertrand, bonjour.
11: Bonjour Christopher, bonjour à tous.
10: Et l'info du jour Valentin, c'est cet impressionnant déraillement de train en Normandie.
11: Oui, un TER sorti des rails entre Rouen et Caen hier soir, l'accident a fait 44 blessés. Nous entendrons des passagers forcément sous le choc.
10: Et nous allons développer bien sûr cette info dans ce journal tout de suite sur ICI. Bienvenue à tous, il est 6h.
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10: Un grand bonjour à vous, soyez les bienvenus sur ICI. Le journal Valentin Bertrand avec à la une donc le déraillement d'un TER qui a fait 44 blessés en Normandie.
11: Un wagon totalement couché, les autres posés à côté des rails. L'accident s'est produit hier soir au sud de Rouen, à Cléon, en direction de Caen. À bord, près de 200 passagers. Une jeune femme de 18 ans est grièvement blessée. Elle a été évacuée par hélicoptère. Les autres voyageurs rencontrés par Théophile Pedrola d'ici Normandie sont eux en état de choc.
12: Encore un peu tremblant, Louis, 24 ans, est juste à côté du train déraillé. Des blessés sont évacués à quelques mètres sur des brancards.
13: On roulait à vitesse à peu près normale, je dirais. Puis d'un seul coup, sont venus quelques secousses. Vraiment, c'est devenu de plus en plus fort. J'ai vraiment été secoué. Je tenais plus sur mon siège. J'ai essayé de m'agripper au siège de devant. Les vitres ont partiellement explosé. Il y a tout un tas de cailloux qui sont rentrés, qui ont volé un petit peu partout dans le wagon. Et c'était vraiment assez choquant. J'ai vu une personne dans mon wagon qui était ensanglantée de toutes parts. Et j'en tremble encore.
12: Luna a pu prendre des vidéos avec son téléphone en s'extirpant du train.
16: On voit le début du train. Ici, nous, c'est notre wagon où on était. Et là, il manquait, je pense, des sortes de roues, je sais pas, qui étaient beaucoup plus loin sur la voie.
12: Les passagers non blessés ont ensuite été emmenés en bus jusqu'à une salle municipale pour attendre leur famille. Baptiste raconte.
25: Quand on est sorti, on a vu des essieux de train directement posés sur les voies. Tous les grillages étaient défoncés sur 200-300 mètres après le passage à niveau. Au fur et à mesure qu'on a compris que c'était le wagon de tête qui avait pivoté au moment de l'impact et qui avait emmené tout le reste du train. Je ne voudrais même pas dire qu'on a reçu un choc, mais d'un coup tout tremblait, on a vu tout gigoter, c'était assez fort.
12: Une enquête en recherche des causes des blessures est ouverte, elle pourrait être longue, précise le parquet de Rouen.
11: Et oui, puisque l'origine du déraillement est toujours inconnue, les dépistages d'alcool et de stupéfiants réalisés sur le conducteur du train sont eux revenus négatifs, dossier complet à retrouver en une de notre site ici.fr. Il s'est fait appeler Ganito Ilyes Carbouche, condamné hier soir à 9 ans de prison pour avoir commandité le cambriolage de l'ancien joueur du Paris Saint-Germain, Gianluigi Donnarumma, il y a 3 ans, une attaque pilotée depuis sa cellule de prison. Le jeune homme de 21 ans a aussi fait la une en mars dernier lors de son évasion de la prison de Villepinte.
10: Les prix des carburants toujours au plus haut.
11: Le baril de Brent franchit de nouveau la barre des 100 dollars, conséquence de la prise par les rebelles houthis du détroit de Bab el-Mandeb. L'alternative pour les pétroliers depuis le blocage du détroit d'Ormuz par l'Iran. Et face à cet envolée des prix, vous êtes nombreux à faire des dizaines, voire des centaines de kilomètres pour faire le plein à moins cher. En Andorre, notamment, où les taxes sont plus faibles, les stations-service ne désemplissent pas, Sébastien Berriot.
26: Ils sont des milliers de frontaliers, tous des habitués de l'Andorre où ils viennent faire leurs courses régulièrement. Mais avec la forte augmentation du prix des carburants en France, la cadence s'est accélérée. Ces Français multiplient les allers-retours au pas de la case, comme Gérard et Nicole qui habitent juste à côté en Cerdagne, dans les Pyrénées-Orientales.
27: On fait le comparatif et il n'y a pas photo. On vient en Andorre faire le plein. Vous vous rendez compte ? 1,66 le gasoil.
28: C'est pour ça que tous les 15 jours, je monte au pas de la case et je fais le plein. Par plein, je dois gagner 30 ou 40 euros.
26: Comme tous les matins, il y a la queue dans la station-service la plus proche de la frontière, au-dessus du pas de la case. Pas de doute sur l'origine des clients, nous explique ce pompiste andorran.
29: Toutes les personnes sont français. Tout. Toulouse, Montauban, Perpignan, ici l'Ariège, tout l'Occitan.
26: Marcel, qui habite près de Foix, dans l'Ariège, a complètement arrêté de faire le plein en France.
30: Je le fais jamais en France, à part si j'ai pas le choix, si la route est fermée. C'est minimum une fois par mois, ouais. Heureusement qu'il y a l'Andorre. Je sais pas comment ils font le reste de la France, mais Voilà, je l'ai plein.
26: Avec son camping-car, Daniel lui fait encore plus d'économies. Il vient de remplir son réservoir et il repart aussi avec deux jerrycans pleins d'essence.
11: Et autre conséquence de cette tension autour du prix de l'essence, les stations-service indépendantes de Corse annoncent fermées pour tout le week-end. Elles dénoncent la concurrence déloyale de Total Energy avec son opération prix plafonné.
10: 6h04, elle remonte sur scène après 6 ans d'absence.
11: Bien sûr, Céline Dion, de retour sur scène ce soir pour une première série de 16 concerts à guichet fermé. Plus de 500 000 spectateurs, Christopher, attendus durant un mois à la Plénitude Arena à La Défense près de Paris. Une renaissance pour la chanteuse longtemps privée de scène par le syndrome de la personne raide. Et elle ne boude pas son plaisir. Chaque jour, elle a salué ses fans regroupés devant son hôtel comme Ava, tout juste 16 ans.
2: J'ai vu très près, je suis très contente. Voilà.
3: Vous avez dit quoi?
2: Bah qu'on l'aime, hein. Ouais. On l'adore. Donc non, franchement, je suis trop contente.
3: Elle a trouvé en forme, elle va le faire, elle va réussir à relever ce défi.
2: Elle va faire toutes ses dates, elle est en forme, elle est trop contente de nous voir et on est trop contente de la recevoir. Ne partez pas sans moi, laissez-moi vous suivre. Bon, pas très juste, mais ça va. Céline!
11: Céline! Et autant d'enthousiasme que de mystère autour de ce concert et événement. On sait qu'il y aura près de deux heures et demie de show et une trentaine de chansons ce soir.
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11: Et on va essayer de ne pas chanter trop faux, Christopher, parce que c'est un samedi ensoleillé.
10: Et on va le garder, ce soleil, tout au long de la journée. Dès ce matin, vous aurez du beau soleil sur toutes les régions, alors avec parfois quelques nuages, notamment en Normandie ou encore sur la Somme. Mais globalement, la matinée sera agréable. Et l'après-midi également, avec un ciel bien bleu et beaucoup de soleil attendu sur toute la France en ce samedi. Les températures, 16 à Brest ce matin, ainsi qu'à Cherbourg, 17 à Amiens, 19 à Paris, 18 à Strasbourg, Avignon, 23 degrés pour Nice, 20 à Bordeaux et dans l'après-midi va faire bon au nord entre 21 et 25 degrés et chaud au sud, plus de 26 degrés et jusqu'à 29 à Montpellier ou encore à Ajaccio.
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10: Et la personnalité du jour, c'est bien sûr Céline Dion. Bien entendu, quelle est votre chanson, tiens, de Céline Dion préférée? Bah dites-le nous, hein, J'irai où tu iras, Sous le vent, On ne change pas, Valentin, S'il suffisait d'aimer, bien sûr, Encore pour que tu m'aimes encore.
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10: Extrait bien sûr de l'album 2, très bel album réalisé avec Jean-Jacques Goldman, sur lequel vous retrouvez aussi le titre Prière païenne qu'on écoute tout de suite, sorti en 95. Et puis vous nous dites quel est votre titre de Céline Dion préféré. 0810 055 056. Bonjour à tous.

0: Vision prière païenne sur ICI. Merci d'être avec nous ce samedi. Nous sommes le 12 septembre et aujourd'hui, on peut le dire, c'est le Céline Dion Day.
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0: Le retour tant attendu de Céline Dion, c'est donc à partir d'aujourd'hui. Et elle a déclaré, Céline Dion, récemment, mettez-vous de bonnes chaussures, parce que Céline Dion compte bien proposer un show exceptionnel ce soir pour son premier concert, Valentin.
3: Et durant ces dernières semaines, elle a suivi pour ça une préparation d'athlète pour être en forme sur scène, avec notamment des cours de pilates et de danse, et avec un rythme assez soutenu, 5 fois par semaine.
0: Et les 30 000 spectateurs de la Plénitude Arena doivent s'attendre donc à voir une Céline Dion ce soir en pleine forme. Et tiens, justement, on va s'occuper aussi de votre forme en ce samedi matin, Valentin.
3: Avec notre coach ici, Nordinatab, qui nous fait bouger sans faire trop d'efforts. Et ça, c'est tout gagnant.
0: Parce que ce matin, on va dire bye bye à la sédentarité grâce à ici.
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1: Bon anniversaire aujourd'hui à Félix Lebrun, le jeune pongiste français fête aujourd'hui ses 20 ans. Il est né en 2006 et l'année d'après, en 2007, c'est le groupe de rock Tame Impala qui voit le jour en Australie. Et voici leur nouveau titre, Dracula, qui a été l'un des tubes de cet été 2026. Bienvenue à tous.

0: Dracula, Tamim Pala et Jenny, soyez les bienvenus, vous écoutez ici. Et ce matin, je vous demande quel est le titre de Céline Dion que vous adorez le plus. Rosita, qui nous écoute la Traiton ce samedi matin du côté de Beaulieu sur Dordogne en Corrèze, adore la chanson « Parler à mon père ». En même temps, elle est sublime cette chanson. Hein.
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0: Et Rosita, en plus, elle a un point commun avec Céline Dion. Elle est issue d'une fratrie de 14 enfants également, comme Céline Dion. Tous les week-ends, faites du sport sans effort avec notre coach sportif Nordine Atap, qui va vous aider à vous faire du bien, y compris quand vous travaillez. Parce que Nordine, au travail, certains bougent beaucoup et d'autres beaucoup moins.
2: On peut pratiquer une activité physique régulièrement et malgré tout passer beaucoup trop de temps assis dans la journée. Et oui, être sportif ou sportive et en même temps sédentaire. Au travail, le problème vient notamment de ces longues périodes durant lesquelles nous restons quasiment immobiles devant notre écran. Alors, la première chose à retenir est donc très simple. Profitez de toutes les occasions pour interrompre régulièrement la position assise. On débute par les montées sur les pointes des pieds. Debout derrière votre chaise ou face à votre bureau, posez légèrement les mains dessus pour garder l'équilibre. À partir de cette position, décollez lentement les talons afin de monter le plus haut possible sur la pointe des pieds. Vous maintenez la position une seconde, puis vous redescendez tranquillement avant de recommencer. Et grâce à cet exercice, vous allez notamment améliorer la circulation sanguine. Et bien entendu, vous allez renforcer les muscles des mollets et la mobilisation des membres inférieurs.

0: vous pouvez effectuer deux séries de 15 à 20 répétitions.
1: Ça, c'est pas mal, Nandine. Et pour celles et ceux qui passent beaucoup de temps devant un ordinateur, est-ce qu'il existe aussi des exercices faciles à mettre en place ?
0: Oui, à condition de ne pas penser uniquement en termes de séances de sport. L'objectif est surtout de casser régulièrement les longues périodes passées assis. On continue par des montées de genoux en position de gainage de face. Et pour ça, vous allez placer vos mains sur l'assise de votre fauteuil. Les épaules sont dans l'axe vertical des poignets. Et à partir de là, tranquillement, vous allez alterner une montée de genoux de la jambe droite et une montée de genoux de la jambe gauche. Et vous pouvez effectuer 2 à 3 séries de 10 mouvements de chaque jambe. Vous allez renforcer la sangle abdominale, les cuisses et les bras notamment. Et on n'oublie pas, avec ICI et le ministère des Sports, on se met encore plus en mouvement pendant septembre on bouge. Allez, à vous de jouer.
1: Et rendez-vous sur le site sport.gouv.fr pour découvrir tout le programme de cette opération nationale septembre bouge qui se déroule partout en France, Valentin.
2: Il est 6h19 sur votre radio ICI. Bon réveil et dans 3 minutes, on vous emmène dans les coulisses de The Voice Kids.
1: Ce sera avec Patrice Gascoigne qui a rencontré Patrick Fiori, l'un des coachs qui a la plus longue ancienneté dans ce programme. Rencontre à suivre juste après. Renaud, tout de suite sur ICI. Il est 6h20. Bonjour à tous.

0: La mère à Titi, Renaud, vous écoutez ici, 6h23, enfin le week-end, on l'attendait avec impatience. Eh ben voilà, le voici.
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0: Et nous sommes ravis d'être là avec vous en direct en ce samedi matin, avec les coulisses télé, 6h23. Patrice Gascoigne, bonjour. Vous êtes parti à la rencontre des coachs de l'émission The Voice Kids, l'émission qui révèle les jeunes talents sur TF1.
2: S'il y a bien une émission qui prouve que la valeur n'attend pas le nombre des années, c'est bien The Voice Kids.
3: Yeah, regarde-moi, tu verras, je suis fabuleuse.
2: Elle s'appelle Mina et elle a fait vaciller les coachs de cette saison 12 de The Voice Kids, saison qui a débuté le 22 août dernier et qui se poursuit ce soir sur TF1. On retrouve avec plaisir le même quatuor de coach assis dans les fauteuils rouges, Santa, Patrick Fiori, Matt Pokora et Soprano. Face à eux, des candidats âgés de 6 ans pour la plus jeune à 15 ans pour le plus âgé. Tous ont déjà un super niveau. Et j'ai demandé à celui que tout le monde vénère, celui qui gagne très souvent, Patrick Fiori, j'ai demandé ce qu'il se passait après l'émission. Est-ce qu'il joue un peu son rôle de parrain auprès de ces jeunes protégés? Patrick Fiori.
4: Un rôle de parrain? Non, j'ai un rôle de coach qui continue à être coach même quand il est plus coach. Voilà, que ce soit des talents qui aient gagné ou pas. Voilà, on n'en fait pas publicité, je sais tous. Mais bon, peut-être qu'à un moment, il faut dire les choses. Ce que je disais à Matt, c'est que il y a The Voice Kids, il y a les talents qui viennent et qui repartent avec une victoire ou pas, ça c'est pas important, mais surtout derrière, voilà, ils viennent en tourner avec nous, on les invite, ou voilà, il se passe des choses. Donc The Voice Kids, c'est pas un passage et puis ça s'arrête. C'est un passage et puis il y en a un autre derrière. Voilà. Il y a des coachs qui ont des bonnes pensées et qui ont envie d'accompagner les enfants, pas que dans The Voice Kids, dans The Voice Kids aussi. Mais voilà, on y fait attention, on s'y intéresse.
2: Patrick Fiori et ses amis coachs prennent 1000 précautions lorsqu'ils ne se retournent pas durant la prestation d'un jeune chanteur. Dites-moi, Santa, avez-vous déjà essuyé des noms au début de votre carrière?
5: On a tous essuyé des noms. Moi, j'ai été refusée au conservatoire. Ça a été un petit traumatisme.
4: Moi, j'ai été refusée à l'opéra. Ça a été un petit traumatisme. Mais
6: voilà. J'ai été refusée au centre de formation de cédant.
7: Changeons de sujet. Vous pouvez...
5: on a tous essuyé des noms et c'est grâce à ces noms qu'on a grandi. Moi, c'est grâce à ce nom que je me suis dit, allez, j'en ai marre du classique et du piano. Je vais mettre du noir sous les yeux et je vais faire du punk. Et en fait, c'est ce moment où de bascule qui te fait aussi grandir. Et quoi de plus beau que de grandir quand on est enfant?
2: Santa et ses potes de fauteuil rouge, Patrick Fiori, Matt Pokora et Soprano, The Voice Kids, ce soir sur TF1. Et comme dans un fauteuil, bah, je reviens demain pour de nouvelles coulisses télé.
0: Impeccable, Patrice Gascoigne, les coulisses télé à retrouver bien sûr en podcast à tout moment sur ici.fr. Et en ce samedi matin, Valentin, nous allons encore faire un heureux.
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0: 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Et tout de suite, direction le Brésil avec Sergio Mendes, Masquerada.

0: Sergio Mendes, le pianiste et chanteur brésilien. L'info du jour arrive là dans moins de 5 minutes, Valentin, avec le début de l'enquête après le déraillement d'un TER hier soir en Normandie.
1: Et une possible collision avec un objet présent sur la voie. Nous ferons le point sur les premiers éléments relevés par les enquêteurs. D'importants moyens déployés hier soir au sud de Rouen pour venir en aide aussi aux 44 blessés, dont une jeune femme dans un état grave.
0: Mais d'abord, 6h28, c'est l'heure de l'horoscope de ce samedi 12 septembre avec Mercure et Vénus, Catherine Viguet, qui vont avoir un impact sur différents signes aujourd'hui.
2: Ça concerne les scorpions, les balances et ça fait écho à tous.
3: Bélier, acceptez de vous retrouver face à une personne qui compte pour vous.
4: Taureau, pour lui plaire, vous vous mettez au sport, enfin vous voulez être à la hauteur.
5: Gémeaux, si vous avez une âme d'artiste, lancez-vous, créez l'œuvre de votre vie.
6: Cancer, vous vous battez depuis un moment et à présent, l'espoir est de retour.
7: Lion, famille et amour sont de circonstances et c'est à vous de jouer.
8: Vierge, vous vous sentez pousser des ailes, vous êtes proche d'une réussite méritée.
9: Balance, vous êtes un négociateur hors pair, vous défendrez vos intérêts comme jamais.
10: Scorpion, Vénus est avec vous, elle illumine votre vie affective comme professionnelle.
11: Sagittaire, un cercle d'amis et de supporters, c'est précieux, ne les négligez pas.
12: Capricorne, toutes les initiatives que vous prenez sont vouées au long terme.
13: Verseau, vous voyagez, vous communiquez et ça donne de bons résultats.
14: Poisson, une escapade ou le message d'une personne éloignée vont vous mettre en joie.
15: Et pour nous tous, on améliore sa vie en partant de celle d'aujourd'hui.
0: L'horoscope à retrouver à tout moment en podcast sur ici.fr et sur l'application ici, bien entendu. Il est 6h30, l'info en 90 secondes en français dans le monde. C'est avec vous, Valentin Bertrand.
1: Une jeune femme de 18 ans en urgence absolue après le déraillement d'un TER normand hier soir au sud de Rouen. 43 personnes sur les 186 présentes à bord sont également blessées. Les dépistages à l'alcool et aux stupéfiants réalisés sur le conducteur sont revenus négatifs. Nous revenons juste après sur les pistes étudiées par les enquêteurs pour comprendre cet accident. 3 ans après le cambriolage de l'ancien joueur du Paris Saint-Germain, Gianluigi Donnarumma, le commanditaire de l'attaque Ilias Kerbouche, est condamné à 9 ans de prison. Le jeune homme de 21 ans, surnommé Ganito, s'est également fait connaître en mars dernier lors de son évasion de la prison de Villepinte à l'aide de faux policiers. C'est le questionnaire censé détecter les violences sexuelles subies par les enfants de la grande section à la terminale. Critiqué par les parents d'élèves et les syndicats, le ministère de l'Éducation nationale annonce revoir sa copie en cause des questions jugées trop complexes. Une ligne rouge a été franchie. Le maire de Périgueux, Michel Cadet, s'insurge après l'apparition de tags fachos, collabo sur sa maison et la façade de la mairie. Ces inscriptions reprochent à l'élu l'accueil de 2 banquets du Canon français, accusés de favoriser la diffusion d'idées d'extrême droite. J'irai où tu iras, pour que tu m'aimes encore, s'il suffisait d'aimer. Il vous reste plus que quelques heures pour maîtriser à la perfection les tubes de Céline Dion avant le grand retour sur scène ce soir. Après 6 ans d'absence de la chanteuse québécoise, elle débute à Paris, une première série de 16 concerts devant 500 000 spectateurs. Et puis, elles ont été impériales depuis le début de la compétition. L'équipe de France féminine de basket dispute aujourd'hui la demi-finale de la Coupe du Monde, qu'on envoie à 16h20 face aux Allemandes. L'équipe surprise de ce dernier carré, elle joue, elle, à domicile.
0: 6h32, vous l'évoquiez, Valentin, les questions sont nombreuses après ce déraillement d'un TER en Normandie.
1: L'accident survenu hier soir au sud de Rouen a fait 44 blessés, dont une jeune femme dans un état grave. La voiture de tête du train s'est couchée sur la voie ferrée. Le reste a fini à côté des rails. Pour l'instant, les circonstances de cet accident ne sont pas confirmées, mais une piste se dessine, Jules Dequisse.
16: Le train aurait apparemment percuté un objet non identifié sur la voie, assure une source policière à France Info, ce que refusait de confirmer hier soir la procureure adjointe de Rouen. Elle affirme que l'enquête ouverte pour recherche des causes de blessures sera longue. Les dépistages d'alcoolémie et de consommation de stupéfiants sur le conducteur du train sont négatifs. Ce que l'on sait à ce stade, c'est que l'accident est survenu soudainement, peu après le départ depuis Rouen. Louis, 24 ans, était à bord de ce train.
17: Dans ce coup, sont venus quelques secousses. Et puis au bout de 2-3 secondes, vraiment, c'est devenu de plus en plus fort. Je ne tenais plus sur mon siège, j'ai essayé de m'agripper au siège de devant. Les vitres ont explosé, surtout à l'avant du wagon. Il y a des kilos de la voie qui sont rentrés, qui ont volé un petit peu partout dans le wagon. le train s'est stoppé, il y avait des bris de verre un peu partout. C'était vraiment assez choquant. J'en tremble encore.
16: 44 passagers blessés, choqués. Une cellule d'urgence médico-psychologique a rapidement été mise en place par les nombreux secours mobilisés, 130 pompiers, 80 véhicules, un hélicoptère. Après l'accident, le préfet a déclenché le plan Orsec pour l'organisation des secours et la maire de Cléon, où a eu lieu l'accident, a déclenché son plan communal de sauvegarde pour accueillir et pour réconforter les passagers qui n'étaient pas physiquement atteints.
18: Et la SNCF assure vouloir faire toute la transparence sur cet accident exceptionnel, mais pas si rare que ça. Chaque année, une centaine de déraillements sont recensés en France, la plupart lors de collisions sur un passage à niveau. Le dernier accident comparable avec également une quarantaine de blessés, c'était en 2015 sur une rame d'essai du TGV Paris-Strasbourg. Un coup d'œil dans le ciel, Christopher. Ciel plutôt ensoleillé aujourd'hui.
0: Beaucoup de soleil dès ce matin sur toutes les régions. Alors parfois quelques nuages, hein, notamment si vous habitez en Normandie, qu'en Rouen, vous aurez des nuages ce matin sur la Somme aussi. Mais globalement, la matinée sera agréable. L'après-midi aussi, avec un ciel bleu et beaucoup de soleil attendu sur toute la France aujourd'hui, en ce samedi. Les températures ce matin, 16 à Brest ainsi qu'à Cherbourg, 17 à Amiens, 19 à Paris, 18 à Strasbourg ainsi qu'à Avignon, 23 à Nice, 20 degrés à Bordeaux, et dans l'après-midi il fera bon au nord, entre 21 et 25 degrés, et chaud au sud avec plus de 26 sur la moitié sud, jusqu'à 29 à Montpellier et 29 également à Ajaccio.
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0: Nous sommes le 12 septembre et c'est un 12 septembre en 1940 que furent découvertes les grottes préhistoriques de Lascaux, situées en Dordogne, en région Nouvelle-Aquitaine, sur les communes de Montignac-Lascaux. Et chaque année, ce sont des milliers de visiteurs qui les visitent. Voici Christophe Maé à 6h35.

0: Christophe Maillon s'attache et on s'attache à vous tous les week-ends entre 6h et 7h. On débarre les samedis, les dimanches, ensemble, en direct. Et dans 5 minutes, Stéphane Bern vous fera remonter le temps pour vous faire découvrir les origines d'une célèbre expression, la fin des haricots. Mais avant cela, on a un poste radio à vous offrir, Valentin.
1: Oui, parce qu'on aime vous faire plaisir avec ce magnifique poste de radio qui va pouvoir vous accompagner partout dans la maison puisqu'il fonctionne sur pile.
0: Vous le rechargez aussi en USB, donc ça c'est vraiment top. 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
0: Vie numérique, vie privée, tous les matins, Valentine Letesse, vous nous aidez à mieux vivre dans ce monde numérique qui va à 100 à l'heure. Et ce matin, zoom sur un nouvel ouvrage qui a été conçu pour aider les parents à sensibiliser leurs enfants sur la protection des données personnelles.
4: L'agence Privacy, au-delà de l'écran, c'est le tome 2 du manga créé par la CNIL, la Commission Nationale de l'Informatique et des Libertés. On suit les enquêtes d'Imaya et d'Isidore, qui permettent à nos ados de comprendre les risques de leurs activités sur Internet. Le livre est destiné aux 11-15 ans, mais si vous aimez les bandes dessinées, foncez. C'est un moyen ludique d'en apprendre plus sur les dangers du monde numérique et il est gratuit. À la disposition de tous sur le site Internet de la CNIL, le premier tome a même été distribué à 8000 collèges de France.
0: Et ce premier tome, Valentine, mettait en scène aussi des personnages qui s'inspirent de vraies techniques d'arnaque.
4: Cette fois, c'est une histoire d'escroquerie sentimentale. Et les méchants, ceux qu'on appelle au quotidien les brouteurs, des cybercriminels qui manipulent leurs victimes pour les voler. Dans ce manga, un ado dont les parents divorcent croit se confier à un autre jeune sur Internet alors qu'il s'agit d'un escroc. Et pas n'importe lequel, un membre d'un réseau mondial de cybercriminels. Grâce aux informations fournies par cet ado sur ses parents, il va s'en prendre au couple en plein divorce. Je ne vous dévoile pas tout, mais au travers des 134 pages, on comprend la méthode de l'ingénierie sociale. Comment les escrocs récupèrent vos données, lesquelles, pour mieux comprendre qui vous êtes et surtout, comment vous atteindre, vous ou vos proches. Grâce à diverses techniques, les deepfakes ou hyper-trucage en français, ou encore plus banal, comment vos commentaires et vos publications sur les réseaux sociaux peuvent se retourner contre vous.
0: Et vous retrouvez le lien pour télécharger ce manga gratuitement sur la page Vie numérique, vie privée sur ici.fr, bien entendu. 0810 055 056, numéro du standard pour nous faire un petit coucou, pour nous dire également quel est le titre de Céline Dion que vous adorez le plus. Céline Dion qui démarre donc ce soir sa longue série de concerts à la Paris La Défense Arena, qu'on appelle maintenant la
1: Plénitude Arena. Voilà. Il va falloir encore changer les habitudes.
0: Ils n'arrêtent pas de changer les noms, on ne comprend plus rien. Mais en tout cas, c'est bien tout près de Paris à la Défense qu'elle va chanter devant plus de 30 000 spectateurs. Et donc, on vous demande ce matin quel est votre titre préféré. Vous, Valentin, ce serait lequel ?
1: S'il suffisait d'aimer.
0: S'il suffisait.
1: Et vous savez, il y a aussi My Heart Will Go On, la bande-annonce de Titanic.
0: Hein.
1: Paraît-il qu'elle ne l'aimait pas du tout, qu'elle l'a fait en une fois, mais c'est quand même formidable si elle l'a fait ce soir sur scène.
0: Carton mondial, en tout cas, il devra avoir 2/3 de titres en français et 1/3 de titres en anglais, parce qu'il y aura beaucoup de spectateurs également venus des quatre coins de l'Europe ce soir à la Défense. 0810 055 056, vous nous appelez, vous serez avec nous en direct dans moins de 10 minutes, avec peut-être le poste radio à la clé.
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5: Avec un seul point en 3 matchs, le HAC doit réagir face au SCO d'Angers, qui plus est à domicile, où la dernière victoire des Ciel et Marines remonte au 15 février dernier. Le Havre-Angers, 4e journée de Ligue 1, c'est à suivre en intégralité ce samedi à partir de 20h45.
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1: Bon réveil, bon courage si vous travaillez aujourd'hui en ce samedi. Amel Bent arrive et tout de suite, remontons le temps. Faisons un voyage dans le temps avec Stéphane Bern qui partage avec vous chaque week-end le meilleur de ses histoires. Et ce matin, Stéphane, vous nous faites voyager au début du XXe siècle, au temps des famines et des assiettes vides.
13: C'est la fin des haricots. On le dit aujourd'hui avec un sourire. Autrefois, cette expression faisait frissonner. Nous sommes autour de l'année 1900 dans un pensionnat on ne peut plus banal. L'hiver est rude, les appétits sont grands. Pas de raclette, de fondue ou de tartiflette à l'horizon car les caisses, elles, sont presque vides. Dans l'office, la sœur intendante fait le tour des placards et rien, ou presque rien. Elle ouvre alors son grand registre de comptes, soupire et s'exclame « Il ne nous reste plus que des haricots ». Une petite phrase qui annonce la crise. Parce qu'à l'époque, on servait des haricots en tout dernier recours. C'est ce qu'il reste dans le garde-manger une fois qu'on a terminé la viande, le pain frais, les légumes. Quand on attaque les haricots secs, pas chers mais nourrissants, c'est qu'il n'y a vraiment plus rien d'autre. Et c'est ainsi que l'expression « la fin des haricots » devient limpide. Quand ils sont épuisés, c'est qu'il n'y a vraiment plus rien à manger. Mais l'expression pourrait avoir une autre origine, plus légère. À la même époque, les jeux de société étaient répandus. Et la solution pour se croire plein aux as, quand on a les poches vides, ne pas miser avec des pièces, mais avec de petits objets comme des haricots secs. Quand c'était la fin des haricots, c'était la fin de la partie. Game over, version potager. Alors qu'on soit autour d'une table de jeu ou d'un réfectoire glacé, quand le dernier haricot disparaît, c'est l'inquiétude qui commence à germer. Et oui, avant, les agences de notation ont mesuré la crise en regardant au fond du sac de haricots. Un indicateur rustique, mais qui plantait moins souvent que les fichiers Excel.
1: Stéphane Bern et d'autres voyages dans le temps à retrouver bien sûr sur ici.fr. Et dans 3 minutes, vu qu'aujourd'hui c'est samedi et que souvent le samedi on va faire les courses, on vous donnera de bonnes raisons de vous arrêter au rayon conserve. Pourquoi ? Parce qu'il y a quelques aliments qui peuvent prévenir le cancer et éviter de développer certaines maladies. C'est ce que nous expliquera Sabrina Nedjar du magazine Femme Actuelle juste après Amel Bern.

0: ici, Amel Bent, pourquoi tu restes, et je vous donne une bonne raison de rester. Il y a Modern Talking qui arrive.
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0: Mieux prévenir les cancers, c'est un enjeu crucial pour les médecins car le nombre de cancers explose en France avec un nombre de cas qui a doublé entre 1990 et 2023. Et cette prévention, nous pouvons tous la mettre en place. Sabrina Nedjar, bonjour.
3: Bonjour Christopher.
0: Vous êtes la rédactrice en chef du magazine Femme Actuelle et vous proposez ce samedi un dossier sur ces gestes de notre vie quotidienne qui peuvent prévenir les cancers.
3: Tout à fait. En fait, c'est un dossier que nous avons fait avec l'aide du professeur David Kayak, cancérologue réputé. Et effectivement, on peut dire que 70% des cancers pourraient être évités si on adoptait dès aujourd'hui, en fait, une hygiène de vie plus saine, c'est-à-dire une alimentation plus équilibrée, de l'activité physique régulière, un meilleur sommeil, et puis évidemment, si on limitait l'alcool, le tabac, le sucre, le gras, voilà, toutes ces petites choses qui viennent entacher notre santé.
0: Et concernant l'alimentation, Sabrina, il y a pas mal d'aliments qui ont justement des propriétés intéressantes pour la prévention des cancers.
3: Alors nous, on en a identifié un certain nombre qui ont une action vraiment prouvée et approuvée contre le cancer. Le premier, c'est le jus de grenade. Alors, sachez que la consommation de jus de grenade permettrait d'étouffer la formation des vaisseaux sanguins qui nourrissent les cellules cancéreuses. Donc, boire un verre de jus de grenade par jour, ce serait vraiment formidable. Ça, c'est le premier. Ensuite, le deuxième, c'est tous les sardines et autres petits poissons gras. Ils ont une particularité, c'est qu'ils sont riches en oméga 3. Ce sont des acides gras à longue chaîne et ils agissent en fait pour freiner la prolifération cellulaire des mauvaises cellules, ce qu'on appelle le processus de la carcinogénèse. Donc on conseille des petits poissons gras comme les sardines, les maquereaux ou les harengs, 2 portions par semaine, c'est vraiment super. Et alors l'alimentation, c'est évidemment très important, mais pas que. On parle de l'activité physique, alors vous savez, ces fameux bouger 30 minutes par jour. Eh bien, sachez que l'Institut national du cancer pense que près de 3000 nouveaux cas de cancer par an seraient dus à un manque d'activité physique. Il faut se dire que la sédentarité, vous savez, quand vous et moi, nous sommes assis dans un fauteuil toute la journée face à notre ordinateur, eh bien, ça permet de malheureusement développer des cancers hormonodépendants. Alors, un petit conseil, Christopher, pour vous et pour tous nos auditeurs, on se lève toutes les 20 minutes, on va faire quelques pas, on va jusqu'à la machine à café, on descend quelques marches si on est à l'étage et on revient s'asseoir et c'est très bien pour la santé.
0: Mais carrément, et on en parlait tout à l'heure avec Nordinatab, effectivement, c'est important de lutter contre la sédentarité. Prévention du cancer, les conseils simples éprouvés par la science du professeur Kayat, c'est un dossier à retrouver et à lire dans le nouveau numéro de Femme Actuelle qui est en kiosque ce samedi. Merci beaucoup Sabrina Nedjar, rédactrice en chef du magazine Femme Actuelle. Voici Modern Talking tout de suite. Vous écoutez ici et on démarre le week-end ensemble, 7h-10.

0: groupe Modern Talking qui chantait en anglais, mais c'est un groupe allemand qu'on écoutait sur ici. Il est 7h-5 et vous, en revanche, vous avez un petit accent anglais, Jasper. Bonjour.
1: Bonjour Jasper.
2: Oui, bonjour Christophe.
0: Bienvenue à vous avec Valentin, on est ravis de vous recevoir ce samedi matin. J'espère vous habitez en Charente, du côté de Saint-Angeau. Et ce samedi va rimer avec brocante, j'espère.
2: Oui, je vais à la brocante de La Rochette. C'est un brocante qui dure deux jours, un brocante local, mais c'est superbe.
0: Et c'est vrai qu'en ce mois de septembre, il y a plein de brocantes un peu partout en France et c'est le moment de chiner, hein, Valentin.
1: Qu'est-ce que vous vendez, Jasper, aujourd'hui? Qu'est-ce qu'on peut trouver sur votre stand?
2: Non, je vends pas, je vais acheter. Ah. Je cherche des choses du patrimoine, des choses anglaises, voilà.
0: Ah, donc plutôt, on va dire, des pièces anglaises que vous recherchez, hein,
2: oui.
0: Jasper. Hein.
2: Oui.
0: Bon, bah, peut-être qu'il y en aura. Hein. Je pense qu'en Charente, on doit trouver des pièces anglaises.
1: Vous êtes réveillé de bonne heure, ça veut dire que vous êtes le premier à pouvoir vous positionner ce matin sur les pièces.
2: Merci.
0: Bon,
2: une fois je décroche, je fais finir mon café et on s'en va.
0: Et en tout cas, nous, on vous offre une belle pièce également, j'espère, parce que nous vous offrons le poste radio ici, multifonction, avec lampe intégrée, on peut le recharger en USB, à l'énergie solaire.
1: Avec des petits panneaux solaires, etc. Vraiment, il fonctionne, c'est une radio VTT, tout terrain.
0: Voilà, qui ira parfaitement dans votre salon, ou je sais pas, peut-être dans la cuisine également, j'espère. Vous verrez.
2: Oui, oui.
0: Bon, bah écoutez, on vous souhaite un très bon samedi, avec peut-être de très beaux achats du côté de la brocante en Charente. J'espère, merci d'avoir joué avec nous.
2: Merci, c'est très gentil à votre part.
0: Et à très bientôt, au revoir.
2: À très bientôt, au revoir.
0: À 7h tout à l'heure, ce sera les infos bien sûr avec la rédaction dans vos régions. Et comme chaque week-end, c'est l'heure de la revue de presse décalée sur l'actualité avec Willy Rovili qui nous met les points sur les i, Willy.
3: Bonjour, bonjour. Et on commence avec un point Patrick Bruel. Regarde ma bite. Oh. Patrick Bruel retire sa tournée des Zéniths. Il se retire, et oui, c'est bien la première fois. Décès d'Edouard Balladur, l'homme qui disait « Je vous demande de vous arrêter ». Ben, il s'est arrêté avant nous, bien fait, voilà. « Je vous demande de me débrancher ». Edouard Balladur, une grande voix de la politique, enfin une grosse gorge surtout. Balladur, Bouvard, je serais Bigard par exemple, ben, je me méfierais, hein, parce que Dieu semble être sur la lettre B en ce moment et rappeler à lui tous les B pas bien portants. Bon anniversaire au chanteur Barry Gibb du groupe des Bee Gees.
4: Oh.
3: Et là, il ne reste plus qu'un sur les quatre frères, hein, qui composaient le groupe. On est passé de « Ah, ah, ah, ah, c'est une live, ah, ah, c'est une live ». Bon anniversaire également à Hugo Frey, 97 ans, qui a fêté cette semaine ses 3 ans de mariage avec sa nouvelle épouse. À cet âge-là, pas sûr qu'à la nuit de noces, il est ICO Santiano. Hugo Frey qui a déclaré remonter sur scène pour la dernière fois fin du mois. Oh là, de toute façon, si ça se passe bien, ça sera la dernière fois. Si ça se passe mal, ça sera la dernière fois aussi. Hein. Il n'y a pas beaucoup de suspense non plus à 97 ans. Voilà, l'avantage avec son nom de famille à Hugues, c'est que le corps, quoi qu'il arrive, il est déjà au frais, bien évidemment. Le comédien Cadmerade est devenu exploitant agricole en Bourgogne. Il va pouvoir faire pousser tous les navets qu'il a tournés.
4: Oh non.
3: Brad Pitt révèle avoir recommencé à boire après 7 ans d'abstinence. Ce coup-ci, il va réclamer 800 000 balles à cette pauvre Anne pour une grève de foie. Selon des analyses réalisées sur des hommes ayant des problèmes de dysfonctionnement érectile, des microplastiques ont été découverts dans leur pénis. Voilà, on rappelle que le plastique, il se met sur le zizi, hein, et pas dedans, hein, voilà, autour. À Paris, 2 touristes américains frappés à coups de tour Eiffel miniature. Oui, les mini-obélisques de la place de la Concorde se vendent aussi très bien, mais en sextoy. Inquiétude pour la santé du roi d'Angleterre, Charles III. Il arbore de gros doigts tout rouges, vous avez vu?
4: Oui, c'est les doigts saucisses.
3: Voilà, c'est exactement un signe d'une mauvaise circulation, ses doigts, donc on dirait des petites saucisses. Quand il pose ses petites saucisses sur une robe en mousseline, ça fait saucisse purée. C'est marrant. Moi, je trouve ça marrant. Enfin, la question du jour.
4: Ah.
3: Restons dans la famille royale, puisqu'aujourd'hui, c'est l'anniversaire de la sœur de Kate Middleton. Pipa. Voilà, est-ce qu'on peut dire que son fils a un papa et une pipa?
4: Ouh.
3: Vous avez tout ça. Allez, passez un bon samedi. Et à tout à l'heure midi.
0: Willy Rovili qui viendra déjeuner chez vous comme chaque week-end entre midi et 13h30 avec Nicolas Malabeuf et Fabien Hémeau, bien sûr, toute l'équipe qui va vous faire rire à la mi-journée en ce samedi 12 septembre. Bien entendu, il faut qu'on souhaite un bon anniversaire à Michel Drucker quand même. 84 ans pour le grand monsieur de la télévision et de la radio qui a fait ses débuts au milieu des années 60 et qui jusqu'à présent est une figure incontournable de l'audiovisuel français. bon anniversaire à Michel Drucker. Et rendez-vous tout à l'heure à 7h30, Valentin.
1: À dans une demi-heure pour l'essentiel de l'info en français dans le monde.
0: Et je vous laisse avec toutes les équipes de d'ici matin dans votre région.
5: Et merci beaucoup, Christopher. À demain. Serge Baillivet, je vous présente l'équipe ici matin. À mes côtés, en Normandie, il y a Anne pour vous accueillir au téléphone ce matin. Servane à la réalisation. Sarah Yasmine pour l'actu locale. Bonjour.
6: Bonjour Serge, bonjour à tous.
5: Et plein de monde, évidemment. Il y a de l'actu, vous l'avez entendu, en Normandie. Alors, c'est l'anniversaire aujourd'hui de Michel Drucker. Christopher, vous venez de nous le rappeler. Michel Drucker qui était aux côtés de Willy Rovelli, justement, il y a quelques semaines pour notre rentrée. Et puis, il y a un autre anniversaire aujourd'hui. On en a beaucoup parlé cette semaine de Mylène Farmer qui est venue nous rendre une visite en Normandie. Eh bien, nous saluerons cet anniversaire ce matin.
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5: Samedi 12 septembre 2026, bon réveil, il est 7h.
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5: Et Sarah Yasmine Ziani pour l'actu. Plus de 40 blessés, dont une femme en urgence absolue.
6: Après le déraillement d'un train entre Rouen et Caen hier soir vers 19h30, le TER transportait 186 personnes. 15 minutes environ après son départ, un wagon de tête s'est entièrement couché. Les autres ont tous déraillé. Ça s'est passé près de l'usine Renault de Cléon. Sur place, un important dispositif de secours. Plus de 130 pompiers, 80 véhicules pour prendre en charge les 44 blessés, dont cette jeune femme de 18 ans est héliportée au CHU de Rouen. Les autres passagers, eux, sont sous le choc, Théophile Pedrola.
9: Encore un peu tremblant, Louis, 24 ans, est juste à côté du train déraillé. Des blessés sont évacués à quelques mètres sur des brancards.
10: On roulait à vitesse à peu près normale, je dirais. Puis dans ce coup, sont venus quelques secousses. Vraiment, c'est devenu de plus en plus fort. J'ai vraiment été secoué. Je tenais plus sur mon siège. J'ai essayé de m'agripper au siège de devant. Les vitres ont partiellement explosé. Il y a tout un tas de cailloux qui sont rentrés, qui ont volé un petit peu partout dans le wagon. Et c'était vraiment assez choquant. J'ai vu une personne dans mon wagon qui était ensanglantée de toutes parts. J'en tremble encore.
9: Luna a pu prendre des vidéos avec son téléphone en s'extirpant du train.
11: On voit le début du train. Ici, nous, c'est notre wagon où on était. Et là, il manquait, je pense, des sortes de roues, je sais pas, qui étaient beaucoup plus loin sur la voie.
9: Les passagers non blessés ont ensuite été emmenés en bus jusqu'à une salle municipale pour attendre leur famille, Baptiste raconte.
12: Quand on est sorti, on a vu des essieux de train directement posés sur les voies. Tous les grillages étaient défoncés sur 200-300 mètres après le passage à niveau. Au fur et à mesure qu'on a compris que c'était le wagon de tête qui avait pivoté au moment de l'impact et qui avait emmené tout le reste du train. Je ne voudrais même pas dire qu'on a reçu un choc, mais d'un coup tout tremblait, on a vu tout le gigoter, c'était assez fort.
9: Une enquête en recherche des causes des blessures est ouverte, elle pourrait être longue, précise le parquet de Rouen.
6: Pour le moment, on ignore les raisons de cet accident survenu près de l'usine de Renault Cléon. Donc, les dépistages à l'alcool et aux stupéfiants du conducteur sont tous négatifs. Simon Monori, bonjour.
13: Bonjour, Sarah Yasmine.
6: La soirée a été très longue pour ces 186 passagers à bord du train.
13: Oui, tout commence vers 19h30 lorsqu'un train TER en provenance de Rouen et à destination de Caen déraille à hauteur de Cléon et de Tourville-la-Rivière environ 15 minutes après son départ. La préfecture de la Seine-Maritime active alors le centre opérationnel départemental 30 minutes plus tard, à 20h, ainsi que le plan Orsec, nombreuses victimes, un plan d'urgence de gestion de crise. Aussitôt, d'importants moyens sont mobilisés sur place, pas moins de 130 pompiers, 80 véhicules de secours, ainsi que l'hélicoptère de la sécurité civile, le Dragon 76. Vers 21h45, le ministre des Transports, Philippe Tabarot, communique sur ses réseaux sociaux. Il fait état d'un bilan encore provisoire d'environ 20 blessés, mais ce bilan évolue au fil de la soirée. À 22h15, le préfet de la Seine-Maritime annonce 44 blessés, dont une jeune femme de 18 ans gravement blessée, héliportée au CHU de Rouen. Au cours de la soirée, Ici Normandie apprend qu'un plan blanc dans le service d'urgence adulte a été déclenché au CHU. Sarah Yasmine, l'enquête débute et sera longue, prévient la procureure adjointe de Rouen.
6: Merci Simon Monori. On précise que le trafic reste coupé sur l'axe Rouen-Caen. Il est rétabli depuis hier soir sur l'axe Paris-Rouen-Le Havre et Rouen-Amiens. Toutes les précisions et images de cet accident sont à retrouver sur notre site ici.fr.
5: À Rouen, le parquet demande un procès contre Poupette Kenza.
6: L'influenceuse rouennaise de 26 ans, 1,5 million d'abonnés sur Instagram. Son nom figure dans plusieurs affaires judiciaires. Elle est notamment soupçonnée d'être à l'origine d'une tentative d'intimidation, d'avoir missionné un homme pour mettre la pression à son ancien associé, qui selon elle lui devait plusieurs centaines de milliers d'euros. C'est à lire aussi sur ici.fr. Les préfectures de tous les départements normands interdisent les rave parties ce week-end, notamment en Seine-Maritime et dans l'Eure. Elles ont identifié un risque sérieux que ces rassemblements festifs et musicaux non déclarés se tiennent. Si c'est le cas, les organisateurs risquent 2 ans de prison et 30 000 euros d'amende. Les participants, eux, 6 mois de prison et 7 500 euros d'amende. 5 décès en 6 jours survenus sur les routes de l'Eure la semaine dernière, dont une enfant de 7 ans. Ça suffit, réagit le préfet du département Xavier Delarue. Il a fait une vidéo sur les réseaux sociaux pour appeler à la vigilance. La sécurité routière, c'est une affaire de vie ou de mort et une affaire de tous, poursuit-il. Xavier Delarue met en cause la vitesse et les conducteurs qui prennent le volant alcoolisé ou sous stupéfiant. Au total, 24 personnes sont mortes sur la route depuis le début de l'année dans l'Eure. Près de Fécamp, la commune de Sastaulx-Mauconduit a un nouveau maire depuis hier soir. Il s'appelle Philippe Rasse, un ancien gendarme qui espère ramener un peu de sérénité dans la commune. Début septembre, l'ancien maire Éric Scarano avait démissionné après sa condamnation par le tribunal du Havre pour détention et diffusion d'images pédopornographiques. Vous entendrez le nouveau maire de Sastaulx-Mauconduit dans le journal de 8h.
5: 11 millions d'euros alloués aux agriculteurs normands touchés par la sécheresse.
6: C'est ce qu'a annoncé la préfecture de la région hier. La semaine dernière, la ministre de l'Agriculture, Annie Genevard, promettait un plan d'1 milliard d'euros pour soutenir la profession. Un peu plus d'1 million sera donc consacré à la Seine-Maritime et près de 850 000 pour l'Eure. De l'argent pour financer la nourriture pour les animaux, les fourrages, mais aussi les semences, les plants ou encore les intrants. En sport, 4e journée de Ligue 1 de football et déjà la pression qui monte un peu pour le HAC. Qu'il reçoit Angers ce soir à 20h45 au stade Océane. Les ciels et marines plutôt séduisants dans le jeu, mais qui n'ont glané qu'un seul petit point en 3 matchs, 2 défaites contre Monaco et Brest et 1 nul contre Lyon. Pas d'urgence pour le moment, dit l'entraîneur Didier Digard, mais quand même.
8: Ça devient important après l'obligation. Je ne vais pas mettre une pression. Bien sûr qu'il y aura cette pression, quoi qu'il arrive, sur les joueurs, sur moi-même aussi, bien évidemment. Mais c'est surtout une envie de gagner plus qu'une obligation. Une obligation, ça voudrait dire que le championnat s'arrête demain et qu'après, c'est terminé. J'ai toujours dit que les certitudes dans le jeu étaient plus importantes que les points jusqu'à un moment de la saison. Mais pour le bien de tout le monde, on a envie de gagner.
6: Le Havre-Angers, c'est ce soir à 20h45 à suivre en intégralité sur Ici Normandie avec les commentaires de François Manoury. Et après leur défaite contre Marseille la semaine dernière, les joueuses du HAC se déplacent elles à Toulouse ce soir pour la 2e journée de Première Ligue. Coup d'envoi à 18h.
5: Et puis Sarah Yasmine, c'est une tradition en Normandie.
6: La fête de la pomme a lieu aujourd'hui à 9h30 à Epreville en Lieuvin au nord de Bernay dans l'Eure. C'est gratuit et organisé dans le manoir de la Fortière pour la rentrée politique du centriste et président de la région Hervé Morin. Avec cette année, Christine Lagarde en a invité, la présidente de la BCE, la Banque Centrale Européenne. Le coprésident du GIEC Normandie et la chef du service de cardiologie du CHU de Rouen seront aussi présents pour une table ronde à 10h30 intitulée « Quelle Normandie dans 10 ans ?»
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6: Quelle température aujourd'hui, Serge ?
5: Eh bien, pour ce samedi après-midi, les maximales vont flirter avec les 25 degrés sur le Vexin normand. On aura 20 degrés tout pile sur le littoral, de Dieppe jusqu'au Havre, 21 à Yvetot, 22 à Forges, 23 à Rouen, 24 degrés pour Évreux, 24 degrés également du côté des Andelys. Alors ce matin, attention, brume, brouillard, donc sur les routes, vous êtes vigilants. Température en ce moment de 11 degrés dans les terres jusqu'à 16 degrés sur la pointe de Caux. Ensuite, le soleil fera son retour, ciel un petit peu voilé par endroits, notamment sur le Vexin normand, sur les plateaux de Saint-André-de-l'Eure cet après-midi. Mais c'est une belle journée qui nous attend et pas de pluie au programme.
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5: Après avoir coloré notre ciel, on colore la musique ce matin avec Les Innocents.

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1: Nous sommes aujourd'hui le 12 septembre 2026. Nous allons nous replonger le 16 janvier 1982. Souvenez-vous.

0: Bonsoir. Merci de cet accueil chaleureux et pardon pour cette semaine de retard. C'est la première de Champs-Élysées. Nous nous retrouverons tous les samedis à 20h30 sur Antenne 2 pendant 70 minutes environ, divertissante après une semaine difficile. Vous méritez aussi de vous divertir. Cette émission, sa modeste ambition est de vous faire oublier vos soucis en vous faisant découvrir des visages nouveaux qui seront associés à des locomotives.
1: Michel Drucker, 84 ans. Aujourd'hui, c'était la première de Champs-Élysées. Alors, des stars, il en a reçu hein, dans ses émissions. Ceux qui débutaient, comme Jean-Jacques Goldman, Jeanne Masse et Mylène Farmer, qui depuis est devenue l'artiste, qui fête son anniversaire dans les stades. Rappelez-vous, ça c'était le 12 septembre 2009.

0: D'accord que j'ai 80 000 invités pour mon anniversaire. C'est absurde.
1: 80 000 invités, bon, qui avaient payé leur billet quand même, hein, pour aller voir Mylène Farmer. Bon anniversaire, Mylène Farmer, qui a 65 ans aujourd'hui. Bon anniversaire à vous, qui êtes né également un 12 septembre. 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
1: Vous avez peut-être le béguin pour Céline Dion ou bien pour Mylène Farmer, Jérôme Prodhomme. Ça veut dire quoi, avoir le béguin?
7: Pourquoi on dit avoir le béguin?
8: Le quoi? Le béguin?
7: Le béguin.
8: C'est quoi? C'est un prénom ça? Genre, tiens, regarde, il y a le béguin qui vient là.
7: Mais non, quand on craque sur quelqu'un, on dit qu'on a le béguin, non?
8: Non, on dit j'ai un crush en fait. J'ai un crush. C'est quoi votre histoire de béguin là? Genre, c'est qui ce mec?
7: Bon, avoir le béguin pour quelqu'un, c'est être entièrement dédié à son amour, exactement comme les béguines au Moyen-Âge.
8: Vous n'allez pas me dire que c'est pas un prénom, ça, genre le béguine?
7: Non, c'est pas un prénom. Non, l'ordre des béguines est né au XIIe siècle à Liège de l'idée de Laurent le Bègue, d'où le nom de béguine, pour désigner une femme disciple de le Bègue qui plaquait tout pour vivre avec d'autres femmes entièrement dévouées à l'amour de Dieu. Elles se coiffaient d'un béguin, autrement dit d'une petite coiffe qui signalait leur vocation. Une coiffe et non un voile, puisque la béguine ne faisait pas de vœux perpétuels comme les bonnes sœurs. L'idée de femme entièrement dédiée à l'amour de Dieu a fini par dériver aux femmes qui craquent pour un homme, notamment dans les maisons closes au XIXe siècle, où les filles de joie qui avaient une prise

0: préférence pour un client, disaient qu'elles avaient le béguin pour lui, autrement dit qu'elles en étaient coiffées comme les béguines portaient une coiffe. Voilà pourquoi on dit avoir le béguin alors qu'on ne sait plus vraiment pourquoi. Encore que vous maintenant, vous savez.
1: Oui, enfin maintenant on dit avoir un crush quoi.
0: Oui, bah moi je dis pas ça.
2: Le béguin ou le croche, évidemment, on dit comme on veut. Tiens, un petit pêcheur, une petite douceur tout de suite avec Manon Lisa avant de jouer avec Delphine. C'est l'histoire.

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1: Ici Normandie, Manon, Lisa et le petit pêcheur à 7h21. Dans un instant, nous allons partir en balade du côté de Tricqueville. C'est dans le département de l'Eure, pas très loin de Pont-Audemer. Mais avant cela, nous sommes dans le Pays de Caux, à Saint-Vadier-Bdal. Bonjour Delphine.
2: Bonjour.
1: Comment ça va?
2: Mais très bien, je suis très contente d'avoir réussi à vous avoir aujourd'hui, ça me fait extrêmement plaisir.
1: Bon, eh ben moi je suis content que vous soyez là. Alors tiens, j'ai une idée de sortie pour vous. Tout à l'heure, dans l'événement d'ici à 8h45, nous aurons avec nous le président de l'Union Musicale de Cagny-Barville qui fête ses 160 ans ce week-end. Donc il y a des défilés.
2: Oui, j'ai vu les affiches, exactement.
1: Ah ben voilà, donc vous en saurez plus tout à l'heure, restez avec nous. Delphine, attention, j'ai peut-être pour vous 4 invitations pour le cirque Pinder qui est installé sur les quais de Seine à Rouen. J'ai 4 billets en carré or pour la représentation de ce soir 20h. Pour cela, j'ai un blind test à vous proposer.
2: D'accord.
1: Il faut retrouver 3 artistes ou groupes. Dès que vous avez la solution, vous me la donnez sur les petits extraits musicaux, vous avez le droit à une erreur. C'est-à-dire qu'à partir de 2 bonnes réponses, c'est gagné. On est d'accord, Delphine?
2: D'accord.
1: Attention, oui. C'est parti, bonne chance.

0: Les Beatles.
1: Michel Sardou.

0: Alors je dis oui pour Michel Sardou avec La maladie d'amour. Le premier, vous ne l'avez pas reconnu?
1: Mais j'ai cru Mike Brandt, mais non.
0: Ah bah voilà, Mike Brandt. Voilà, bah fallait me le dire. Oui, c'était Mike Brandt. Et puis le deuxième extrait, non, c'était pas les Beatles, c'était les Rolling Stones avec NG.
1: Oh mon Dieu, c'est pas vrai.
0: Bah alors, ça me fait qu'un petit point ça.
1: Mais Mike Brandt, ça compte pas quand même.
0: Ah bah non, je peux pas vous l'accorder parce que vous me l'avez dit après. Donc je ne peux pas. Bon, vous ne raccrochez pas Delphine, d'accord? Je vous renvoie vers d'accord. Anne et puis je vous dis bonne journée, bon week-end. D'accord?
1: Merci beaucoup.
0: À bientôt. Au revoir.
1: À bientôt. Au revoir.
0: Bon, alors, si comme Delphine, vous voulez tenter votre chance, dans une heure, ce sont des invitations cinéma à gagner pour aller voir le film et la séance de votre choix dans les cinémas Noé de la région.
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0: Je vous emmène dans l'Eure. On est pour situer entre Pont-Audemer et Beuzeville, direction Triqueville, avec l'office de tourisme Pont-Audemer Val-de-Risle. Et c'est Gabriel, chargé de développement touristique, qui est avec nous. Bonjour Gabriel.
4: Bonjour Serge.
0: Samedi prochain, le 19 septembre, il va falloir se lever tôt. Vous nous attendez dès 8h45 pour découvrir Triqueville et ses alentours. Alors Triqueville, c'est une petite commune ?
4: Tout à fait. Triqueville, c'est un petit village sur notre joli territoire. Et nous allons effectuer une randonnée de 5,5 km. Durant cette randonnée, nous nous arrêterons à la ferme sidricole du Ponctet. Nous découvrirons l'exploitation et ensuite nous aurons le plaisir d'assister à une déambulation théâtralisée avec la compagnie La Belle Envolée et le sujet sera le patrimoine de Triqueville.
0: Faites-moi un petit peu la carte postale, Gabrielle.
4: Alors, dans la randonnée, elle est très très jolie, je l'ai repérée lundi dernier d'ailleurs. Vous allez passer dans la forêt, il y a un petit peu de dénivelé et puis on va avoir un joli cours d'eau, on va passer à côté d'un lavoir. Et puis bon, bien sûr, on s'arrête à la ferme.
0: Et donc, je le disais, c'est vraiment la campagne, hein ? On est dans le bocage.
4: Oui, tout à fait. Bocage, prairie, haies champêtres, forêt, voilà. C'est le programme de samedi.
0: Alors, on nous dit, hein, joli, randonnée patrimoine et gourmandise.
4: Plutôt des choses à boire.
0: Ah, oula. À consommer avec modération, attention.
4: Exactement, à consommer avec modération, vous avez raison de le préciser. Quoique la ferme sidricole fait également du jus de pomme.
0: Donc, visite de la ferme sidricole du Ponctet. Alors, Gabriel, c'est gratuit, mais il faut s'inscrire.
4: Tout à fait, il faut s'inscrire au 02 32 41 08 21. Je répète, 02 32 41 08 21 à l'office de tourisme de Pont-Audemer Val-de-Risle.
0: Voilà, parce que les places sont limitées, donc n'hésitez pas à réserver. Et puis donc, rendez-vous samedi prochain, le 19 septembre, à 8h45. On se donne rendez-vous où précisément ?
4: Au monument aux morts de Triqueville. Et il y a de quoi se garer sur place.
0: Impeccable, ouais. Vous avez dit qu'il y avait un léger dénivelé, donc c'est-à-dire que c'est accessible quand même à tout le monde.
4: Oui, alors c'est accessible à tout le monde, par contre pas tous petits enfants ou alors aux personnes qui ont du mal à se mouvoir parce que voilà, il faut pouvoir monter des côtes et à certains endroits il y a un petit peu de rocaille, mais bon, la randonnée est courte.
0: On vous attend à l'office de tourisme Pont-Audemer Val-de-Risle, donc samedi 19 septembre pour cette visite de Triqueville avec la compagnie La Belle Envolée. Merci beaucoup Gabriel, chargé de développement touristique à l'office de tourisme d'avoir été avec nous. On se donne rendez-vous demain, parce que demain, vous allez nous apprendre à reconnaître les champignons. C'est ça, hein ?
4: Tout à fait.
0: J'espère que vous n'allez pas m'empoisonner. Rendez-vous demain.
4: À demain.

0: Ah, c'était la stéréo de l'époque. Un coup dans l'oreille gauche, un coup dans l'oreille droite. Supertramp, dans un instant, toute l'actu. Et dans 10 minutes, c'est Antoine Lucciardi qui se désole. Les jeunes ne boivent plus.
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0: 7h30, toute l'info en Normandie. C'est avec vous, Sarah Yasmine Diani.
8: Une enquête est en cours après le déraillement d'un train hier à Cléon, entre Rouen et Caen. 44 passagers blessés, dont une jeune femme de 18 ans. Elle est portée en urgence absolue au CHU de Rouen. Un nouveau maire élu hier soir dans la commune de Sasto, le Mauconduit, près de Fécamp. C'est Philippe Rasse, un ancien gendarme qui succède à Éric Scarano. L'ancien maire avait démissionné après sa condamnation pour détention et diffusion d'images pédopornographiques. Et puis 300 buralistes de toute la France rassemblés hier matin à Vernon pour leur 5e journée de mobilisation nationale. Ils demandent un gel du prix du tabac en France et la fin de l'indexation automatique sur l'inflation. C'est l'info d'ici juste après toute l'actualité en France et dans le monde en 90 comptes avec vous Valentin Bertrand.
9: L'avant du train renversé, le reste posé à côté des rails. Les images impressionnantes sur ici.fr du déraillement d'un TER hier soir au sud de Rouen sur les près de 200 passagers à bord. 44 sont blessés, dont une jeune femme dans un état grave. L'origine de l'accident est pour l'instant inconnue. Il a organisé depuis sa cellule de prison le cambriolage de l'ancien joueur du Paris Saint-Germain, Gianluigi Donnarumma, en juillet 2023. Ilias Carbouche est condamné à 9 ans de prison et 80 000 euros d'amende. Surnommé Ganito, il s'est aussi fait connaître pour son évasion de la prison de Villepinte en Seine-Saint-Denis en mars dernier au bras de faux policiers. Les salariés d'SFR attaquent la direction de leur groupe Altice en justice. Ils réclament l'accès aux documents sur les détails de la vente de l'opérateur entre ses trois concurrents, Bouygues Télécom, Free et Orange. Un projet toujours dans l'attente du feu vert des représentants du personnel. Elle s'est préparée comme une athlète après 6 ans d'absence sur scène. C'est aujourd'hui le grand retour de Céline Dion. La chanteuse québécoise atteinte du syndrome paralysant de l'homme raide débute une série de 16 concerts à la Défense près de Paris devant 500 000 spectateurs. Le massage cardiaque, la position latérale de sécurité, au moins 6 Français sur 10 ne savent pas réaliser ces gestes qui sauvent la vie et c'est le jour pour les réviser en cette journée mondiale des premiers secours. Une 3e défaite en 4 journées pour l'Olympique de Marseille, battu à l'usure par Rennes sur le score d'un à 0. L'OM dégringole à la 11e place de la Ligue 1 de foot et propulse provisoirement le Stade Rennais à la tête du championnat.
8: Charges qui augmentent, un travail pas assez rémunérateur. C'est ce que dénoncent les buralistes mobilisés cette semaine dans toute la France. Leur Confédération nationale demande le gel du prix du tabac en France et la fin de l'indexation automatique sur l'inflation. Hier, ils étaient 300 rassemblés place de Gaulle à Vernon dans l'Eure, une ville qu'ils n'ont pas choisie au hasard, puisque le Premier ministre Sébastien Lecornu en est le premier adjoint au maire. Laurent Philippot était sur place.
10: Ils sont venus de l'Eure, bien sûr, mais aussi de l'Orne, du Calvados, des Alpes-Maritimes, du Var, d'Ille-et-Vilaine ou encore de la Drôme. Et dans la ville du Premier ministre, ils ont adapté leur chant.
11: Et Lecornu, il est pas là, da-la-di-ra-da-da, et on en a ras-le-bol des tags.
10: Muraliste depuis 14 ans à Thury-Harcourt, dans le Calvados, Virginie Van Lanker pointe plusieurs problèmes.
12: Le trafic, les taxes, ils veulent augmenter les prix, ils veulent nous donner des taxes, mais en fait, ce qui est censé être le monopole de vente du tabac, ben, il a disparu, en fait. La rue et les narcotrafiquants sont en train de prendre notre travail.
10: Les buralistes parlent même de Nico Trafiquant, présidente des buralistes de l'Orne, Sandy Fortier le constate dans son bar tabac de Mortagne au Perche.
13: Malheureusement, aujourd'hui, même les plus petites villes rurales, en fait, on est impacté par tout ce qui est trafic. On voit très bien les paquets, en fait, sur les tables rouges. Et nos clients, aujourd'hui, en fait, le disent nous-mêmes. On n'achète plus chez toi parce qu'en fait, le paquet est trop cher. Chacun essaye de faire ses économies et on ne peut pas non plus jeter la pierre sur nos clients qui aussi, en fait, ont des fins de mois difficiles.
14: Si tu savais, la carotte.
10: Premier ministre a envoyé un SMS au président de la Confédération nationale dans la matinée pour parler du sujet. En attendant, les buralistes ont décerné à Sébastien Lecornu la carotte d'or.
8: Le président de la Confédération nationale des buralistes qui a reçu ce SMS du Premier ministre, c'est Serdar Kaya. Il attend beaucoup de Sébastien Lecornu.
7: C'était pas innocent, c'était pour deux points. D'abord, mettre en lumière cette France périphérique. Et évidemment, Vernon, c'est la ville du Premier ministre. On voulait qu'il soit sensible à nos messages. Et il l'a été. On va travailler ensemble pour trouver de vraies solutions concrètes.
10: Vous dites tendre la main à Sébastien Lecornu, mais que cette main ne sera pas tendue indéfiniment.
7: Évidemment, si aujourd'hui on n'a pas de résultats sur le prochain budget, si on n'a pas de résultats concrets pour le réseau des buralistes au 1er janvier, on sera déçus.
10: La priorité, c'est quoi pour les buralistes de France ?
7: C'est déjà le gel du prix du tabac, parce que c'est indispensable. On connaît les conséquences si le prix du tabac augmente, le trafic explose, et ceci partout en France. Et ensuite, mieux vivre de notre travail. On a des collègues qui me disent, Serdar, je ne me fais plus de salaire. Ils travaillent du matin au soir, ils ont des difficultés de trésorerie, et là, on est confronté à une politique fiscale qui nous fait du tort, les charges qui augmentent, ça, on va le dire que c'est partout pareil. Mais la seule différence, c'est que nous vendons des produits commissionnés avec une fiscalité à 86%. Donc là, on demande à l'État de réagir pour soutenir son réseau qui est présent dans tout le territoire.
8: Le témoignage de ces buralistes à retrouver sur notre site ici.fr. Serge, est-ce qu'on aura du soleil aujourd'hui ?
0: Nous aurons du soleil après dissipation des brumes et brouillards. Soyez prudents ce matin. D'ailleurs, le bac de Quillebeuf est suspendu. On y revient dans un instant. Brume, brouillard ce matin. Ensuite, c'est du soleil pour tout le monde. Soleil peut-être un petit peu voilé cet après-midi, mais ça ne gâchera pas, comme on dit, cette impression de beau temps annoncée par Météo France pour ce samedi avec des températures de 20 degrés sur le littoral, au meilleur cet après-midi. 20 pour Fécamp, pour Le Havre ou bien encore pour Dieppe. On est à 21 degrés à Doudeville, 22 à Forges-les-Eaux, 22 également à Pont-Audemer, 23 à Rouen, à Bernay, 24 degrés pour Breteuil, Évreux, Les Andelys et jusqu'à 25 degrés à Vernon. On nous avait annoncé un week-end plutôt contrasté. C'est plutôt un beau week-end qui s'annonce. Alors demain après-midi, ce sera peut-être un petit peu plus mitigé, mais normalement on passe le week-end au sec.
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0: Et je vous le disais, le bac de Quillebeuf est suspendu en ce moment en raison du brouillard sur la Seine. Soyez vigilants dans vos déplacements, bien sûr. Et puis enfin, je vous rappelle que le trafic SNCF est rétabli sur l'axe Paris-Rouen-Le Havre et Rouen-Amiens. En revanche, il reste coupé sur l'axe Rouen-Caen après le déraillement du TER.
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0: C'est une aventure d'aller au concert de Céline Dion pour ceux qui ont leur billet. Oulala, ça y est, c'est le grand jour. C'est ce soir qu'elle fera son retour sur scène chez nous en France. L'aventurier, voici Indochine.

0: Ici Normandie, Indochine et l'aventurier.
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0: Nous allons en parler du prix des voitures neuves qui commence à baisser en France, paraît-il. C'est ce que nous verrons avec notre spécialiste automobile. Et puis l'humour en tube avec aujourd'hui Alban Ivanov et puis Blanche Gardin autour des pompiers. Ça, ce sera juste avant les infos de 8h. Mais avant, comme tous les matins, 7h40. Antoine Lucciardi est avec nous. On le retrouve du lundi au vendredi aux côtés d'Isabelle Lebrun, de Michel Jérôme et de Marianne Naquet. Et cette semaine, il était un peu chafouin. Il s'est rendu compte que les jeunes ne boivent plus.
3: Il y a quelques jours, j'ai été invité cordialement, voilà, à une soirée. Et aux surprises, dans les humains présents, il y avait les deux espèces les plus étranges que l'humanité possède en son sein, les jeunes et les enseignants. Deux espèces qui ont l'habitude de cohabiter, mais qui pour moi sont des sortes d'aliens, hein, des aliens avec des pellicules sur les épaules, en tout cas pour les profs d'histoire géo. Oh. La soirée bat son plein, les jeunes me disent des trucs que je fais semblant de comprendre, les profs me parlent de trucs que je fais semblant d'apprécier, et là, oh, phénomène étrange, je m'aperçois qu'aucun jeune ne boit d'alcool. Mais aucun. Ils sont quatre et tous sirotent des mocktails, c'est-à-dire des cocktails sans alcool. Alors que les profs, c'est blanc, rouge, bière, ponche et oh tiens, rajoute-moi un petit Lexomil, Thierry, les quatrièmes trois m'ont fatigué. Eh bien, je ne savais pas, je ne sais pas si vous le saviez d'ailleurs, mais les jeunes boivent de moins en moins d'alcool. Un ado sur cinq n'a jamais testé, c'était 1 sur 10 il y a 20 ans. C'est tout de même une sacrée nouvelle quand même, hein. Globalement d'ailleurs, la consommation d'alcool recrute en France, et mon petit doigt me dit que le pays de Caux n'y est pour rien. Pour une fois qu'une chose évolue dans le bon sens, hein, c'est génial, ils boivent de moins en moins, voilà, et ça c'est intéressant parce qu'on se moque plus d'eux en soirée. En plus, ça, c'est génial. Moi, quand j'avais 20 ans, en soirée, c'était l'enfer, quoi. On me mettait à l'écart parce que je ne buvais pas. On me mettait à l'écart ostensiblement.
4: Vous ne buviez pas, vous ?
3: Ouais, je buvais pas. Alors, non, je débarquais dans les soirées avec un petit biberon de lait infantile, ce qui explique peut-être qu'on me recalait. Mais voilà, c'était mal vu à l'époque de ne pas boire. Les jeunes boivent moins, voilà. Les jeunes fument moins. Alors, je vois venir les vieux boucs. Ouais, ils sont devenus chiants, les jeunes. Non, pas tant. Enfin, si, mais c'est pas lié à leur taux d'alcool dans le sang. On peut être parfaitement ennuyeux tout en étant parfaitement à jeun. Et là, j'en reviens aux profs, et notamment aux profs de technologie. Le mot ennui a été créé pour eux, faut le savoir. Alors oui, nos enfants ont de sérieuses addictions, effectivement, aux écrans. Mais le fait de se déglinguer le neurone devant TikTok n'entraîne pas, jusqu'à preuve du contraire, plus d'accidents de voiture et plus de violences sexuelles. Honnêtement, je préfère un débile inoffensif qu'une grosse tête avec 2 grammes dans le sang. Alors bravo la jeunesse, voilà, on est fiers de vous, vraiment fiers, on est content de ce mouvement. Par contre, les jeunes, arrêtez de boire du matcha, voilà, et du lait frappé double macchiato, crème lait d'avoine, on comprend pas ce que c'est, et en tout cas, on imagine que c'est dégoûtant. Voilà, il y a des limites à tout, les jeunes, mais bravo à vous, à très bientôt.
4: Je vous offre un bubble tea.
3: Oh oui, un petit bubble tea, ça crépite.
4: Antoine Lucciardi, tous les matins à la radio, et de temps en temps d'ailleurs aussi en spectacle, quelques dates.
3: Oui, le 26 septembre, le retour de Chronos, le spectacle sur l'histoire de France, au Souffleur de rêve à Rouen.
0: Eh ben voilà, une idée de sortie, merci beaucoup Antoine. On retrouve Antoine Lucciardi en direct du lundi au vendredi 7h40 et puis le week-end on se fait un petit plaisir, on réécoute un petit peu tout ça. Demain, ce sera une bataille entre Ivry, la bataille, et Aumale. Rendez-vous demain matin 7h40. Pour la musique, Louane arrive avec ses chiens.
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0: Alors les chiens, ils seront à l'honneur demain matin dans notre rendez-vous animaux et compagnie, parce que demain matin, à Rouen, il y aura un rassemblement de Golden Retriever. C'est devenu le chien préféré des Français. Il est passé devant le berger australien, figurez-vous. Et Léana, qui est la responsable de Maison Brigitte, qui propose des accessoires pour les chiens, organise ce rassemblement. Elle sera avec nous demain matin. Donc si vous avez un Golden Retriever à la maison, vous pouvez m'envoyer la petite photo sur notre WhatsApp et puis venir nous raconter un petit peu comment ça se passe. Il paraît qu'ils sont adorables et qu'ils sont choux comme tout. Donc rendez-vous demain matin. Nous avons un petit bonjour d'Yvette à Saint-Riquier-Esplain avec 14 degrés ce matin, pas de vent et du soleil dans la journée. C'est un petit peu humide et au Grand Bourtheroult, 12 degrés, nous dit Alain, avec un ciel voilé. Pratique chaque week-end et le samedi, nous parlons automobile avec l'Argus et Franck Boitiot. Aujourd'hui, on évoque le prix des voitures neuves. Après la pandémie de Covid, il avait flambé, mais il semblerait que cette hausse soit terminée, Franck.
1: Oui, enfin, une grande première après 5 ans de hausse ininterrompue. Concrètement, il fallait débourser en moyenne 34 600 euros pour s'offrir une voiture neuve l'an dernier contre 35 200 euros en 2024, soit moins 2%. C'est une baisse très modeste, mais c'est un signal encourageant pour les automobilistes qui ne pouvaient plus s'offrir une voiture neuve. En effet, le prix des voitures avait bondi de 30% depuis 2019, c'est bien plus que l'inflation. D'ailleurs, ça s'est traduit dans les ventes avec des volumes qui ont fondu d'un quart.
0: Mais alors comment s'explique cette flambée des prix depuis 2019 et pourquoi ça s'est arrêté en 2025?
1: Il y a plusieurs facteurs. On peut citer l'inflation des salaires et des matières premières, l'augmentation du nombre d'équipements obligatoires imposés par l'Europe, les stratégies de montée en gamme des constructeurs, mais aussi la hausse des ventes de voitures hybrides et électriques qui sont plus chères que les modèles à moteur essence ou diesel. Depuis 2025, la tendance commence à s'inverser pour deux raisons principales. La démocratisation des technologies hybrides et électriques permet aux constructeurs de diminuer les coûts progressivement. Mais surtout, la concurrence est devenue féroce avec l'arrivée massive de nouveaux constructeurs chinois qui cassent les prix avec des voitures souvent très bien équipées, comme MG, BYD ou plus récemment Geico. Les constructeurs historiques n'ont donc pas d'autre choix que de rogner sur leurs marges et de baisser leurs prix. Les prix ont commencé à baisser, mais on reste loin des niveaux d'avant Covid. Pour soutenir les ventes de voitures électriques, l'État a mis en place des primes coup de pouce financées par des certificats d'économie d'énergie, les fameux CEE, financés non plus par l'État, mais par les fournisseurs d'énergie. Il y a aussi de nombreux modèles qui sont éligibles au leasing social. L'État a prévu de financer 50 000 voitures, il est donc encore possible d'en profiter. Mais je conseille aussi de surveiller les offres qui apparaissent régulièrement sur les sites des constructeurs, notamment sur les locations longue durée. Si vous souhaitez changer régulièrement de voiture, il est souvent plus intéressant financièrement de louer sa voiture en LOA avec des loyers attractifs ou les premières mensualités offertes, par exemple. Vous pouvez également regarder du côté des mandataires qui proposent des promotions intéressantes. Et chez les concessionnaires traditionnels, les journées portes ouvertes permettent souvent de faire de bonnes affaires. Ça tombe bien, c'est en ce moment, ce week-end.
0: Merci beaucoup Franck Boitiot. Rendez-vous tous les samedis à cette heure-ci pour parler d'automobile avec l'Argus.fr. Dans un instant, les 3 plus ici Normandie. Et pour la musique, voici Jimmy Cliff. We all are one. Bon réveil, il est 8h10.

0: Ici Normandie, Jimmy Cliff, We All Are One, les 3 plus, ici Normandie, ce week-end à Saint-Pierre-en-Port, à 12 km de Fécamp à peu près, c'est le 26e Salon Minéraux et Fossiles, et Christian Porra, collectionneur, sera sur place.
1: Alors il y aura 20 exposants minéraux fossiles, et il y aura aussi une exposition qui est organisée par nous, justement par rapport à mon ancien métier, sur les houillères, notamment le carbonifère, les fossiles du carbonifère. Et je vais y mettre des cartes d'exploitation minière, hein, des différents étages. Et puis, bon, les gens qui voudront des explications, il n'y aura pas de souci, je serai là dans le coin, quoi, pour expliquer un petit peu comment c'était fait dans les mines à l'époque où j'y ai travaillé.
0: C'est l'association Culture et Loisirs Saint-Pierret qui nous propose ce 26e Salon Minéraux et Fossiles. Donc ce samedi, ce dimanche, c'est de 10h à 18h. Le tarif, Christian ?
1: Alors le tarif c'est 1,50€ pour les plus de 15 ans et c'est gratuit pour les ados et aussi pour les personnes en situation de handicap, y compris leur accompagnateur s'ils sont en fauteuil roulant.
0: Et où est-ce que ça se passe précisément à Saint-Pierre-en-Port ?
1: Ça se passe sur le stade de Saint-Pierre, rue des Fermes.
0: Un événement ici Normandie. Le Cirque Pinder, je vous offre vos invitations tout à l'heure. J'en aurai d'autres à vous offrir entre 11h et midi. Le Cirque Pinder est installé à Rouen, Esplanade Saint-Gervais. 3 séances aujourd'hui à 14, à 17 et à 20h. Et puis les dernières séances à Rouen demain dimanche, puisqu'ensuite, la semaine prochaine, le Cirque ira se balader du côté d'Évreux. Et puis rien à prouver, tout à tester. Rendez-vous aujourd'hui à Décathlon, à Évreux. Venez essayer gratuitement des dizaines de disciplines sportives sur un terrain géant. Ça se passe à Évreux aujourd'hui avec Décathlon. Dans 3 petites minutes, toute l'actu.
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0: Les pompiers, des héros, mais pas que. Les pompiers étaient sur tous les fronts cet été. Ils étaient même là quand Fred Ballard s'est viandé en vélo en Bretagne, figurez-vous. Alors dans l'humour en tube, elle a demandé à ses rigolos volontaires de leur rendre hommage. Et ça se confirme, les pompiers sont partout, y compris en boîte de nuit.
9: Les pompiers, messieurs et dames, faites gaffe en boîte. Parce que la journée, ils sauvent des vies, mais la nuit, ah bah ils font la fête comme si c'était la dernière. Ils lancent des queuleuleux sur du charis.
10: C'est important hein, de relâcher la pression. Les pompiers volontaires sont aussi très volontaires pour une petite bamboche de derrière les fagots. Et c'est aussi pour ça qu'on les adore. Ils sont comme nous, mais en mieux. En tout cas, en beaucoup mieux qu'Alban Ivanov.
9: Oh, même s'ils nous cassent les couilles avec leur calendrier, là. Ça, c'est chiant, ça. T'as vu, t'es chez toi à 8h du matin, t'es en slibard. Ah, ils arrivent à 3. Ding dong ! Genre, ils ont mis des casques, c'est, ça fait bien. Bonne nuit, y'a les pompiers ! Ah bah à cette heure-là, j'ai pas envie de t'aider, frérot. Hein. Tout ça, on peut applaudir les pompiers. Quel beau métier, les pompiers, monsieur dame.
10: Bah c'est des héros, hein, et des beaux héros en plus. Le casting est toujours impressionnant. Donc faut toujours être tiré à quatre épingles au cas où on ait besoin un jour de leur service. Blanche Gardin s'y prépare déjà.
11: Non, j'ai la hantise que les pompiers se foutent de ma gueule le jour où ils me décrocheront du plafond. J'ai très peur de ça. Parce que j'avais un ami pompier et je sais qu'ils font de l'humour sur les interventions pour dédramatiser le métier, ce que je peux très bien comprendre. Mais moi, j'ai pas du tout envie d'être l'objet d'une blague de pompier. Je vois très bien, genre...
12: dis donc, celle-là, elle a pas bouffé que des médocs, hein. Non, merci.
10: Voilà, donc pour celles et ceux qui auraient du mal à tenir leur bonne résolution sport et régime de la rentrée, pensez aux pompiers, ça vous motivera. Ah oui, parce que quand les pompiers ouvrent les vannes, il n'y a pas que de l'eau qui sort. Allez, rendez-vous sur le prochain calendrier, on devra bien se marrer.
0: Merci beaucoup Fred Ballard, et j'en profite pour vous signaler qu'aujourd'hui, à Blangy-sur-Bresle, c'est les portes ouvertes à la caserne des pompiers.
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0: Bon début de week-end, ici Normandie, les 8h.
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0: Les infos avec vous, Sarah Yasmine Ziani. Entre Rouen et Caen, le wagon de tête d'un TER se couche sur les voies et les suivants déraillent.
3: Cet accident survenu hier soir à 19h30 près de l'usine de Renault à Cléon. Le train transportait 186 passagers. On compte 44 blessés, dont une femme de 18 ans en urgence absolue. Les opérations de secours ont duré plusieurs heures. Bonjour Simon Monori.
13: Bonjour Sarah Yasmine.
3: Des moyens exceptionnels ont été actionnés hier soir.
13: Oui, 130 sapeurs-pompiers et 80 véhicules de secours mobilisés sur place pour venir en aide aux victimes de cet accident de grande ampleur. Vous l'avez dit, Sarah Yasmine, 44 blessés, dont une jeune femme tout juste majeure, gravement blessée. Elle a été transportée au CHU de Rouen par l'hélicoptère de la sécurité civile venu en renfort. Les victimes ont été prises en charge par 5 équipes médicales, dont 4 composées du SAMU et une autre avec des pompiers et 8 infirmiers. Après le déraillement de ce train, tous les voyageurs ont été mis à l'abri dans la salle de concert. La traverse, toujours à Cléon. Notre reporter sur place hier soir décrivait la scène, plusieurs dizaines de brancards transportant des blessés. Selon des voyageurs à bord, les vitres ont explosé, des cailloux sont entrés dans la rame et des personnes étaient en sang. Une cellule d'urgence médico-psychologique à l'hôpital du Rouvray à Sotteville-et-Rouen a été mise en place.
3: Merci Simon pour ces précisions. On ne connaît pas encore les causes du déraillement de ce train. Une source policière et des témoins sur place évoquent un objet non identifié percuté sur la voie. La police judiciaire de Rouen a été saisie d'une enquête, indique le parquet. Une enquête qui ne fait que commencer, selon Marie-Valérie Albert. C'est la procureure adjointe du tribunal judiciaire de Rouen.
14: Les policiers de la police judiciaire sont dès maintenant d'ores et déjà mobilisés pour les premiers actes d'enquête et les premières constatations. L'enquête va être longue. D'ores et déjà, nous pouvons indiquer que les premiers dépistages en termes d'alcoolémie et de consommation de stupéfiants effectués sur le conducteur de la rame de train sont négatifs. Les services de la police judiciaire ont donc été saisis de Rouen dans le cadre d'une enquête pour recherche des causes des blessures, qui à ce stade est un cadre juridique particulier qui va nous permettre de procéder aux premières investigations pour identifier les causes à l'origine de ce drame. À ce stade, les premières investigations sont en train de se dérouler et nous ne sommes pas en mesure de pouvoir apporter des éléments précis à ce sujet.
3: Le groupe SNCF a de son côté exprimé toute sa solidarité envers les voyageurs blessés et leurs proches, ainsi que l'ensemble du personnel SNCF mobilisé sur place. On rappelle que le trafic est rétabli depuis hier soir sur l'axe Paris-Rouen-Le Havre et Rouen-Amiens, mais il reste coupé entre Rouen et Caen. Les détails et les images de cet accident sont à retrouver sur notre site ici.fr. Une femme âgée a vécu un calvaire la semaine dernière dans la nuit de vendredi à samedi à Rouen, séquestrée par 2 hommes et 3 femmes. Dans l'appartement de l'un d'eux, elle a subi des violences, indique le parquet de Rouen. Ses agresseurs voulaient voler son téléphone portable en contrepartie d'une dette. Les 5 personnes ont été interpellées, devaient être jugées hier en comparution immédiate pour séquestration, violence aggravée et vol. Le dossier a été renvoyé au 23 octobre prochain. En attendant, 3 d'entre eux sont placés en détention provisoire, les 2 autres sous contrôle judiciaire. Toujours à Rouen, le parquet demande un procès contre Poupette Kenza, l'influenceuse rouennaise de 26 ans, 1,5 million d'abonnés sur Instagram. Son nom figure dans plusieurs affaires judiciaires. Elle est notamment soupçonnée d'être à l'origine d'une tentative d'intimidation, d'avoir missionné un homme pour mettre la pression à son ancienne associée qui, selon elle, lui devait plusieurs centaines de milliers d'euros. 2 ans de prison et 30 000 euros d'amende, c'est ce que risquent les organisateurs de rave parties interdites dans tous les départements normands ce week-end, notamment en Seine-Maritime et dans l'Eure. Les préfectures ont identifié un risque sérieux que ces rassemblements festifs et musicaux non déclarés se tiennent.
0: La commune de Sasto, le Mauconduit, près de Fécamp, tente de tourner la page.
3: Tourner la page après la démission au début du mois de l'ancien maire Éric Scarano. Élu depuis 2008, il a été condamné par le tribunal du Havre pour détention et diffusion d'images pédopornographiques. Un vrai traumatisme dans cette commune de 1016 habitants. Hier soir, le conseil municipal a donc élu un nouveau maire, Amélie Bonté.
15: 20h pile, le conseil municipal démarre dans une petite salle de la mairie. Autour de la table, 12 membres présents, 2 absents qui ont donné leur pouvoir. Le doyen du conseil préside et appelle chacun à mettre son bulletin dans l'urne.
16: Au B, 6 grammes.
15: Un à un, les conseillers votent sous le regard d'une poignée d'habitants venus assister à cette nouvelle élection. Deux candidats sont en lice, le deuxième adjoint et l'élu de l'opposition. Quand vient le dépouillement, le score est sans appel.
16: Philippe Rasse. Philippe Rasse. Philippe Rasse. 12 voix, un blanc et une voix pour M. Bigot.
15: Ensuite, le conseil élit les trois adjoints et c'est avec émotion que le nouveau maire Philippe Rasse revêt l'écharpe tricolore de maire, celle de son père qui fut également maire de la commune.
17: C'est une grande fierté pour moi, c'est dans des conditions quand même qui sont assez particulières, pas forcément évident de prendre une suite comme ça.
15: Chaleureusement applaudi, le nouveau maire, ancien gendarme, n'est pas forcément connu de tous, mais pour ses sastotais, il fallait clore le chapitre de ces dernières semaines.
18: Je me doutais que c'était M. Rasse qui passerait. Je sais qu'il était motivé puisqu'il s'était déjà présenté aux élections, il me semble, il y a 6 ans.
19: Oui, je pense qu'il assumera bien ses fonctions.
15: Philippe Rasse qui espère ramener de la sérénité à sa Stolmo-Conduit.
17: Cette commune qui a bien souffert de tout ça et qui maintenant doit retrouver sa sérénité et puis sa vie tranquille.
3: Le reportage d'Amélie Bonté à sa Stolmo-Conduit près de Fécamp. Il progresse, le chantier de construction du parc éolien en mer Dieppe-le-Tréport, débuté il y a 2 ans, quelques semaines après la pose de la dernière fondation. C'est aujourd'hui la moitié des 62 éoliennes qui est installée. Parmi elles, 5 ont été mises en service et injectent depuis leur production dans le réseau électrique. Actuellement, une dizaine de navires et jusqu'à 300 personnes sont mobilisées sur l'ensemble du chantier.
0: Quatrième journée de Ligue 1 de football et le HAC a besoin de points.
3: Les Ciels et Marines reçoivent Angers ce soir à 20h45 au stade Océane. Ils n'ont qu'un petit point au compteur pour le moment après 2 défaites contre Monaco et Brest et 1 nul contre Lyon. En Ligue 3, le FC Rouen, 2e du classement, affronte le leader Thionville pour la 6e journée du championnat à 14h45. À la même heure, QRM reçoit le Puy-en-Velay au stade Diochon. Les joueuses du HAC féminin, elles, affrontent Toulouse à 18h. En hockey sur glace, les Dragons de Rouen l'ont emporté hier soir sur Angers au terme des prolongations, score final 3-2. Pour le dernier match de pré-saison avant la reprise du championnat mardi, les Rouennais affronteront Briançon.
0: Sarah Yasmine, vous savez quelle date c'est aujourd'hui ?
3: Mais oui, je sais.
0: Nous sommes le 12 septembre, c'est ce soir.
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3: Je vous entends pas chanter, Serge.
0: D'autres danses des heures.
3: C'est voilà. Vous qu'on va venir voir en concert, en fait.
0: Je n'ai pas eu mes billets. Voilà, bon. Comme beaucoup.
3: Donc, vous l'aurez compris.
0: J'attendrai le DVD.
3: Bah oui, c'est le retour de la tant attendue Céline Dion, 6 ans après sa dernière apparition sur scène. La chanteuse québécoise commence une série de 16 concerts à la Plénitude Arena à Nanterre. Il y en aura 10 autres en mai 2027. Peut-être que vous aurez des places cette fois, Serge.
0: Peut-être. On verra. Mais en attendant, on va l'écouter juste après les infos.
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3: Pour l'instant, c'est bien voilé le ciel, Serge.
0: Eh oui, beaucoup de brume, de brouillard ce matin. Ça va se lever. Ensuite, c'est du soleil qui nous attend tout au long de cette journée. Peut-être un petit voile nuageux cet après-midi, notamment sur le Vexin Normand. Mais c'est là où il fera le plus chaud, avec 25 degrés à Vernon. On attend 24 degrés à Évreux, 23 à Rouen, 20 degrés au Havre, 20 degrés également à Dieppe sur les routes. Pas de difficultés majeures. Vous êtes prudent en raison du brouillard. Je vous disais tout à l'heure que le bac de Quillebeuf était suspendu. Le bac de Ménil-sous-Jumièges également en raison du brouillard.
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0: On attend ce soir le retour sur scène de Céline Dion. Et bien pour vous faire patienter, on révise. Voici tout l'or des hommes.

0: Est-ce qu'elle va la chanter ce soir? Bah, réponse demain. Hein. On saura demain. Tout l'or des hommes, Céline Dion. Il y a 2/3 apparemment de chansons en français et 1/3 en anglais, évidemment, puisqu'il y a des fans qui vont venir d'un petit peu partout. Premier concert de Céline Dion. Le retour, ce sera donc ce soir.
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0: Et autre événement aujourd'hui, outre le retour sur scène de Céline Dion, c'est l'anniversaire de Mylène Farmer. Autre icône évidemment, 65 ans aujourd'hui et 84 ans pour Michel Drucker. Infatigable, qui a fait sa 63e rentrée, je crois, à la télévision, quand même. Dans les prochaines minutes, nous irons au cinéma en compagnie de Yoann Durand des Cinémas Noé, qui nous donnera ses coups de cœur de la rentrée, et je vous offrirai justement vos deux places pour aller voir le film et la séance de votre choix dans l'un des Cinémas Noé de la région. Pour cela, vous vous inscrivez maintenant auprès de Anne, 02 35 07 66 66, pour jouer à notre blind test.
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0: Mais avant, avec vous, Sarah Yasmine Ziani, on revient sur l'actualité de cette nuit. Plus de 40 blessés, dont une femme en urgence absolue.
3: Après le déraillement de ce train entre Rouen et Caen, ça s'est passé hier soir vers 19h30. Le TER transportait 186 personnes. 15 minutes environ après son départ, un wagon de tête s'est entièrement couché. Les autres ont tous déraillé. Ça s'est passé près de l'usine Renault de Cléon. Sur place,

0: 76, arriver et aller prendre la direction et le commandement des opérations de secours. Donc énormément de pompiers mobilisés. Je tiens à vraiment saluer tout le travail qui a été fait par toutes les équipes de secours parce qu'ils ont agi avec énormément de calme, ce qui a permis à toutes les personnes qui étaient victimes de pouvoir être prises en charge dans les meilleures conditions.
1: Vous avez pu ouvrir une salle, la salle La Traverse, pour accueillir les passagers non blessés. Comment est-ce que ça s'est passé, cette prise en charge? Est-ce qu'ils ont tous pu repartir, rentrer chez eux?
0: Oui, donc dès 20h30, j'ai mis en place le plan communal de sauvegarde, ce qui m'a permis de mobiliser des élus, des moyens matériels et aussi du coup des agents. Et ainsi, on a pu, dès 20h30, ouvrir la salle de La Traverse pour accueillir toutes les personnes qui étaient acheminées via des bus depuis le lieu de l'accident jusqu'à la salle qui était à quelques centaines de mètres. Et ils ont pu, du coup, se poser, avoir accès à une assistance psychologique parce qu'ils étaient en état de choc. Les derniers ont quitté la salle à 3h45 ce matin via un bus, une vingtaine de personnes environ, pour rejoindre Caen. Mais toute la soirée, certains sont rentrés par leurs propres moyens et d'autres ont pu être acheminés grâce à la SNCF via des taxis ou des bus.
1: Est-ce que vous en savez plus sur les circonstances de cet accident ?
0: Du tout. J'ai le même bilan que vous, celui qui a été fait par les autorités, à savoir Monsieur le Préfet et Madame la substitut du procureur, la procureure adjointe, pardon, qui vous ont fait un état de la situation. Mais pour l'instant, j'ai pas plus d'éléments que ça.
1: On rappelle, selon une source policière à nos confrères de France Info, le train aurait apparemment percuté un objet non identifié sur la voie. C'est ce qu'évoquent aussi des témoins. Est-ce que c'est une hypothèse qui vous a été aussi évoquée à vous?
0: Je n'ai pas du tout d'infos à ce titre-là. L'enquête est en cours. Quand la procureure adjointe a quitté les lieux, elle nous a informé que l'enquête allait être longue et que les services de police étaient sur place et faisaient le nécessaire pour recueillir tous les éléments pour l'enquête. Donc, je laisse les professionnels faire leur métier et je ne ferai pas de spéculation dans la mesure où le plus important, c'est que l'enquête puisse se faire et la prise en charge des victimes soit correcte.
1: Vous le disiez justement, les victimes prises en charge, une cellule de crise a été ouverte par la préfecture de la Seine-Maritime. Le plan blanc déclenché aux urgences du CHU de Rouen, donc vous diriez que tous les services compétents ont réussi à travailler efficacement ensemble hier soir?
0: Oui, je tiens vraiment, vraiment à saluer tout le travail qui a été fait par le colonel Éric Joanne, directeur du 10, qui avait le commandement des opérations de secours, qui, avec monsieur le préfet, qui était directeur des opérations, ont tout mis en place pour que toutes les personnes puissent être prises en charge dans les meilleures conditions. Vraiment, vraiment, il y a eu un travail exceptionnel de fait par l'équipe du SMUR. Toutes les personnes ont vu un médecin ou un infirmier avant de quitter les lieux de l'accident pour justement être sûr d'être pris en charge dans de bonnes conditions et savoir s'ils étaient acheminés vers les points de secours ou vers la salle de travail.
1: Hormis l'enquête qui est en cours, est-ce que vous savez ce qui va se passer désormais? Mélanie Delacour, on ne vous entend pas très bien. Est-ce que vous m'entendez?
0: Oui.
1: Ah, c'est mieux.
0: Donc je disais, toutes les personnes ont été prises en charge pour pouvoir rejoindre chez elles. Et pour la suite, on va voir. Mais pour le moment, je n'ai pas d'éléments supplémentaires.
1: Est-ce que vous avez des nouvelles de la jeune fille de 18 ans qui a été gravement blessée?
0: Du tout. Les dernières nouvelles que j'ai eues, c'est celles qui ont été données à la presse hier soir.
1: Très bien. Merci Mélanie Delacour, maire de Cléon, d'avoir été avec nous ce matin pour revenir sur les circonstances de cet accident.
0: Je vous en prie. Juste un dernier petit message, puisque certaines personnes qui ont été acheminées vers les lieux hospitaliers ont laissé leurs bagages sur place. Donc je tiens à dire à tout le monde que les bagages ont été récupérés, qu'ils ont été mis en sécurité et que la SNCF les récupérera cet après-midi. Et donc je les invite, pour celles et ceux qui seraient à la recherche de leurs bagages, puisque certains ont entre autres laissé des sacs à main, que la SNCF pourra leur restituer toutes leurs affaires et qu'ils prennent leur attache pour les récupérer.
1: Très bien, on espère que les auditeurs ont entendu ce message. Merci Mélanie Delacour.
0: Au revoir.
1: Au revoir.
2: Et on rappelle évidemment qu'il n'y a pas de train, hein, toujours entre Rouen et Caen, mais la liaison entre Paris, Rouen, Le Havre et Rouen, Amiens, les trains ont été rétablis, donc il n'y a pas de difficulté.

0: sur ces axes, on continue évidemment de vous tenir informés. Dans un instant, nous irons au cinéma en compagnie de Johan Durand des cinémas Noé. Et justement, nous allons jouer avec Jackie qui nous rejoint tout de suite à Montivilliers. Bonjour Jackie. Bonjour Jackie.
1: Bonjour.
0: Comment ça va Jackie?
1: Bah, très bien, oui, oui.
0: Bon, alors, est-ce que vous allez régulièrement au cinéma, dites-moi, Jackie?
1: Oui, bah, oui, parce que vous savez, on a le cinéma Noé à Montivilliers.
0: Oui, tout à fait.
1: Facile.
0: Eh oui, un tout nouveau cinéma, voilà, ils ouvrent des cinémas un petit peu partout, justement dans la région. Alors, j'ai peut-être pour vous vos deux places pour aller voir le film et la séance de votre choix. Pour cela, j'ai un blind test à vous proposer avec trois artistes à retrouver. Dès que vous avez leur nom, vous me donnez tout simplement leur nom sur les petits extraits musicaux. On est d'accord, Jackie ?
1: On est d'accord, on est prêt.
0: Attention, bonne chance.
2: Encore un soir, encore une heure.
1: Ah, oh bah, c'est Céline Dion.

0: Boris.
1: Ah non, c'est pas Boris. Boris, c'était soirée disco. Alors, là, c'est celui qu'on a vu au JO. Vous savez, il était tout peinturluré en
0: Catherine.
1: Bleu.
0: Bah voilà.
1: Bah oui, mais fallait pas hésiter. Fallait me dire Philippe Catherine.
0: Ah oui, bon. Mais j'avais qu'une chance sur deux.
1: Alors, bon, Céline Dion, ça forcément, incontournable.
0: Oh, bah ça.
1: Alors, le point commun de tous ces artistes, c'est qu'ils étaient nés, enfin, ils sont nés en 1968. Donc, Philippe Catherine, Louxor, j'adore. Céline Dion, encore un soir. Et puis, la deuxième, vous ne l'avez pas retrouvée, c'était Kylie Minogue.
0: Ah non. Bon, je l'ai pas retrouvée, Kylie.
1: Ça nous fait qu'un petit point, ça.
0: Ah bah oui, c'est peu.
1: Ah bah oui, c'est foutu, Jackie. Bon, écoutez, c'est pas grave, vous retenterez. Je vous souhaite de passer un très très bon week-end, Jackie, d'accord?
0: Merci, vous aussi. Hein.
1: À bientôt.
0: Allez, bonne journée.
1: Au revoir, Jackie. Nous rejouerons ensemble au Blind Test du week-end tout à l'heure, entre 11h et midi. Et cette fois-ci, j'aurai à nouveau vos 4 billets pour le Cirque Pinder, cette fois-ci pour les représentations de demain dimanche à Rouen. Puisque je proposais des invitations cinéma, eh bien on y file tout de suite au cinéma avec les Cinémas Noé.
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1: les coups de cœur des Cinémas Noé, les cinémas proches de chez vous partout dans la région avec Johan Durand. Bonjour Johan.
5: Bonjour Serge, bonjour à tous.
1: Alors une rentrée en plein festival de Deauville qui se termine ce samedi soir avec la cérémonie de clôture. Alors qu'est-ce qui vous a marqué cette semaine au cinéma, Johan?
5: Alors beaucoup de films évidemment en ce mois de septembre, beaucoup de films français. Après un été, on en a parlé, glorieux pour les salles de cinéma. C'est vrai que ce mois de septembre, c'est beaucoup de films français de qualité qu'on a l'occasion de retrouver sur les grands écrans. Et donc, sorti cette semaine, c'est La vie d'une femme.
6: Allô ? Oui, bonjour. Professeur Ponté en chirurgie maxillofaciale.
5: Avec Léa Drucker, Mélanie Thierry et Charles Berling, où là, on est sur l'histoire de Gabrielle qui est chirurgienne et qui se donne corps et âme pour son métier, avec quelques difficultés du coup à mener sa vie de famille en même temps. Elle va s'être confrontée à, évidemment, quelques challenges. Et je l'ai vu ce film, La vie d'une femme, et c'est vraiment celui que j'ai préféré sur les sorties de cette semaine au cinéma.
7: C'est quand même désagréable d'avoir l'impression que tu passes ton temps à protéger tout le monde, mais que moi, tu t'en fous, je peux crever.
8: T'as jamais eu besoin de personne. T'es une guerrière.
9: Mais qu'est-ce que tu crois? Je suis pas Robocop.
1: Est-ce qu'il y a un deuxième coup de cœur?
5: Oui, deuxième coup de cœur, c'est Les Héros du Louvre, film français également. Là, on est plutôt sur un film historique avec Cadmerat, qu'on retrouve dans un rôle un peu différent de celui qu'on a l'habitude de le découvrir. C'est pas
1: l'humoriste là.
5: On est au cœur de la Seconde Guerre mondiale et l'invasion allemande est imminente. Et donc Cadmerat, en l'occurrence, qui est gardien de nuit au musée du Louvre, va tout faire pour transporter certains trésors du Louvre hors de Paris. Donc vraiment un autre registre, mais j'ai beaucoup aimé aussi.
10: Monsieur, là où les Allemands ont attaqué, je sais, j'ai des camions qui doivent impérativement quitter le Louvre, avec chacun les chefs-d'œuvre qui nous restent ici.
11: Vous pouvez compter sur moi, mais je dois partir avec ma famille.
1: Il y a un autre film qui traite de la Seconde Guerre, mais cette fois-ci côté météo. Vous l'avez vu ou pas, Pressure?
5: J'ai pas encore vu Pressure, effectivement, qui est sorti cette semaine, un film avec Andrew Scott notamment. Je vais essayer d'aller le voir ce week-end, mais effectivement, on est aussi là sur un film historique, hein, 3 jours avant le jour J, où une seule décision peut changer le cours de l'histoire. Il me tarde de le voir, mais c'est vrai que ça pourrait faire partie aussi d'un de mes coups de cœur de ce mois de septembre.
1: En cette rentrée, est-ce que le public continue à se ruer au cinéma comme il l'a fait cet été, Johan?
5: Ah oui, tout à fait. C'est vrai que quand vous allez beaucoup au cinéma, vous avez envie d'en revenir. On a eu la chance de découvrir plein de bandes annonces des prochains films qui vont sortir dans les prochaines semaines. Et c'est vrai que vous êtes toujours aussi nombreux. Alors évidemment, un peu moins que pendant les vacances. Hein. On sait, la rentrée, ça mobilise aussi un peu pas mal le temps. Mais c'est vrai qu'avec tous ces films dont on vient d'évoquer et tous les films à venir, on a toujours une super fréquentation dans les salles de cinéma et on s'en réjouit.
1: Merci beaucoup, Johan Durand. Les coups de cœur des cinémas Noé, les cinémas Noé qui sont partout dans la région. À bientôt, Johan.
5: À bientôt, Serge. Merci. À très vite.
1: Merci beaucoup, Johan. Demain, justement, nous évoquerons le film Pressure dans notre rendez-vous cinéma. Marc Lavoine et Patrick Fiori sont occupés, visiblement, mais c'est pas grave. Ils sont là avec nous avant le retour de l'actu tout à l'heure à 8h30.

0: occupez de moi.
1: Occupé, Marc Lavoine, Patrick Fiori. Ils vont être occupés aussi du côté de Cannibarville. Aujourd'hui et demain, l'Union musicale qui fête ses 160 ans. Ce sera l'événement d'ici dans 10 minutes à peu près. Et puis, tiens, un petit message de Monique sur notre page Facebook avec 14 degrés relevés à Fécamp avec du soleil ce matin. Merci Monique, vous continuez évidemment à nous envoyer vos petits messages. Et n'oubliez pas tout à l'heure, 9h, 10h, bienvenue au jardin avec Stéphane Béchu.
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1: Il est 8h30, toute l'info en Normandie. C'est avec vous, Sarah Yasmine Ziani.
8: Un nouveau maire élu hier soir dans la commune de Sasto-le-Mauconduit, près de Fécamp. Philippe Rasse succède à Éric Scarano, l'ancien maire démissionnaire condamné pour détention et diffusion d'images pédopornographiques. 1 million d'euros seront alloués aux agriculteurs normands touchés par la sécheresse, annonce la préfecture de la région. La semaine dernière, la ministre de l'Agriculture, Annie Genevard, promettait de débloquer 1 milliard d'euros pour soutenir la profession. Et puis une enquête est en cours après le déraillement d'un train hier à Cléon entre Rouen et Caen. 44 passagers blessés, dont une jeune femme de 18 ans, héliportée en urgence absolue au CHU de Rouen. C'est l'info d'ici, juste après toute l'actualité en France et dans le monde en 90 secondes. C'est avec vous, Valentin Bertrand.
9: Après le déraillement d'un TER normand hier soir au sud de Rouen, la piste d'un objet sur la voie privilégiée par les enquêteurs, selon une source policière jointe par nos confrères de France Info. Les tests réalisés sur le conducteur sont eux revenus négatifs à l'alcool et aux stupéfiants. 44 passagers ont été blessés par le choc, dont une jeune femme dans un état grave. C'est le questionnaire censé détecter les violences sexuelles subies par les enfants de la grande section à la terminale face aux critiques des syndicats et des parents d'élèves. Le ministère de l'Éducation nationale annonce revoir sa copie en cause des questions trop complexes où se mélangent la vie à l'école et à la maison. Pas d'amélioration en vue à la pompe. Le baril de Brent a de nouveau franchi la barre des 100$ et les stations-services indépendantes s'estiment perdantes. En Corse, elles annoncent fermer tout le week-end pour protester contre la concurrence jugée déloyale de Total Energy avec ses prix plafonnés. Les températures ont beau baisser, le risque de feux de forêt est toujours présent dans le sud. 4 départements, les Pyrénées-Orientales, l'Aude, l'Hérault et le Gard, sont classés aujourd'hui en risque élevé. J'irai où tu iras pour que tu m'aimes encore, et s'il suffisait d'aimer, il ne vous reste plus que quelques heures pour maîtriser à la perfection les tubes de Céline Dion. De retour sur scène ce soir après 6 ans d'absence, la chanteuse québécoise débute à la Défense près de Paris, une première série de 16 concerts devant 500 000 spectateurs. C'est la première fois que l'équipe de France de féminine de basket atteint le dernier carré en Coupe du Monde. Les Bleus, favorites, affrontent aujourd'hui en demi-finale les Allemandes à 16h30.
8: 40 blessés, dont une femme de 18 ans transportée en urgence absolue au CHU de Rouen. Le bilan après le déraillement d'un TER entre Rouen et Caen hier soir vers 19h30, il transportait 186 personnes. 15 minutes environ après son départ, un wagon de tête s'est entièrement couché avant que les autres ne déraillent. Ça s'est passé près de l'usine Renault de Cléon. Sur place, un important dispositif de secours, plus de 130 pompiers et 80 véhicules pour prendre en charge les blessés et les passagers sous le choc, Théophile. Pedrola.
10: Encore un peu tremblant, Louis, 24 ans, est juste à côté du train déraillé. Des blessés sont évacués
0: à quelques mètres sur des brancards.
7: On roulait à vitesse à peu près normale, je dirais. Puis d'un seul coup, sont venus quelques secousses. Vraiment, c'est devenu de plus en plus fort. J'ai vraiment été secoué. Je tenais plus sur mon siège. J'ai essayé de m'agripper au siège de devant. Les vitres ont partiellement explosé. Il y a tout un tas de cailloux qui sont rentrés, qui ont volé un petit peu partout dans le wagon. Et c'était vraiment assez choquant. J'ai vu une personne dans mon wagon qui était ensanglantée de toutes parts. J'en tremble encore.
0: Luna a pu prendre des vidéos avec son téléphone en s'extirpant du train.
10: On voit le début du train. Ici, nous, c'est à notre wagon où on était. Et là, il manquait, je pense, des sortes de roues, je sais pas, qui étaient beaucoup plus loin sur la voie.
0: Les passagers non blessés ont ensuite été emmenés en bus jusqu'à une salle municipale pour attendre leur famille, Baptiste raconte.
11: Quand on est sorti, on a vu des essieux de train directement posés sur les voies. Tous les grillages étaient défoncés sur 200-300 mètres après le passage à niveau. Au fur et à mesure qu'on a compris que c'était le wagon de tête qui avait pivoté au moment de l'impact et qui avait emmené tout le reste du train, je ne voudrais même pas dire sur un choc, mais d'un coup tout tremblait, on a vu tout le gigoter, c'était assez fort.
0: Une enquête en recherche des causes des blessures est ouverte, elle pourrait être longue, précise le parquet de Rouen.
8: Pour le moment, on ignore les raisons de cet accident. Une source policière et des témoins sur place évoquent un objet non identifié percuté sur la voie. Les dépistages à l'alcool et aux stupéfiants du conducteur sont en tout cas tous négatifs, assure la procureure adjointe du tribunal judiciaire de Rouen. Simon, des précisions sur les dispositifs mis en place hier.
12: Tout commence vers 19h30 lorsqu'un train TER en provenance de Rouen et à destination de Candérailles à hauteur de Cléon et de Tourville-la-Rivière, seulement quelques minutes après son départ. La préfecture de la Seine-Maritime active alors le centre opérationnel départemental 30 minutes plus tard à 20h, ainsi que le plan hors sec, nombreuses victimes, un plan d'urgence de gestion de crise. Aussitôt, d'importants moyens sont mobilisés sur place, pas moins de 130 pompiers, des dizaines de véhicules de secours ainsi que l'hélicoptère de la sécurité civile, le Dragon 76. Vers 21h45, le ministre des Transports, Philippe Tabarot, communique sur ses réseaux sociaux. Il fait état d'un bilan provisoire d'environ 20 blessés, mais ce bilan évolue au fil de la soirée. À 22h15, le préfet de la Seine-Maritime annonce 44 blessés, dont une jeune femme de 18 ans gravement blessée, et l'y portée au CHU de Rouen. Au cours de la soirée, ICI Normandie apprend qu'un plan blanc dans le service d'urgence adulte a été déclenché au CHU. Sarah Yasmine, l'enquête débute et sera longue, prévient la procureure adjointe de Rouen.
8: Merci Simon Monori pour ces précisions. On rappelle que le trafic reste coupé sur l'axe Rouen-Caen. Il est rétabli depuis hier soir sur l'axe Paris-Rouen, Le Havre et Rouen-Amiens. Toutes les précisions et les images de cet accident sont à retrouver sur notre site ici.fr. La météo, c'est avec vous Serge.
13: Oui, alors du brouillard ce matin, brume, brouillard, ça commence à se lever. Ensuite, c'est du soleil, nous annonce Météo France. Un week-end ensoleillé, alors demain après-midi, ce sera un petit peu plus couvert. On y reviendra plus tard. On se concentre sur ce samedi avec du beau soleil pour tout le monde, peut-être légèrement voilé sur le pays de Bray et le Vexin normand dans le courant de l'après-midi, mais 25 degrés tout de même pour Giverny, 24 degrés à Gisors, à Évreux, on attend 23 à Brionne, 23 également à Elbeuf, à Rouen, 20 degrés sur le littoral, que ce soit au Havre, à Saint-Valery-en-Caux ou bien encore à Dieppe.
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13: Plus de brouillard sur le secteur de Jumièges et donc le bac de Ménil sous Jumièges a repris du service. Pas d'autres difficultés majeures pour l'instant sur nos routes normandes.
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13: Bleu comme toi, bleu comme notre ciel, normand, aujourd'hui sur l'Eure et la Seine-Maritime, voici Étienne Dao.

0: ici Normandie, vos chansons préférées toute la journée avec Étienne Dao et Bleu comme toi.
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0: Nous sommes samedi aujourd'hui, nous sommes le 12 septembre. Le 12 septembre, tout le monde avait cette date, évidemment, en tête. Pourquoi ? Tout simplement parce que c'est le retour sur scène de Céline. Céline est là, évidemment. Céline sera sur la scène de Paris La Défense Arena ou Plénitude. Alors maintenant, voilà, on change le nom des salles comme on veut, tout simplement. Premier concert ce soir, alors on aura les premières réactions demain. On verra si voilà, ça a plu, si ça n'a pas plu, est-ce que c'était bien ou pas. Aujourd'hui, c'était également l'anniversaire d'un monument de la télévision. Et il est normand, on en est fiers. Michel Drucker, 84 ans aujourd'hui. Et puis, c'est également l'anniversaire de Mylène Farmer, 65 ans aujourd'hui. Parmi les autres anniversaires du jour, il y a l'anniversaire de Jocelyne Berroir. Souvenez-vous, elle avait chanté Collé Serré en duo avec Philippe Laville. Et puis, Linda Gray, sous Hélène, dans Dallas, c'est son anniversaire aussi. Bon anniversaire à vous, qui est né un 12 septembre. Et si on filait du côté de Cagny-Barville à 9h-20. Événement dans le Pays de Caux à Cagny-Barville. L'Union musicale de Cagny fête ses 160 ans et le 59e anniversaire du jumelage avec la ville allemande de Maximilien Sceau. Le président de l'association de l'Union musicale de Cagny est avec nous, Michel Bayol. Bonjour.
3: Bonjour.
0: Deux jours de fête, et je le disais, comme la ville de Cagny-Barville est jumelée avec une ville allemande située un petit peu au nord de Strasbourg, Maximilien Sceau, vous allez faire venir des musiciens d'Allemagne pour votre fête ?
3: Oui, tout à fait. Donc il va y avoir 25 musiciens qui vont venir jouer avec nous pour notre concert et puis pour la déambulation, la grande parade du dimanche 13 septembre.
0: Alors, Michel, présentez-moi un petit peu l'Union musicale, parce que vous êtes le président de l'association, mais l'Union musicale, elle est dirigée par Carole Olivier.
3: Oui, c'est ça, oui. L'Union musicale a à peu près 30-35 musiciens dans ses rangs. On fait des concerts, des sorties, corso fleuris, animations, quoi.
0: Alors, quand vous me dites qu'il y a une trentaine de musiciens, il y a quels instruments, alors ?
3: Percus, trompette, clarinette, tuba, enfin, il y a un peu tout, quoi.
0: Et alors, vos musiciens, ça va de quel âge à quel âge ?
3: Ah, notre doyen, il a 91 ans.
0: Il est toujours fidèle à l'instrument.
3: Il a toujours été fidèle. Ouais. Il a 75 ans de musique à l'Union musicale.
0: D'accord. Et le plus jeune ?
3: Le plus jeune, 12 ans.
0: Est-ce que vous recrutez des nouveaux musiciens, Michel ?
3: Bien sûr, on recrute tous musiciens qui veulent venir jouer avec nous dans la bonne humeur, convivialité. C'est tout à fait le but.
0: Bon, alors, si vous souhaitez en savoir plus, eh bien, on va vous partager le lien, évidemment, pour contacter l'Union musicale de Cagny-Barville. Pour ces deux jours de festivités, Michel ?
3: C'est entièrement gratuit. Alors donc, le samedi 12 septembre à 19h45, salle Daniel Pierre, aura lieu le concert d'anniversaire avec la participation de nos amis allemands de Maximilien Sceau. Et ensuite, le dimanche 13 septembre, à partir de 15h, déambulation dans les rues de Cagny-Barville avec 10 groupes de musique, plus de 300 musiciens. Grand finale, place Robert Gabel à 16h.
0: Donc manifestation, 160e anniversaire de l'Union musicale de Cagny-Barville les 12 et 13 septembre avec la participation des musiciens dans le cadre du jumelage avec la ville allemande de Maximilien Sceau. Vous le prononcez mieux que moi, mais vous parlez pas trop l'allemand non plus, je crois, hein, Michel.
3: Du tout.
0: Voilà. Hein. Donc du coup, c'est les musiciens allemands qui sont obligés de faire des efforts pour nous parler en français.
3: Exactement. Je pense qu'ils font beaucoup plus d'efforts que nous.
0: Bon, allez, ça se passera bien. On arrivera à se faire comprendre, bien sûr. Merci beaucoup, Michel Bayol, président de l'association L'Union musicale de Cagny-Barville. Et puis, bah, bon anniversaire alors.
3: Merci.
0: Ah oui, 160 ans, forcément, ça se fête. Cagny-Barville, ce matin, bah, il fait 10 degrés. Bah, oui, un petit peu comme partout. 11 degrés, 1 degré de plus, avec un peu de brume du côté de Ménil-Raoul. Merci Christian pour votre petit message sur notre WhatsApp. Dans un instant, c'est Phil Collins.
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0: Ici Normandie, Philippe Bellet, Phil Collins, Easy Lover. Nous avons un petit message de Steve qui nous dit à Aisy-sur-Eure, le brouillard rapidement laissé sa place au soleil. Il fait 12 degrés, 14 degrés en ce moment, peu de vent, le ciel est parsemé de nuages, mais ciel bleu, nous dit Claudine, du côté de Rouel. Et puis 12 degrés à Dieppe, le soleil commence à arriver timidement, nous dit Catherine. Et justement, je rebondis sur votre message, Catherine, parce que Manu a gagné mardi en jouant sur Ici Normandie, des invitations pour le cabaret La Sirène à Barbe à Dieppe. Eh bien, il y est allé visiblement hier, je suppose, et il est en photo. Manu, il nous a envoyé toutes les photos avec tous les artistes, et visiblement, il a passé une bonne soirée. Bien, tant mieux, Manu. Des cadeaux, il y en a plein à gagner tout au long de la journée sur votre radio, et ce sera le cas tout à l'heure, avec à nouveau 4 billets pour aller à la représentation du cirque Pinder à Rouen, demain, dimanche. Ce seront les dernières représentations. Mais avant cela, on va faire un petit peu d'exercice, parce que souvent, lorsque Stéphane Béchu, notre jardinier, rentre dans ce studio, eh bien Nordine à table n'est pas loin. Bonjour Nordine.
1: Bonjour Serge.
0: Alors, avec la rentrée, nous sommes nombreux à retrouver notre bureau et parfois plusieurs heures passées assis devant un écran. Moi, je ne me suis pas levé depuis 7 heures. Je n'ai pas bougé de mon siège, je suis attaché. Servane m'a attaché à mon siège ce matin. Alors, aujourd'hui, Nordine, vous allez nous expliquer, nous donner quelques petits conseils pour lutter contre la sédentarité pendant une journée de travail.
1: On peut pratiquer une activité physique régulièrement et malgré tout passer beaucoup trop de temps assis dans la journée. Et oui, être sportif ou sportive et en même temps sédentaire. Au travail, le problème vient notamment de ces longues périodes durant lesquelles nous restons quasiment immobiles devant notre écran. Alors, la première chose à retenir est donc très simple. Profitez de toutes les occasions pour interrompre régulièrement la position assise. On débute par les montées sur les pointes des pieds. Debout derrière votre chaise ou face à votre bureau, posez légèrement les mains dessus pour garder l'équilibre. À partir de cette position, décollez lentement les talons afin de monter le plus haut possible sur la pointe des pieds. Vous maintenez la position une seconde, puis vous redescendez tranquillement avant de recommencer. Et grâce à cet exercice, vous allez notamment améliorer la circulation sanguine. Et bien entendu, vous allez renforcer les muscles des mollets et la mobilisation des membres inférieurs. Vous pouvez effectuer 2 séries de 15 à 20 répétitions.
0: Mais alors, lorsqu'on travaille toute la journée devant un ordinateur, quelques exercices peuvent vraiment être utiles, Nordine ?
1: Oui, à condition de ne pas penser uniquement en termes de séances de sport. L'objectif est surtout de casser régulièrement les longues périodes passées assis. On continue par des montées de genoux en position de gainage de face. Et pour ça, vous allez placer vos mains sur l'assise de votre fauteuil, les épaules sont dans l'axe vertical des poignets, et à partir de là, tranquillement, vous allez alterner une montée de genoux de la jambe droite et une montée de genoux de la jambe gauche. Et vous pouvez effectuer 2 à 3 séries de 10 mouvements de chaque jambe. Vous allez renforcer la sangle abdominale, les cuisses et les bras notamment. Et on n'oublie pas, avec ICI et le ministère des Sports, on se met encore plus en mouvement pendant septembre, on bouge. Allez, à vous de jouer.
0: Bon, bah, je bouge. Je vous laisse le micro, Nordine. Non, bah, allez, je reste jusqu'à midi. Par contre, vous revenez demain, bien sûr. Escroc pour la musique. Non, ce n'est pas Stéphane Béchu, notre jardinier, que je dis ça. Je ne me permettrai pas, bien sûr, mon cher Stéphane. C'est pour la musique. Voici Marine.

0: Ici Normandie, Marine et Escroc. Je vous parlais tout à l'heure des portes ouvertes chez les pompiers à Blangy-sur-Bresle, mais à Longueville-sur-Scie aussi. C'est ouvert. Et puis, on nous envoyait également un petit message sur le WhatsApp. Alors, que j'arrive à retrouver ça. Tout à l'heure, on m'a envoyé un petit message d'une manifestation. Voilà. C'est une association. C'est le Forum des associations à Incarville aujourd'hui, entre 9h et midi. C'est à la salle des fêtes. Et vous pourrez aller rencontrer notamment les gens de la chorale Un quart de ton. Je vais inscrire Stéphane Béchu, moi. Il va donner de la voix là-bas, moi. Vous allez voir. Hein, ça va faire autre chose que d'aller chanter devant ses tomates.
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0: L'horoscope en compagnie de Catherine Viguier, comme tous les matins. Bonjour Catherine, aujourd'hui en vue de ce week-end, on parle de Mercure et de Vénus.
6: Ça concerne les scorpions, les balances et ça fait écho à tous.
7: Bélier, acceptez de vous retrouver face à une personne qui compte pour vous.
8: Taureau, pour lui plaire, vous vous mettez au sport, enfin vous voulez être à la hauteur.
9: Gémeaux, si vous avez une âme d'artiste, lancez-vous, créez l'œuvre de votre vie.
10: Cancer, vous vous battez depuis un moment et à présent, l'espoir est de retour.
11: Lion, famille et amour sont de circonstances et c'est à vous de jouer.
12: Vierge, vous vous sentez pousser des ailes, vous êtes proche d'une réussite méritée.
13: Balance, vous êtes un négociateur hors pair, vous défendrez vos intérêts comme jamais.
14: Scorpion, Vénus est avec vous, elle illumine votre vie affective comme professionnelle.
15: Sagittaire, un cercle d'amis et de supporters, c'est précieux, ne les négligez pas.
16: Capricorne, toutes les initiatives que vous prenez sont vouées au long terme.
17: Verseau, vous voyagez, vous communiquez et ça donne de bons résultats.
18: Poisson, une escapade ou le message d'une personne éloignée vont vous mettre en joie.
19: Et pour nous tous, on améliore sa vie en partant de celle d'aujourd'hui.
0: Merci beaucoup Catherine, votre horoscope à retrouver sur notre site ici.fr. Dans un instant, Stéphane Béchu répondra en direct à toutes vos questions jardin. Vous pouvez appeler Stéphane maintenant au 02 35 07 66 66. Nous envoyez également les photos de vos plants, de vos arbustes ou autres sur notre WhatsApp au même numéro 02 35 07 66 66.
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0: Samedi 12 septembre 2026, bon week-end, il est 9h. Le rappel de l'info avec vous, Sarah Yasmin Ziani, et ils sont encore sous choc.
20: Les 186 passagers de ce train qui a déraillé hier soir vers 19h30 entre Rouen et Caen, 15 minutes environ après son départ, une voiture de tête s'est entièrement couchée, les autres ont toutes déraillé, ça s'est passé près de l'usine Renault de Cléon. Sur place, un important dispositif de secours, plus de 130 pompiers et 80 véhicules pour venir en aide aux 44 blessés, dont une gravement, une jeune femme de 18 ans. Forcément, les passagers sont très choqués, comme Louis, 24 ans, qu'on a rencontré hier soir.
21: On a commencé à dérailler, les vitres ont partiellement explosé, surtout à l'avant du wagon. Il y a tout un tas de cailloux, les cailloux de la voie, qui sont rentrés, qui ont volé un petit peu partout dans le wagon. Et c'était vraiment assez choquant. J'en tremble encore. Franchement, oui, c'était impressionnant.
20: Hier soir, les passagers non blessés ont pu être accueillis dans une salle municipale à Cléon, la salle La Traverse. C'est ce que nous indique Mélanie Delacour, la maire de la commune.
22: Dès 20h30, j'ai mis en place le plan communal de sauvegarde, ce qui m'a permis de mobiliser des élus, des moyens matériels et aussi du coup des agents. Et ainsi, on a pu, dès 20h30, ouvrir la salle de La Traverse pour accueillir toutes les personnes qui étaient acheminées via des bus depuis le lieu de l'accident jusqu'à la salle qui était à quelques centaines de mètres. Et ils ont pu du coup se poser, avoir accès à une assistance psychologique parce qu'ils étaient en état de choc. Les derniers ont quitté la salle à 3h45 ce matin via un bus, une vingtaine de personnes environ pour rejoindre Caen. Mais toute la soirée, certains sont rentrés par leurs propres moyens et d'autres ont pu être acheminés grâce à la SNCF via des taxis ou des bus.
20: La mère de Cléon, Mélanie Delacour, qui était sur notre antenne ce matin. Pour faire un point sur l'enquête, Simon Monori nous a rejoint. Simon, qu'est-ce qu'on sait sur les causes de cet accident ?
1: Les premiers éléments de l'enquête privilégient l'hypothèse d'un objet non identifié percuté sur la voie. Selon une source policière à nos confrères de France Info, les premiers policiers arrivés sur place hier soir ont réalisé des dépistages d'alcoolémie et de stupéfiants sur le conducteur du train. Les deux sont revenus négatifs. La police judiciaire de Rouen est saisie d'une enquête en recherche des causes de blessures graves. Mais cette enquête sera longue, prévient la procureure adjointe de Rouen, Marie-Valérie Albert. De son côté, la SNCF exprime toute sa solidarité envers les voyageurs blessés et leurs proches et assure qu'elle apportera son aide en toute transparence. Une réunion doit justement avoir lieu ce matin pour évoquer les futures opérations de relevage et évaluer les dégâts, indique SNCF Réseau à ICI Normandie.
20: Merci Simon Monori pour ces précisions. On rappelle que le trafic reste coupé sur l'axe Rouen-Caen. Il est rétabli depuis hier soir sur l'axe Paris-Rouen-Le Havre et Rouen-Amiens. Vous pouvez retrouver toutes ces précisions et les images de cet accident sur notre site ICI.fr.
0: Sarah Yasmine, sur les routes de l'Eure, 5 décès survenus la semaine dernière.
20: Une enfant de 7 ans parmi les victimes, ça suffit, réagit le préfet du département Xavier Delarue dans une vidéo sur les réseaux sociaux pour appeler à la vigilance. La sécurité routière, c'est une affaire de vie ou de mort et une affaire de tous, poursuit-il. Xavier Delarue met en cause la vitesse et les conducteurs qui prennent le volant alcoolisé ou sous stupéfiants. Au total, 24 personnes sont mortes sur la route depuis le début de l'année dans l'Eure. Les préfectures de tous les départements normands interdisent les rave parties ce week-end, notamment en Seine-Maritime et dans l'Eure. Elles ont identifié un risque sérieux que ces rassemblements festifs et musicaux non déclarés se tiennent. Si c'est le cas, les organisateurs risquent 2 ans de prison et 30 000 euros d'amende. Les participants, eux, 6 mois de prison et 7 500 euros d'amende. Pour faire face aux pertes liées à la sécheresse, 11 millions d'euros seront alloués aux agriculteurs normands. Ça fait partie d'un plan, du plan d'un milliard d'euros promis la semaine dernière par la ministre de l'Agriculture, Annie Genevard. De l'argent pour financer la nourriture pour les animaux, les fourrages, mais aussi les semences, les plants et des intrants. En sport, 4e journée de Ligue 1 de football et déjà la pression qui monte un peu pour le HAC. Il reçoit Angers ce soir à 20h45 au stade Océane. Les Ciels et Marines n'ont glané qu'un petit point en 3 matchs avec 2 défaites contre Monaco et Brest et 1 nul contre Lyon. La réaction de l'entraîneur Didier Digard est à réécouter sur l'appli ICI.
0: Et puis c'est une tradition en Normandie.
20: La fête de la pomme a lieu aujourd'hui à 9h30 à Épreville en Lieuvin, au nord de Bernay dans l'Eure. C'est gratuit et organisé dans le manoir de la Fortière pour la rentrée politique du centriste et président de région Hervé Morin. Avec cette année, Christine Lagarde en invité, la présidente de la BCE, la Banque Centrale Européenne, le coprésident du GIEC Normandie et la chef du service de cardiologie du CHU de Rouen seront aussi présents pour une table ronde à 10h30 intitulée « Quelle Normandie dans 10 ans ?»
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20: Pour l'instant, je vois un ciel bien couvert derrière vous, Serge.
0: Oui, mais ça va se dégager. Tout va bien parce que c'est du soleil annoncé par Météo France. Il est où le soleil? Il est où?
20: Il n'est pas là.
0: Alors c'est un peu de brume, de brouillard ce matin, mais normalement du soleil pour tout le monde dans le courant de la journée. Peut-être un léger voile nuageux cet après-midi sur le pays de Bresse, chez Stéphane, et puis chez moi dans le Vexin normand. Mais voilà, des températures quand même jusqu'à 25 degrés pour Vernon, 24 degrés à Évreux, à Louviers. 23 pour Bernay, Rouen, 23 également à Rive-en-Seine, 21 degrés à Yvetot, 20 degrés à Dieppe, 20 degrés pour Le Havre. Sur les routes, pour l'instant, pas de difficultés majeures. Si c'est le cas, évidemment, vous passez l'info. Et en matière d'info, vous revenez, Sarah Yasmine, tout à l'heure à 10h.
20: Oui, à tout à l'heure, Serge.
0: À tout à l'heure.
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0: Bonjour Stéphane.
24: Bonjour Serge, bonjour à tous.
0: Bon, ça va bien?
24: Écoutez, ça va bien. Un petit peu de brouillard ce matin, mais 13 degrés, c'est acceptable.
0: 13 degrés, ça va, c'est pas trop frais.
24: Ça va, me plaît bien.
0: Bon, on a plein de choses à faire dans le jardin.
24: Dans le jardin.
0: Et ça tombe bien parce que Marie-Noël est avec nous à Bois-Guillaume. On attaque direct. Hein.
24: On y va.
0: Ah oui, moi je vous mets, dans le jardin tout de suite. Bonjour Marie-Noël.
24: Bonjour Marie-Noël.
25: Bonjour Stéphane, comment ça va?
24: Écoutez, ça va bien. La reprise fut bonne. Et vous?
25: Ça va très bien. Je vous appelle parce que j'ai des framboisiers qui ont souffert de la chaleur. Est-ce possible de les tailler?
24: Alors, ils ont quelle hauteur, vos fraisiers, vos framboisiers?
25: Oh, ils ont 50-60 centimètres, bon. Et puis les feuilles sont toutes jaunes.
24: Oui, mais alors, une autre question, est-ce que ce sont des fraisiers qui remontent, c'est-à-dire que vous avez...
0: Des framboisiers, on vous a dit, pas des fraisiers.
24: Est-ce que ce sont des framboisiers qui remontent, c'est-à-dire que vous avez une fructification au mois de juin et une autre à l'automne, ou ils donnent uniquement juin-juillet?
25: Uniquement juin-juillet.
24: Donc ce ne sont pas des remontants. Donc ce que vous pouvez faire, c'est toutes les branches qui ont donné des fruits au mois de juin-juillet, celles-là, oui. Vous pouvez les couper pratiquement à ras. Par d'accord. contre, les autres, vous n'y touchez pas.
25: Hein.
24: Généralement, sur vos branches, vous devez avoir encore le pédoncule donc du fruit qui doit être resté dessus. Donc celles-là, vous pouvez les couper. Les autres, d'accord. qui sont jeunes, entre guillemets, même si elles sont un petit peu fanées et flétries, vous les gardez, vous les laissez. Ils fructifieront l'année prochaine.
25: D'accord.
24: Voilà.
25: Je vous remercie.
24: De rien, à bientôt.
0: Bonne journée Marie-Noël.
25: Au revoir,
0: vous faites comme Marie-Noël, vos questions jardin 02 35 07 66 66. Ajustez vos lunettes, hein. C'est écrit fraisier en énorme sur l'écran. Vous voyez des...
24: Les temps sont durs, Serge.
0: C'est framboisier, pas fraisier, enfin, quand même. Vous lisez la lettre,
24: c'est
0: là
24: bon.
0: Oui, c'est bon, tout va bien. Je vous assure, hein, on lui a mis un grand écran. Il va voir vos questions si vous envoyez des questions sur le WhatsApp et même les photos, ouais. Il arrivera à les voir.
24: Ouais.
0: Pas gagné jusqu'à 10h. Hein. Ouh là, on va ramer. Hein.
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0: George McRae pour la musique et Rock Your Baby. Ça va faire bouger Stéphane, ça. Il adore ça, hein, dans le jardin.
24: De l'exercice.
0: Vous êtes comme ça, vous mettez la musique à fond dans
24: à
0: le jardin,
24: fond, à fond,
0: vous jardinez.
24: Ouais.
0: Je sais. Les voisins se plaignent. Surtout quand vous chantez. Vos questions jardin jusqu'à 10h, on vous attend.

0: ici Normandie, George McRae, Rock Your Baby. C'est bon,
1: c'est bon, c'est bon, Serge.
0: Ça y est, il a son écran, c'est il est bon. Content.
1: Voilà. J'ai mon écran, alors, je suis content.
0: Pour vous expliquer, non mais les coulisses de la radio quand même, toutes les semaines, Stéphane me dit, mais faut m'installer le truc là. Oui, alors le truc c'est pour lire vos messages.
1: Vos messages,
0: voilà,
1: vos photos.
0: Les photos et tout ça, lorsque vous envoyez à Stéphane. Et
1: Serge est un petit peu lent.
0: Oh,
1: Serge
0: oui,
1: est
0: ça,
1: un petit peu lent.
0: Ça, je vous jure, ça va finir. François est avec nous à Limésie. Bonjour François.
1: Bonjour François.
2: Bonjour Stéphane.
1: Bonjour.
2: Bonjour. Je vous appelle parce que j'ai un problème avec un cognassier.
1: Oui.
2: Le tronc est en train de perdre toute son écorce.
1: D'accord.
2: Et paradoxalement, j'ai jamais eu une si belle récolte de coin. Donc je voudrais savoir, bon je sais que l'écorce ne va pas repousser, je voudrais savoir si je peux faire quelque chose pour le protéger, le tronc.
1: Alors, si vous avez l'écorce qui se désquame, enfin carrément, ça, c'est carrément des morceaux d'écorce qui tombent.
2: Ah oui, oui, elle décolle complètement. Oui.
1: Alors je vais être direct. Si vous avez beaucoup de fruits, énormément oui. de fruits, c'est pas bon signe parce que ça veut dire que si l'écorce s'en va et que vous avez beaucoup de fruits, ça veut dire que l'arbre il est en fin de vie. Hein, c'est souvent
2: d'accord.
1: ça. En fin de vie, souvent, les arbres, ils font énormément de fleurs, énormément
2: ouais,
1: de fruits.
2: J'ai vu ça avec un abricotier.
1: Voilà, c'est la fin de vie. Donc, il va laisser une descendance. Donc, il va produire beaucoup de fruits. Donc, qui vont laisser théoriquement pour lui, des graines pour assurer une descendance. Donc, à mon avis, c'est cuit. Je crois que si ça vraiment, alors, regardez ça en dessous. Vous avez pas beaucoup de d'insectes ou des choses comme ça. Il est vieux votre cognassier, je suppose.
2: Bon, il a 25 ans.
1: Donc, il est en fin de vie. Alors, il faut dire que cette année, enfin, les canicules, ça a pas aidé à la chose, hein, parce qu'ils ont eu très très soif. Hein. Donc c'est normal. Vous pouvez, à mon avis, rien y faire. Récolter vos fruits et puis songer à en replanter un autre l'année prochaine, voilà, ou cet automne.
2: Okay.
1: Voilà, c'est tout ce que je peux vous dire. Ouais, à mon avis, ouais, parce que là, si vraiment toute l'écorce tombe, on peut rien faire. Honnêtement, c'est pas possible. Bon. Voilà, je suis désolé.
0: Voilà François.
1: À bientôt.
2: Merci de votre réponse.
1: Voilà.
0: Au revoir. Bonne journée. Au revoir. Au revoir.

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0: mettrai pas.
1: Ah, moi j'aimerais bien vous rencontrer aussi. Estelle était avec nous pour la musique et dans un instant, nous allons rencontrer Paulette à Saint-Aubin-le-Coff.
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1: Et dans le jardin, ce matin, c'est Stéphane Béchu qui est là pour vous répondre. Bonjour Paulette.
10: Bonjour.
1: Bonjour Paulette. Alors, qu'est-ce qu'il a votre Bonjour. Pommier, dites-moi.
10: On a un souci avec notre pommier. On a des belles pommes, mais elles sont toutes véreuses à l'intérieur.
1: Oui. Donc, et elles sont petites et elles tombent.
10: Oui, non, elles sont belles, mais dès qu'on les ouvre, il y a un ver à l'intérieur.
1: Ah, alors là, ouais. Donc ça, c'est alors ce qu'il faudra faire. Donc pour l'année prochaine, parce que maintenant, le ver est dedans, c'est cuit, hein, donc on peut rien y faire. Oui. Par contre, ce qu'il faudra faire, c'est éviter que vos vers se conservent dans le sol. Hein. Il faut éviter, bien sûr, de laisser toutes vos pommes qui vont tomber au sol que vous n'allez pas ramasser. Il faut les détruire. D'accord.
10: Oui.
1: Et puis ce que vous pouvez faire, on trouve ça en jardinerie, on peut trouver des pièges, hein, pour piéger ce papillon qui vient généralement au mois de mai-juin, d'accord, qui va pondre dans les jeunes pommes. Voilà, et il faut trouver des pièges pour lutter contre le papillon qui va vous pondre dans vos pommes. Voilà. Et ça, vous trouvez des pièges en jardinerie. C'est donc des pièges donc écolo. Hein. Je crois que c'est pour lutter contre Carpocaps. Voilà. Donc vous pouvez y aller, mais il faut faire ça l'année prochaine maintenant. Mais tout ce
10: et
1: que vous avez
10: les pièges, on les met où?
1: Ah ben on met ça dans l'arbre. Ça va.

0: Ah, donc ce sont des
1: Ça
0: pièges. Comment? Excusez-moi?
1: Ça se colle aux branches
0: Non,
1: ou
0: non, non,
1: quoi?
0: c'est des petites pièges. Ce sont des pièges qu'on va, qu'on, c'est des petites maisons entre guillemets qu'on met dans les arbres. Et vous avez le papillon qui va arriver et qui va être piégé dans cette petite maison. Voilà.
1: D'accord.
0: On trouve ça en jardinerie. En jardinerie, donc c'est quand même bon, c'est un petit peu onéreux. C'est très efficace, mais surtout ce qu'il faut faire, c'est éviter dans un premier temps de laisser tout ce qui est pommes tomber au sol, véreuses. Il faut les ramasser et les jeter. Voilà.
1: D'accord. Bon, ben merci beaucoup.
0: Merci, à bientôt.
2: Voilà, Paulette.
0: Au revoir.
2: Nous avons reçu des photos de potimarrons. Ils n'ont pas l'air très en forme.
0: Alors,
2: Michel nous a dit. Alors voilà, je vous envoie la photo de potimarrons. La première, c'est un potimarron qui a poussé avant les canicules. Les deux suivantes, ce sont des potimarrons qui ont poussé dernièrement. Est-ce qu'ils sont comestibles malgré leur couleur un peu verte? Alors déjà, effectivement, ils sont un peu verts, mais ils sont petits surtout.
0: Ils sont
2: non
0: tout petits. Donc ouais, c'est vrai que pour faire une soupe ou une purée, il va en falloir plusieurs. Donc
2: oui,
0: ça c'est sûr.
2: Oui.
0: On voit qu'ils ont eu un petit peu soif. Donc pour la première photo où il est bien orange et puis on voit le pédoncule donc qui est bien sec, à mon avis, il est pratiquement mûr, vous pouvez le récolter, hein, il y a pas de problème. Par contre pour les deux autres qui sont verts, bon moi honnêtement, ils doivent pas avoir spécialement de goût. Alors attendez peut-être encore 15 jours 3 semaines s'ils mûrissent, mais là ils sont pas mûrs. Donc à mon avis, c'est cuit pour la deuxième photo, ils sont encore verts, hein, il y a aucun intérêt. Donc au point de vue gustatif, ça va être horrible. Voilà ce que
2: bon,
0: je peux vous dire.
2: Voilà, Michel. Et puis on a Christine qui nous a envoyé la photo de son aloe vera qui fait de nouvelles pousses, mais deux branches se fanent.
0: Oui.
2: Alors, est-ce qu'elle peut les couper?
0: Alors, vous pouvez les couper, mais alors ce que je pense savoir, c'est que votre pot d'aloe vera, il doit pas être percé ou parce qu'il y a trop d'eau. Pour moi, on voit très mal le substrat, mais parce qu'un aloe vera, ça pousse très très bien, ça pousse très vite. Alors à mon avis, donc là il est à l'intérieur. Moi, je l'aurais mis un petit peu plus à l'extérieur durant l'été. Hein, faut pas hésiter à les mettre dehors. Ne les rentrer qu'au mois de fin septembre, début octobre, quand le gel, enfin les premières gelées arrivent. Mais là, à mon avis, votre pot, il est pas percé. Je pense voir qu'il y a un petit peu trop d'eau, parce que c'est pas normal que les feuilles les plus vieilles commencent déjà à jaunir. Ça fait des grosses feuilles bien trapues, bien charnues. Et là, c'est quand même un peu tristouné, hein. Voilà. Et ça manque un petit peu de terre également. On voit qu'il y a la cuvette d'arrosage qui fait à peu près 3-4 cm. Il est pas très heureux, votre aloe vera. Voilà.
2: Ah bah bravo. Allez, paf, ça c'est fait. Merci beaucoup. Voilà, il va falloir revoir tout ça,
0: ouais,
2: Christine.
0: Un petit peu de lumière en plus, ce serait quand même mieux. Bon. Voilà.
2: Christiane nous rejoint dans un instant, juste après Calvin.

0: Ici Normandie, Calvin Harris et Phil. Oui, filez au jardin. Mais avant, si vous avez une question, évidemment, vous la posez à Stéphane.
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0: C'est Stéphane Béchu qui est à mes côtés ce matin pour aider Christiane à Bourneville dans l'Eure. Bonjour Christiane.
3: Oui, bonjour monsieur.
4: Bonjour Christiane. Que puis-je pour vous ?
3: J'ai un palmier où les racines sortent du pied. Je mets de la terre et les racines sortent toujours du pied. Alors j'aurais voulu savoir qu'est-ce que je peux faire.
4: Alors, votre palmier, il est en pot, on est d'accord ?
3: Non, il est en terre.
4: Il est en pleine terre.
3: Il est en terre.
4: D'accord. Oui. Vous savez ce que c'est quand... Il est vieux, donc c'est... il y a très longtemps qu'il est là.
3: Il est vieux et il a 20 ans.
4: 20 ans. Donc, il fait quelle hauteur ?
3: Il a un tronc
4: et des feuilles, c'est ça. Parce que... Est-ce que vous savez ce que c'est comme palmier ? Voilà, il a un tronc qui fait à peu près 1 mètre, 1 mètre 50 ou plus petit ?
3: Ouais, même plus que ça, parce que ça vient de mètres.
4: D'accord, c'est donc à mon avis, ça va être un palmier de Chine. Donc, qu'est-ce qui lui arrive ? Donc, il y a les racines qui sortent de terre. On est bien d'accord ?
3: Oui, toujours. Et pour mettre la terre au pied, il sort toujours de terre.
4: Oui, parce que bon, parce qu'il fait des racines. Oui, bon, mais ça vous gêne ? Enfin,
3: allô ?
4: Ça vous gêne ? Allô ?
3: Non, mais j'ai pas. Oui.
4: Oui.
3: Je pense que peut-être il va peut-être crever.
4: Est-ce
0: qu'il est en forme ?
4: Est-ce qu'il est en forme ? Est-ce qu'il a des belles feuilles ? Parce que si les feuilles sont sympas, s'il pousse et que ça fait 20 ans qu'il est là, c'est un peu normal. Hein. Moi, j'avais des palmiers dans le temps qui étaient dans des pots, donc les racines ressortaient. Donc je les dépotais de temps en temps et on coupait carrément les racines. On coupait ça à un moment à la serre parce qu'il faut savoir que le palmier, c'est une plante quand même qui est très résistante, qui pousse très très bien. Et on les rempotait dans le pot et on redescendait un petit peu, on enfonçait les racines. Bon, là, les racines ressortent un petit peu au-dessus. Si vous avez un beau feuillage et qu'il n'y a pas de problème, vous laissez les racines, il n'y a pas de problème. Alors, ce que vous pouvez faire, c'est peut-être, si ça vraiment vous gêne au point de vue esthétique, vous pouvez les couper.
3: Non.
4: Si vous pouvez les couper...
3: Ah non, ça ne me gêne pas, mais je remets de la terre et puis à chaque fois...
4: Ça repousse au-dessus, bien sûr.
3: Oui,
4: mais
3: voilà.
4: Enfin, pour moi, ça n'a... c'est pas grave, il n'y a aucun problème. Si il pousse tous les ans, est-ce qu'il fait des petites dates, est-ce qu'il fait des hampes florales ? Parce qu'il fleurit, bon, panier...
3: Oui.
4: Ouais, donc c'est qu'il se porte très bien. Non, enfin, théoriquement, il n'y a pas de souci. Moi, je laisserai. Vous laissez pousser. Voilà.
3: Et est-ce qu'il faut l'arroser comme cet été, on a eu beaucoup de sec, il faut l'arroser ?
4: Écoutez... Le palmier, généralement, c'est quand même très résistant à la sécheresse. Hein. Donc voilà, alors vous pouvez l'arroser une fois, mais vous savez, arroser, mettre un palmier qui a 20 ans, mettre 10 ou 15 litres d'eau, c'est comme si... c'est pas beau.
0: Bon, ça sert à rien.
4: Ça sert pas à grand-chose.
3: Bon. D'accord.
0: Hein,
4: il vit sa vie, il n'y a pas de problème. Donc s'il est heureux, si les feuillages poussent, s'il fait des jeunes feuilles, s'il fait des hampes florales, s'il y a des petites dattes qui se font dessus, il n'y a aucun problème, laissez-le tranquille, pousser, enfin, vive sa vie. Voilà.
3: D'accord. Bon, je vous remercie.
4: De rien. À bientôt, Christiane.
3: Au revoir,
0: Christiane. Bon, et une bise à notre palmier. Alors,
4: oui,
0: visiblement, se porte très bien.
4: Il se porte très bien. Voilà. Bon, c'est vrai que ça peut faire des racines adventices, ça peut. Mais bon, c'est pas.
0: Si ça gêne pas.
4: Tant que ça gêne pas et puis que ça pousse, il est beau. Faut pas se faire des problèmes. On en a assez comme ça dans la vie.
0: Oui. Vos questions jardin, 02 35 07 66 66. Via WhatsApp, vous pouvez également nous envoyer les petites photos qui aident Stéphane à vous répondre.
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0: 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Pour cela, tout à l'heure, nous avons parlé du cognassier. Hein, et moi, je vais vous demander, mais quel est le fruit du cognassier ?
4: Cognassier, hein ? Très dur.
0: Ah,
4: très
0: dur. C'est difficile.
4: Assez difficile.
0: Difficile. Ah. C'est l'endroit où on met Stéphane lorsqu'il n'est pas sage. Voilà.
4: C'est rare.
0: Voilà.
4: Hein, c'est très rare. Je suis toujours très sage.
0: Oui, on verra d'ici 10 heures si je vous mets... Là-bas ou pas. 02 35 07 66 66, quel est le fruit du cognassier ? Votre réponse, Anne vous attend. Faites vite.
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0: Dans un instant, nous allons essayer de venir en aide à Véronique, qui nous appelle Difto au sujet de sa lavande. Ce sera juste après Johnny Hallyday et Que je t'aime.

0: Ici Normandie, vos chansons préférées toute la journée de Johnny Hallyday et Que je t'aime.
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0: Ah Stéphane, la lavande, ça sent bon, on a l'impression d'être là-bas, parti dans le sud, tout ça. On récupère la lavande pour mettre dans les armoires, pour que ça sente bon, tout ça. Bon, oui, mais de temps en temps, la lavande a des soucis, et c'est pour ça que Véronique est avec nous à Yvetot. Bonjour Véronique.
3: Bonjour à vous.
4: Bonjour Véronique.
0: Alors, la lavande n'est pas toute jeune.
3: Non, elle a environ 30 ans.
4: Bel âge.
3: Et le pied ressemble à un pied de vigne.
4: C'est un bout de bois.
3: Voilà,
4: qui rampe sur plusieurs dizaines de centimètres. C'est ça, qui au point de vue esthétique n'est pas très joli.
3: Est d'accord.
4: Voilà, et on voudrait quand même lui refaire une petite beauté. Alors vous avez plusieurs solutions. Voilà, alors ce qu'il faut savoir, c'est que la lavande, théoriquement, il ne faut pas hésiter à les tailler. Il ne faut pas hésiter à les tailler très fort. Dès les premières années, tous les ans, on les taille. Donc généralement, quand les fleurs sont fanées, on coupe en petites boules, on retire toutes les fleurs fanées, d'accord. Et le printemps arrivé, le printemps suivant, donc l'année suivante, au printemps, vous rabattez votre lavande, vous coupez pratiquement la moitié pour qu'elle reste compacte.
3: D'accord.
4: Et toujours verte. Si vous ne faites pas ça, eh bien, vous allez avoir des gros bouts de bois qui vont se former. Et au bout d'un certain temps, c'est pas très joli. Alors, c'est vrai qu'au bout de 30 ans, bon, c'est un investissement qui a été rentabilisé. D'accord. Voilà. Donc, voilà. Alors, ce que vous pouvez faire, moi, ce que je ferais à votre place, on peut faire des boutures dessus. Je ferai des boutures. Je prendrai des petits rameaux de 5 à 10 centimètres. Vous coupez.
3: Rameaux.
4: Voilà, vous prenez des rameaux, vous coupez, des petits rameaux de 5 à 10 cm, vous retirez les feuilles de la base et vous repiquez ça. Alors, si vous avez une bonne terre de jardin, vous pouvez repiquer ça en pleine terre directement, ou sinon, vous faites un mélange avec un petit peu de terreau, un petit peu de terre de jardin, vous mélangez tout ça et vous les mettez dans des petits pots, et au bout de généralement 4-5 semaines, ça doit s'enraciner et vous aurez de nouveaux petits pieds de lavande. Neuf, voilà.
0: Et qu'il faudra tailler régulièrement.
4: Voilà. Alors maintenant, si vous aimez le jeu, si vous aimez jouer, votre lavande, votre belle lavande avec son cep de vigne, ce croisement de cep de vigne, ce que vous pouvez faire, vous pouvez couper assez court. Il fait quelle longueur le fameux cep de vigne lavande?
3: Il fait
4: 30-40
3: centimètres.
4: Ben, ce que vous pouvez faire, il y a qu'un cep ou il y a plusieurs branches?
3: Il y a plusieurs branches.
4: Eh ben, ce que je ferais, moi, je prendrais toutes les branches et je les couperais au printemps. Vous le faites au printemps prochain, vous faites ça au mois de mars, avril, avant que ça reparte. Vous les coupez à des 20 centimètres. Et vous devriez avoir
0: oh là là.
4: Des jeunes pousses qui vont se reformer, qui vont repartir du pied. Voilà.
3: Ah,
4: on en reparle l'année prochaine. Au mois d'avril, vous appelez Samuel. Samuel, surtout.
0: Non,
3: parce qu'on... La réponse du jeu, non, je ne peux pas jouer.
4: Je ne crois pas.
0: Alors, c'est quoi la réponse?
3: C'est le point.
0: Bon, allez, d'accord. Vous ne raccrochez pas, Véronique, ok?
3: Merci.
0: Bisous, à bientôt.
3: Bonjour à vous.
4: Au revoir.
0: Annabelle est avec nous, justement. Bonjour, Annabelle.
5: Oui, bonjour.
0: Alors, quel est donc le fruit du cognacier?
5: Le quoi?
0: Bah, évidemment, c'est là où je mets Stéphane lorsqu'il est passage.
4: Voilà.
0: Allez, 30 € à valoir dans les jardineries Gamme Vert, 30 € d'achat, c'est bien.
4: C'est bien. Non, c'est un beau geste.
0: C'est beau.
4: Exactement. Merci Serge, merci Gamme Vert.
0: Annabelle, vous avez un jardin, vous avez un balcon, vous avez quoi? Des plantes d'intérieur?
5: Un petit jardinier.
0: Vous avez une question à poser à Stéphane?
5: Oui, alors moi j'ai des géraniums lierre doubles qui sont mangés, les boutons floraux, ça fait des trous et ils sont mangés, quoi, ils sont grignotés.
4: Alors généralement, ça fait pas ça toute l'année, c'est surtout en ce moment. Vous avez un petit papillon qui a dû pondre ses œufs au mois d'août, et vous avez des petites chenilles vertes. En regardant bien, vous avez des petites chenilles vertes qui sont sous les feuilles. Et ces petites chenilles vertes, donc ce sont des chenilles défoliatrices, elles sortent généralement le soir à la tombée de la nuit et durant la nuit. Elles mangent, voilà. Et quand vous regardez bien, vous devez avoir des déjections de ces petites chenilles, vous avez des petites crottes, voilà. Donc, alors il y a deux solutions. Moi, ce que je fais, parce que quand j'ai que un ou deux pieds, je secoue énergiquement énergiquement mon géranium, les chenilles, enfin les petites chenilles, les petits vers tombent et je les tue au pied. Voilà. Soit vous pouvez traiter avec un petit voilà, je les tue.
0: Assassin.
4: Voilà, c'est triste, mais c'est comme ça. Soit vous pouvez pulvériser un petit insecticide à base de pyrèthres naturels qui vont les tuer. Alors le problème, faut essayer de faire ça le soir quand elles sont sorties, parce que la pyrèthre, ça tue essentiellement quand ça touche l'insecte ou le petit ver. Voilà. Bon. Voilà ce que je peux vous faire. Mais si vous en avez que quelques-uns, vous les recherchez, vous en avez généralement entre 2 et 3 par pied de géranium.
5: Bon, voilà. J'ai au moins,
6: 8
5: jardinières et ils sont tous comme ça.
4: Voilà l'occupation du week-end en famille. Vous pouvez, je vous dis, traiter avec un traitement qui s'appelle, de mémoire, c'est du Spritz, voilà, c'est Oula. Spritz. C'est le nom commercial, c'est du Spritz. Et c'est à base, oui, je vous dis, de pyrèthre naturel. Voilà.
5: D'accord.
4: À bientôt.
0: Bon, et ben, bon courage pour la recherche.
4: La recherche
0: des petites bêtes. Très bien. Du Spritz, vous.
4: Du Spritz.
0: Oui, c'est à l'apéro, ça.
4: Oui.
0: À consommer avec modération, bien sûr. L'amour, c'est comme une cigarette. Après Johnny, voici Sylvie Vartan. 10h-20, il est encore temps de poser vos questions jardin. Stéphane est avec nous jusqu'à 10h. 02 35 07 66 66.

0: Ici Normandie, Sylvie Vartan, l'amour c'est comme une cigarette. Après la lavande, après les framboisiers, c'est un bananier qui vous attend. Du côté de Saint-Marcel, dans l'Eure, près de Vernon, Patrick, on revient vers vous juste après ceci.
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0: 10h moins le quart, Sylvie de Sainte-Opportune-du-Bosc nous a envoyé des photos de la Réunion, Stéphane, des jolies photos de plantes et tout ça. Elle nous dit qu'elle n'a pas encore trouvé le calamondin à la Réunion. C'est des agrumes, c'est ça?
15: Alors, oui, c'est une toute petite, c'est un agrume, donc quoi, c'est orange, hein, ça fait des petits fruits, ce sont des toutes petites clémentines, et alors généralement, on mange, je crois, de mémoire, on doit manger également l'écorce. Ah voilà, oui, oui c'est très très bon, c'est sympa. Voilà. Mais bon, faut chercher, il doit y en avoir quelque part.
0: Évidemment, voilà. Évidemment. On a peut-être des bananiers, là-bas, du côté de la Réunion,
15: c'est
0: forcément,
15: sûr.
0: Mais on en a aussi à Saint-Marcel, dans l'Eure. Bonjour Patrick.
16: Oui, bonjour, ici Normandie.
15: Bonjour Patrick.
16: Alors, voilà, j'ai une petite question. On m'a offert au mois de juillet 3 bananiers, hein, malgré la canicule et tout. Bon, qu'on avait déplanté simplement dans un jardin et que j'ai replanté.
15: D'accord.
16: Sur les 3, j'en ai 2 malheureusement qui sont morts à cause de la sécheresse et j'en ai un qui a très bien pris.
15: Très bien.
16: Il a quasiment doublé. Hein, puisque je l'ai eu, il devait faire à peu près 40 cm, là il doit être à peu près à 80-90, et j'ai énormément de rejets au pied.
15: Très bien.
16: Donc j'aurais voulu savoir exactement quand est-ce que les séparer et comment faire en fin de compte pour pouvoir refaire en fin de compte d'autres bananiers justement.
15: Alors, si vous avez des rejets dès la première année, moi j'attendrai maintenant l'année prochaine, parce que là, si vous les arrachez en ce moment... que vous les divisez, vous avez l'hiver qui arrive, bon, c'est pas fameux. Donc là, vous laissez tranquillement votre bananier faire ses rejets, d'accord? Alors ce qu'il faut savoir, à mon avis, si ça vient d'une souche qui est déjà existante, hein, c'est quelqu'un qui vous l'a donné, on est bien d'accord. Donc voilà, donc c'est quelque chose, c'est un bananier qui doit s'appeler bajou, donc il est résistant au gel, entre guillemets. Donc c'est-à-dire que les feuilles du bananier que vous avez, à 0 degré, elles vont geler. Donc ça, c'est pas très grave. Après, vous avez ce qu'on appelle le tronc, mais même si c'est pas un tronc, donc la tige, hein. Ça va geler généralement aux alentours de moins 5, moins 7 degrés, ça meurt. Et après, vous aurez l'année prochaine, donc ça peut mourir, et à la base, donc vous avez tout ce qui est rejet. Donc eux, je vous conseille, durant l'hiver, de les pailler, d'accord, de les pailler, de les abriter, de les protéger quand même un petit peu, parce que ça, au-dessous de moins 10, la souche peut geler. Alors après, ça va dépendre de l'exposition. Je suppose que vous avez peut-être mis votre bananier pas en plein vent, il est bien exposé, plein sud, au pied d'un mur ?
16: Ah bah il est plein sud et il est auprès d'un bassin voilà. À Carpecoy.
15: Enfin, voilà. Bon, vraiment, donc voilà. Très bien, donc il est bien protégé. Donc moi je le couvrirais peut-être un petit peu la base, d'accord ? Mais si vos feuilles et votre tronc, entre guillemets, gèlent, c'est pas très grave, c'est la base qui va repartir. Donc l'année prochaine, vous allez avoir peut-être 4, 5, 6, peut-être 8 bananiers. Ce que vous pouvez faire au printemps, c'est soit arracher totalement la souche ou alors prélever, ce qui me semble beaucoup plus pratique, vous prélevez quelques yeux, hein, que vous replanterez un petit peu à l'emplacement où vous voulez en mettre. Voilà, ça repartira très mieux au printemps. Au printemps, vous attendez qu'il fasse à peu près 15-20 cm de haut et vous attendez le mois de mai pour faire ça quand il fera à peu près chaud. Voilà.
16: Ah bah les rejets, j'ai des rejets qui font quasiment 30 cm de haut.
15: Ouais, mais laissez-les. Moi, je les ferai pas, je les arracherai pas parce qu'ils auront pas le temps de s'enraciner avant théoriquement les gelées qui vont arriver. Hein. Faut pas se leurrer. Hein. À moins qu'ils gèlent pas trop. Vous êtes d'où?
0: Vous êtes à Marseille, à côté de Vernon.
15: Par côté de Vernon. Oui. Moi, j'attendrai le printemps prochain. Voilà. Maintenant. Vous faites comme vous voulez.
16: Je mets de la paille. Voilà. Je mets de la paille pour l'hiver.
15: Voilà.
16: Et est-ce que je mets un voile d'hivernage par-dessus ?
15: Alors, si vous voulez protéger un peu plus vos feuilles et puis votre tronc, vous pouvez. Hein. Vous pouvez mettre une couche, deux couches. Hein. Bon, attention, le bananier, ça gèle en dessous de moins 10. La souche, les feuilles vont geler, ça c'est sûr. Ça c'est sûr. Le tronc, bon, moins 5, moins 7, ça dépend, hein, vos expositions. Mais bon, mettez un voile de forçage que vous pouvez doubler, il n'y a pas de problème.
16: D'accord.
0: Voilà, Patrick.
15: À bientôt, Patrick.
16: Bon, merci beaucoup du renseignement.
15: De rien.
16: J'ai plus qu'à attendre l'année prochaine.
15: Ouais, j'attendrai l'année prochaine, ça serait mieux.
0: Et puis vous nous enverrez des photos, d'accord ?
16: Okay. On va avoir... sans aucun problème.
15: Voilà. Une haie de bananier.
16: Je fais ça à peu près au mois de mars.
15: Avril. Avril, mai, quand le sol va être encore bien ressuyé et puis chaud, quand ça va commencer à se réchauffer. Voilà.
16: Bon, très bien.
15: À bientôt.
0: Au revoir, Patrick. Dans un instant, on va terminer notre rendez-vous jardin avec Franck, qui a des questions sur de la vigne. Ce sera après Damiano David.

0: piano, David, Next Summer.
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0: Nous restons dans l'heure, on était à Saint-Marcel à côté de Vernon, là on va de l'autre côté à Beuzeville. Bonjour Franck.
3: Bonjour.
4: Bonjour Franck.
3: Me permets de vous appeler, moi j'ai une vieille vigne dans une haie qui est luxuriante, qui n'est pas malade dans les années humides. Et j'avais voulu faire des... J'arrivais à manger du chasselas, c'est du chasselas. On arrivait à en manger quelques grains cette année que les oiseaux nous ont laissés. Et je voudrais faire des boutures, mais j'avais essayé une année dans des jardinières et ça n'avait pas très bien marché. Donc je voudrais savoir si je peux les mettre en pleine terre.
4: Alors, il faut les mettre en pleine terre. Par contre, pour faire des boutures, il faut prendre, bien sûr, faut attendre que les feuilles tombent. Vous faites ça au mois de novembre, de novembre au mois de janvier. Vous prenez un morceau de sarment, donc qui est de la grosseur d'un crayon de papier. Vous savez, voilà. Et vous coupez sous un œil. Il ne faut pas les faire trop longues. Généralement, il faut laisser un œil apparent en hauteur, donc au-dessus du sol, et un œil dans le sol. Vous mettez ça de préférence exposition nord, d'accord, et ça doit reprendre assez facilement, surtout bois sec. Alors il y a une autre solution, vite fait, bien fait, vous prenez vos boutures, vous les mettez dans du sable, donc vous les laissez passer tout l'hiver dans du sable, et au mois d'aller, on va dire, d'avril, quand la terre se réchauffe, vous les retirez du sable et vous les plantez directement en pleine terre. Et là, ça va reprendre à peu près à 80-85%, ça pousse très très bien. Mais pas en jardinière, ça ne sert strictement à rien.
3: Voilà. Oui, non, mais c'est ce que j'avais vu, ça avait démarré, c'était mort rapidement derrière. Bon. Voilà. Donc oui, le plus simple, c'est de les tenir cet hiver, les mettre dans le sable et puis les piquer en place
4: au mois d'avril.
3: Plutôt zone protégée du vent et puis.
4: Donc, dans le sable au nord, faut que ça soit humide pendant tout l'hiver et vous leur mettez plutôt en plein soleil à partir du mois d'avril. Voilà.
0: Okay. Voilà. Merci. Franck.
4: À bientôt.
0: Bon, on viendra manger quelques grappes de raisin.
4: Voilà.
0: Stéphane, on a un appel à lancer.
4: Un appel à lancer, donc si vous êtes professionnel de l'horticulture ou amateur éclairé, n'hésitez pas à demander une participation à la fête des plantes, la première fête des plantes qui aura lieu l'année prochaine aux grandes ventes, le 9 mai, donc les grandes ventes sont à la recherche d'exposants. Si vous voulez, vous pouvez appeler donc le 06 24 43 12 31, donc pour la première fête des fleurs et des plantes, qui aura lieu le dimanche 9 mai 2027. Si vous êtes exposant et que vous êtes intéressé, n'hésitez pas. Voilà, les grandes ventes,
0: belle
4: petite ville du pays de Bray, je crois.
0: Exactement.
4: Voilà, à bientôt.
0: Merci beaucoup. Oui. Stéphane.
4: Écoutez, oui, dans 15 jours.
0: Dans 15 jours?
4: Dans 15 jours.
0: Alors, écoutez, le rendez-vous est.
4: Si c'est possible.
0: Si c'est possible, écoutez, on verra si je vous mets pas au coin d'ici.
4: Voilà, à bientôt.
0: Et la semaine prochaine, c'est Samuel qui sera à votre place, puisque vous ne daignez pas venir la semaine prochaine, mais dans 15 jours, j'ai bien noté. Merci Stéphane. Le grand agenda du week-end, c'est juste après les infos de 10h, et d'ici là, les nuits sans qui moi et de Laurent Voulzy pour la musique.

0: Et la voilà, Kim Wilde, les nuits sans Kim Wilde, Laurent Voulzy qui l'appelait dans ses nuits lorsqu'il rêvait. Dans un instant, le grand agenda du week-end, nous avons le dernier numéro du magazine Normandie Passion à vous offrir.
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0: Très bon week-end à l'écoute de votre radio locale ici Normandie, 10h. Les infos avec vous, Sarah Yasmine Diani. On ne connaît pas encore les raisons de l'accident de TER survenu entre Rouen et Caen.
2: Ce train a déraillé hier soir vers 19h30 dans la commune de Cléon. Une source policière et des témoins sur place évoquent un objet non identifié percuté sur la voie. L'enquête est en cours. On sait que les dépistages d'alcoolémie et de stupéfiants sur le conducteur du train sont revenus négatifs. Au total, 44 passagers ont été blessés, dont une jeune femme héliportée en urgence absolue à l'hôpital. SNCF Réseau nous indique qu'une réunion doit avoir lieu ce matin pour évaluer les dégâts. Une femme âgée a vécu un calvaire la semaine dernière dans la nuit de vendredi à samedi à Rouen. Séquestrée par deux hommes et trois femmes dans l'appartement de l'un d'eux, elle a subi des violences, indique le parquet de Rouen. Ses agresseurs voulaient voler son téléphone portable en contrepartie d'une dette. Les cinq personnes ont été interpellées. Elles devaient être jugées hier en comparution immédiate pour séquestration, violence aggravée et vol. Le dossier a été renvoyé au 23 octobre prochain.
0: Il progresse le chantier de construction du parc éolien en mer Dieppe-le-Tréport.
2: Quelques semaines après la pose de la dernière fondation, c'est aujourd'hui la moitié des 62 éoliennes qui est installée. Deux ans après le début des travaux, 5 éoliennes ont déjà été mises en service et injectent leur production dans le réseau électrique. Actuellement, une dizaine de navires et jusqu'à 300 personnes sont mobilisées sur l'ensemble du chantier. Vont-ils gagner des points ce soir? Les footballeurs du HAC reçoivent Angers pour la 4e journée de Ligue 1. Après deux défaites contre Monaco et Brest et un nul contre Lyon, les Ciel et Marines n'ont qu'un seul petit point au compteur. Le Havre-Angers, c'est à 20h45 à suivre en intégralité sur votre radio ici. Les joueuses du HAC féminin, elles, affrontent Toulouse à 18h. Et puis en hockey sur glace, les Dragons de Rouen l'ont emporté hier soir sur Angers au terme des prolongations. Score final 3-2 pour ce dernier match de pré-saison. Le championnat reprend mardi. Les Rouennais affronteront d'abord Briançon avant de recevoir Grenoble vendredi sur la glace de l'île La Croix.
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2: Ah ça y est, le soleil revient.
0: Je vous avais dit, il y aura du soleil aujourd'hui après dissipation des brumes, des brouillards. Une belle journée ensoleillée, des températures jusqu'à 25 degrés au plus chaud. Ce sera dans le Vexin normand, 20 degrés sur le littoral où ce sont d'ailleurs les grandes marées ce week-end à Étretat par exemple. C'est des basses mers ce matin à 7h22, ce sera pleine mer tout à l'heure à 13h13 avec un coefficient de 102. Donc attention évidemment aux grandes marées, je dis ça notamment pour les gens qui sont de passage dans la région et qui connaissent pas trop. Allez, bonne balade en bord de mer.
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Loup-garou, Céline Dion, sous le vent. C'est ce soir que Céline donnera son premier concert. Le retour sur scène de Céline Dion à Paris, en France. Et à Paris, qu'est-ce qu'il y a? Outre Céline, il y a évidemment des cafés et des serveuses et des garçons de café. Et demain à Rouen, il y aura la course des serveuses et garçons de café proposée par les vitrines de Rouen. On vous donne le programme dans un instant avec notre premier invité, juste après Christophe et Señorita.

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2: Ça y est, j'ai pris mon plateau, j'ai mis tout ce qu'il faut dessus et le but du jeu, c'est de ne rien faire tomber car demain, ce sera la course des serveuses et garçons de café proposée par les Vitrines de Rouen. Et José Ortuzar, le vice-président des Vitrines de Rouen, l'association des commerçants, est avec nous. Bonjour José.
3: Bonjour Serge. Et donc comme tu l'as si bien présenté déjà, la course des serveuses et les garçons de café se déroulera dans l'après-midi donc de... Départ à 16h, l'accueil est à 15h, et donc il y a quelques nouveautés cette année, ça, je souligne que ça, et après on va passer à la suivante. Il y a quatre catégories, hommes, femmes, apprentis et amateurs.
2: Ah oui, c'est ça, c'est-à-dire qu'il y a des gens qui, dont c'est pas du tout le métier, qui vont tenter.
3: Absolument, parce qu'ils savent tenir un plateau et tenir, voilà, bref.
2: Ouais, tenir un plateau, oui. Ne rien faire tomber sur autre chose.
3: Ah, ça, c'est, on verra bien. Un contrat à l'arrivée, donc les résultats.
2: Voilà. Rendez-vous demain après-midi, donc à partir de 16h, c'est départ place du Vieux Marché. Si vous voulez encourager les serveuses et les garçons de café proposés par les Vitrines de Rouen et l'Union des métiers de l'hôtellerie-restauration. Donc ça, c'est demain. Et puis, la semaine d'après, alors là, c'est le grand rendez-vous, Quai des Livres.
3: Sur les quais, oui. Le dimanche 20 septembre, il y aura donc Quai des Livres, des vinyles et des jeux. Avec le Salon des écrivains normands. Là, cette année, on fait fort, puisqu'il y aura 26 auteurs. Et il y a aussi 6 professionnels du livre, hein, c'est des commerçants. Il y a 221 mètres de quais qui sont couverts par les exposants amateurs, particuliers, ainsi de suite. Entre le pont Guillaume le Conquérant et le pont Flaubert.
2: Dimanche 20 septembre pour la 27e édition de ce Quai des Livres, des Vinyles et des Jeux. Alors évidemment, l'accès est entièrement gratuit.
3: Entièrement gratuit.
2: On le précise, José. Oui. Et puis si on va encore un petit peu plus loin...
3: Pas très loin, le 1er octobre.
2: Oui, ça va arriver vite.
3: Le 1er octobre, c'est demain. Donc c'est la 11e édition du jeu... Concours de la tarte aux pommes. Alors, c'est ouvert aux chefs, bien sûr, aux apprentis et aux amateurs. Et là, c'est avec l'INBP, hein, donc l'Institut de la boulangerie et de la pâtisserie. Et comme tous les ans, donc cette fête du vent, il y aura donc des testeurs qui viendront donc valider l'ordre des prix. Et donc, on aura une remise des prix, d'ailleurs, qui se déroulera lors de Rouen à table. Alors, ça me permet de parler de Rouen à table très rapidement. On reviendra là-dessus, Serge. Et bien sûr, la fête du ventre, les 10 et 11 octobre.
2: Pour la tarte aux pommes, José, oui. Qu'est-ce qu'il faut faire? On fait la tarte qu'on veut? Il y a des règles?
3: C'est clair, c'est la tarte. On a recentré sur les tartes aux pommes.
2: Bon, alors, vous inscrivez.
3: C'est un cours, voilà.
2: Dépêchez-vous, rendez-vous sur le site vitrinerouen.fr avec votre radio ici Normandie. Merci beaucoup, José Ortuzar, vice-président des Vitrines de Rouen. Et puis, bon courage avec tout ça. Hein.
3: Merci Serge, et à bientôt.

0: Mes Culture Club, vous restez avec nous, la suite du grand agenda du week-end. Nous allons feuilleter, je vais vous offrir, le dernier numéro du magazine Normandie Passion et ses escapades. C'est dans le prochain quart d'heure, mais pour la musique, il y a Boulevard Désert et Carbone, c'est pas si facile.
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0: week-end.
1: Nous allons feuilleter ensemble le numéro 115 du magazine Normandie Passion et ses escapades. Hélène Jeanne, directrice de la publication, est avec nous. Bonjour Hélène.
2: Bonjour Serge.
1: Bon alors je sais que la semaine dernière vous avez sorti votre plus belle tenue pour vous rendre au Festival du cinéma américain d'Auville, voir les stars, les paillettes et tout. Le festival se termine là ce soir, mais justement dans
2: Exactement.
1: Vos pages, vous nous emmenez à Deauville.
2: Oui, Deauville, les planches, etc. En effet, j'avais mis ma belle robe rouge pour le tapis rouge de Deauville. Là, on a mis en avant quelques établissements, un petit coup de cœur pour cet automne, se refaire une petite beauté, prendre soin de soi. Donc, il y a le tout nouveau spa Guerlain dans l'hôtel Normandie qui est totalement incroyable, qu'on peut aller tester, que nous, on a testé. Hein. On est obligé d'aller tester
1: bah, évidemment,
2: le spa.
1: Bien sûr.
2: C'est pas toujours évident, c'est pas toujours facile. Hein. Et puis, on a un petit coup de cœur aussi pour les manoirs de Tongéville, qui sont un petit peu plus loin dans les terres. Mais franchement, c'est un lieu magique aussi pour se reposer. On a essayé de mettre différents établissements de la côte dans le secteur qu'on aime bien, voilà, et qu'on a envie de faire partager à nos lecteurs aussi.
1: Ce qu'on va faire, Hélène, c'est que je vous offre un café chez Claude Lelouch.
2: C'est pas mal, mais on pourra profiter de regarder aussi un des 1000 films qu'il faut avoir vu dans sa vie, comme dit Claude Lelouch. Il y a des gens qu'on a envie de voir et de revoir, et il y a des films qu'on a envie de voir et revoir. Il a fait une sélection de 1000 films. Alors, c'est pas forcément que de ces films, il en a pas fait 1000. C'est des films, voilà, qui sont vraiment emblématiques. Et puis, c'est une petite salle assez atypique qui donne sur les quais à Trouville. Et franchement, c'est vraiment très sympathique. Avec plaisir pour aller boire un petit café chez lui.
1: Ciné Bistrot Claude Lelouch, c'est donc à Trouville. Alors, qui dit Trouville, qui dit la Normandie, dit la pomme, bien sûr.
2: Tout à fait. Alors là, on a fait un petit tour des différents marchés et puis surtout des différents festivals qui vont avoir lieu dès cet automne autour de la pomme, du cidre. Aller faire un petit tour à Conches ou au Sapin-Auge où il y a la fête du cidre et la fête de la pomme aussi à Conches, on y sera, vous pourrez venir nous rencontrer. C'est le 25 octobre
1: 2027. Hélène, on va célébrer le 1000e anniversaire de la naissance d'un certain Guillaume le Conquérant.
2: Oui, voilà, et puis comme vous le savez, la tapisserie de Bayeux est partie à Londres.
1: Eh oui.
2: Je vais avoir la chance, j'espère, je croise les doigts parce que je pars à Londres la semaine prochaine, d'aller voir la tapisserie de Bayeux. C'est pas encore fait, on a commencé déjà à mettre le pied à l'étrier, si on peut dire, l'étrier de Guillaume le Conquérant, dans ce numéro, parce que 2027, voilà, ça sera l'année qui va faire rayonner encore une fois la Normandie dans le monde entier.
1: On va maintenant s'intéresser à une petite bête du côté du Havre. Il s'agit de la salamandre. Où est-ce qu'on la trouve, cette salamandre? Sur les armoiries?
2: Alors, c'est un jeune auteur là, qui est chercheur en héraldique et passionné. Depuis 2 ou 3 numéros, il nous envoie régulièrement des sujets sur les emblèmes de certaines villes. Et là, il a décidé de nous parler un petit peu de l'emblème qui raconte les 5 siècles d'histoire sur le Havre. C'est à découvrir dans le Normandie Passion. Vous en saurez un petit peu sur cette salamandre et le Havre.
1: En voilà des choses à découvrir dans le dernier numéro du magazine Normandie Passion et ses escapades, le numéro 115, en kiosque actuellement. Et puis pour ne rien rater, on s'abonne directement, Hélène.
2: Tout à fait, on peut s'abonner sur www.normandiepasson.com, c'est bien plus simple.
1: Merci beaucoup.
2: Voilà.
1: Hélène Jeanne, directrice de la publication, d'avoir été avec nous. Je vous souhaite un très très bon week-end.
2: À vous aussi, Serge, bon week-end et à bientôt.
1: Et comme Hélène est très gentille, elle vous offre votre magazine Normandie Passion, le numéro d'automne. Vous nous appelez maintenant. Anne est au bout du fil au 02 35 07 66 66.
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0: Indeep, Last Night de DJ Save My Life. Frédéric Goldman Jones arrive dans un instant avec Nuit, juste après vos messages répondeurs et à suivre la fête du fromage à Neufchâtel-en-Bray.
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2: 31e fête du fromage, dimanche 20 septembre, c'est à Neufchâtel en Bray. Ce fromage en forme de cœur si reconnaissable, quoique il n'est pas uniquement en forme de cœur. Philippe Trella est le maire de Neufchâtel en Bray. Bonjour Philippe.
3: Bonjour Serge.
2: Que va-t-il se passer pendant cette journée de festivité, Philippe?
3: De nombreuses choses. On a voulu vraiment pour cette 31e édition retrouver un petit peu le cœur de cette manifestation, une fête du fromage avec évidemment du fromage, des produits laitiers, les emblèmes de notre région au cœur de cette fête, c'est-à-dire des dégustations de nos quatre fromages normands à houper, des démonstrations également de moulage du Neufchâtel, dégustation vente également de petits suisses avec la fromagerie Baudouin de Villers-sur-Auchy, dégustation de produits Gervais Danone. Donc on retrouve vraiment les produits laitiers, le fromage au cœur de cette fête, mais également tout ce qui est afférent au fromage. Je pense aux vaches normandes, aux animaux, de la basse-cour, à l'aviculture qui va être présent. Il y aura par exemple un concours de la plus belle vache normande avec un prix évidemment un cœur de Neufchâtel à gagner pour les heureux vainqueurs.
2: Alors, qui dit fête du fromage dit évidemment la confrérie. Je suis moi-même chevalier de l'ordre de la confrérie du fromage de Neufchâtel.
3: Oui, bien sûr, la confrérie du Neufchâtel est aux côtés de la ville de Neufchâtel pour l'organisation de cette manifestation. On aura bien sûr, comme à chaque édition, le moment phare, le grand défilé des confréries, l'après-midi, à partir de 14h, puis les intronisations. Donc, on a de nombreuses autres confréries amies de la confrérie du Neufchâtel qui va être présente, confrérie du poireau, de la coquille Saint-Jacques, bon, je ne vais pas toutes les énumérer, et ce défilé est accompagné évidemment de musique, de chants, des échassiers du Carcaou, les Gilles de Louvroy, la compagnie Algarde, et des invités, on peut dire un petit peu les guest stars de Gilles Campion et Isabelle et Bruno de la 20e saison de L'Amour est dans le Pré. Et en tête de ce cortège, on aura une petite surprise, je n'en dévoile pas plus, mais une surprise fromagère et fleurie.
2: C'est un événement qui est gratuit, hein, l'accès est entièrement libre et gratuit. Ça se passe en plein centre-ville. Hein.
3: Exactement. Donc, depuis la place de la Libération, tout en bas de la ville, la Grande Rue, évidemment, le marché artisanal, fermier, ensuite la place de l'Église, où on aura de nombreuses animations, activités pour les enfants, hein, du tir à l'arc, des tours de poney, des jeux géants en bois, du maquillage, murs d'escalade, structures gonflables. Puis, on continue de monter cette Grande Rue pour arriver jusqu'à la place du 11 novembre, ou place de au fromage, où là on va avoir des collectionneurs également qui vont présenter leur collection autour du fromage.
2: Alors c'est tout au long de la journée, ce dimanche 20 septembre, c'est à Neufchâtel-en-Bray, la 31e fête du fromage, et puis à l'occasion de cette fête du fromage, eh bien venez participer à notre jeu Boujou, on joue. Il y aura un enregistrement avec Fred Romanuic à partir de 13h jusqu'à 15h30. Vous vous inscrivez sur notre site ici.fr, enregistrement en direct depuis la fête du fromage. Merci beaucoup Philippe Trella, maire de Neufchâtel-en-Bray, d'avoir été avec nous, et puis bonne fête 2026.
3: Merci beaucoup Serge, merci beaucoup ici Normandie, et donc on se donne rendez-vous dimanche 20.
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0: Ici Normandie, vos chansons préférées toute la journée. Quand Jimmy dit Patricia Cass, vous avez pu gagner en jouant avec nous vos invitations pour le gala des 10 ans du Carré des Docks au Havre. Eh bien, le directeur sera avec nous pour nous parler de cette belle salle et de ce qui se prépare. C'est dans les prochaines minutes, dans la suite du grand agenda du week-end.
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1: Dans une semaine, tout pile, nous serons le 19 septembre et au Havre, c'est un anniversaire. Le gala des 10 ans du Carré des Docks, nous sommes avec son directeur, Mathieu Barbet. Bonjour Mathieu.
2: Bonjour.
1: Bon alors, vous fêtez pas vous vos 10 ans là-bas?
2: Non, en effet.
1: Comment est née cette salle au Havre?
2: Alors cette salle, elle apparue en effet il y a 10 ans suite à la rénovation des Docks Café, qui était le parc des expos historiquement placé dans des anciens entrepôts de stockage de café. Et il y a 10 ans, la collectivité, la métropole, a voulu développer cette activité en créant un nouvel espace, le Carré des Docks, à la fois pour accueillir des spectacles, mais également aussi des congrès et des événements destinés aux entreprises.
1: Alors Mathieu, le Carré des Docks, c'est quelle capacité?
2: C'est une salle de plus de 2000 places assises et de 2600 places en assis debout, configurable sur une typologie d'événements, que ce soit de l'humour ou des concerts ou des pièces de théâtre. On peut accueillir différents types d'événements.
1: Est-ce que vous avez, alors je ne vais pas vous demander un souvenir des 10 ans, mais des 6 ans depuis que vous êtes arrivé?
2: Un souvenir des 6 ans, voilà, je pense notamment à des gens comme Christophe May, qui sont des spectacles de qualité, qui font le tour de la salle et tout, ou voilà, des choses comme I Am, voilà, qui sont toujours en concert très intéressant, très vivant, quoi.
1: Alors quand on est directeur d'une salle comme ça, comme le Carré des Docks, comment ça se passe? Est-ce que ce sont les tourneurs qui vous contactent ou est-ce que c'est vous qui proposez la salle aux tourneurs? Comment ça fonctionne?
2: En effet, c'est plutôt les tourneurs qui nous contactent pour dans le cadre de tournée, pour placer le Havre sur la carte de leur tournée. Donc on est avant tout pour essayer de faire matcher les plannings et essayer de pouvoir accueillir l'artiste au moment de sa tournée. Et après, on essaye de, voilà, avec les producteurs, de leur dire que tel artiste pourrait remplir au Havre et d'essayer d'optimiser, on va dire, le remplissage de la salle en essayant de rajouter des dates comme ça, en faisant germer l'idée dans la tête des producteurs que ça serait une bonne idée de venir aussi au Havre. Voilà.
1: Alors, le gala des 10 ans, ce sera donc samedi prochain, le 19 septembre. Là, vous avez prévu du lourd, hein, avec Kev Adams, Chantal Latsou, Élodie Pou, et puis le Normand, Édouard Deloignon.
2: Chantal Latsou et Kev Adams, on les a pas reçus encore dans cette salle-là, mais Kev Adams avait déjà rempli les deux Cossanes à l'époque, donc on voulait avoir un peu notre gala d'humour pour ces 10 ans, pour reprendre un peu l'ADN de la salle où l'humour est à une place importante.
1: Alors, l'humour, et puis plein de grands artistes, je me souviens de Renaud qui est passé chez vous, par exemple, Pascal Obispo, on était là, même dans les coulisses, avant qu'il monte sur scène. Quels sont les prochains grands rendez-vous pour vous, hormis ce gala, évidemment, anniversaire?
2: Eh ben, prochainement, on va accueillir le 31 octobre Gaëtan Roussel, en fin d'année, pour dans la continuité de notre anniversaire, qui sera vraiment sur la date anniversaire, qui sera le 12 décembre, où on aura une soirée électro avec des DJ. Puis l'année prochaine, on a encore en effet des artistes, Laurent Voulzy, Laurent Gérard qui revient, la nouvelle scène avec Ambre, toujours assez éclectique.
1: En tant que directeur, est-ce qu'il y a des artistes que vous aimeriez voir arriver dans votre salle?
2: C'est Mathieu Chédid, qui est jamais venu au Carré des Docks, et qui est très impressionnant sur scène, ou au Vianney aussi, qu'on aimerait accueillir dans une prochaine tournée.
1: Bon, l'appel est lancé, hein, Vianney, voilà. Et Mathieu, si vous nous écoutez, on a besoin de vous au Havre. Le Carré des Docks fête ses 10 ans, le gala des 10 ans, ce sera donc la semaine prochaine avec Kev Adams, avec Chantal Latsou, qui elle sera notre invitée lundi dans l'événement d'ici, ne la ratez pas. Il y aura également Élodie Pou et puis Édouard Deloignon. Est-ce qu'il reste encore des places?
2: Quelques bien placés encore, en effet, c'est pas encore complet.
1: Vous allez tout simplement sur internet, doclehavre.com. Et là, vous réservez d'urgence vos billets, le gala des 10 ans du Carré des Docks en partenariat avec votre radio ici Normandie. Merci beaucoup Mathieu Barbet et bon anniversaire. Alors même si on est un petit peu en avance sur la date officielle, mais bon anniversaire quand même.
2: Merci, à bientôt.
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On the road again, Bernard Lavillier sur la route du week-end. Faites une pause pour nous appeler au 02 35 07 66 66. Vous vous inscrivez, Anne vous attend pour le blind test du week-end avec à gagner. Après les infos de 11h, vos 4 places pour la représentation du cirque Pinder. Demain, dimanche, Esplanade Saint-Gervais à Rouen. Ça vaut le coup de nous appeler 02 35 07 66 66. Pour aller jusqu'à 11h, voici Frérot de la Vega. J'ai vu la...

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1: Bonne matinée, bon week-end, ici Normandie, il est 11h. Les infos, Valentin Bertrand.
2: La piste d'un acte malveillant privilégié après le déraillement d'un TER normand hier soir au sud de Rouen. Un morceau de rail a été retrouvé à proximité de l'accident, une pièce déposée sur la voie ferrée selon la principale hypothèse communiquée par une source policière à France Info. Sur les 186 passagers présents à bord du train, 44 sont blessés, dont une jeune femme de 18 ans transportée hier dans un état grave. Quelques centimes, voire quelques euros de plus sur les boîtes de médicaments, les trajets en ambulance ou les soins infirmiers. Le gouvernement relève le plafond des franchises médicales à partir du 1er janvier 2027. Ce reste à charge maximum passe à 140 euros par an contre 100 euros aujourd'hui. Un montant qui n'avait pas changé depuis 20 ans, selon le ministère de la Santé. 10,5 millions d'euros pour réparer les stigmates du méga-feu de cet été. La région Nouvelle-Aquitaine dévoile son plan d'aide destiné aux entreprises autour de Somos en Gironde et à la reconstruction de la forêt, dont 42 000 hectares ont été parcourus par les flammes. C'est le questionnaire censé détecter les violences sexuelles subies par les enfants de la grande section à la terminale. Face aux critiques des syndicats et des parents d'élèves, le ministère de l'Éducation nationale annonce revoir sa copie en cause, des questions trop complexes où se mélangent la vie à l'école et à la maison. Pas d'amélioration en vue à la pompe, le baril de Brent a de nouveau franchi la barre des 100 $ et les stations-service indépendantes s'estiment perdantes. En Corse, elles annoncent fermer tout le week-end pour protester contre la concurrence jugée déloyale de Total Energy avec ses prix plafonnés. C'est le concert événement attendu par des millions de fans à travers la planète. Le retour ce soir sur scène de Céline Dion après 6 ans sans donner de concert à cause de la paralysie liée à son syndrome de la personne raide. Une première série de 16 concerts à la Défense près de Paris, 2h30 de spectacle à chaque fois, complet et en cumulé 500 000 chanceux en possession d'un billet. C'est la première fois que l'équipe de France féminine de basket atteint le dernier carré en Coupe du Monde. Les Bleues, favorites, affrontent aujourd'hui en demi-finale les Allemandes, c'est à 16h30.
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1: Du soleil aujourd'hui, alors il y aura bien quelques nuages quand même dans notre ciel cet après-midi, mais pas de pluie annoncée par Météo France. Nous avons un vent d'ouest plutôt modéré sur l'ensemble de nos deux départements de l'Eure, de la Seine-Maritime. Les températures qui vont monter jusqu'à 20 degrés sur le littoral, c'est homogène. Sur l'ensemble de la côte d'Albâtre, 20 degrés au Havre, à Fécamp ou bien encore à Dieppe, au Tréport, 21 pour Yvetot, 22 à Forges-les-Eaux, 22 également à Pont-Audemer, 23 à Rouen, à Bernay, 24 pour Évreux, Louviers-Breteuil, les Andelys et jusqu'à 25 degrés à Vernon. Côté circulation, pour l'instant, pas de grosses difficultés, si ce n'est cet accident signalé sur la 13. Nous sommes dans l'Eure, à hauteur de Onguemar-Guénouville, c'est au kilomètre 130, en direction de Paris. Un véhicule léger est impliqué, attention dans ce secteur. Et puis, le bac de Quillebeuf va reprendre du service tout à l'heure à 11h30. Les horaires sont modifiés en raison des forts coefficients de marée.
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1: Le blind test, c'est quoi? Eh bien, c'est très simple. Nous avons pour vous 5 extraits musicaux à retrouver. 5 artistes, 5 groupes, c'est tout simple. 5 candidats qui s'affrontent. Et à la clé, 4 invitations. 4 billets pour la représentation du cirque Pinder. Le cirque Pinder qui est installé le chapiteau Esplanade Saint-Gervais à Rouen jusqu'à demain. Ce sont les dernières séances. Vous choisirez soit la séance de 11h demain matin ou la séance de 15h demain après-midi. J'ai des billets pour les deux. Donc ce sera le gagnant qui choisira. Vous vous inscrivez maintenant. Anne vous attend. 02 35 07 66 66. Et j'espère évidemment que notre blind test du week-end va vous faire chanter. Et c'est le cas tout de suite avec Julien Clerc.
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0: Ici Normandie, vos chansons préférées toute la journée, si on chantait Julien Clerc. Le chapiteau jaune et rouge est installé depuis la semaine dernière, Esplanade Saint-Gervais à Rouen. C'est le grand retour du cirque Pinder. La légende continue, le cirque existe depuis 1854. Autant dire que c'est tout vieux, mais on a dépoussiéré évidemment le cirque et Alexandre Edelstein en est désormais le nouveau directeur. Écoutez, ça va peut-être vous donner envie d'aller au cirque et je vous rappelle, vous vous inscrivez maintenant. Anne vous attend, 02 35 07 66 66. J'ai 4 billets à gagner, soit pour la séance de demain, dimanche 13, demain matin, 11h, ou bien 4 billets pour la séance de demain après-midi, 15h. C'est au choix, 11h ou 15h, 02 35 07 66 66. Alors, qu'est-ce qu'on va découvrir au Cirque Pinder cette année, Alexandre ?
1: On a de grosses attractions au Cirque Pinder cette année, dont deux qui sont passées dans la célèbre émission Incroyable Talent. La version française, on avait les finalistes de l'année 2008 qui sont les deux Rios avec le grand globe des motos, ces cascadeurs qui s'enferment dans une sphère de 4 mètres de diamètre à toute allure, allant jusqu'à 80 km/h et effectuant des figures qui sont extrêmement dangereuses. Donc ça c'est les deux Rios avec une surprise également qui arrive à la fin du numéro, mais ça je peux pas vous le révéler tout de suite. Et on a également un grand artiste alors qui a fait American God's Talents et également Italian God's Talents qui est Jorge, un Brésilien qui effectue des équilibres à plus de 7 mètres de hauteur et avec des performances peu vues, notamment avec du feu. Donc il faut venir le découvrir, c'est un artiste qui est en exclusivité chez nous, hein, puisque je crois que c'est la première fois qu'il vient en France, en tout cas pour se produire. Donc on est très fiers de l'avoir avec nous. Donc deux attractions qui ont été vues sur le petit écran.
0: Eh bien voilà, 02 35 07 66 66, si vous voulez tenter votre chance à notre blind test du week-end pour aller découvrir ce très beau spectacle, le tout nouveau spectacle du cirque Pinder, dernière représentation à Rouen aujourd'hui et demain. Et moi j'ai des invitations à vous offrir pour demain après-midi, 15h, ou bien demain matin, 11h, c'est au choix. Et c'est Lionel qui nous rejoint.
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0: Bonjour Lionel.
4: Bonjour.
0: Lionel, vous nous appelez de Déville-les-Rouen. Oula, vous êtes en voiture ?
4: Oui, je m'arrête là.
0: Ah oui, arrêtez-vous. Vous avez le temps de vous arrêter là ou pas ?
4: Ça y est.
0: Ah bah voilà, tout va bien. Bon, alors Lionel, invitation pour le Cirque Pinder. 4 invitations, hein, attention, hein, c'est pas n'importe quoi. Lionel, ça, vous y allez souvent au cirque ou pas ?
4: Bon, j'étais il y a... Ça fait quand même une paire d'années quand même, oui.
0: Ça fait 30 ans que j'y suis pas allé.
4: Non, ça fait pas 30 ans, mais... Ça fait bien, dix ans, oui.
0: Ah oui, quand même. Ah bah allez, vous allez voir. Alors le numéro avec les motos, les motards qui sont dans le globe et tout, c'est hyper impressionnant. On se demande, on a l'impression qu'ils vont se rentrer dedans, mais non. À chaque fois, ça passe au millimètre.
4: C'était un truc que j'avais vu la dernière fois que j'avais été. C'est vrai, c'est impressionnant dans la bulle là, qui tourne là, c'est impressionnant.
0: Bon, alors attention. Pour gagner ces invitations, il faut marquer le maximum de points, évidemment, si vous voulez arriver à midi avec une chance de repartir avec vos billets. Alors, il y a deux séances au choix, vous choisirez évidemment si c'est vous notre gagnant, soit la séance de 11h demain, soit la séance de 15h. Pour cela, j'ai 5 extraits musicaux à retrouver. Alors, je ne vous demande pas évidemment les titres des chansons, mais je vous demande le nom des interprètes. Alors, interprète, artiste ou groupe, c'est à vous de les retrouver et j'ai pour vous des tubes de 1992.
4: Ouais,
0: ça va aller?
4: Ouais.
0: Bon, on essaye. Alors, dès que vous avez leur nom, surtout, vous me le dites sur les petits extraits, d'accord?
4: D'accord.
0: Allez, bonne chance.

0: Alors Lionel?
1: Je suis pas spécialisé, c'était pas du tout un truc.
0: Non, mais attendez. Là, quand je vais vous donner les noms, vous allez dire ah bah oui, forcément. Alors.
1: Ouais, mais non, des fois j'ai eu des séries où c'était bon.
0: Bon. Alors.
1: Michel Sardou, tout ça. Carrément dans les.
0: Ah oui. Bon, il vous fallait Michel Sardou. Bon, alors là, c'est raté.
1: Non, mais dans ces années-là, si vous voulez plus. Alors, là, quand 80,
0: bon,
1: c'est.
0: Bon, alors, on a commencé avec Vanessa Paradis, Be My Baby, elle a une voix reconnaissable quand même, Vanessa Paradis.
1: Oui, je connais, mais bon, je connais pas. Bon.
0: Alors, ensuite, c'était Stéphane Escher.
1: J'avais pas trouvé.
0: Bon. Alors, après, Come As You Are, ça vous me l'avez dit. Nirvana.
1: Non, j'ai rien dit, non.
0: Ah bon? Alors, avec Servane qui réalise cette émission, nous on avait compté un point. Alors on avait compris Nirvana. Bon, alors,
1: d'accord. Franchement, non, c'était carrément. J'avais pas répondu à une question.
0: Bon. Ensuite, c'était George Michael avec Too Funky et puis Laurent Voulzy, Paradoxal System. Bon, bon, on va dire que c'était un tour d'essai.
1: Un coup pour rien.
0: Bon, alors Lionel vous laisse le champ libre. Hein, et zéro point à battre. Donc c'est ouvert à tout le monde. 02 35 07 66 66 si vous voulez vous inscrire et faire comme Lionel, essayer de trouver des réponses. Après on n'est pas obligé, hein, mais on peut essayer. Lionel, je vous laisse reprendre la route. Alors merci d'avoir joué avec nous.
1: Merci.
0: À bientôt. Au revoir. 02 35 07 66 66. 4 places pour le cirque Pinder. Représentation soit demain matin 11h, soit demain après-midi 15h. Anne vous attend. Inscrivez-vous vite et nous on danse avec Benabar. 02 35 07 66 deux fois.
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0: Ici Normandie, elle danse, c'est le dernier titre signé Benabar à 11h17.
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0: Deuxième candidate, c'est Katia, qui est retraitée de la fonction publique à Beaumont-le-Roger. Bonjour Katia.
3: Bonjour.
0: Katia, Lionel a marqué zéro, donc il y a zéro point à battre. Hein. Mais le mieux, évidemment, c'est de faire le maximum, c'est-à-dire les cinq bonnes réponses. Est-ce que vous aviez les réponses du blind test précédent ou pas ? Il y avait deux ?
3: J'en avais deux.
0: Bon, alors faites mieux. Hein. 3, 4, 5, et là, on est tranquille. Katia, peut-être pour vous, 4 invitations pour la représentation du cirque Pinder, installé Esplanade Saint-Gervais à Rouen. Représentation soit demain matin 11h, soit demain après-midi 15h. C'est vous qui choisirez si vous gagnez. Est-ce que vous êtes prête, Katia ?
3: Oui, je suis prête.
0: Alors attention, c'est parti. 5 artistes ou groupes à retrouver. Je vous écoute, bonne chance.

0: Ah, je me suis dit, mais Katia va me faire pareil que Lionel. Elle va rien trouver. Non. Mais non, ça y est, on s'est rattrapé.
1: Je connaissais, mais je...
0: C'est pas revenu.
1: Téléphone,
0: eh oui, ah là là là là, je vous fais de l'effet. C'est ça, Katia. Alors attention. Première chanson, laissez-nous chanter si je vous dis que c'est eux qui avaient chanté Capitaine Abandonné, par exemple.
1: Oui, mais ça revient pas.
0: Ça vous revient pas, le groupe Gold.
1: Le Gold, voilà, ah, oui. Voilà.
0: Bon, alors on oublie. Ensuite, chanter pour ceux qui sont loin de chez eux, c'était Michel Berger.
1: Mais oui, bien sûr.
0: Voilà. Ensuite, vous me l'avez dit, chanter, c'était Florent Pagny. Chanter, d'ailleurs, c'était le thème, évidemment, de ces cinq chansons. Ensuite, quand tu chantes, Nana Mouskouri.
1: Oui.
0: Vous voilà, vous l'avez pas retrouvé. Et puis, Patricia Cass, Mademoiselle chante le blues. Ça nous fait deux points, Katia. Bon, bah, comme pour le premier, alors, hein. Comme pour le premier blind test, vous m'aviez dit, j'avais deux bonnes réponses. Eh bien, voilà. On garde vos deux points et on verra si quelqu'un fait mieux. D'accord?
1: D'accord.
0: Sinon, je vous dis peut-être à tout à l'heure, juste avant midi. Bonne journée, bon week-end, Katia.
1: Merci, au revoir.
0: Au revoir. The Police, Don't Stand So Close To Me, 11h20. Alors, qui va repartir avec ses quatre invitations pour le Cirque Pinder demain à Rouen? La réponse, ce sera juste avant midi.

0: ici Normandie, vos chansons préférées toute la journée avec The Police, Don't Send So Close To Me. Attention, attention, événement important, parce que là, on joue ensemble à la radio. Mais la semaine prochaine, dimanche la semaine prochaine, ce sera la fête du fromage à Neufchâtel-en-Bray. À l'occasion de cette fête du fromage, nous allons enregistrer une émission en public et vous pouvez vous inscrire pour venir jouer au blind test avec Fred Romanuik. Pour cela, vous vous connectez sur notre site ici.fr. La seule condition, évidemment, ce sera d'être présent à Neufchâtel si vous êtes sélectionné pour jouer dimanche, la semaine prochaine, entre 13h et 15h30. Et qui va jouer avec nous, elle, dans un instant? Eh bien, c'est Agnès Affréville.
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0: Deux points à battre. Katia a fait deux points à Beaumont-le-Roger. Alors, est-ce qu'Agnès va faire mieux à Fréville? La réponse maintenant. Bonjour Agnès.
10: Oui, bonjour.
0: Agnès, elle n'avait rien au programme ce week-end. Elle s'est dit, bah tiens, j'irai bien au cirque, moi. Hein?
10: Oui, tout à fait.
0: Eh ben voilà. Soit la séance de 11h demain matin, soit la séance de 15h demain après-midi. Ce sont les deux dernières séances pour le cirque Pinder à Rouen. Vous avez l'habitude d'aller au cirque de temps en temps? Quand il passe dans la région?
10: Non, enfin, j'y suis allée il y a quelques années, c'était le cirque Arlette-Bruce.
0: Ah ouais. Autre grand cirque, effectivement, pour lequel on vous offre des places, hein, d'ailleurs, quand ils sont de passage dans la région. Alors Agnès, pour gagner vos 4 places, eh bien, il y a 5 extraits musicaux. À vous de retrouver les 5 interprètes. Dès que vous les avez, vous me donnez leur nom, évidemment, sur le petit bout musical. On est d'accord, Agnès?
10: D'accord.
0: Allez, on vise au moins les 3 points, d'accord?
10: On va essayer.
0: Allez, bonne chance à vous.

0: Jean-Jacques Goldman.
1: Alors Agnès, je vous avais dit, faites 3 points pour être tranquille. Hein,
0: mais je crois que j'en ai que 2.
1: Hein, eh ben oui. Alors on va vérifier. Alors en premier, c'était Madonna avec Who's That Girl. Ensuite, Rita Mitsuko avec Les Histoires d'A. Whitney Houston.
0: J'ai pas retrouvé.
1: Ah oui, Whitney Houston non plus. I Wanna Dance With Somebody. Alors ça, c'était les tubes qui étaient sortis en septembre 1987. Bon, alors les deux derniers, ça vous me les avez retrouvés. Je me suis dit quand même, on va y arriver. Julien Clerc avec Hélène, ça nous fait un point. Et puis Jean-Jacques Goldman, Elle a fait un bébé toute seule, ça fait 2 points. Donc pour l'instant, vous êtes à égalité avec Katia. Si besoin, si personne ne fait mieux, on vous posera une petite question hors antenne pour vous départager tout à l'heure avant midi, d'accord ?
0: Ok, pas de souci.
1: Eh ben peut-être à tout à l'heure Agnès.
0: Peut-être à tout à l'heure.
1: Bonne journée, bon week-end. Le temps est bon. Voici Bon Entendeur à quasiment 11h30.

0: Ici Normandie, Isabelle Pierre et bon entendeur, le temps est bon.
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0: Attention, ce sont les grandes marées des coefficients supérieurs à 100 encore ce week-end et ce samedi. C'est le cas, par exemple, du côté de Saint-Valery-en-Caux. Alors, la météo en mer, nous avons un beau temps. En dépit de quelques passages nuageux, un vent d'ouest-sud-ouest 15 nœuds, force 4 Beaufort et puis une atténuation 5 à 10 nœuds. Une mer belle à peu agitée. La température sur les galets à Saint-Valery, c'est 20 degrés et 20 degrés dans l'eau. Donc, température idéale pour aller se baigner, pourquoi pas. Alors attention, ce sera pleine mer tout à l'heure à 13h33, coefficient de 102, et ensuite basse mer à 20h36. Donc attention, renseignez-vous bien sur les horaires des marées. Alors demain, on sera en dessous de 100, mais ce sera encore des gros coefficients. Bonne balade en bord de mer.
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0: Michel nous rejoint dans un instant à Yves Cric. Il va essayer de dépasser les deux points détenus pour l'instant par Katia Beaumont-Roger et Agnès Affréville pour gagner 4 places pour le Cirque Pinder. Demain, représentation à Rouen. Voici Michel Sardou.

0: Allez messieurs, dames, il faut sortir. On ferme la discothèque. Généralement, c'est cette chanson qu'on met pour dire allez hop, hop, hop, hop, hop, il est 5h du matin. Allez, maintenant, tout le monde dehors. Michel Sardou, il est le lac du Connemara.
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0: Nous sommes à 2 points pour l'instant, détenus à égalité par Katia et par Agnès. Notre quatrième candidat, c'est Michel, à Yves Creek, dans le Pays de Caux. Bonjour Michel.
3: Bonjour.
0: Alors, vous jouez pour les petits-enfants.
3: Exact.
0: Voilà, peut-être qu'ils iront au cirque grâce à vous. Alors, tout va dépendre, évidemment, Michel, de vos bonnes réponses. Si vous faites 2, vous êtes à égalité. À partir de 3, vous passez devant. Mais j'ai encore un candidat en réserve. Donc si, marquez les 5, hein, Michel. Franchement, marquez les 5 points, comme ça on est tranquille. Alors, attention. J'ai pour vous, évidemment, 5 extraits musicaux. Il me faut le nom de l'artiste ou le nom du groupe. Nous allons jouer avec les tubes que l'on écoutait en septembre, entre 1960 et 1969. D'accord ? Michel, est-ce que vous êtes prêt ?
3: Oui, je suis.
0: Ouais. Alors, vous me donnez bien le nom sur les extraits, sinon après, je ne peux pas comptabiliser. Attention, c'est parti, bonne chance.
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0: Ah bah alors Michel.
1: Ah bah non, je sais que c'était avant, mais bon.
0: Alors, bon, on va reprendre dans l'ordre. Vous m'avez dit Bourville, salade de fruits, oui. Ça c'était 1960, tout pile, ça nous fait un point. Ensuite, c'était les Beach Boys.
1: Ah oui,
0: ça j'ai bien senti que vous connaissiez la chanson, mais ça revenait pas. Ensuite, vous m'avez dit les Beatles avec Yellow Submarine, alors c'était sur la fin, donc je vous l'accorde, ça fait deux points. Par contre après, il n'y avait plus rien, vous m'avez rien dit.
1: Mais non, j'ai pas entendu.
0: Ah oui, alors il y avait Claude François. Mais quand le matin, oui, ça c'était en 67, les Beach Boys en 64 et les Beatles en 66. Et puis en 1969, c'était Joe Dassin avec les Champs-Élysées.
1: Oui, mais c'est parce que je suis pas assez rapide, mais je l'ai.
0: Ah bah oui, il faut être rapide. Alors Michel, c'est pas grave, pour l'instant vous avez deux points. Donc vous êtes à égalité avec Katia et avec Agnès. Donc tout va dépendre évidemment de notre dernier candidat. Si on doit vous départager, on vous rappelle dans un instant. D'accord Michel?
1: Ok.
0: Peut-être à tout à l'heure. Au revoir. Voilà, mais c'est serré aujourd'hui. Comme quoi, même avec deux points, ça peut marcher. Tout va dépendre évidemment de notre dernier participant. On se retrouve juste après les Wiz Capaldi. Wish you the best. Eh bien, je vous souhaite d'être le meilleur.
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0: Ici Normandie, Lewis Capaldi, Wish You The Best, dans un peu plus de 10 minutes, hein, après les infos de midi. Faites place, Willy Rovelli vient déjeuner chez vous comme chaque week-end.
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0: Et nous jouons avec Claudine pour refermer ce blind test du week-end. Bonjour Claudine.
3: Bonjour.
0: Vous nous appelez de Saint-Nicolas d'Aliermont. Vous êtes retraité, oui. Vous aussi. J'ai que des retraités aujourd'hui, mais ça me va, c'est très bien. Et attention, j'ai trois égalités à deux points. Katia, Agnès et Michel. Donc tout dépend de vous, Claudine. Quelle pression. Quelle pression. Alors ça va, deux points, si vous faites trois, ça y est, c'est bon. Vous éliminez tout le monde. D'accord. Quatre places pour le cirque Pinder à Rouen. Représentation demain matin, soit à 11h, soit demain après-midi à 15h. C'est vous qui choisirez pour cela. J'ai cinq artistes à retrouver. Alors comme depuis tout à l'heure, on joue avec les chansons voilà, qu'on écoutait au mois de septembre. Et là, on va remonter pas très loin, en 2017. Les chansons qu'on écoutait à la radio en 2017. À vous de retrouver les cinq interprètes. Bonne chance, Claudine.
3: Merci.

0: Renaud Giraud.
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2: Ah bah alors là, là on y est, hein, Claudine. Félicitations. Alors, bien, nous allons reprendre. Vous m'avez dit, Louane, jour 1, c'est bon, ça nous fait un point. Ensuite, je me suis dit, est-ce que ça va arriver? Alors, je vous l'accorde, vous m'avez dit Harry Styles, c'est Harry Styles, mais bon, on va pas chipoter sur l'accent, hein. C'est bon. Hein, voilà, ça fait deux points, donc ça c'est bien. Ensuite, je joue de la musique Calogero, oui. Julien Doré avec Coco Caline, et vous m'avez même retrouvé Big Flo et Oli avec Dommage. Donc si je compte, ça fait 1, 2, 3, 4, 5. On est d'accord? Oui. 5, hein, eh bien écoutez, félicitations. Alors désolé pour Katia, merci. Agnès et Michel, mais Claudine a été la meilleure aujourd'hui. Claudine, la séance de 11h ou de 15h?
0: De 11h.
2: 11h demain matin, très bien, je vous mets ça de côté.
0: 15h
2: demain matin, d'accord, très bien. Allez, la séance de 15h demain après-midi, 4 voilà. Billets pour vous. Eh bien félicitations. Alors qui va aller au cirque alors?
0: Ben, j'ai profité d'emmener mes petits-enfants.
2: Ah, alors c'est quoi leur prénom? Est-ce qu'il faut faire un choix ou est-ce que vous avez que deux petits-enfants?
0: Non, j'en ai 4, alors...
2: Ah, oulala.
0: Il va falloir faire un choix.
2: Alors ne dites rien à l'antenne, je veux pas de bagarre dans la famille. Claudine, je vous embrasse, bon spectacle demain après-midi au Cirque Pinder, c'est Esplanade Saint-Gervais à Rouen. Vous pouvez aller sur cirquepinder.com, évidemment, pour réserver les séances de ce samedi et de demain, ce sont les dernières séances. Ensuite, le cirque prendra la direction d'Evreux, et d'ailleurs, demain matin, entre 11h et midi, nous jouerons cette fois-ci pour vous offrir des invitations pour Évreux. Claudine, félicitations et à très bientôt.
0: Merci Normandie.
2: Vous ne raccrochez surtout pas, je vous repasse non. Anne. Et puis tiens, justement, on a joué avec Calogero, bien le voici, la chanson en intégralité, je joue de la musique.

0: Félicitations à Claudine. Elle a joué comme il faut de la musique et elle a retrouvé les 5 bonnes réponses. C'est donc elle qui repart avec ses 4 places pour le Cirque Pinder. Représentation demain à Rouen. Demain matin, entre 11h et midi, j'aurai à vous offrir vos invitations cette fois-ci pour Évreux. C'est la semaine prochaine. Le Cirque Pinder sera à Évreux du vendredi 18 jusqu'au dimanche 20. Et justement, le dimanche 20, Fred Romanuik, mais que se passe-t-il ?
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0: 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Fred, que vous retrouverez demain matin pour la semaine des Normands du bout du coin, entre 10h et 11h. Pour nous emmener jusqu'aux infos de midi, voici Pierre Bachelet, elle est d'ailleurs.
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0: 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Pierre Bachelet, dans un instant on accueille Willy Rovelli.
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0: Très bon week-end, vous écoutez ici Normandie, les midis. Les infos, Sarah Yasmine Ziani et la piste de l'acte malveillant privilégié.
2: Après le déraillement de ce TER hier soir à Cléon entre Rouen et Caen qui a fait 44 blessés dont une femme en état d'urgence absolue, un gros dispositif de secours a été déployé. La préfecture de la Seine-Maritime a déclenché son plan hors sec, nombreuses victimes. Simon Monori, on fait le point avec vous sur cet accident.
3: Une soirée difficile témoigne sur ICI Normandie la mère de Cléon, Mélanie Delacour, au lendemain de l'incident. Après la prise en charge des blessés par les secours, les derniers passagers ont pu rejoindre la salle de concert, la Traverse, avant de la quitter à 3h45 cette nuit, à bord d'un bus où ont pris place une vingtaine de personnes pour rejoindre Caen. Les bagages laissés sur place par les victimes transportées à l'hôpital ont été récupérés et mis en sécurité par la ville. La SNCF doit venir les chercher cet après-midi à Cléon. Les passagers doivent ensuite contacter la société pour les récupérer. Côté enquête, la piste d'un acte malveillant est privilégiée. Un objet non identifié a été percuté sur la voie, selon une source policière à nos confrères de France Info. Lui aussi blessé, le conducteur du train a été hospitalisé, selon la CGT Cheminot, après avoir été soumis au dépistage d'alcoolémie et de stupéfiants qui sont revenus négatifs. Enfin, quand les autorités judiciaires le décideront, des opérations de relevage du train auront lieu. Une réunion à la SNCF se tenait à ce sujet ce matin.
2: Les précisions de Simon Monori, bien sûr, vous retrouvez tous ces détails sur notre site ici.fr. À Rouen, 5 personnes devaient être jugées hier pour séquestration, violence aggravée et vol. Elles sont accusées d'avoir séquestré et violenté une femme âgée la semaine dernière pour lui voler son téléphone en contrepartie d'une dette. Le dossier a été renvoyé au 23 octobre prochain. 2 ans de prison ferme et 30 000 euros d'amende, c'est ce que risquent les organisateurs de rave party, interdite dans tous les départements normands ce week-end et donc chez nous en Seine-Maritime et dans l'Eure. Selon les préfectures, il y a un risque sérieux que ces rassemblements non déclarés se tiennent.
0: Près de Fécamp, la commune de Sasto, le mot conduit a de nouveau un maire.
2: Élu hier soir en conseil municipal, il s'appelle Philippe Rasse, un ancien gendarme qui espère ramener un peu de sérénité dans la commune. Début septembre, l'ancien maire Éric Scarano avait démissionné après sa condamnation par le tribunal du Havre. Il détenait et diffusait des images pédopornographique. Un peu plus d'1 million d'euros pour les agriculteurs de Seine-Maritime touchés par la sécheresse cet été, près de 850 000 pour ceux de l'Eure. Voilà la part du fonds d'aide qui sera consacrée à nos deux départements sur les 1 milliard promis par la ministre de l'Agriculture la semaine dernière.
0: Quatrième journée de Ligue 1 de football et le HAC a besoin de points.
2: Les Ciels et Marines reçoivent Angers ce soir à 20h45 au stade Océane avec pour l'instant un seul petit point glané en 3 matchs après leur défaite contre Monaco et Brest et un nul contre Lyon. L'un des axes d'amélioration, c'est l'efficacité offensive. Le Havre a des occasions mais ne les convertit pas en but. C'est là qu'il faut insister, Théophile Pedrola.
4: Suivant la règle des expected goals, une statistique indiquant combien une équipe peut espérer marquer au vu de ses occasions créées, le Havre aurait dû marquer plus de 2 buts la semaine dernière contre Brest. En réalité, pas un ballon n'est allé au fond des filets et ça agace l'entraîneur Didier Digard.
5: C'est notre plus haut expected goal depuis la Ligue 1, donc on a manqué d'efficacité, c'est un très gros axe d'amélioration. Mais sur les idées de jeu, je pense que les joueurs sont très cohérents dans ce qu'ils font.
4: Pour maximiser le potentiel offensif, il avait pourtant choisi de titulariser 2 attaquants de pointe, Josh Madja et Ali Samata.
5: L'idée, c'est d'avoir le plus de joueurs en forme sur le terrain. Franchement, je pense que c'est juste à moi de faire les bons choix parce que eux, en tout cas, ils travaillent pour être tous prêts au moment où je ferai appel à eux. Donc voilà, c'est aligner les meilleurs sur le moment pour le match.
4: Samata pourrait enchaîner ce soir. Le club mise sur le jeu de tête du Tanzanien qui fait du bien depuis le début de saison. Il a marqué comme ça contre Lyon.
6: J'y crois parce que, comme vous l'avez vu, les derniers matchs, on a beaucoup utilisé les côtés, fait beaucoup de centres. Je crois que je peux aider dans ce secteur. Je peux être plus dangereux comme ça.
4: Histoire de faire tourner à la machine à but, le HAC n'a marqué que 2 fois cette saison, dont 1 sur pénalty.
2: Le Havre-Angers, c'est à 20h45 à suivre en direct sur ICI avec les commentaires de François Manoury.
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2: Ben voilà, elles sont là les éclaircies, Serge.
0: Mais oui, le soleil est là, soleil peut-être un petit peu voilé par endroits cet après-midi et encore. Les températures 20 degrés sur le littoral du Havre jusqu'au Tréport, 23 dans la métropole Rouennaise, 24 à Évreux, 25 à Vernon et demain on va grimper même jusqu'à 26 degrés. Alors ce sera un petit peu plus contrasté demain matin, mais pas de pluie de prévu, ni aujourd'hui, ni demain. On se retrouve demain matin dès 7h et je vous laisse avec Willy Rovelli.
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10: Bonjour, merci d'avoir choisi votre radio ici. C'est Willy vient déjeuner chez vous, numéro 1087.
11: Oh là là,
10: bonjour la tribu.
11: Bonjour.
10: Alors, qui est là aujourd'hui, hein? C'est une surprise. Nicolas Malabeuf, notre enfant de la télé. Bonjour mon bon Nicolas.
12: Bonjour Willy, bonjour tout le monde.
10: Et Fabien Imo, notre geek. Bonjour mon Fabinou.
13: Bonjour Willy, bonjour à tous.
10: Et bienvenue à tous. Voilà, j'espère que vous avez passé une bonne semaine. C'est reparti pour un nouveau numéro de votre grand talk show du week-end. Pas comme les autres. Le seul, l'unique. Méfiez-vous des imitations. Voici 90 minutes utiles. Vous allez apprendre des choses avec nos invités. Vous allez rire, sourire avec nos chroniques. Vous allez danser sur notre musique. On va discuter ensemble et vous repartirez avec des cadeaux. Bref, c'est ici que ça se passe. Alors notez bien les dossiers du jour. Dans un instant, dans l'actu de la semaine, selon la dernière enquête PISA, nos enfants sont nuls. Nuls en maths, nuls en français. Mais wesh ta mère, qu'est-ce qu'ils croient ces bâtards avec leur enquête de la Chouma? Eh bien la réponse, dans une minute. Et à 12h30, la tendance du moment, les fêtes de village sont en danger. Alors on en avait déjà parlé il y a quelques mois, mais l'été qui s'achève tout doucement a vu de nombreuses fêtes de village annulées. La principale cause, c'est le manque de bénévoles. Alors comme le chantait si bien Daniel Balavoine, qu'est-ce qui pourrait sauver nos fêtes de village? Chantez ça.
13: Oui, c'est
10: qui pourrait sauver nos fêtes de village, tu vois. Eh bien, la réponse dans 20 minutes. Et puis, la nouveauté de cette saison, vous le savez, dorénavant, entre 13h et 13h30, le samedi,
11: c'est Youpi la vie.
10: Voilà, pendant 30 minutes, c'est vous qui avez les clés de cette émission pour appeler, discuter avec nous de ce que vous voulez. Si vous voulez réagir sur les thèmes du jour, le niveau des élèves, les fêtes de village, ou vous venez venir parler de ce que vous voulez, qu'est-ce qui vous rend youpi en ce moment, le truc sympa dans votre vie, la bonne nouvelle, ou juste nous faire un petit coucou. Notez bien le numéro 0810 055 056. 30 minutes, rien que pour vous, plus que jamais. Ici, c'est chez vous. Et quand vous passerez à l'antenne... Non, attends, j'ai pas fini. Hein. Oh là là, calme-toi.
13: Vous faites trop de gestes.
10: Je sais pas, avec les mains, moi.
13: Et on est pas sur un
10: tarmac d'aéroport. Je suis italien, moi. Je parle avec les mains, moi. Tu le sais bien.
13: On est en train de faire décoller un avion, là.
10: Là, tout droit, dessin. Bon. Et quand vous passez à l'antenne, vous partez avec quoi?
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10: Et franchement, on se fout pas de vous. Autant il y a eu quelques années, on se fout de vous.
13: Mais là, non. Depuis la rentrée,
10: alors notez bien le numéro 0810 055 056. On a tout dit.
13: On a tout dit.
10: Alors démarrons,
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10: Allez, ouvrons notre premier dossier. Bonjour Guillaume Houzel.
14: Bonjour.
10: Bienvenue ici, mon cher Guillaume. Vous êtes le directeur général délégué d'Open Classroom. Alors, c'est quoi déjà Open Classroom?
14: C'est une école professionnelle. C'est pour accéder à un métier dans le numérique ou toutes sortes de métiers tertiaires par des formations en ligne. C'est très efficace, par exemple, pour les reconversions.
10: Eh bien, c'est parfait. Alors, avec vous, on va parler de cette enquête PISA 2025 publiée cette semaine. Ça concerne les petits élèves. Alors déjà, c'est quoi l'enquête PISA déjà? Est-ce que vous pouvez déjà nous expliquer ce que c'est?
14: C'est une enquête internationale qui permet de mesurer à travers le monde, en tout cas des dizaines de pays, le niveau des élèves à l'âge de 15 ans, en compréhension écrite, en mathématiques et dans d'autres matières. Ici, on regardait leur habileté en matière de numérique.
10: 91 pays, voilà, pour être très précis, 760 000 élèves, donc effectivement sur les maths, la lecture et culture scientifique. Donc, alors il paraît que les résultats sont pas fameux, Guillaume. À ce point-là, on est nul?
14: En tout cas, ça, on continue à décroître.
10: Ah, c'est bien.
14: Il y a 20 ans, la situation française était plutôt satisfaisante.
10: Ouais.
14: Et là, ces 10 dernières années, on a probablement perdu 2 ou 3 années de niveau scolaire. C'est-à-dire que les élèves aujourd'hui de seconde sont très loin du niveau de leurs parents. On a malheureusement une trajectoire qui est orientée à la baisse. Ça concerne les 91 pays ou quasiment, parce qu'il y a des problèmes qui sont posés partout, mais spécialement la France qui était nettement au-dessus de la moyenne et qui est maintenant dans le peloton de queue.
10: De pas terrible. Maths, on est 34e, français 28e. Et effectivement, comme vous dites, on baisse un petit peu tout le temps. Et c'est important. Enfin, elle est vraiment importante, cette enquête. Enfin, il faut y porter vraiment beaucoup d'attention ou bof?
14: Alors, oui. Beaucoup d'attention. D'une part, parce que en fait, c'est rigoureux. On s'est posé plein de questions et après tout, sur l'ensemble des élèves du globe, 770 000, c'est beaucoup, mais c'est pas grand-chose. Au fur et à mesure des années, on s'est rendu compte que cette enquête était un bon résumé de la situation.
10: Ah oui.
14: Il y a plein de choses qui passent à travers, mais c'est un bon résumé. Et deuxièmement, la santé d'un pays, sa compétitivité, mais aussi sa cohésion sociale, ça repose énormément sur l'école. Les 3/4 de la croissance sur ces 30 ou 40 dernières années, ça provient l'investissement éducatif. Alors, si jamais on ne sait plus bien investir dans l'école et que le niveau baisse, eh ben on se prépare et des années douloureuses.
10: Et voilà. Alors, comment est-ce qu'on pourrait remonter la pente, mon cher Guillaume? Est-ce que ça serait possible de retrouver ce niveau d'il y a 30 ans? Il faudrait faire quoi?
14: C'est notre conviction.
10: Ouais.
14: On s'est posé la question justement avant l'apparition des résultats en 2000 de la semaine dernière. Et notre angle, ça a été pas de regarder les pays qui sont premiers de la classe, la Singapour, l'Estonie et un certain nombre d'autres situations. Ça a été de regarder quels étaient les pays qui avaient connu des progrès impressionnants.
10: D'accord.
14: Et par exemple, je vais prendre le Mississippi. Le Mississippi était l'avant-dernier pays d'État américain parmi les 50.
10: Ouais.
14: Et maintenant, ils sont très nettement dans la première moitié.
10: Alors, ils ont fait quoi?
14: Comment ils ont fait?
10: Alors, ils ont fait quoi, ouais?
14: Alors,
10: par exemple,
14: les exemples qui sont convaincants, Angleterre, Portugal, Mississippi, ont fait donc à peu près la même chose. Fixer des objectifs clairs. En France, on est fasciné par les programmes, c'est-à-dire ce que le prof va délivrer tout au long de l'année. Toutes les 3 semaines, ils changent de sujet, etc. Ce qui compte, c'est d'être focalisé sur ce que les élèves maîtrisent. Et donc de prendre, le cas échéant, plus de temps pour atteindre la cible, d'être focalisé sur le résultat et pas sur le programme.
10: Donc focalisé sur le résultat, pas le programme. J'ai lu baisse de la taille des classes. C'est important, ça?
14: Oui, c'est pas le plus. Alors, il y a
10: plus important.
14: Comme il y a des élèves
15: faibles. La taille qui compte.
10: Oui, effectivement.
14: Comme il y a les élèves faibles, pour eux, ce qui est vraiment efficace, c'est le tutorat en tout petit groupe.
10: Ah, le tutorat.
14: C'est pas des classes un peu plus petites.
10: C'est ça. Le tutorat ciblé.
14: 4 élèves. Tutorat ciblé.
10: Voilà.
14: Ça, c'est extrêmement efficace. La taille des classes. Comme justement j'ai fait de l'économie, je vous dirais que c'est un investissement national rentable parce qu'on a un peu d'amélioration qui, au fil des années, produit un effet positif.
10: Ouais.
14: C'est pas non plus l'alpha et l'oméga de tout.
10: D'accord.
14: Il faut qu'on regarde comment on donne cours, comment on peut aider les enseignants qui en France sont à la fois isolés et épuisés être meilleurs dans la pédagogie. Et donc la taille des classes, c'est bien, c'est assez coûteux, ça donne des bons résultats, c'est pas ça qui donne les meilleurs résultats.
10: Bon, et ben ça demande un petit peu d'argent tout ça, je suppose, non mon cher Guillaume?
14: Évidemment, on parle à l'échelle de l'éducation nationale de milliards d'euros, mais d'une part, il se trouve que il y a moins d'élèves aujourd'hui qui arrivent à l'école, et donc on se pose la question de ça va faire moins de classes, alors est-ce qu'on va faire des économies? Et nous, on dit surtout pas. on met, à vrai dire, moins d'argent en France que dans la moyenne des pays développés. Et il faut faire cet investissement. Le plan, en l'occurrence, qu'on a dessiné pour améliorer la pédagogie et par là le niveau scolaire, il coûte 4-5 milliards d'euros. C'est moins que ce qu'on est supposé économiser et puis, à travers la baisse démographique.
10: Voilà. Et puis ce que vous disiez, voilà, on paye pour l'avenir. Donc c'est ça qui est important. Merci infiniment, Guillaume Mouzel, d'être passé nous voir. Hein, donc directeur général délégué d'Open Classroom. Merci beaucoup d'être passé nous voir. Voilà, l'enquête PISA, si vous voulez réagir là-dessus, 0810 055 056. On parle de tout ça ensemble à partir de 13h si vous le voulez bien. Mais on parle de quoi avec toi dans un instant, mon Fabinho?
15: L'actu web, la vidéo d'un prêtre a fait le tour des réseaux sociaux cette semaine car c'est le sosie vocal du président de la République.
10: Un prêtre, le sosie vocal.
15: On va écouter ça dans un instant, ça vaut le coup.
10: Très bien, mais d'abord voici Céline Dion.
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10: Merci.
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0: Merci.
1: Mais de rien, et surtout merci à vous Céline Dion, parce que mes amis, l'heure est grave, j'ai quelque chose de très très important à vous dire,
2: oui.
1: Mais écoutez-moi bien,
2: oui, oui.
1: Je vais être sérieux une petite minute. On vient d'écouter Céline Dion avec donc son nouveau tube « Bonjour, pardon, merci ». Vous savez qu'à partir de ce soir, elle démarre une série de concerts à Paris. Eh bien, en exclusivité, demain à 12h30, vous savez qu'on a une séquence qu'on appelle les gigots du dimanche. Eh bien, demain, Céline Dion avec nous à partir de 12h30. Si, si, elle a choisi une seule radio et c'est votre radio. Donc, c'est demain, le gigot du dimanche.
3: Céline Dion sera notre gigot.
1: Alors, moi, je ne dirais pas ça comme ça. Tu te démerdes, mon Nicolas. En tout cas, elle sera là demain.
3: Elle vient d'annuler, d'ailleurs.
1: C'est vrai, hein, non, mais je rigole pas.
2: Okay.
1: Hein, rigole pas. Demain,
2: rendez-vous
1: Céline
2: demain,
1: Dion
2: alors.
1: À partir de 12h30 sur votre radio.
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1: Oui. Et c'est ici que ça se passe, on n'arrête pas de vous le dire. Dans un instant, on va vous présenter un invité pas banal, parce que cette saison encore, on aime vous présenter des invités pas banaux. Mais d'abord, c'est notre Fabien et moi, nous, notre geek. Alors,
2: mon
1: Fabinou.
2: Bon, bah, on va continuer de parler de Céline Dion.
1: Ah, oui.
2: J'ai avec moi le son de ses répètes. Écoutez.
1: Ah. Ah oui.
2: Ah oui.
1: Ça s'annonce bien.
2: Ouais, voilà.
1: Elle a la forme, apparemment. Ça aussi, tu lui passeras demain.
2: Oh, on va lui passer demain. On va lui passer demain. Bon, c'est un petit événement hein, dont personne parle. Et depuis qu'elle est de retour en France, Céline Dion multiplie les moments de complicité avec ses fans. Vous savez, en bas de son hôtel parisien, à rester en bas de son hôtel comme ça, on ne sait plus si son métier c'est chanteuse ou voiturière. Certains se posent la question. En tout cas, les vidéos font le buzz hein, sur les réseaux sociaux, car on la voit prendre des photos avec son public. Elle chante, elle danse. Bref, elle fait le show. D'ailleurs, dans les moments marquants cette semaine, un entrepreneur a interpellé la chanteuse pour lui parler de sa marque Massapo. Écoutez, Céline Dion s'est mise à chanter n'importe quoi et à trouver des rimes en haut.
5: Faites-moi confiance et retenez la marque Massapo et devenez entrepreneur.
6: Massapo.
5: Je vais réussir, madame.
6: Massapo.
5: Massapo. Merci. Massapo. Je vous aime. Merci beaucoup.
6: Tu es dans la peau.
2: Massapo.
1: Elle est sympa.
2: Coup de com gratuit hein, pour la marque Massapo. Pour info, cette entreprise commercialise du jus d'hibiscus. Bref, Céline Dion est en pleine forme et certains fans revendent déjà leurs billets de concert.
1: Ah bah c'est bien.
2: Bah je comprends pourquoi payer une blinde à sa place alors qu'on peut l'avoir gratos tous les soirs dans les rues de Paris. Toujours dans l'actu web de la semaine, les pochettes anti-ondes. Vous en avez entendu parler des pochettes? Non, pas du tout. Eh bien, nous sommes chez Willy Rovelli en Haute-Savoie. Les collèges ont distribué à tous les élèves des pochettes anti-ondes. Le principe est simple. En fait, le matin, en arrivant au collège, l'élève glisse son téléphone dans un étui et le verrouille d'une simple pression sur un bouton aimanté. Comme ça, le collégien ne peut pas utiliser son téléphone portable durant la journée. Et le soir, les ados passent sur des bornes magnétiques pour récupérer leur smartphone. Voilà le fonctionnement officiel. Mais au bout de quelques jours, certains élèves ont trouvé une astuce pour déverrouiller la pochette.
7: Ouais, faut l'ouvrir comme ça. Là, monsieur.
8: En fait, le système, genre, il est rouillé parce que on peut. Il y a une technique.
9: Tu la tapes contre une table, elle s'ouvre.
7: Ah ouais.
9: Il y a plein de techniques.
1: Bah, ça marche bien.
3: Ils sont malins.
2: Eh bien, c'est quand même le comble ultime. Inventer une pochette pour éteindre les réseaux sociaux dans les cours de récréation et pour finir en top des tendances TikTok en quelques jours après la rentrée. Franchement, on est fort, pas mieux. Allez, on termine avec une vidéo qui a beaucoup fait rire les internautes cette semaine. Je vous présente Franck Dubois. Il est prêtre et théologien à l'Université catholique de Lille. Ce curé a fait le buzz car c'est le sosie vocal d'Emmanuel Macron, notre président. Écoutez.
10: En cette obscurité,
11: ah ouais.
10: Et sachez-le bien, c'est pour vous et avec vous que tout à l'heure, nous avons

0: chanter.
1: Là, c'est le prêtre.
0: Le bras du Seigneur est fort.
2: Ah, franchement.
0: Le bras du Seigneur se lève.
3: Non, mais franchement, c'est.
2: Ça fait peur,
1: franchement. C'est le vrai discours de Macron.
3: Mais oui, voilà, hein, c'est pas mal.
2: De l'IA. C'est pas de l'IA.
3: Non.
1: C'est vraiment le moment du Covid.
3: C'est le prêtre.
1: Il nous faisait peur, l'autre, là.
3: C'est le prêtre Franck Dubois, sosie vocale d'Emmanuel Macron, comme quoi la voix. Ne fais pas le moine.
1: C'est vrai, je confirme. Merci beaucoup, mon bon Fabinou. Bah, t'as passé une bonne semaine, mon Fabien?
3: Ah bah, très bien, très bonne semaine.
1: Bien,
3: bah, oui,
1: bien,
3: on reprend pas... tranquillement.
1: Oui, c'est beau, très tranquillement.
3: Très tranquillement.
1: Ça va, Nico?
2: Ah oui, pareil. Moi, j'ai un peu plus bossé que vous.
1: Oui, c'est bon. Il est venu aujourd'hui avec sa veste en cuir. Qu'est-ce que c'est que ça?
3: C'est du vrai cuir.
2: J'ai une soirée après.
1: Ah, t'as une soirée
3: à midi?
1: À 13h30, une soirée.
2: Je commence très tôt, oui.
3: C'est pas du vrai cuir.
1: C'est quoi ce look, mon bébé?
2: Je sais pas, oui.
1: Moi, je t'aime bien, c'est très beau, mais.
3: C'est pas du vrai cuir, ça.
1: Oh là là, mais même les choses. Il a mis des bottines.
2: J'ai ma bécane qui m'attend, là.
3: C'est Renaud, c'est dans les années 80.
1: Il est mis en Harley Davidson. Bon, bah, merci beaucoup, Renaud. Merci beaucoup, c'est le jingle. Allez, zou, zou, zou.
4: Avec toute
1: sa tribu. Non, mais ça te va bien, hein. Attention, j'ai pas dit, ça te va très bien, mon Nicolas.
2: C'est la première fois que vous me faites un compliment vestimentaire.
1: C'est la première fois. Non,
2: mais c'est la première.
3: Vous pouvez encore changer d'avis. Vous pouvez changer d'avis.
1: Non, j'aime pas, ça me fait trop de mal. Non, tu sais que je t'aime. Oui, plus, c'est ça à quel point je t'aime, mais
2: je le prends pas mal.
1: Mais t'as raison, je te fais pas assez de compliments. Tu sais ce qu'on va faire? À partir de 13h, mes amis, 0810 055 056, appelez pour faites des compliments à Nicolas. Vous avez raison, j'en fais pas assez. Vous savez, vous m'appelez tout le temps pour me faire des compliments à moi, ce qui est normal. Mais là, aujourd'hui, puis demain, on fera Fabien. Aujourd'hui, Nicolas. 0810 055 050. Dites ce que vous pensez de Nicolas.
2: On me dit qu'il y a zéro appel.
1: Non, mais attends, tu vas.
3: On va poster une photo de sa veste.
1: Est-ce que vous aimez bien? Alors, déjà, on va poster la photo. Est-ce que vous aimez bien? Est-ce que vous aimez moins bien aussi sur Nicolas? On y va. 0810 055 056 entre 13h et 13h30. C'est vous que je veux entendre. Mais d'abord, comme promis, place à la personne pas banale du samedi. Bonjour, Marilyn Leguet-Emery.
5: Bonjour.
1: Bienvenue ici, ma chère Marilyn. Alors, vous êtes à Caen. Vous êtes écrivaine.
5: Oui, tout à fait.
1: Voilà, écrivaine, biographe, mais une biographe un petit peu particulière. Allez-y, expliquez-nous.
5: En fait, je suis biographe hospitalière au sein du centre François Baclès à Caen, qui est un centre unique cancer et qui ne traite que les cancers. Et donc, je travaille avec l'équipe médicale particulièrement attachée aux soins palliatifs.
1: Donc, vous rencontrez des patients qui sont gravement malades pour écrire le livre de leur vie.
5: C'est ça. Alors, en fait, soit on écrit le livre de leur vie, soit aussi on peut tout simplement les aider à écrire des lettres qui seront remises à leurs proches. Ça, c'est notamment ce qui se fait beaucoup, dans le cas de jeunes parents, de parents de jeunes enfants.
1: Voilà. Et quand vous voyez, par exemple, ces personnes-là qui ont envie, qui ont besoin qu'on leur écrive un morceau, une partie ou toute leur vie. Comment ça se passe? Vous allez les voir vous? C'est eux qui viennent à vous? Comment ça se passe?
5: Alors en fait, c'est considéré comme un soin de support. Mm-hmm. Et donc, ce sont les médecins, les soignants, qui en discutant avec le patient, se rendent compte de ce besoin qui est là de transmettre ou de laisser des mots à des proches. Mm-hmm. Et donc, ce sont les médecins qui ensuite me confient le patient.
1: Et je précise que vous avez été formée pour ça, hein, Marilyn, hein.
5: Ah oui, bien sûr. Déjà, il faut avoir une bonne formation à l'écoute. Mmh. C'est déjà le premier critère. Et ensuite, j'ai effectivement fait une formation de biographe, puis de biographe hospitalière, avec un DU à la clé. Il existe effectivement un DU biographie hospitalière.
1: C'est très sérieux, voilà.
5: Plusieurs années de formation.
1: Exactement. Et vous l'avez fait.
5: C'est un vrai métier.
1: C'est un vrai métier, voilà. Biographe hospitalier, donc biographe hospitalière en ce qui vous concerne. Je crois que vous l'avez fait au sein d'une association. C'est ça, elle s'appelle comment, votre assoce?
5: Alors, en fait, je suis au sein de l'association Passeurs de mots, qui est une association nationale qui a été créée par Valeria Milewski, qui est à la base de la création de cette activité pas banale, comme vous dites.
1: Exactement. Donc, quand vous avez terminé cette lettre ou ce livre, il devient quoi?
5: Oui.
1: Ça devient quoi? C'est pour, alors, vous l'avez dit, pour les proches, pour la personne elle-même?
5: Oui, alors donc je travaille avec une relieur d'art, Anne Yégard, qui travaille près de Caen, et qui fait donc de très beaux ouvrages à base de reliures cousues à la main, papier japonais, et donc nous offrons ce livre ou ces lettres au patient, ou si le patient n'est plus là, eh bien, c'est une remise que je fais directement aux proches.
1: Parce que le patient qui est gravement malade, voilà, et qui sait que bientôt ça sera la fin pour lui, il vous dit quoi, Marilyn ? J'ai besoin de raconter des choses ?
5: Oui, c'est ça, en fait. En fait, ça paraît un petit peu artificiel au début. Mais en fait, on engage une conversation et puis très rapidement, la confiance s'installe. C'est toujours quelque chose qui m'étonne et je remercie chaque patient pour la confiance qu'il m'offre. Et en fait, moi, je suis là un peu pour tirer sur le fil et les aider un petit peu en posant des questions à ce qu'ils racontent leur vie ou qu'ils expliquent un peu quelles sont leurs valeurs, leurs souhaits pour leurs enfants.
3: C'est bien aussi pour la famille aussi d'avoir
1: Pour la famille, ouais. Je crois que vous êtes à peu près une cinquantaine en France. Enfin, il y a 50 hôpitaux en France qui le font, c'est ça, qui ont des biographes.
5: Oui, c'est ça. C'est ça. Ouais, c'est ça. En fait, on est beaucoup plus de personnes formées, mais le problème, c'est toujours le même, c'est il faut trouver des fonds, car je le dis, c'est un véritable métier, pas du bénévolat.
1: C'est ça.
5: Vu de la formation et de l'implication qui nous est demandée, du sérieux, quoi.
1: Et je crois que l'association Passeurs de mots milite pour que biographe hospitalier soit reconnu comme un soin de support à part entière, ce qui est le cas.
5: Oui, c'est ça. Voilà. Oui, tout à fait. C'est reconnu maintenant comme un soin de support, mais les financements, c'est une autre affaire.
1: Qu'est-ce que, en un mot, Marilyn, ça vous procure quoi, vous, de faire ça?
5: Alors évidemment, ça donne du sens à ma vie, tout simplement. Oui, c'est ça. Je pense qu'il est important dans la vie de trouver du sens à ce qu'on fait. Et donc, moi, je suis très heureuse effectivement d'apporter ce soin aux patients. Enfin, c'est vraiment quelque chose de réciproque. Ils disent qu'on leur donne énormément, mais moi, je pense que je reçois beaucoup.
1: Eh ben voilà, merci infiniment, Marilyn. Voilà, on voulait parler de ça parce que je connaissais pas bien. Je suis tombée sur un article qui parlait de vous récemment et j'avais envie que tout le monde connaisse ce que vous faites, donc biographe hospitalière. Merci infiniment, Marilyn Leguet et Méry. Donc vous êtes à Caen au centre de soins François Baclès. Merci infiniment d'être passé nous voir. Allez, vous aimez être ici? Vous aimez la pub? Et bien elle arrive et juste après ce sont les infos pratiques près de chez vous avec le Ici Express.
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1: Allez, partons gaiement vers la deuxième demi-heure de votre talk show du samedi. Alors ici, c'est comme le talk show de Léa Salamé qui est l'époque.
3: Mais pas pareil.
1: Hein, sinon, c'est la même chose. Hein. Dans un instant, il faut sauver les fêtes de village. Et votre tribu est là. Nicolas Malabeuf, notre enfant de la télé. Et Fabien Imo, notre geek. Et bien sûr, vous faites partie de cette tribu, mes amis, cette année plus que jamais. Hein. On fait l'émission ensemble et il y a plein de moyens pour interréagir avec nous. D'abord sur le groupe Facebook.
3: Ah mais oui, nous. C'est gratuit. Alors, vous tapez dans votre moteur de recherche Facebook, Youpi la vie avec Willy Rovelli, voilà. Et vous tombez sur nous, ce groupe c'est le vôtre, vous partagez dessus que des bonnes nouvelles, bien sûr vous avez la parole, la question du jour, quelles sont les fêtes de village que vous adorez, tiens, dans votre région, oui. Donc on nous a dit, tiens, à Nîmes la Feria, oui. Anne, en Baie-de-Somme nous avons de nombreuses fêtes de la mer, donc voilà, continuez à réagir, c'est gratuit sur Facebook, pour nous retrouver vous tapez Youpi la vie avec Willy Rovelli.
1: Voilà, et puis après on veut vous entendre surtout, moi je veux que vous passiez à l'antenne hein, parce qu'à partir de 13h c'est à vous. L'antenne est à vous pendant 30 minutes, 0810 055 056, pour réagir sur les thèmes du jour, nous faire un petit coucou, nous donner vos youpis, et puis flatter Nicolas Malabeuf qui est là, il a besoin. Voilà. Dites-nous ce que vous aimez chez Nicolas, dites-nous ce que vous n'aimez pas aussi. Oui. Hein,
3: allez voir son look sur le groupe Facebook.
1: T'y vas, 0810 055 056, et vous repartir aujourd'hui.
2: Eh bien, on vous offre un séjour exceptionnel au Puy du Fou, direction la Vendée. Non. Vous y êtes déjà allé?
1: Jamais. Toi, t'adores.
2: C'est à faire. Franchement, moi, je suis pas trop parc à sensations, oui, les attractions, oui, oui. Mais là, un parc à thème comme le Puy, voilà, du Fou, on en apprend plus sur l'histoire, c'est très familial aussi, donc appelez-nous.
1: Merci beaucoup, mais d'abord, ce n'est pas suivi l'actu, pas de panique, l'actu vous suit. Il est temps pour moi de mettre
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1: Et on commence avec un point Patrick Bruel.
14: Alors, regarde.
1: Regarde ma bite. Cette semaine, Patrick Bruel fait la une du magazine Closer avec ce titre « Je trouve le récit de ces femmes délirant ». Enfin, franchement, vivement que tout ça se termine. Hein. Sauf que vu la lenteur de la justice, j'ai bien peur qu'elle aussi, Patrick Bruel, donne rendez-vous dans 10 ans, même jour, même heure, même plainte. Politique, c'est l'été du président. En mai prochain, Édouard Philippe propose de prendre ses fonctions qu'en septembre, histoire de se reposer un peu, parce qu'une élection, c'est fatigant. Oh, pauvre biche. Pas encore au boulot qui est déjà crevé. Hein. Voilà un bel exemple de nos Français. Bravo! Non, mais l'autre, il passe son temps à dire à longueur d'interview que plus rien ne va dans ce pays, qu'il faut prendre des mesures urgemment, oui. Enfin, ça peut bien attendre 4 mois de plus, hein, ça va, les bouseux. C'est pas m'emmerder, hein. Le président du RN, Jordan Bardella, visé par des Jedi alors qu'il visitait une foire en Isère. Les mauvaises langues diront que c'était de l'ail Hitler. Tu vas voir qu'au RN, ils vont faire un film Le Retour du Jedi. Après, c'est normal, hein, la politique, c'est un petit peu la course à l'échalote.
3: Ah oui.
1: Persuadé de vivre une histoire d'amour, un fan verse 10 000 euros à une fausse Céline Dion.
3: Ah bah.
1: Après, il y en a bien qui ont versé plus de 600 balles juste pour aller la voir, pour aller voir la vraie en concert. En Télévision M6 relance l'émission Cauchemar à l'hôtel, sans Philippe Etchebest, mais avec Céline Dion. À l'hôtel Royal Monceau, depuis 3 semaines, l'autre, elle danse, elle chante à 3h du mat sur le trottoir, elle fait du chifoumi. Là, je suis contente. C'est le cauchemar pour les clients, ta gueule. En Allemagne, une réunion politique de l'opposition se transforme en partout à l'hôtel de ville. Je les imagine. Bon, alors, faut faire quelque chose. Hein. Les bourses de la ville sont vides. Oui, mais pas les nôtres. Ok, on s'emboîte. Ouh, super. Allemagne toujours, avec la victoire le week-end dernier de l'extrême droite dans une élection régionale. Décidément, en ce moment, il y a la main qui est tendue, mais pas que. La région en Allemagne où on a gagné ou a gagné l'extrême droite s'appelle Saxe-Anhalt.
3: Oh.
1: Et là, partout, sexe anal. Oui, bah, voilà. Tout est dedans. Bon anniversaire à Michel Drucker, Mylène Farmer et aux gagnants de la première nouvelle star, Jonathan Serrada, qui ont tous les trois un point commun. Michel a un canapé rouge, Mylène a les cheveux rouges, et Jonathan, c'est son compte en banque qui est dans le rouge. Il ne faut plus rien depuis 20 ans. Enfin, la question du jour. Est-ce que Jordan Bardella a reçu une gousse d'ail parce qu'il n'est pas fan de gousse-gousse royale, gousse-gousse merguez, gousse-gousse poulet?
3: Ouh.
1: Bon, bah, vous avez 2 heures. Alors, heureusement, dans 110 jours, c'est fini 2026.
3: Bravo.
1: Ah, ils m'ont envoyé de l'ail. Non, mais tu te rends compte.
3: Franchement. Après les œufs. Parce que pendant un moment, la mode, c'était les œufs.
1: Bah, c'est vrai.
3: Maintenant, c'est l'ail.
1: Les œufs, l'ail. Ouais. Bah, écoutez, c'est très bien. C'était un petit récap de l'équipe. Écoutez,
3: oui,
1: on a tout compris, comme d'habitude. Écoutez, si on n'avait pas le moral.
3: Ça va pas, je suis pas bien.
2: L'ail dans la gueule,
3: ça va.
1: Ça va, un petit coup de mou. Rassurez-vous, on a le truc qu'il vous faut. Lorsque je vous dirai à vous, vous allez me faire palababala et tu verras, ça ira beaucoup mieux. Tu verras que l'ail, tu vas l'oublier.
3: Là, je suis pas bien. Là,
1: t'es pas bien.
3: Là, on a
1: plus d'ail. T'as fait un coup d'ail.
3: Ça fait mal.
1: Aïe. À vous. Palababala. Et voilà, ça va beaucoup mieux.
3: Ça va beaucoup mieux.
1: Et voilà.
2: Ça va aller encore mieux.
1: Ça va aller encore mieux. T'as vu, on n'est pas la seule radio au monde. Tu passes un jingle, palababababa, et ça va beaucoup mieux. Hein. C'est pas les autres jingles dans les autres radios. Voilà. Ça va bien. Alors, palababababa, tu vas beaucoup mieux.
3: Ça va mieux.
1: Bah voilà, voici les Bee Gees, à tout de suite.

0: vois. Oui, c'était les Bee Gees. J'aurais pu être un Bee Gees.
1: La nuit.
0: C'était évidemment Night Fever. Yes.
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0: Merci d'être avec nous. Nous sommes en direct. Il est 12h39. Dans un instant, mon bon Nicolas Malabeuf, notre enfant de la télé. On va parler de quoi avec toi?
4: Eh bien, des mois qu'on l'attendait. Elle est de retour.
0: Ah, c'est moi.
4: C'est Céline Dion.
0: C'est Céline Dion, bien évidemment.
4: Et demain,
0: événement. Hein. Elle n'intervient que dans une seule radio. Elle a choisi votre radio. Demain, Céline Dion à 12h30 dans notre séquence Le Gigot du Dimanche. Je ne l'appellerai pas comme ça.
5: On change de titre.
0: Demain, on l'appellera la déesse.
6: Oui,
0: on trouvera une connerie demain, tu vois. Mais là, en tout cas, elle sera là demain à 12h30. Mais d'abord, ouvrons notre nouveau dossier du jour. Bonjour Arnaud Thénose.
7: Bonjour Willy.
0: Bienvenue ici mon cher Arnaud, vous êtes le président délégué de la Fédération Nationale des Comités et organisateur des festivités. Dis donc, quel beau métier il a Arnaud. Hein. C'est un beau métier, sauf que nos fêtes de village sont un petit peu en danger hein, pour plusieurs raisons. On va en détailler quelques-unes dans un instant. Mais d'abord, vous nous confirmez Arnaud qu'il y a moins d'événements, on va dire, depuis le Covid, voilà, histoire de prendre un petit point de comparaison.
7: Il y a effectivement moins d'événements depuis le Covid, mais on a quand même, on est un peu rassuré parce que ça repart à la hausse. On n'a pas encore atteint le niveau qu'on avait avant le Covid pour diverses raisons qu'on aura peut-être l'occasion de d'échanger sur le sujet. Mais en tout cas, aujourd'hui, on a une tendance à la reprise et ce qui est fort intéressant parce que ça permet bien évidemment de nous retrouver, de nous regrouper.
0: Bah bien sûr, on sait à quel point c'est important. Mais quand il y avait eu ce petit coup de mousse, parce que je disais qu'il y avait de moins en moins de bénévoles, c'est-à-dire que les jeunes étaient moins embarqués dans l'idée d'organiser une fête.
7: Pas forcément. En fait, on assiste aujourd'hui à une crise du bénévolat, mais de la direction, des dirigeants associatifs surtout.
0: D'accord.
7: C'est-à-dire que les présidents d'associations, des comités des fêtes que nous représentons, ont des difficultés aujourd'hui à assumer leurs responsabilités de par les règles de plus en plus strictes au niveau sécuritaire, au niveau administratif. Et de fait, ça décourage celles et ceux qui veulent animer nos villages, tout simplement.
0: Il y a une vraie lourdeur administrative, même quand on est président d'une assoce, quelque chose pour faire des fêtes. C'est vrai que c'est galère.
7: C'est très galère. En fait, plus ça va, plus c'est complexe. On a eu dans un premier temps l'obligation d'assurer la protection des personnes via les plans Vigipirate avec des obligations complémentaires, des réunions avec les préfectures pour que tout soit calé avec les services de l'État et notamment les services de sécurité publique. Et puis, il y a d'autres sujets. Actuellement, c'est le climat qui nous pose problème.
0: Les canicules,
7: on a pas mal d'animations qui sont exactement pour protéger les gens, pour faire en sorte que ça puisse se faire dans les règles, avec des arrêtés qui sont plus ou moins cohérents. Enfin voilà, c'est de plus en plus complexe. Et puis les financements qui sont aujourd'hui difficiles de par la perte de budget de nos collectivités et de l'État. On sait très bien dans quel état on est actuellement, c'est peut-être le dire. Et que du coup, il faut se creuser les méninges pour aller chercher des financements pour pouvoir organiser les événements.
0: Alors pourquoi c'est important les fêtes de village, Arnaud? Pourquoi? Parce que je lisais, alors c'est marrant, parce qu'il y a un maire d'un petit village qui disait, voilà, quand je fais mes fêtes, alors ça gomme pas les conflits entre voisins, mais le temps de la fête, ça les suspend.
5: Oui, c'est un moment d'union.
0: C'est ça.
7: C'est exactement ça, c'est le seul moment où on retrouve toutes les générations, toutes les catégories sociales autour d'un événement pour pouvoir échanger, pour pouvoir s'amuser, pour pouvoir danser et puis oublier un petit peu l'ambiance dans laquelle on vit actuellement. En fait.
0: Ouais, ça favorise le brassage social, bien évidemment. Tout le monde se retrouve au même endroit, au même moment, on est tous pareils. Voilà, il n'y a pas de...
7: Exactement.
0: C'était quoi le concours que vous avez lancé au printemps dernier qui s'appelait « La fête continue » ?
7: Alors, c'est un concours qu'on a voulu mettre en place avec notre partenaire Alliance pour pouvoir valoriser les fêtes de village, pour qu'elles puissent être accompagnées. Donc, ils ont eu une dotation financière. Il y a eu un lauréat par département, puis ensuite un lauréat par région. En plus, c'était soumis au vote du grand public, donc du coup, très large. Et l'idée, c'est de plus que de défendre, notre fédération défendre les organisateurs de fêtes au niveau de l'État, des ministères, des règles, etc., c'était aussi d'aller sur le terrain et de montrer que la fête est indispensable et que pour pouvoir les préserver, il faut les soutenir. Et donc, on a réussi à mettre ce concours. On aura probablement une deuxième édition, d'ailleurs, ce concours en 2027.
0: C'est très bien. Voilà.
7: L'idée, c'est de dynamiser un petit peu l'engagement et de reconnaître ce que font tous ces bénévoles pour animer nos territoires. Ça, c'est important.
0: Mais il faut qu'on soit partenaire de ça, de la fête continue. Hein, mon cher Arnaud, vous nous appellerez. On va
7: vous appeler. Je n'oublierai pas de vous appeler. Vous inquiétez pas.
0: Non, ben ça, c'est génial. On adore ça, nous, les fêtes.
4: Il faudrait même venir faire notre émission depuis une fête de village.
0: Oui, Nicolas. Dès qu'il peut, plus en foutre une, lui. On a compris, Nicolas, que tu n'as plus envie de travailler.
7: Il a bien raison parce que c'est là où il faut être. Donc,
4: voilà. J'arrive.
0: Vous nous appelez, Arnaud. Franchement, moi, je trouve ça trop bien. Donc, en gros, Arnaud, pour résumer, c'est pas la crise, d'accord, mais il faut quand même être un peu vigilant. Voilà, parce qu'on y tient à toutes ces fêtes de village, on est vigilant.
7: Il faut être vigilant pour le lien social. Et puis, il y a un truc qu'on n'a pas parlé, c'est aussi l'activité économique qui va.
0: On a
7: des milliers d'artistes qui se produisent sur nos fêtes. On a des producteurs de boissons, on a des loueurs de matériel, etc. Il y a énormément d'activités économiques. On avait fait l'enquête qu'on est en train de remettre à jour pendant le Covid. C'est 15 milliards d'euros investis chaque année dans l'économie nationale, ces fêtes de village. Il faut que on les préserve parce que non seulement il y a un lien social, mais l'activité économique qui en découle, elle est primordiale pour celles et ceux qui en vivent. Nos artistes notamment, qu'il faut absolument préserver. On a une crise actuellement des orchestres de bal et il faut absolument qu'on arrive à soutenir ces orchestres parce que le spectacle vivant, c'est aussi une partie de la fête et qui est très importante.
0: Exactement. Merci infiniment mon cher Arnaud. Le message est passé. Arnaud Thénoz, donc vive les fêtes de village. Et vive la bamboche
4: et bravo aussi aux bénévoles. C'est important parce que sans bénévoles, il n'y a pas de fête de village.
0: Il n'y a plus de fête, exactement.
4: Donc voilà, bravo.
0: Merci infiniment Arnaud Thénoz, donc président délégué de la Fédération Nationale des Comités et organisateur des festivités. Passez un bon week-end, mon cher Arnaud.
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0: Allez, à partir de 13h, n'oubliez pas, le samedi,
1: c'est Youpi la vie.
0: C'est vous qui avez les clés de l'émission. 13h, 13h30, 0810, 055, 056. Vous réagissez à tous les thèmes, les fêtes de village. Tout à l'heure, on a parlé du niveau des enfants à l'école, qui n'est pas bon. Venez faire des compliments à Nicolas, qui aujourd'hui arbore donc une veste en cuir. Un vrai, c'est une vache qu'il a tuée hier.
4: C'est du vrai cuir.
0: Il l'a tuée hier soir. Ça sent encore la vache.
4: Ah, ça sent le bouc.
0: Ça sent le sang. Bravo, mon cher Nicolas. En attendant, quand il y en a mal.
4: Nicolas Malabeuf. Oui, c'est pas une vache que j'ai tuée. Eh bien, aujourd'hui, c'est le grand jour. Dans 7 heures, une icône sera de retour.
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4: Eh oui. Céline Dion fait son retour sur scène ce soir à la Plénitude Arena. Céline Dion, issue d'une fratrie de 14 enfants, Céline étant la petite dernière. Et alors la famille Dion ne savait plus quel prénom donner à cet enfant. Ses frères et sœurs souhaitaient lui donner comme prénom Nathalie ou Emma. Bon, voilà. Nathalie Dion, ça l'aurait peut-être moins fait. Quand tout à coup, la maman Thérèse Dion entend cette chanson.
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4: Et oui, la chanson Céline du Gaufret, voilà pourquoi elle s'appelle Céline, parce qu'elle l'a entendue, tout simplement. Et alors, petite Céline avait des mauvaises notes, elle séchait beaucoup les cours, et très vite, on se rend compte que la petite Céline est douée en chant. La première fois qu'elle chante, c'était au mariage de son frère Michel, elle avait seulement 5 ans, c'est sa toute première prestation. Et alors, on parle beaucoup de sa première télé en France, mais j'ai retrouvé sa première apparition sur le petit écran, c'était au Québec, le 19 juin 1981. Elle avait seulement 13 ans, elle est reçue par le présentateur Michel Jasmin, qui est un peu notre Michel Drucker québécois.
0: C'est vrai.
8: Ce soir, c'est très, très, très spécial. Ah, en ce sens que la demoiselle que l'on vous présente, elle a 13 ans. Et elle a une voix magnifique. À vous d'en juger. Voici Céline Dion.
4: Déjà la voix, à 13 ans.
8: La voix, belle voix.
4: C'est un don du ciel, cette voix.
8: L'ambition, c'est quoi, votre ambition ultime?
9: Mon Dieu, vous m'en demandez, là.
8: Trop tôt?
1: beaucoup, oui.
8: Bah, la prochaine fois que vous allez revenir, on va vous demander.
4: Okay. On la sentait déjà un peu timide. Elle n'avait pas trop d'ambition. À l'époque, c'est normal, elle n'avait que 13 ans. La chanson « Ce n'était qu'un rêve » était écrite par sa maman Thérèse, qui avait envoyé tout simplement une cassette à Michel Jaspin. C'est comme ça qu'elle était passée à la télé. Il y avait quand même une règle, c'était de ne pas faire de gros plans pour éviter qu'on voit ses chicots, qui étaient un peu pourris à l'époque. Et alors, comment ne pas parler aujourd'hui? Bah, la peau. Ah oui, c'est vrai qu'on la reçoit demain.
9: Ça demain. Malheureux.
10: J'espère qu'elle n'écoute pas.
4: Alors, comment ne pas parler aujourd'hui du pape du PAF, Michel Drucker, qui avait eu le pif sur Céline Dion. D'ailleurs, bon anniversaire à Michel Drucker. Et alors, 10 ans après sa venue dans Champs-Élysées, Céline revient au studio Gabriel et Drucker lui demande de citer les prénoms de ses 13 frères et sœurs. Va-t-elle y arriver?
11: Est-ce que tu peux me citer très vite, sans réfléchir, les prénoms de tes 13 frères et sœurs?
12: En ordre, ok, peut-être. Il y a Denise, Clément, Claudette, Liette, Michel, Jacques, Louise, Ghislaine, Paul, Pauline, Manon.
13: Et les derniers, ils sont mal.
12: Ah non, mais moi, mais là, il m'en manque deux.
11: Il m'en manque deux. Il est 13 frères et
12: sœurs. Non, il m'en manque un. Il m'en manque juste une. Attends, c'est qui? J'ai dit Pauline, hein.
13: Il va être caché.
12: Et toi, alors ça, c'est le problème. Non, mais ça, c'est le problème.
4: Ah, merde. Et il manquait Daniel et Linda, les pauvres. Et alors, quelques coulisses quand même avant ce soir à l'hôtel Royal Monceau. Céline a 2 étages, rien que pour elle.
10: Wow.
4: Alors, elle s'est quand même bien préparée. Elle fait 3 séances de pilates par semaine, de la danse, même de l'escalade. Céline Dion fait de l'escalade.
1: Elle fait des chants un peu quand même.
4: Oui, un peu. Alors non, parce que depuis jeudi, elle ne parle plus. Pour préserver sa voix, elle a arrêté de parler. Donc, elle communique que par écrit. Depuis jeudi, elle fait très attention. Et le petit rituel, c'est qu'elle met une pièce de monnaie dans sa chaussure droite pour lui porter chance. Et enfin, le petit potin, eh bien, elle a souvent la bouche sèche. Donc, avant de chanter, elle mange une petite biscotte avec du sel.
1: Ah oui, c'est bien,
4: c'est le petit rituel.
1: Ma biscotte de sel, merci.
4: On lui demandera demain, mais tout est vrai.
1: On lui demandera demain, je sais très bien. Et demain, elle est là, Céline Dion, à 12h30, mes amis. 12h30, 13h. C'est un événement. Elle n'intervient que chez nous. Elle a choisi votre radio ici pour nous donner ses premières impressions au lendemain du premier concert. Tu te rends compte? Merci, mon bon Nicolas. En attendant, on va écouter Yann Muller avec Les Oies Sauvages.
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0: La reprise de
1: Michel Delpech.
0: Exactement. Est-ce que vous connaissez Génération Partage?
2: Ah non.
0: Tant mieux, on en parle juste après ça. Là, regarde, juste après ça.
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0: Vous voulez pas passer un petit peu de pub?
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0: Allez, de retour ici, c'est Willy vient déjeuner chez vous. Nous sommes en direct, on passe à table tous ensemble le samedi et le dimanche entre 13h30 et 13h30. Mais vite, ce sont les 5 dernières minutes avant le journal. Si, si, alors place à la bonne initiative du jour. Bonjour Sylvain Tremblin.
10: Eh bien, bonjour Willy, bonjour à toute l'équipe.
0: Eh bien, bonjour Sylvain. Vous êtes le directeur animation et vie sociale à Domitis. Rappelez-nous, c'est quoi Domitis?
10: Alors, Domitis, c'est un groupe d'AG2R La Mondiale, oui. Et ce sont des résidences-services seniors. Des résidences-services seniors, donc des logements modernes mis en location aux seniors, avec tout un tas de panels de services, restauration, animation, etc.
0: Exactement, mon Sylvain. Alors, cette année encore chez Domitis, vous lancez une super OP, opération qui aide à la fois les étudiants et les seniors aussi. Hein. Ça s'appelle Génération Partage. Alors, Partage.
11: D'accord.
0: Tu vois, Partage. C'est un appart gratuit pour l'étudiant contre 15 heures d'animation par semaine. Alors, allez-y, expliquez-nous.
10: Eh ben, c'est exactement ça. Alors, le dispositif fête ses 10 ans cette année. Donc, voilà. Je vous remercie de le, mettre en lumière. Merci beaucoup, Willy. Donc voilà, c'est exactement ça. En échange de 15 heures par semaine, on met à disposition un logement meublé, équipé, donc sans loyer ni charge, à l'étudiant. Donc l'étudiant occupe un emploi d'assistant animation. Il va être sur la résidence, évidemment en fonction de son emploi du temps aussi, parce qu'il faut rappeler qu'ils sont étudiants. Donc voilà, il va se détacher du temps pour passer. Pour
0: c'est trop bien, parce que comme on sait à quel point c'est compliqué pour les étudiants de trouver un appartement, parce que là, donc l'étudiant il vit gratuitement dans un T1 ou un T2 sans loyer ni charge, d'accord? Et c'est des.
10: Alors,
0: c'est ça, oui?
10: Oui, oui. Oui, oui, tout à fait, c'est exactement ça. Alors, en échange de ces 15 heures d'animation, le loyer est pris en charge par ces 15 heures.
0: C'est ça.
10: Et effectivement, vous le disiez à l'instant, ça met en exergue ces difficultés d'accès au logement pour les étudiants aujourd'hui. Hein. Un petit rappel de chiffres IFOP, un étudiant sur deux aujourd'hui déclare vivre avec moins de 100 euros par mois une fois le loyer et les charges payées. Donc voilà, ça répond aussi à un enjeu sociétal.
0: Pouvez-vous nous donner quelques exemples de ce que devrait faire l'étudiant? 15 heures par semaine, par exemple, il peut faire quoi?
10: 15 heures par semaine, par exemple, on a des personnes là qui sont en master d'enseignement et qui vont proposer des cours d'anglais. On a des personnes qui sont en fac de cinéma qui vont proposer des cours de théâtre. On a une jeune femme en ce moment qui a monté une chorale pour Noël. Donc voilà. Et puis ça peut être aussi, au-delà de l'activité, c'est des simples échanges, boire un café avec les résidents.
0: Partager un repas avec un senior, voilà, même ça. Jouer au Scrabble, c'est bien ça.
10: Pourquoi pas.
0: Franchement, Sylvain, c'est des bons apparts. Hein. C'est pas l'appart tout pourri avec le WC sur le palier, la douche qui fait office de lave-vaisselle, tout ça, on est bien d'accord. Hein.
10: Oui, oui, les appartements sont très modernes. Donc voilà, c'est 200 résidences en France. Voilà, le groupe Domitis est assez maillé sur le territoire. Donc on a une quarantaine, un peu plus d'une quarantaine de résidences
0: 43.
10: Qui sont ouvertes à ce dispositif.
0: 43, Sylvain,
10: 43,
0: je les ai comptées.
10: Exactement.
0: Comme, attention. Hein.
1: Le compte est bon.
0: 43,
1: bien.
0: Avec dans les résidences, il y a piscine, salle de sport, jardin. Non, non, mais franchement, c'est gagnant-gagnant pour le senior et pour l'étudiant. Il reste encore des places, là. Il y a encore des étudiants qui peuvent essayer de postuler.
10: Oui, oui.
0: Ah.
10: Tout à fait. Il suffit d'aller se connecter sur le site internet de Domitis Génération Partage et vous pouvez postuler directement en ligne
0: Voir
10: contacter directement les résidences de proximité.
0: Et franchement, c'est bien, Sylvain. Franchement,
1: très bonne idée.
0: Et comment vous les sélectionnez là, les étudiants? Alors, vous faites un casting?
10: Alors, c'est un contrat standard. Ils sont employés. Voilà, c'est donc il y a des entretiens qui sont réalisés avec la direction de la résidence, etc. Donc voilà, ça passe par un process de recrutement standard.
0: D'accord.
10: Mais voilà, après il n'y a pas de sélection, en tout cas sur la filière d'études. C'est vraiment très très ouvert et c'est très très large. J'ai en mémoire un jeune étudiant qui était en études d'informatique, qui proposait des cours d'informatique, etc. Voir aussi l'intérêt que ça peut apporter. C'est un échange mutuel.
0: Bien
10: sûr. C'est vraiment l'idée, c'est vertueux.
0: Vous voulez que Fabien Emo vienne faire des ateliers alcoolisme?
1: Il
0: peut. Fabien peut.
1: Sauf qu'il est plutôt jeune. Hein. Et c'est moi le senior maintenant.
0: Ah oui, c'est vrai. Eh, c'est vrai. Alors bon.
10: Vous venez quand vous voulez.
0: Ah oulala. Ah, mais ça serait bien qu'on y aille tous les trois. On pourrait faire une émission. On pourrait faire une émission chez vous. Vous voulez bien qu'on fasse une émission chez vous?
10: Faites attention, je vous prends au mot, Willy.
0: On va venir. Allez, on va venir faire une émission chez
1: Avec les seniors, c'est super.
0: Ah ouais, ça va être
1: Puis les étudiants, bien sûr.
10: Ah oui,
0: alors Fabien, il préfère les étudiants. Moi, je viendrai, je m'occuperai des seniors et les Denigos, là, s'occuperont des étudiants. Merci beaucoup, mon cher Sylvain. Directeur animation et vie sociale à Domitis, qui organise donc cette année encore l'opération Génération Partage.
1: Bravo.
0: C'est une bonne idée. Merci, mon cher Sylvain Tremblin. Dans un instant, le samedi,
2: c'est Youpi la vie.
0: 0810-055-056. Appelez-nous, on vous attend.
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0: Allez, merci d'avoir choisi votre radio ici. Il est tout pile 13h.
11: Oh, déjà.
0: Tout de suite, le journal avec Benjamin Mathieu. Bonjour Benjamin.
12: Bonjour à tous. Le choc et la peur hier pour les 186 passagers du TER Normandie qui circulaient entre Rouen et Caen. Leur train a déraillé en fin de journée au niveau de la commune de Cléon en Seine-Maritime. La première rame du TER est violemment sortie des rails. Des cailloux ont été projetés dans l'habitacle, des vitres ont explosé. 44 personnes sont blessées, 6 sont encore hospitalisées, dont une jeune femme de 18 ans. Mais ses jours ne sont pas en danger, apprend-on ce midi. Et au lendemain de ce spectaculaire accident, c'est la piste de l'acte malveillant qui est privilégiée, confirme ce midi le procureur de Rouen, Sébastien Gallois. C'est aussi l'impression des passagers rescapés que vous avez rencontrés, Farida Noir.
13: Selon le communiqué du parquet, l'hypothèse principale est celle de la présence sur un des rails de la voie d'un morceau de rail qui pourrait être à l'origine de ce déraillement. Et les passagers rescapés que nous avons pu rencontrer, eux nous confirment bien qu'hier soir, ils ont senti comme un obstacle et que le choc a été ultra-violent.
14: Au tout début, je pensais que c'était une petite branche sur les rails, comme ça arrive assez souvent. Ça fait un petit choc et puis le train continue. Mais ça s'est aggravé très vite. Il y a eu beaucoup de bruit, des petits morceaux de ferraille du train qui commençaient à voler. Un bruit énorme.
15: Le train a quand même fait du droit de gauche. Les vitres qui explosent, le verre partout. Un wagon qui se détache, qui s'arrache devant nos yeux.
13: Et ce train en partie disloqué, il se trouve à quelques centaines de mètres de nous, en partie caché par le bois. La porte d'une des rames reste grande ouverte. Un essieu a été projeté près de la voie ferrée, mais impossible de s'approcher plus près car la zone est sanctuarisée par la police pour laisser les enquêteurs travailler. La boîte noire du train a été saisie. Plusieurs auditions sont prévus. Des agents SNCF sont aussi présents, mais pour le moment, aucune opération de levage du train n'a lieu ou n'est envisagée. Le temps des investigations, les dépistages d'alcool et de stupéfiants sur le conducteur du train, eux, se sont tous révélés négatifs.
12: Farida Noir, l'été le plus chaud que la France n'ait jamais connu n'est pas terminé avec cette nouvelle alerte sécheresse renforcée pour la Garonne déclenchée. Conséquence du manque de pluie et de fortes chaleurs, la préfecture de Haute-Garonne annonce de nouvelles mesures de restriction d'eau aujourd'hui. Les agriculteurs agriculteurs ont l'interdiction d'irriguer leur culture la moitié de la semaine. Les particuliers ne peuvent plus arroser leur potager pendant la journée également. Impossible d'y échapper, que vous soyez fan ou non. Céline Dion est partout. Elle lance ce soir sa série de 16 concerts à Paris. Les fans préparent cet événement depuis des mois. La star n'était pas venue en concert dans la capitale depuis 2019. Plusieurs campent depuis des jours devant son hôtel pour avoir un mot, une photo ou une dédicace. Valérie en sera, elle y sera ce soir en concert. Elle vient de Lyon et Léni Flouva de Ici Auxerre l'a rencontrée avant son départ.
2: Depuis la scène, Céline Dion pourra voir dans les rangs Valérie, une fan de la première heure, très pressée de rencontrer sa chanteuse préférée.
11: Je sais qu'on va être beaucoup, énormément de personnes, donc je sais qu'on va pas être près de la scène. Il y a certaines chansons où je vais fermer les yeux pour écouter la voix, ça c'est sûr.
2: Valérie s'est même bien renseignée avant d'aller au concert.
11: Je sais qu'il va y avoir un grand show. Je sais qu'il parle qu'il va y avoir à chaque spectacle qu'il y aura un invité surprise. Je veux que ça soit la surprise totale. C'est vraiment le comme j'ai eu la surprise de mon conjoint qui m'a fait ça quoi.
2: Un concert en forme de cadeau surprise de son conjoint que Valérie a accueilli avec une grande satisfaction. Pour elle, Céline, c'est bien plus qu'une chanteuse.
16: S'il suffisait qu'on s'aime.
11: J'ai flashé sur la personne même. Avant tout, la transformation de la personne, la transformation de sa voix. C'est son histoire aussi. Voilà, le lien particulier. L'émotion est là.
2: L'émotion dans la voix de la fan qui prévoit déjà de ramener beaucoup de souvenirs.
11: Des photos, ça c'est sûr, du avant, pendant et après. Mais je pense que je garderai pour moi, dans ma bulle. Voilà, me libérer, c'est surtout ça.
12: Voilà, et restez à l'écoute de Ici, car demain nous aurons Céline Dion dans le studio de Willy Rovelli à 12h30. Elles sont à une marche de la finale. Les Françaises sont pour la première fois de leur histoire dans le dernier carré de la Coupe du Monde de basket à Berlin. Les Bleus qui affrontent l'Allemagne en demi-finale cet après-midi à 16h30. Une étape pour les basketteurs françaises qui rêvent plus grand encore qu'à la dernière fois que l'équipe de France a remporté une médaille aux Mondiaux. C'était en 1953. Marine Johannes s'attend à un match difficile face aux pays hôtes.
17: On est content d'avoir passé ce quart, mais l'objectif n'est pas encore atteint. On veut vraiment une médaille sur cette Coupe du Monde. On a montré des bonnes choses depuis maintenant quelques années, mais surtout depuis les JO. Donc je pense qu'on est sur une belle dynamique et il faut continuer sur ça. Je pense vraiment pas qu'on le prend comme un match où on est favorite parce que elle joue à domicile. Ce sera la salle contre nous. Voilà, c'est vraiment pas, je pense, l'état d'esprit où on est.
12: Voilà, elles sont à fond, le match est à suivre à 16h30.
0: Tu es fan de Céline Dion, Benjamin ?
12: Je suis complètement fan, oui.
0: C'est vrai ?
12: Oui, complètement.
0: Écoute, tu es là demain ?
12: Tu es là demain ? Je suis là demain, évidemment.
0: Demain, à 13h, tu auras une belle surprise.
18: Eh oui,
0: tu verras.
18: À pas louper.
0: Tu verras.
12: Je verrai. Je vous attends de pied ferme.
0: Tu vas à la cantine après ?
12: Oui, je vais à la cantine.
0: On en parle à la cantine. À tout à l'heure, mon Benjamin. C'était fini pour toi ?
12: C'était fini pour moi.
19: Ça nous arrange.
16: C'est youpi.
0: Ça m'arrange parce qu'on vient de t'envoyer un jingle dans la tête qui veut dire va-t'en.
12: Allez-vous-en.
0: Ciao, mon Benjamin. Merci beaucoup. J'adore,
12: c'est sympa.
0: Merci d'être encore avec nous. Partons gaiement dans la troisième demi-heure de votre talk show du samedi en direct avec votre tribu Nicolas Malabeuf, notre enfant de la télé.
20: Bonjour tout le monde.
0: Fabien Imo, notre équipe.
20: Bonjour. Willy Rovelli. Formidable.
0: Et surtout avec vous, puisque le samedi, c'est Youpi la vie. Voilà, pendant 30 minutes, on vous donne les clés de cette émission. C'est la libre antenne du week-end. Plus que jamais, ici, c'est votre radio. Alors appelez-nous pour réagir sur les thèmes du jour. Le niveau des élèves est au plus bas. Ça vous inquiète ou pas? La disparition des fêtes de village, ça vous inquiète ou pas? Vos youpi du moment, vos moments de joie, un coucou à nos fers, faites des compliments. Ah oui. Nicolas Malabeuf.
20: Alors, qu'est-ce que vous aimez? J'en ai besoin. Hein.
0: Oui, il en a besoin, mon petit chouchou. Qu'est-ce que vous aimez chez Nicolas Malabeuf, mais aussi qu'est-ce que vous n'aimez pas? Donc surtout, qu'est-ce que vous n'aimez
20: voilà,
0: pas?
20: Voilà, c'était
0: sûr. Non. C'est une demi-heure de compliments à mon Nicolas Malabeuf et demain, on fera sur Fabien Imo. Oui.
20: Et sur le groupe Facebook, vous pouvez voir Nicolas Malabeuf avec le look du jour. Un look cuir. Donc alors, pour voir Nicolas Malabeuf, vous tapez dans votre moteur de recherche Facebook Youpi la vie avec Willy Rovelli. Vous tombez sur nous et beaucoup de messages. Edith a écrit, est-ce que Nicolas est libre?
0: Ah,
20: je vais récupérer des contacts, moi.
18: Ouais.
20: Et ensuite, il y a débat sur vos chaussures, sur vos bottines.
18: Ah oui, bottines.
20: Parce que vous êtes engoncé dans vos bottines.
18: Ah, il est engoncé.
20: Il est engoncé, même pas ce que ça veut dire.
18: T'es un petit peu serré.
20: C'est du 44.
18: Bah alors,
20: 44. Il marche sur l'eau. J'ai les gros pieds. Continuez à réagir.
18: Cuir, hein. Il manque le gratuit. Fouet là, puis c'est bon. Hein.
20: Le groupe Facebook pour nous retrouver, Youpi la vie avec Willy Revelli, et bien sûr sur WhatsApp.
18: Ah oui, il y a le WhatsApp, c'est le même numéro.
20: 0810 voilà. 055 056.
18: C'est trop bien ça.
20: Vous pouvez nous envoyer des messages complètement gratis, hein,
18: évidemment.
20: Des vocaux et des photos. Trop
18: voilà, tout ce que vous voulez. Voilà. Et surtout vous appeler, hein, parce qu'on veut vous entendre d'ici 13h30 et vous repartirez avec des cas quand vous passez, vous repartez avec votre sélection.
20: Pour un séjour exceptionnel au Puy du Fou, direction donc la Vendée, vous allez partir 2 jours et 2 nuits, c'est pour 4 personnes.
18: Ah,
20: spectacle,
18: ah là là.
20: Petit déj, dîner, la totale.
18: La totale. Wow. Franchement, là, vraiment, hein, dis donc, on vous gâte et c'est normal parce que vous nous gâtez aussi. Hein.
20: Ah, oui.
18: Tiens, on va écouter Pharrell Williams avec Happy.
20: J'adore.
18: Eh bien, cette chanson, ça nous rappelle des bons souvenirs, ça, écoute.

0: cette chanson, c'était évidemment Pharrell Williams avec Happy, une chanson que vous pouvez retrouver à la fin du One Man Show Heureux.
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0: Voilà, que j'ai le plaisir de repartir jouer partout en France. Il y a Fabien Hémot qui m'accompagne, il y a Nicolas Malabeuf qui m'accompagne. Sans vous, je ne suis plus rien.
2: Oh bah,
0: et nous. Allez, on recommence quand d'ailleurs? Tiens, donnons quelques
3: dates. Vendredi prochain, le 18 septembre, vous serez à Frémin-Merlebach, c'est en Moselle, et le lendemain, le 19, à Troyes, dans l'Aube.
0: Voilà, un événement ici, bien évidemment, et toutes les dates sur willy-rovelli.com.
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0: Allez, il est 13h12, le samedi, c'est Youpi la vie. On commence. Qui est là? Je n'ai pas noté le premier prénom.
3: Premier Youpi.
0: Émilie. Comment ça va, Émilie?
6: Ben, ça va bien, c'est tout Youpi aujourd'hui.
0: Ah, ça, on est très heureux de t'entendre, ma chère Émilie. Tu nous appelles d'où?
6: De Nancy.
0: Émilie de Nancy. Qu'est-ce que tu fais de beau dans la vie, Émilie de Nancy?
6: Moi, je me reconvertis un petit peu dans la couture, là, en ce moment, voilà.
0: Ah, c'est bien, ça.
6: Je fais des costumes pour un copain qui est drag queen, je m'amuse.
0: Ah, c'est vachement bien, ça. Très. Parce que tu faisais quoi avant? Parce que tu dis reconversion, tu faisais quoi avant?
6: Avant, je m'occupais des enfants au foyer de l'enfance.
0: Très bien. Voilà. Donc là, tu voulais faire un petit peu autre chose. Très bien, Émilie. Ouais. Tu voulais nous appeler par rapport à Nicolas, je crois.
3: Ah bon?
6: Oui, parce que le pauvre, quand même, pour le sauver un petit
0: alors,
6: peu.
0: Vas-y.
3: Sauve-moi.
0: Alors.
6: Non, mais moi, j'aime bien les petites vestes en cuir et tout. Je trouve ça très classe.
0: Ah,
6: voilà, d'accord. Voilà. Donc, les garçons, ils n'osent pas toujours, mais moi, j'adore.
0: Ouais,
6: voilà,
0: c'est vrai.
3: J'ose.
0: Voilà.
3: Moi, j'ose.
0: Moi aussi, j'aime bien mettre des vestes en cuir. C'est vrai que ça,
2: et des
0: ça donne...
2: slips en cuir, vous aussi.
0: Ah, mais moi, c'est
2: surtout le slip en cuir.
0: Ça donne une allure.
2: Bah oui.
0: Hein, ça donne
2: sur une harlée.
0: Et sinon, par rapport à son travail, tu aimes son travail ou t'aimes que sa fringue?
6: Alors, moi, j'écoute... Surtout l'émission du samedi, hein, donc bien moi sûr. J'aime bien, ça me fait rigoler. Oui. Où je suis, voilà, j'écoute, je rigole.
0: D'accord, mais tu aimes bien.
6: Et puis le travail avec Céline, c'est sympa quand même.
0: Ah, pas mal.
6: Il va nous parler de Céline et tout, là, c'est la classe. Hein.
0: Ah, voilà, voilà. Donc Nicolas, t'aimes plutôt bien ce qu'il fait, quoi.
3: Tu valides?
6: Oui.
0: Voilà.
6: Oui,
0: s'il y avait un petit reproche, un petit truc un peu négatif. En fait, c'est une très mauvaise idée que j'ai eue.
3: Ouais. En fait, vous voulez faire dire du mal, donc.
0: Ouais, ça fait chier. Finalement,
3: on annule. On annule la séquence.
0: Que tout le monde raccroche. Il y en a marre. Non, il n'y a pas un truc qui te. Bon. Non, chez Nicolas.
6: Ah, moi, je suis un petit peu fan des barbes hyper bien taillées et tout ça.
2: Ah,
6: voilà.
2: Bah lui, ça.
3: Ah, bah, j'ai la barbe là.
2: Oui, mais elle n'est pas bien taillée.
0: Voilà. Donc, il faut que tu te nettoies un peu, mon Nicolas.
3: Lave-toi. Je vais me laver, je reviens. Je vais prendre une douche.
0: Émilie. Bah, écoute, Émilie, c'était très, très bien. Hein. Très, très bien. Tu vas faire quoi cet après-midi?
6: Cet après-midi, je viens me faire masser à Nancy Thermal.
0: Oh là là! Dis donc, mais j'adore, madame. C'est madame.
2: Elle se fait masser.
0: Elle fait masser.
6: C'est une princesse.
0: Ah,
2: bien raison.
6: Je pense que j'appellerai ma copine qui est à Locminé, qui a une friperie que j'adore.
0: Ah, et très bien.
6: Qu'elle me conseille pour m'habiller. Voilà.
0: Ah, bah, plus vraiment.
3: Bon samedi.
0: C'est un samedi. Voilà. T'es overbooké cet après-midi, Émilie. On s'en va masser.
6: Voilà.
0: Bon, bah écoute, bon massage, Émilie. Je ne sais pas si on va t'offrir le cadeau, ça sert à rien.
3: Oui.
0: Vu que t'as les moyens,
3: t'es
0: tu peux te payer après le cul du foot toute seule.
6: Après le massage, un petit voyage, c'est toujours bien.
2: Mais oui, ça fait bien.
3: Peut-être demain alors.
0: Eh ben super, merci beaucoup Émilie, on t'embrasse très très fort. Tu prends bien soin de toi et donc on a
6: oui,
0: bien
6: compris. Vous aussi.
0: Merci
6: Émilie.
0: Voilà,
6: bien, c'est toujours super.
0: Bah oui, tu es la bienvenue, tu nous rappelles quand tu as envie. Merci Émilie. Il y a des réactions, je crois aussi sur le groupe Facebook.
2: Oui, Youpi la vie avec Willy Rovelli sur Facebook. Vous êtes beaucoup à commenter voilà la tenue de cuir de Nicolas.
3: Oh.
2: Et il y a sa mère.
0: Ah, il y a sa mère. Ah, il y a la mère.
2: Sa mère.
0: Vas-y.
2: J'adore le look, par contre pas l'air bien dans ses pompes.
0: Ah mais oui. Qu'est-ce qu'il y a?
2: Et nous avons la coloc de Nicolas. C'est un message.
0: Ah,
2: Marie, un beau gosse, mais qui a une pose de Playmobil.
3: Ah, voilà. Si je me fais démonter par ma propre famille, c'est quand même.
0: C'est vrai qu'apparemment, plus les gens te connaissent, plus te fracassent.
3: Oui, c'est agréable.
0: C'est bon. Tu devrais réfléchir à ça. Réfléchis.
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0: Allez, il est 13h15. Le samedi, c'est Youpi la vie. Et c'est le Youpi de. Aline, ça va Aline? Céline, pardon, ça va Céline
3: Dion? Céline Dion,
0: c'est Céline Dion!
3: C'est toi?
0: C'est Céline Dion,
2: pas
0: c'est toi?
2: Pas trop stressée Céline pour ce soir?
0: C'est demain Céline que tu es là, c'est pas si bien. Ça va Céline?
7: Ça va.
0: Bon, elle se barre Céline, elle est heureuse hein, Céline, oui. Tu nous appelles d'où?
2: Plaisir.
7: De la Clusée Michou.
0: C'est où ça?
7: C'est vers Pontarlier.
0: Ah,
2: mais oui, Pontarlier.
7: Il y a la coulée du monde.
0: C'est la coulée du Mont d'Or.
3: Le Mont d'Or, c'est le fromage local.
0: Tu es encore là, Céline?
7: Oui.
0: Ah, tu es encore là, super. J'ai l'impression que ça avait coulé. Coupé, excuse-moi, Céline. Qu'est-ce que tu fais de beau aujourd'hui, là, maintenant, là, cet après-midi?
7: Il fait très beau. On va aller se balader, justement. On va aller voir la coulée du Mont d'Or. Voilà.

0: Le président de la République a évoqué
1: c'est
0: ce
1: thème. C'est pas crédible.
0: On n'y croit pas une seconde, mais effectivement, non, mais oui. Fabien, t'as raison.
2: Mais oui, c'est vrai, il voulait rallonger un petit peu.
0: Donc toi, tu es plutôt dans ce truc-là, Céline. Il y a trop de vacances.
3: Oui. Je pense que, par contre, on fera jamais rien. On en parle. On va diminuer les vacances, mais...
0: Ça reste toujours... Mais c'est quoi? C'est plutôt les vacances d'été qui sont trop longues?
3: Peut-être. Les vacances d'été, et puis peut-être là, les vacances qui vont bientôt arriver.
0: Toutes les vacances.
3: Oui.
0: Plus de vacances.
2: Non, mais il en faut peut-être.
0: Allez au
3: je
0: boulot.
3: Vais mettre les professeurs à dos.
0: Non, c'est t'as peut-être
1: c'est ton
0: raison. Après, tu sais, j'ai lu aussi qu'il y avait beaucoup. Tu as des enfants, Céline?
3: Oui.
0: Oui, tu en as combien?
3: J'ai un fils qui travaille déjà, il est maître nageur, et l'autre, il a 13 ans, donc il est en quatrième.
0: D'accord, donc ton fils est souvent en slip de bain, alors du coup, le premier. C'est bien ça, c'est quel beau métier. Non mais c'est vrai qu'on pour la tenue du boulot, t'es tranquille, voilà, tu vois. Dans le rapport PISA, par exemple, les gens disaient, peut-être parce que les parents sont pas assez derrière aussi. Est-ce que toi, tu es un peu... qu'est-ce que tu penses de ça? Tu fais bosser ton gamin le soir devant les devoirs ou tu t'en fous complètement?
3: Il est assez autonome, à l'école il est très bon. Non, je m'en fous pas, je regarde ce qu'il fait, je m'informe.
0: Bon, très bien, Céline. Voilà. Ok, il sait déjà ce qu'il va faire, le petit 13 ans, là, plus tard?
3: Oui, nutritionniste.
0: Ça c'est bien, ça, bravo. Il en faut, bravo. Céline, merci d'être... Est-ce que tu veux dire un mot sur Nicolas ou pas? Oui,
3: ça a tenu génial.
1: J'ai mon petit succès.
0: Il commence à avoir son petit fan club. Céline, merci beaucoup d'être passée nous voir. On t'embrasse très très fort. Tu repars évidemment avec ta sélection.
1: Tu vas peut-être aller au Puy du Fou avec ton mari René.
0: Et c'est vachement. Merci Céline.
2: De bain.
3: Merci. Bonjour à Céline demain.
1: Oui.
0: Pas de problème. Demain, Céline Dion à partir de 12h30, les amis. 12h30, 13h. Un événement. Elle a choisi votre. Non, mais tu te rends compte?
2: Franchement.
0: Tout le monde se l'a arraché, nous on l'a eu.
2: Nous comme ça en claquant des doigts.
3: You are the best.
0: Yes, exactement, je sais pas ce que ça veut dire, mais tout à fait. Au revoir Céline, merci beaucoup, prends bien soin de toi. Allez, dans un instant on continue, 0810 055 056, le samedi,
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0: D'abord, on va écouter Michel Berger avec la groupie du pianiste. Merci d'être avec nous mes amis, merci d'avoir choisi votre grande radio, votre radio à vous. On est ensemble jusqu'à 13h30.

0: Merci Michel Berger, la groupie du pianiste. Au revoir.
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0: J'adore, c'est les meilleurs jingles du monde. Youpi la vie, parce que c'est vous qui faites l'émission le samedi, dimanche, 13h-13h30. Vous nous appelez pour nous donner vos youpi. Les youpi, c'est vos moments de joie.
3: Les bonnes nouvelles.
0: Ça peut être un truc très simple. Hein. J'ai mangé un truc bien, j'ai vu un copain, j'ai bossé là-bas. Ce que vous voulez. Voilà, venez 0810-055-056.
4: Et le même numéro pour le WhatsApp. Marie-Rose vient de nous envoyer un message. Bonjour, moi, mon youpi, je récupère l'eau avec ma gouttière depuis des années.
0: Bonne astuce.
4: Merci beaucoup Marie-Rose.
0: Bravo, il y a de la sécheresse partout. Très bonne idée. Ça va Julien ?
5: Très bien, vous ?
0: Ça va très bien mon Juju. Tu nous appelles d'où ?
5: De Chabriant dans la Drôme.
0: De Chabriant dans la Drôme. Qu'est-ce que tu fais dans la vie à Chabriant dans la Drôme ?
5: Ben, je suis maçon et puis là, je profite de mon week-end.
0: Ah, maçon, c'est un métier difficile. Tu sais que mon papa, bon, il est mort quand j'étais petit, mais il était maçon. Voilà, donc c'est un métier extrêmement difficile, hein, dis donc.
5: Ouais, mais très beau métier.
0: Très beau métier,
4: indispensable.
0: Mais difficile.
5: Mais comment on fait, ça reste à vie.
0: Ben, voilà, exactement. Tu voulais réagir sur quoi, mon bon Juju ?
5: Ben, un peu sur Nicolas,
0: parce que
5: en fait,
0: je lis
5: pas souvent.
0: Alors, excuse-moi, je t'ai coupé, du coup. Tu nous disais quoi ?
5: Ben, toi, on te félicite souvent de ton humeur, mais c'est pas trop souvent Nico.
0: Non, c'est vrai, t'as raison. Donc aujourd'hui Nicolas et demain Fabien. Alors, donc, qu'est-ce que tu voulais dire sur Nicolas ? Qu'il est con ? Tu peux y aller.
5: C'est un plaisir de l'écouter. Ça se voit qu'il parle naturellement et qu'il est très passionné par ce qu'il fait, avec de la bonne humeur.
0: Tu trouves qu'il parle naturellement ? C'est naturel ?
5: Ouais.
0: Ah ouais, mais c'est vrai. C'est vrai, il a...
3: Non, ça me fait plaisir.
5: On n'est pas en réalité, mais...
0: Non, t'as raison.
3: Je suis un con.
0: Non, mais il est nature. Passionné, ça c'est vrai. C'est vrai que Nicolas, ça c'est un passionné de... Nous trois, mais c'est vrai que Nico est un vrai enfant de la télé, voilà. C'est pas du tout pour faire genre, hein. Il aime vraiment
5: oui,
0: ça. Bon, très bien.
5: C'est une passion qu'elle a la radio.
3: Julien, c'est moi qui décide, tu remportes le séjour au Puy du Fou, bravo.
0: Il est fort, mon Julien. Bon, tu es marié, tu as des enfants ?
5: J'ai une compagne, Elodie.
0: Bah, tu l'embrasses de notre part, d'accord, mon Julien ?
5: Ouais, ce sera fait.
0: Eh ben merci beaucoup d'être passé. Et franchement, vous êtes des auditeurs trop sympas.
3: Des amours gentils.
0: Mais j'adore cette séquence.
3: J'adore cette
0: séquence.
5: Non mais c'est bien aussi, hein, c'est bien.
0: Non, ça va.
3: N'en fais pas trop.
0: Tu peux rappeler demain. Fabien, c'est demain. Demain entre 13h et 13h. Juste après, c'est Céline Dion. Putain, demain, t'as vu.
3: Ah oui, wow.
0: Demain, Céline Dion et Julien et Fabien Aymo. C'est quand même pas mal. Julien, merci beaucoup. Tu repars avec ta Céline.
3: On te rappelle peut-être demain pour le vrai tirage du Pied du Fou.
0: Voilà, exactement. Pour ce séjour au Pied du Fou en famille. Merci infiniment, mon Juju. Tu prends bien soin de toi. Hein. Je t'embrasse très très fort. Ciao, ciao, mon Juju.
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0: Et Youpi, il y a Sandra. Ça va ma Sandra ?
6: Ça va, bonjour.
0: Bonjour Sandra. Tu nous appelles d'où ?
6: Eh bien là, je me trouve à Bazoches, donc dans l'Yonne.
0: D'accord.
6: Le château de Bazoches, la demeure de Vauban.
0: Oh là là, c'est beau, hein, dis donc.
4: Un peu de culture ne fait pas
0: Et c'est
4: mal.
0: Ton château à toi, non ?
6: Alors, pas du tout.
0: Moi,
6: j'habite à Cheny, dans l'Yonne. Et aujourd'hui, je voulais vous faire partager mon Youpi la vie.
0: Super.
6: On fête nos 17 ans de rencontre avec mon mari. Et comme on est passionné de château et que c'est pas trop loin, on s'est dit, allez hop, on y va.
4: Trop bien.
6: Voilà,
0: pas mal,
6: là, on déjeune dans l'herbe, avec une vue imprenable sur Vézelay. Je ne sais pas si vous connaissez la basilique de Vézelay, magnifique, absolument magnifique. Et là, j'ai hâte qu'à 14h, ils ouvrent les portes et qu'on visite ce magnifique château.
0: Franchement, c'est bien. Hein. Donc, comment il s'appelle le chéri ?
6: Xavier, 17 ans de rencontre avec Xavier.
0: Donc pique-nique ce matin. Enfin là, c'est dit, là tranquille. Est-ce qu'il y avait
6: dans l'herbe.
0: Ouais. Est-ce qu'il y a des tomates ? Il y a des tomates cerises. Tomates cerises.
6: Ah bah ça c'est l'incontournable en ce moment. Oui, tomates cerises.
0: Et des chips.
6: Je fais un petit sandwich, du tout simple.
0: C'est des chips saveur barbecue, les chips.
3: C'est bon.
6: Non, nature.
0: Moi, c'est pareil. Moi, je suis team chips nature. Oui.
4: Le plus important, la boisson.
0: Et la boisson, oui, alors la boisson, il y a du Fanta.
4: Non.
6: Alors, non, on a pris de l'eau.
0: De l'eau.
3: Plate ou gazeuse ?
6: De l'eau plate.
3: Minérale.
0: C'est bien. Et donc le château, tu peux nous redire le château là exactement où tu es ?
6: Alors le château de Bazoches dans le 89. C'est la demeure de Vauban.
0: La demeure de Vauban.
6: Donc Vauban, Sébastien de son prénom. qui était un ingénieur sous Louis XIV.
7: Architecte, ah oui.
6: Architecte, voilà. Et du coup, on vient découvrir sa belle demeure. Elle s'est située dans les hauteurs. Aujourd'hui, il y a un ciel bleu. Non, mais écoute, je vous assure, j'aimerais avoir une caméra et vous montrer tout ça.
0: Écoute, tu peux nous mettre une photo.
4: Photo sur WhatsApp.
6: Ou sur WhatsApp. Je mets une photo sur Facebook.
0: Voilà, okay. Super. Sur le groupe Youpi la vie avec Willy Rovelli sur Facebook. Merci, Massandra.
4: Merci beaucoup.
0: On t'embrasse très, très fort. Merci d'être parti nous, d'être passé nous voir et tu repars évidemment.
7: Pour le voyage au Puy du Fou.
0: Et ben voilà, mes amis, c'est fini.
4: Oh non,
0: la barbichette. Eh ben oui, je sais qu'on vient d'arriver. Demain, n'oubliez pas, événement à partir de 12h30. Donc Céline Dion, 12h30, 13h. Voilà, exclusivité.
4: Enfin, débrief.
0: Elle vient que chez nous. Hein. Non, mais tu te rends compte, on est quand même incroyable. Et n'oubliez pas la tournée. Heureux, évidemment. Toutes les dates sur willy-rovelli.com. À domani.
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25: Bonjour à tous, j'espère que vous allez bien, que vous passez un beau week-end et moi je suis très heureuse de vous retrouver pour une demi-heure dédiée au cinéma et à ses coulisses bien sûr. Tiens, est-ce que vous avez vu la série 10%? Elle vient de sortir en film sur Netflix ce jeudi, alors on ne pouvait pas passer à côté de ça. Pour vous, aujourd'hui on reçoit la créatrice de la série Fanny Herrero qui a écrit le film 10% et le comédien Thibaut de Montalembert pour nous conter les coulisses de ce tournage où il a joué entre autres avec un sanglier. Oui, vaste programme. Mais avant de replonger dans ses souvenirs un poil bestiaux, coup de projecteur sur mon coup de cœur ciné du moment.
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25: À voir au cinéma depuis ce mercredi, certainement l'un des meilleurs rôles de Roche Dizem dans Billy Melody. On est très très loin de l'interprétation du comédien de Yves Montand dans le film Moi qui t'aimais, ou des rôles un peu sombres et mystérieux auxquels il nous a habitués, puisqu'ici, Roche Dizem interprète un papa déglingué, ancien rocker haut en couleur, porté sur la boisson et le sens du détail musical.
26: Mi bémol.
25: Mi bémol.
26: Si tu le sais, fais-le.
25: Mais la particularité de ce rôle, c'est que Roche Dizem incarne avant tout un fantôme. Le papa meurt dès le début du film, dans des circonstances un peu obscures. On apprend le drame en même temps que la mère dans une scène absolument déchirante. Et ne vous affolez pas, je ne spoil rien, c'est dès le départ. Et au final, eh bien, la vraie héroïne de ce film, eh bien, c'est sa fille, Billy. D'où le titre, Billy Melody, qui continue de voir et de discuter avec son papa après sa disparition.
26: Papa, t'es là.
1: La vérité, ça fait toujours mal.
25: L'accident qui a coûté la vie à son père a-t-il été causé par la mère? Billy en est persuadé.
2: J'ai le commissariat au téléphone, ils veulent nous parler.
3: Je veux pas arrêter tes conneries, s'il te plaît, Billy.
2: Ta mère, elle a le droit de refaire sa vie, c'est pas un délit, tu comprends ça?
25: Et nous, spectateurs, on se demande ce qui s'est passé, car le film ne donne aucune réponse prémâchée. Billy Melody aborde avec une grande subtilité les sujets du deuil, de la crise adolescente et des rêves qu'on choisit de poursuivre ou d'abandonner. Le tout dans une tendresse folle, grâce à la réalisation délicate de Christine Paillard, qui s'est d'ailleurs inspirée d'un souvenir de jeunesse. Lorsqu'une mystérieuse jeune fille avait emménagé près de chez elle, juste après la mort de son papa, une fillette pleine d'humour et de courage qui a alimenté l'imaginaire de la réalisatrice pendant des années, jusqu'à ce qu'elle réalise ce film.
2: J'aimerais bien jouer un morceau au piano à quatre mains avec toi.
5: C'est une chanson, Billy Melody.
2: C'est mon père qui l'a écrit il y a longtemps.
1: Tu peux pas savoir à quel point je t'aime.
2: Je ferai pas comme toi, moi. J'abandonnerai jamais mes rêves.
25: Vous non plus, n'abandonnez pas vos rêves et surtout courez voir Billy Melody qui est au cinéma depuis ce mercredi avec Roche Dizem, Julia Faure et Bonnie Bourriche-Trouteau. Allez, à suivre la série 10% qui se convertit en film avec Fanny Herrero aux manettes qui est notre invitée en compagnie du comédien Thibaut de Montalembert. Ce sera juste après votre musique pour accompagner votre début de week-end. 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
0: Bienvenue sur ici, j'espère que vous passez un excellent début de week-end et c'est parti pour votre émission sur les coulisses du cinéma. Ici, on vous parle des films comme nulle part ailleurs pour mieux comprendre comment on fabrique un film de l'intérieur. Et ça tourne aujourd'hui avec l'équipe du film 10%. Et oui, ça y est, le film adapté de la série culte vient de sortir, 6 ans après la fin de la saison 4. Et avec nous, pour en décrypter les coulisses de tournage, la créatrice de la série Fanny Herrero et l'un des interprètes des fameux agents, Thibaut de Montalembert. Bonjour à tous les deux.
2: Bonjour.
0: Soyez les bienvenus. Merci. Le film 10%, c'est la suite directe donc de la saison 4 qui s'est clôturée en 2020. Il vous avait manqué, Mathias Barneville, Thibaut ?
2: Vous pourrez
0: être sincère.
2: Oui, non. Très franchement, je ne l'ai pas vu. J'ai pas vu le temps passer, mais c'est vrai que j'ai pris un énorme plaisir à le retrouver.
0: C'est vrai. Voilà.
2: Donc, c'est d'une certaine manière, il a dû me manquer sans que je le sache.
0: Oui, c'est pas aussi clair, c'est pas aussi limpide que
2: non.
0: Ça. Je rappelle donc que c'est votre personnage dans la série, qui est toujours agent de comédien, contrairement à une autre partie de l'équipe, puisque Andrea, qui est incarnée par Camille Cotin, devient réalisatrice, Laure Calamy, productrice, Nicolas Maury, acteur, et ils embarquent tous sur le projet d'un film dont le tournage va sérieusement être mis à mal lorsque le comédien principal, Laurent Lafitte, refuse à la dernière minute d'en faire partie.
3: Attends, il plante un rôle principal du film d'Andrea pour un second rôle de merde avec Wes Anderson.
4: Quoi ? Tu lui as conseillé de quitter le film ?
5: Alors là, mais...
4: Alors, vous serez libre dans 12 jours, Gérard Depardieu et Thibaut InShape.
6: Pourquoi je ne remplacerai pas Laurent Lafitte dans le film d'Andrea, moi ?
4: C'est un peu flou, mais possiblement Vincent Macaigne.
7: C'est Gabriel, son agent.
8: Vous vous adressez toujours pas à la parole.
0: Premier jour de tournage donc qui va être chaotique sur absolument tous les plans, le casting, la météo, les acteurs et leur ego. Ça nous montre un envers du décor assez chaotique sur un plateau de tournage. Thibaut de Montalembert, vous qui avez tourné, j'ai compté, dans 50 films, 60 séries et téléfilms, est-ce que cette reconstitution de tournage dont le film 10% est fidèle à ce qui peut se passer dans la réalité ?
2: Ah, heureusement, je n'ai jamais vécu un tel désastre quand même. Que ça, mais je pense que oui. Il y a quelques grands exemples, à commencer par Apocalypse Now, par exemple, qui a duré 2 ans de tournage,
0: où le
2: décor a été totalement détruit par un typhon, etc. Enfin bref, il y a
9: Lost in La Mancha.
2: Lost in La Mancha.
0: Ah oui,
2: aussi.
0: Le film maudit.
9: Le film maudit, qui est une de nos refs.
0: Ouais, c'est ça.
2: Voilà.
0: Fanny Herrero, vous êtes donc la créatrice de la série 10% dont vous avez écrit les 3 premières saisons et vous êtes de retour donc à l'écriture de ce film. Vous étiez présente sur le tournage, sur la quasi-totalité de ce tournage ?
9: Pas tous les jours, mais quand même souvent. Ouais, j'aime beaucoup ça, moi, venir sur le tournage. Parce que c'est vraiment le moment où tout ça, s'agrège, prend vie. J'adore me sentir faire partie de l'équipe. Parce que sinon, nous, les scénaristes, on écrit, puis après, on reste un peu dans notre coin.
0: Oui, c'est ça, parce que d'habitude, un scénariste ne vient pas forcément sur le plateau de tournage.
9: Alors, ça dépend. En série, oui. En film, c'est un peu au gré de l'humeur, de l'entente avec le réal, de la qualité de la collaboration, on va dire. Mais généralement, les scénaristes sont quand même bienvenus. Mais là, c'est vrai que moi, j'ai une place un peu à part sur 10%. Comme je suis la créatrice de la série et que sur les saisons précédentes, je venais quand même pas mal. Là, j'avais vraiment envie, puis j'avais envie de les retrouver aussi. Ces retrouvailles, elles étaient trop joyeuses pour rester dans mon coin et faire autre chose. Enfin,
0: vous, les personnages, ils vous avaient manqué ?
9: Ouais, beaucoup. Ouais, ils m'ont beaucoup manqué. Et c'était aussi en m'éloignant, parce que, comme vous l'avez dit, donc j'ai quitté la série à la fin de la saison 3. Mais c'était pas un adieu, c'était juste à un moment, voilà, j'avais vraiment besoin de faire un break. Et c'est vrai, quand la possibilité d'écrire le film est arrivée, ça m'a vraiment tellement fait plaisir que ça m'a fait aussi réaliser à quel point j'aime écrire pour ces gens-là. Et que c'est vraiment un endroit où je me sens bien, c'est ma maison, quoi.
0: Un tournage qui a eu lieu il y a 1 an à Paris et dans le sud de la France. Et c'est l'heure de mobiliser vos souvenirs sensoriels de tournage. Thibaut de Montalembert, en repensant au décor et lieu de tournage du film 10%, quelle image vous revient en tête, là, sans réfléchir, du décor ?
2: Le sanglier, évidemment.
0: Ah oui, alors, on va beaucoup en parler de ce sanglier. Alors, racontez-nous, Qu'est-ce que c'est que cette histoire de sanglier ?
2: Ben voilà, c'est-à-dire que Mathias a des problèmes avec Noémie, qui ne veut plus le voir parce qu'il a fait une connerie, évidemment.
0: Noémie interprétée par Laure Calamy.
2: Voilà, exactement. Ouais. Et il se trouve que dans le film qu'elle produit, que réalise Andrea, il y a un sanglier. Donc c'est un animal qui a été dressé pour le cinéma. Et je décide, pour me rapprocher du film et de Noémie, de devenir l'agent de ce sanglier. Et il va se passer un truc assez curieux, c'est que Mathias va tomber pas amoureux, mais enfin, il va avoir une espèce de coup de cœur pour ce sanglier. Il va se... Oui, je sais pas, il y a un truc...
0: Et vous avez eu... Parce que vous avez joué avec un vrai sanglier pendant le tournage.
2: Oui.
0: Vous avez eu un coup de cœur aussi pour lui ?
2: C'est impressionnant. C'est-à-dire que c'est vraiment impressionnant. C'est-à-dire que... Bon, il est dressé, etc., mais ça reste un animal sauvage quand même. Il y a eu une ou deux fois où, franchement, tout d'un coup, quand il n'est pas d'accord que vous le touchiez et qu'il fait... En vous regardant droit dans les yeux, vous avez les poils qui, vraiment, se... Parce qu'il peut vous éventrer, quand même.
0: Après, c'est un acteur. Est-ce que c'est agréable de donner la réplique à un animal?
2: Ah, mais moi, je ne suis pas comédien dans l'histoire, donc il faut demander ça aux comédiens. Je pense que c'était plus compliqué avec, sur le tournage. C'est-à-dire que ça ne se manipule quand même pas aussi facilement qu'un être humain.
0: Oui, bien sûr. Fanny Herrero, quelle odeur vous a marqué sur ce tournage?
9: Alors, sans trop réfléchir, c'est le moment où on a tourné avec George Clooney.
0: Parce que pas l'odeur de George Clooney qui vous a marqué.
9: C'est l'odeur de George Clooney.
0: La classe. Oui, alors George Clooney qui fait une apparition dans le film.
9: Plus qu'une apparition quand même. Il a une scène, mais c'est vrai, une grande scène, une belle scène. Il nous a fait quand même cet honneur-là. Et non, je blague un peu, mais c'est vrai que ce jour-là, le plateau était surchauffé. Parce qu'on était, curieusement, ce jour-là, tout le monde a voulu venir sur le plateau.
0: Ah, c'est bizarre.
9: Donc tous les producteurs, du plus important au moins important, les big boss de chez Media One, les copains acteurs, enfin tout d'un, tout le monde passe dans le quartier ce jour-là. Et il y avait une tension particulière. Donc ce jour-là, le plateau s'en sentait la joie, le stress, la sueur. Enfin, il y avait une espèce de chaleur particulière du fait de la présence de quelqu'un de cette envergure-là. C'est vrai qu'il y avait eu Sigourney Weaver en saison 4. Mais c'est vrai que là, George Clooney, c'est une stature quand même importante, imposante. Et ça modifiait. L'écosystème du plateau ce jour-là avec une vibration vraiment particulière.
0: Et c'était facile justement de le faire venir.
9: Ce qui est génial, c'est que il a été hyper chic, hyper agréable, hyper pro. Et donc finalement, ce stress, il l'a absolument apaisé en étant remarquable avec tout le monde. En fait, c'était pas si facile, mais pas si compliqué. En vrai, je m'étais fait un peu un monde de.
0: Parce qu'il est fan de la série, hein. Ça, vous saviez de Camille Cotin.
9: Et nous, au départ, avec ma co-autrice Lison Daniel, quand on réfléchissait à avoir une star américaine, parce qu'on savait à un moment quand même que 10% avait un certain succès aussi aux États-Unis, on s'est dit, il faut en profiter, en fait, il faut faire venir quelqu'un d'important. Et on rêvait un peu, à des gens de la liste A, quoi, mais sans savoir du tout si ça allait être possible. Et finalement, quand Pierre-Antoine Capeton, qui donc dirige Media One, nous a dit, mais moi, j'ai un contact privilégié avec George Clooney, évidemment, on était très contente. Et on lui a fait passer ce qu'on avait écrit, et il a pas du tout aimé. Et donc, il nous a retoqué notre scène. Et du coup, mais en nous disant.
0: Il a réécrit la scène ?
9: Non, il nous a dit j'aime pas du tout, c'est pas drôle. Donc là, était un peu liquide.
0: Ah ouais.
9: Et il nous a dit j'adore la série, je vous donne une deuxième chance, allez-y, proposez-moi un truc. Donc là, évidemment, on avait la grosse pression et on a réécrit la scène qui est maintenant dans le film. Et il a été super parce qu'il est venu à nos côtés, il a mis les mains dedans, on a coécrit vraiment, on a fait des zooms avec George. Et il y a mis vraiment lui-même et avec beaucoup d'autodérision, beaucoup d'intelligence. Et c'est vrai que la scène, elle est assez incroyable.
0: Voilà, dans une ambiance moite et chaleureuse, qu'on ne peut pas voir, nous, en tant que spectateurs. Vous étiez Thibaut de Montalembert
2: sur
0: ça. Ah, vous n'êtes pas venu avec tout le gratin. Alors, justement, Thibaut de Montalembert, quel son retenez-vous de ce tournage?
2: Le bruit des caméras qui s'enfoncent dans la flotte.
0: Ah oui, parce qu'à un moment donné, il y a un drame, un autre sur le tournage. Ouais. Donc, comme on est vraiment en tournage dans le tournage, c'était du vrai matériel de cinéma qu'on voit dans le film, Thibaut de Montalembert.
2: Je crois, oui.
9: Après,
2: c'est des caméras qui sont hors d'usage, etc.
0: Et vous pouvez nous décrire ce son, pourquoi ça vous a marqué particulièrement?
2: Parce que on est dans le silence, dans la nuit, ce plouf, quand même, d'une caméra, quand même, qu'on balance à la flotte.
0: Ouais. Ça fait mal au cœur, non?
2: Quand vous êtes sur
0: cette barque,
2: que
0: vous balancez cette caméra, on ne dira pas pourquoi. Mais... D'accord. Vous, Fanny Herrero, c'est un cri de Laure Calamy qui vous a marqué, même si on imagine qu'il en a eu beaucoup, quand on connaît Laure Calamy.
9: Oui, Laure a un tempérament exubérant, pour le moins.
0: Ouais.
9: Ce qui était intéressant avec cette scène, c'est qu'elle s'est mise vraiment à hurler, mais vraiment hurler. Et moi, tel que je l'imaginais, la scène, c'était pas autant, en fait. Je trouvais ça un peu excessif. Parfois, il y a la possibilité d'une invention ou d'un excès qui nous surprend nous-mêmes et qui nous fait dire, en fait, c'est là qu'il fallait aller.
0: Exactement. Thibaut de Montalembert, au niveau du plateau de tournage, du rythme de ce tournage, quelles ont été finalement les principales différences entre le tournage du film et de la série, puisque c'est pas la même chose au niveau du découpage.
2: Non, c'est vrai. Moi, alors, ce qui était pour moi assez frappant, c'est l'extérieur.
0: C'est-à-dire
2: qu'on a fait 4 saisons à l'intérieur des bureaux d'ASK.
0: Et oui, c'est vrai.
2: C'était quand même très à l'intérieur d'un studio. C'était autre chose, vraiment.
0: Fanny Herrero, pourquoi un film et pas une 5e saison, finalement?
9: Alors, si vous vous souvenez bien, pour ceux qui connaissent bien la série, en fin de saison 4, l'agence ferme.
0: Oui, l'agence ASK, effectivement.
9: Ferme, mais c'était censé être une fin. Alors, c'est pas moi qui l'ai écrite. À ce moment-là, j'avais passé la main à des collègues auteurs. Mais c'est la fin qu'ils ont imaginée avec leur liberté.
0: C'est intéressant. Si c'est vous qui aviez écrit de la saison 4, vous ne l'auriez pas fait fermer, l'agence?
9: Waouh, j'en sais rien, mais je sais pas. C'est vrai que cette fin, elle était assez triste.
2: Oui,
9: en
2: elle
9: fait.
2: Était. Oui,
0: la saison était assez sombre.
9: Oui, c'était assez mélancolique et triste. Oui. Et moi, peut-être que ma nature m'emmène vers des choses un peu plus lumineuses, notamment sur les fins. Enfin, moi, j'aime bien toujours, même quand il y a un fond de gravité, j'aime bien qu'à la fin, il y a un sentiment quand même un peu chaud qui se dégage. Les producteurs m'ont dit tout de suite, on prend le temps de trouver la bonne idée. Et si on la trouve pas, on le fait pas. Enfin, il faut que ce soit un film de désir, en fait. C'est pas un film obligatoire. On fait pas ça pour essorer le succès de 10%, en fait. On veut le faire uniquement si on se sent bien, si on sent qu'on arrive à être à la hauteur des attentes des gens.
0: Et de pas donc, faire la saison.
9: Voilà,
0: le
9: de pas
0: film
9: faire le truc de trop.
2: Ouais,
9: et donc, il y avait cette liberté. Et cette liberté, ça allait bien avec un film. On va trouver le bon principe, la bonne idée. Et donc, j'ai eu ce temps-là, cette liberté-là. Et au final, moi, je trouvais ça hyper agréable de se dire, on arrive, c'est 5 ans plus tard, et on voit où ils sont maintenant, et qu'est-ce qu'ils sont devenus, et comment on les retrouve tous ensemble.
2: Mais du coup, en fait, c'est un film qui peut se voir presque sans avoir vu la série. Oui, la série. C'est-à-dire qu'il existe en tant que film. C'est pas, comme très souvent, quand il y a ce genre de choses, une espèce de ressucé qui fait que si on n'a pas vu la série, on comprend rien au film.
0: Avec du fanservice à gogo. Non, c'est vrai que ça peut être autonome. La série 10% adapté en film, à découvrir donc en ce moment sur Netflix. Et on en parle ce week-end dans Ça tourne avec la créatrice Fanny Herrero et Thibaut de Montalembert. Ne bougez pas, on se retrouve juste après ça.

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7: L'interview. Avec nous, la créatrice de 10% qui a écrit le film 10% qui vient de sortir sur Netflix, Fanny Herrero, en compagnie de l'acteur Thibaut de Mantalembert, alias Mathias Barneville. Et cette musique emblématique, évidemment, ça vous fait quoi lorsque vous l'entendez, Thibaut de Mantalembert, cette musique ?
8: Ah ben
7: vous en pouvez plus ou
8: Non, pas du tout. C'est tout d'un coup, c'est comme le chien de Pavlov. C'est tout, y a un truc qui ça repart, quoi.
7: Vous vous replongez dans le personnage ?
8: Ouais, absolument. Il y a un truc comme ça.
7: Est-ce que vous aimeriez vivre dans le film 10%, Thibaut de Mantalembert ?
8: Non.
7: Alors pourquoi ?
8: Bah parce que quand même, en ce qui concerne mon personnage, il est quand même très très tourmenté, c'est quelqu'un qui a trouvé l'amour avec Noémie, mais leur histoire est compliquée et c'est pas très paisible de son point de vue. Voilà.
7: Est-ce que vous auriez été un bon agent de comédien?
8: Oh, je crois pas, non.
7: Non, pourquoi? Vous n'avez pas vous vendre?
8: D'abord, je sais pas très bien me vendre, effectivement. Et puis, c'est vraiment un métier. C'est un métier vraiment tellement différent. Enfin, c'est. Non, je me vois pas faire ça. Oui, c'est ça, il faut vendre. Il faut arriver à vendre les autres. Il faut arriver à vendre les autres. Déjà, j'ai du mal à me vendre moi-même.
7: Fanny Herrero, vous auriez pu être agent.
9: Ah non, pas du tout.
7: Non, mais c'est dingue, parce que c'est vrai que quand on regarde cette série, je pense que ça a donné plein d'idées aux gens qui regardaient. Ah oui. Moi, la première, me suis dit, mais en fait, j'ai envie d'être agent.
9: Ouais, ça a donné, en fait, ça a suscité des vocations. Ouais. On l'a dit. Après, il y avait plein de jeunes gens qui ont voulu devenir agent après.
8: Ouais.
9: Qui ont voulu demander
8: des
9: stages.
8: Les agents ont reçu un courrier absolument monstrueux de gens qui voulaient faire des stages chez eux. Alors, parce que c'était un métier que personne connaissait.
7: C'est ça.
9: Non, mais avec tout le respect que j'ai pour eux, parce qu'on a hyper besoin d'eux. Les acteurs comme les scénaristes, nous aussi on a des agents qui s'occupent de
7: et on va en parler d'ailleurs
9: de
7: parce
9: nos
7: que demain
9: contrats,
7: on en reçoit,
9: de l'argent, enfin c'est quand même beaucoup relié à l'argent, mais pas que, il y a une protection aussi quand même et puis des choix de carrière et tout, mais non moi j'aurais pas du tout pu. C'est des métiers très rugueux en fait quand même, où vous êtes en égo quasiment tout le temps. Vous avez un téléphone vissé à l'oreille,
7: en négociation,
8: en égo de comédien aussi, il faut gérer beaucoup.
7: Vous avez de l'ego, Thibaut de Mantalembert, en tant que comédien?
8: Oui, bien sûr.
7: Difficile à gérer ou pas pour votre agent?
8: Non, je crois pas.
7: Fanny Herrero, avec quoi avez-vous envie que les spectateurs repartent après avoir vu le film 10%?
9: Ah, j'espère quand même avec de la joie au cœur, avec le sentiment d'avoir rigolé, d'avoir assisté à des retrouvailles chaleureuses, avec de l'amitié, avec de l'amour, et aussi pas que, peut-être aussi un peu de, je sais pas, un peu d'émotion aussi, parce que ce qui domine le film, je crois que c'est vraiment un sentiment de rigolade et de joie, mais il y a aussi
8: Il y a de l'émotion
9: et on aborde des choses qui sont quand même sensibles. Donc j'espère que les gens les percevront.
7: Oui, parce que le succès colossal international de la série, il est assez inattendu au tout départ. Il me semble que justement, on vous disait, mais ça ne va intéresser personne. Ça s'adresse peut-être qu'à une caste précise, le monde du cinéma. Comment vous expliquez le fait que ça ait autant de succès auprès du grand public ?
9: Bah justement, je pense que en fait, on a réussi à partir de quelque chose d'un peu étroit, un peu boutique. C'est ce qu'on nous disait au début. Ah, ça marchera jamais, c'est trop boutique. Parce qu'effectivement, on est dans un petit milieu parisien méconnu. Mais après, il ne faut pas sous-estimer quand même la curiosité des gens pour les choses méconnues. Donc, on avait cet avantage, tiens, à rentrer dans la coulisse. Et je crois qu'on a su le faire tous ensemble avec du cœur et de la générosité, et finalement donner un sentiment d'universel. C'est-à-dire que nos personnages, finalement, ils sont, on peut se relier à eux, quoi. On peut avoir de l'empathie pour eux, et je pense que ce mélange de quelque chose de très spécifique, mais à la fois traité avec beaucoup d'humanité, ça fait que les gens étaient attirés par la coulisse, et tout en se disant ah mais en vrai je les comprends, ils sont un peu comme moi.
8: Oui, moi il y a des tas de gens qui m'ont dit mais en fait c'est la même chose que dans mon entreprise.
7: Ah oui, d'accord. Alors qu'ils sont pas du tout dans le milieu
8: du
7: cinéma.
8: Non, pas du tout. Donc
7: c'est la clé du succès. Merci beaucoup Fanny Herrero, Thibault de Montalembert. La suite de Ça tourne, c'est demain, même heure, même radio, à 13h30. Nous recevons un agent justement, mais un agent pour les scénaristes, les auteurs. Il n'y en a pas que pour les acteurs. Ludovic Botalo sera avec nous, toujours aux côtés de Fanny Herrero et Thibault de Montalembert, à l'occasion de la sortie du film 10%, actuellement sur Netflix. Vous restez avec nous ?
9: Avec plaisir.
7: Ben oui. Bon après-midi à tous et à demain dans Ça tourne.
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7: Bienvenue à tous et merci d'avoir choisi ICI pour accompagner votre week-end. Il est 14h, l'heure de faire le point sur l'actualité avec Benjamin Mathieu.
6: C'est très probablement un acte malveillant qui a causé le déraillement d'un TER hier en fin de journée sur la ligne Rouen-Caen. L'accident a fait 44 blessés, 6 personnes sont toujours hospitalisées aujourd'hui. Un morceau de rail a été découvert, déposé sur la voie au niveau de la commune de Cléon en Seine-Maritime. Une alerte sécheresse renforcée pour la Garonne. Conséquence du manque de pluie et des fortes chaleurs de cet été, la préfecture de Haute-Garonne annonce de nouvelles mesures de restriction d'eau. Les agriculteurs ont l'interdiction d'irriguer leurs cultures la moitié de la semaine. 4 départements sont par ailleurs toujours en risque élevé pour les feux de forêt. Il s'agit des Pyrénées-Orientales, de l'Aude, de l'Hérault et du Gard. En Gironde, la région Nouvelle-Aquitaine présente un plan de soutien à 10,5 millions d'euros après le terrible incendie de cet été. Une somme destinée aux entreprises affectées par le méga-feu de Somos et pour reconstruire la forêt. Une nouvelle free party en cours dans le Calvados, au sud de Caen. 300 teufeurs qui sont rassemblés. La préfecture menace de sanctions. La récente loi riposte punit beaucoup plus durement ces rassemblements illégaux. En sport, les basketteuses françaises en quête d'une médaille aux mondiaux de basket. Ça serait une première depuis 1953. Il faudra pour cela battre les Allemandes en demi-finale. Le match est à 16h30. Et puis du foot, une belle journée de sport à suivre avec 5 matchs de top 14. Donc ça c'est du rugby à partir de 16h35. Et donc la 4e journée de Ligue 1 ce soir. C'est pour l'instant Rennes qui est en tête grâce à sa victoire 1-0 hier soir face à Marseille.
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11: Un samedi après-midi sous le soleil, voilà ce que nous annonce Météo France avec un vent modéré de secteur ouest. Les températures agréables, 20 degrés au Havre à Dieppe, 21 à Yvetot, 22 à Forges et Pont-Audemer, 23 à Bernay-Rouen, 24 à Évreux, 25 à Vernon. Attention, grande marée, pleine mer depuis 13h22 à Saint-Valery-en-Caux avec un coefficient de 102. Température de l'eau et sur les galets de 20 degrés. Bonne baignade à ceux qui vont faire un petit plongeon. Et nous, on plonge dans la musique de Céline Dion. Tout de suite.
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0: Maxime Le Forestier ne sait pas qu'il va avoir un frère lorsqu'il écrit cette chanson très émouvante en 71. Vous écoutez ici, dans un instant, le groupe The Alan Parsons Project. Et tout de suite, quelques infos d'ici.
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1: Serge Baillivet.
2: Le parc naturel régional des Boucles de la Seine Normande organise demain dimanche dès 11h30 le grand pique-nique du parc. Sur une table ou dans l'herbe, vous apportez votre pique-nique et le parc s'occupe de l'animation avec le duo guitare-chant-solex, une buvette sur place avec des produits locaux, il y a des balades découvertes sur les arbres, la faune et la flore. Pour le jeune public de 0 à 3 ans, jardin d'éveil sensoriel avec animation, lecture, contes et sieste. Pour les plus grands, un atelier artistico, écolo, rigolo avec la roulotte scarabée, des jeux en bois et pour tous une expo photo sur le monde subaquatique de l'estuaire de la Seine. Des animations autour des énergies renouvelables, un atelier cuisine avec des plantes sauvages et explications sur le pâturage extensif avec les vaches et les chevaux. Préparez votre pique-nique et pour plus d'infos, rendez-vous sur pnr-seine-normande.com.
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0: Julien Clerc qui évoque sa période teenager dans les années 60 avec son cœur de rocker. Vous écoutez ici, quelle merveilleuse idée. Vous aimez les souvenirs? Je vous en ai sélectionné deux. Ils vont nous conduire aux infos de 14h avec toute l'info en français dans le monde en 90 secondes. On écoutera le groupe suédois Roxette avec Listen to Your Heart, un indémodable de Fool's Garden aussi avec Lemon Tree. Et je vous rajoute une nouveauté, tiens, parce qu'il cartonne en ce moment et que son nouvel album Voir la mer sort la semaine prochaine. Grand Corps Malade en duo avec Stilto, de la poésie au programme avec Le Prochain Rêve dans un instant ici.
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1: Vous écoutez ici, excellent après-midi, il est 15h. Toute l'info en France et dans le monde en 90 secondes avec Benjamin Mathieu.
2: Le trafic ferroviaire toujours perturbé au lendemain du déraillement d'un TER en Seine-Maritime. On apprend aujourd'hui que cet accident survenu à Cléon serait dû à la présence d'un rail placé en travers de la voie. Un potentiel acte de malveillance qui devra être confirmé par l'enquête. 6 passagers sont toujours hospitalisés aujourd'hui, mais leurs jours ne sont pas en danger. Toujours en Normandie, 300 fêtards réunis dans une free party près de Falaise, dans le Calvados. Dans la semaine, les autorités avaient interdit ce rassemblement par arrêté. Environ 140 véhicules et tentes se sont installés vers 4h du matin. La gendarmerie nationale contrôle tous les accès au site, précise la préfecture. La fête a déjà commencé pour les fans de Céline Dion. Leur idole les a salués il y a quelques minutes à la sortie de son hôtel parisien. La chanteuse qui débute ce soir sa série de concerts exceptionnels dans la capitale. La star qui était absente de la scène depuis 6 ans en raison d'une maladie qui l'empêchait de chanter. Le commanditaire du violent cambriolage du footballeur Gianluigi Donnarumma, condamné à 9 ans de prison en 2023, alors gardien du PSG, l'Italien et sa femme avaient été séquestrés, ligotés et frappés dans leur appartement parisien. Du football cet après-midi avec Strasbourg-Monaco, c'est à suivre à 17h15, puis 4 autres matchs de Ligue 1 à suivre en soirée. Il y a également au menu de votre samedi après-midi 6 matchs de top 14 si vous aimez le rugby, et puis l'équipe de France féminine de basket va tenter de réaliser l'exploit. Elle affronte l'Allemagne en demi-finale de Coupe du Monde, c'est à suivre dans 1h30.
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4: Le soleil brille sur l'Eure et la Seine-Maritime cet après-midi avec tout de même quelques passages nuageux mais pas de pluie au programme. Le vent d'ouest souffle modérément et les températures agréables. Elles sont comprises entre 20 et 25 degrés. Notez 20 degrés pour Fécamp, Dieppe, Le Havre, 21 à Cagny-Barville pour les 160 ans de l'Union Musicale, 23 à Rouen-Brionne, 24 degrés à Breteuil, Évreux, Les Andelys, 25 degrés chez Claude Monet à Giverny. Bel après-midi en musique sur votre radio locale, ici Normandie avec Sophie Nolveau.
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0: formé par la chanteuse américaine Vali et le français Grégory Ken, le groupe Chagrin d'amour a marqué l'histoire à tout jamais. Et encore aujourd'hui, chacun fait ce qui lui plaît. Dans un instant sur Ici, on va retrouver TenCC. Mais tout de suite, ce sont les infos près de chez vous.
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2: Attention, vigilance, grande marée.
1: Serge Baillivet.
2: La préfecture maritime de la Manche et de la mer du Nord lance un appel en raison des forts coefficients de marée ce week-end supérieurs à 100. Bien que naturels et réguliers, ils attirent de nombreuses personnes sur le littoral, les exposent à des risques accrus, montée rapide des eaux, courant fort et submersion de zones habituellement accessibles. Quelques minutes peuvent parfois suffire pour être isolés ou emportés au large par la marée. Privilégiez ainsi une promenade à marée descendante et commencez à remonter vers la terre dès l'heure de la marée basse. Portez des vêtements adaptés, bottes, vêtements chauds et imperméables, et emportez avec vous un téléphone portable chargé et les numéros d'urgence pour alerter les secours en cas de besoin. 196, ça c'est pour le téléphone, et puis la VHF canal 16. À Dieppe, marée haute 13h24 avec un coefficient de 102, ce sera marée basse ce soir à 20h25.
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0: Nous sommes le 12 septembre, vous écoutez ici.
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0: Et oui, c'est à qui le tour d'ajouter une bougie supplémentaire sur le gâteau aujourd'hui. À vous peut-être, hein, à qui je souhaite un très joyeux anniversaire. Et à Mylène Farmer qui célèbre ses 65 ans et dont le nouvel album Égrégore sortira officiellement le 30 octobre. Mais c'est pas tout, c'est aussi l'anniversaire de Michel Drucker, de Jocelyne Béroard du groupe Cassave ou encore du compositeur Hans Zimmer. Il sera bientôt 16h, vous avez rendez-vous avec l'info en France et dans le monde en 90 secondes. Mais avant, vos chansons préférées avec les Pretenders, Soprano et Michael Jackson.
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1: Vous écoutez ici, il est 16h, très bel après-midi. Toute l'info en français dans le monde en 90 secondes avec Benjamin Mathieu.
2: Un rail de 300 kilos disposé en travers de la voie de chemin de fer, c'est ce qu'affirme Hervé Morin, le président de la région Normandie, pour expliquer le déraillement d'un TER hier en fin d'après-midi. Celui-ci a fait 44 blessés et choqué les 186 passagers. Le procureur de Rouen privilégie la thèse d'un acte malveillant. Hervé Morin évoque, lui, un acte que l'on peut qualifier de criminel. La circulation ferroviaire est toujours interrompue sur la ligne Rouen-Caen. Une lutte de violence dans le quartier Saint-Nicolas à Laval. Un magasin et des voitures ont été incendiés la nuit dernière. La maison du département a été la cible de tirs de mortier. D'après la préfecture de la Mayenne, un groupe de 20 à 30 jeunes est à l'origine de ces violences. Un week-end très politique avec la campagne présidentielle dans toutes les têtes. Fabien Roussel, désormais officiellement en lice pour les communistes, est à la fête de l'UMA. C'est dans l'Essonne, avec d'autres candidats à gauche comme François Ruffin. À droite, c'est Bruno Retailleau pour LR qui tient un meeting cet après-midi auprès des jeunes républicains à Paris. En sport, coup dur pour l'AS Monaco, le club de basket champion de France en titre, se voit refuser de jouer en national cette saison. La Fédération française de basket estime que les garanties financières ne sont pas suffisantes. Le club qui avait déjà été exclu pour les mêmes raisons des championnats professionnels élite 1 et 2 pour raisons économiques. Et puis c'est le grand soir pour les fans de Céline Dion. La star francophone débute ce soir une longue série de concerts à la Plénitude Arena. C'est à Nanterre près de Paris. 500 000 spectateurs sont attendus au total.
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4: La météo de ce samedi après-midi avec du soleil qui nous accompagne, un vent modéré de secteur ouest, quelques nuages pour la déco, mais pas de pluie de prévu. Côté température, 20 degrés à Sainte-Adresse, à Le Tréport, 21 degrés à Fontaine-le-Dain, 22 à Lieuré, 23 à Bernay et Rouen, 24 pour Évreux, Verneuil-Davre et Diton, et jusqu'à 25 degrés au plus chaud cet après-midi, c'est pour Vernon. Bel après-midi en musique avec Sophie Nolvaux.
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Eddie Mitchell à l'instant avec la dernière séance. Il est 16h passé de quelques minutes. Sophie Nolvaux au rendez-vous comme chaque samedi après-midi sur Ici. Un samedi à jardiner, à flâner, à bouquiner, à bosser et à savourer du Phil Collins. Juste après cette nouveauté ultra sympa de Florent Pagny qui continue à nous faire découvrir son nouvel album Grandeur Nature. Une invitation à quitter le monde virtuel pour retrouver la vraie vie. Voici le braquage des sentiments sur Ici.

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2: Il y a quelques jours, j'ai été invité cordialement, à une soirée et aux surprises dans les humains présents. Il y avait les deux espèces les plus étranges que l'humanité possède en son sein, les jeunes et les enseignants. Deux espèces qui ont l'habitude de cohabiter, mais qui pour moi sont des sortes d'aliens, des aliens avec des pellicules sur les épaules, en tout cas pour les profs d'histoire géo. Oh. La soirée bat son plein, les jeunes me disent des trucs que je fais semblant de comprendre, les profs me parlent de trucs que je fais semblant d'apprécier, et là, oh, phénomène étrange, je m'aperçois qu'aucun jeune ne boit d'alcool. Mais aucun. Ils sont quatre et tous sirotent des mocktails, c'est-à-dire des cocktails sans alcool. Alors que les profs, c'est blanc, rouge, bière, punch et oh tiens, rajoute-moi un petit Lexomil, Thierry, les quatrièmes trois m'ont fatigué. Eh bien, je ne savais pas, je ne sais pas si vous le saviez d'ailleurs, mais les jeunes boivent de moins en moins d'alcool. Un ado sur cinq n'a jamais testé, c'était 1 sur 10 il y a 20 ans. C'est tout de même une sacrée nouvelle quand même. Globalement d'ailleurs, la consommation d'alcool recrute en France et mon petit doigt me dit que le pays de Caux n'y est pour rien. Pour une fois qu'une chose évolue dans le bon sens, c'est génial, ils boivent de moins en moins, et ça c'est intéressant parce qu'on se moque plus d'eux en soirée. En plus, ça, c'est génial. Moi, quand j'avais 20 ans, en soirée, c'était l'enfer, quoi. On me mettait à l'écart parce que je ne buvais pas. On me mettait à l'écart ostensiblement.
3: Vous ne buviez pas, vous?
2: Ouais, je buvais pas. Alors, non, je débarquais dans les soirées avec un petit biberon de lait infantile, ce qui explique peut-être qu'on me recalait. C'était mal vu à l'époque de ne pas boire. Les jeunes boivent moins, les jeunes fument moins. Alors, je vois venir les vieux boucs. Ils sont devenus chiants, les jeunes. Non, pas tant. Enfin, si, mais c'est pas lié à leur taux d'alcool dans le sang. On peut être parfaitement ennuyeux tout en étant parfaitement à jeun. Et là, j'en reviens aux profs, et notamment aux profs de technologie. Le mot ennui a été créé pour eux, faut le savoir. Alors oui, nos enfants ont de sérieuses addictions, effectivement, aux écrans. Mais le fait de se déglinguer le neurone devant TikTok n'entraîne pas, jusqu'à preuve du contraire, plus d'accidents de voiture et plus de violences sexuelles. Honnêtement, je préfère un débile inoffensif qu'une grosse tête avec 2 grammes dans le sang. Alors bravo la jeunesse, on est fiers de vous. Vraiment fiers, on est content de ce mouvement. Par contre, les jeunes, arrêtez de boire du matcha, et du lait frappé double macchiato, crème, lait d'avoine, on comprend pas ce que c'est, et en tout cas, on imagine que c'est dégoûtant. Il y a des limites à tout, les jeunes, mais bravo à vous, à très bientôt.
3: Je vous offre un bubble tea.
2: Oh oui, un petit bubble tea, ça crépite.
3: Antoine Lucciardi, tous les matins à la radio, et de temps en temps d'ailleurs aussi en spectacle, quelques dates.
2: Oui, le 26 septembre, le retour de Chronos, le spectacle sur l'histoire de France, au souffleur de rêve à Rouen.
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0: Très bel après-midi, vous écoutez Ici et cette reprise de Starmania par Céline Dion. L'humour en tube est programmé dans quelques minutes en compagnie d'Alban Ivanov et Blanche Gardin. Ils évoqueront les hommes du feu aujourd'hui, juste après des infos près de chez vous et la musique avec Michel Berger et le nouveau Bruno Mars. Bon samedi.
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0: Sur ici, on écoutait Michel Berger avec les princes des villes. Dans une poignée de minutes, Michel Delpech nous emmène visiter le Loir-et-Cher. Mais avant, et comme toutes les heures, les infos pratiques d'ici.
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2: Ce samedi, les pompiers vous accueillent.
3: Serge Baillivet.
2: Venez découvrir la caserne de Blangy-sur-Bresle. Ce sont les portes ouvertes à la caserne jusqu'à 18h. Visite de la caserne, démonstration, manœuvre de désincarcération et secours à personne, atelier feu de friteuse, boutique, souvenirs, tombola, inauguration du logo du centre de secours, animation pour petits et grands, rencontre avec les sapeurs-pompiers. Les pompiers, on les a vus à l'œuvre tout l'été, c'est l'occasion de saluer leur travail, de comprendre comment fonctionne une caserne et pourquoi pas susciter des vocations. Jeunes sapeurs-pompiers, pompiers volontaires ou professionnels, venez vous renseigner à l'occasion de ces portes ouvertes ce samedi à la caserne de Blangy-sur-Bresle. Et puis une fois sur place, après la visite de la caserne des pompiers, profitez des festivités car Blangy est en fête tout ce week-end avec Majorette, bal folk ce soir et demain fanfare, retour des Majorettes et même un show avec un sosie de M. Pokora.
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0: 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C'était Coldplay, le groupe de Chris Martin sur Ici. On le sait, les pompiers étaient sur tous les fronts durant ces vacances. Fred Ballard a donc demandé à deux rigolos volontaires de leur rendre hommage dans l'humour en tube. Et ça se confirme, les pompiers sont partout, y compris en boîte de nuit.
1: Les pompiers, messieurs et dames, faites gaffe en boîte. Parce que la journée, ils sauvent des vies, mais la nuit, ils font la fête comme si c'était la dernière. Ils lancent des queuleuleux sur du Charis.
2: C'est important de relâcher la pression. Les pompiers volontaires sont aussi très volontaires pour une petite bamboche de derrière les fagots. Et c'est aussi pour ça qu'on les adore. Ils sont comme nous, mais en mieux. En tout cas, en beaucoup mieux qu'Alban Ivanov.
1: Oh, même s'ils nous cassent les couilles avec leur calendrier, là. Ça, c'est chiant, ça. T'as vu, t'es chez toi à 8h du matin, t'es en slibar. Ah, ils arrivent à 3. Ding dong ! Les gens, ils ont mis les casques, tu sais, ça fait bien. Bonjour, il y a les pompiers ! Ah bah à cette heure-là, j'ai pas envie de t'aider, frérot. Hein. Tout ça, on peut applaudir les pompiers. Quel beau métier, les pompiers, monsieur dame.
2: Bah c'est des héros, hein, et des beaux héros en plus. Le casting est toujours impressionnant. Donc faut toujours être tiré à quatre épingles au cas où on ait besoin un jour de leur service. Blanche Gardin s'y prépare déjà.
3: Non, j'ai la hantise que les pompiers se foutent de ma gueule le jour où ils me décrocheront du plafond. J'ai très peur de ça. Parce que j'avais un ami pompier et je sais qu'ils font de l'humour sur les interventions pour dédramatiser le métier, ce que je peux très bien comprendre. Mais moi, j'ai pas du tout envie d'être l'objet d'une blague de pompier. Je vois très bien,
4: dis donc, celle-là, elle a pas bouffé que des médocs, hein. Non, merci.
2: Voilà, donc pour celles et ceux qui auraient du mal à tenir leur bonne résolution sport et régime de la rentrée, pensez aux pompiers, ça vous motivera. Ah oui, parce que quand les pompiers ouvrent les vannes, il n'y a pas que de l'eau qui sort. Allez, rendez-vous sur le prochain calendrier, on devra bien se marrer.
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0: Le légendaire Miss Maggie de Renault sur Ici en cette fin d'après-midi. Il sera bientôt 17h avec toute l'actu qui arrive. Je vous y emmène grâce à la musique de Nick Kershaw et une artiste qui fait sensation en ce moment, Manon Lisa avec Le Petit Pêcheur.
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1: Vous écoutez ici, très belle fin d'après-midi, il est 17h. Tout de suite les infos avec Benjamin Mathieu.
2: C'est très probablement un acte de malveillance qui serait à l'origine du déraillement du TER entre Rouen et Caen hier soir. 186 passagers étaient à bord. Le train est sorti des voies au niveau de Cléon, seulement 15 minutes après son départ de la gare de Rouen. Un accident qui a fait 44 blessés, dont une jeune femme de 18 ans, gravement touchée et transportée au CHU. Mais ses jours ne sont pas en danger. Le président de la région Normandie, Hervé Morin, qui s'est rendu sur place aujourd'hui, évoque même de possibles complicités pour avoir déplacé un rail de chemin de fer de 300 kilos et l'avoir placé en travers des rails. Simon Monoury, il reste encore de nombreuses questions en suspens.
3: Selon Sébastien Gallois, le procureur de Rouen, à ce stade de l'enquête, l'hypothèse la plus probable est celle d'un morceau de rail qui aurait été placé directement sur les rails de la voie. C'est ça qui aurait provoqué le déraillement du train. Pour le moment, on ne sait pas comment ce morceau de ferraille s'est retrouvé sur le chemin de fer. L'enquête doit le déterminer. Les opérations de police technique se poursuivent sur les lieux de l'accident. La boîte noire du train a été saisie. Plusieurs auditions sont prévues dans les prochaines heures. Un expert judiciaire a aussi été requis. De son côté, la jeune femme de 18 ans, grièvement blessée lors de l'accident, est toujours hospitalisée, mais ses jours ne sont pas en danger. Certaines victimes sont déjà ressorties de l'hôpital, pour les autres, c'est imminent. Toutes les victimes seront ensuite contactées une par une dès lundi par une association d'aide aux victimes pour faire le point et leur expliquer les suites de la procédure judiciaire.
2: Les derniers détails signés ici, Normandie, Rouen. Un alpiniste tchèque a trouvé la mort jeudi dans le massif du Mont Blanc. On l'apprend aujourd'hui, il a été emporté par une chute de pierre dans un secteur connu pour ce type d'éboulement. L'homme d'une quarantaine d'années a été tué dans le couloir du Goûter, surnommé couloir de la mort, l'une des zones les plus dangereuses de la voie classique d'accès au Mont Blanc. En Guadeloupe, une course-poursuite qui tourne au drame la nuit dernière. Un homme poursuivi a été abattu par des personnes cagoulées portant des habits noirs à Belif. L'homme de 36 ans était en vacances dans l'archipel. Une nouvelle free party en cours dans le Calvados, au sud de Caen. 300 teufeurs rassemblés depuis le début de la journée. La préfecture menace des sanctions. La récente loi de riposte punit beaucoup plus durement ces rassemblements illégaux. Une alerte sécheresse renforcée pour la Garonne, conséquence du manque de pluie et des fortes chaleurs de cet été. La préfecture de Haute-Garonne annonce de nouvelles mesures de restriction d'eau aujourd'hui. Les agriculteurs ont l'interdiction d'irriguer leur culture la moitié de la semaine. Et puis quatre départements sont par ailleurs toujours placés en risque élevé pour les feux de forêt. Il s'agit des Pyrénées-Orientales, de l'Aude, de l'Hérault, du Gard, qui sont donc toujours placés en vigilance orange. Un risque maximal au Bain ce dimanche sur le littoral aquitain. Si vous profitez des températures douces pour aller vous baigner, soyez vigilants. La préfecture de la Nouvelle-Aquitaine alerte sur ces courants très violents qui peuvent emporter les nageurs au large. Et puis l'équipe de France féminine de basket est en route vers l'exploit. Elle est à 32-26.
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5: Du soleil sur l'Eure et la Seine-Maritime cet après-midi avec quelques passages nuageux mais pas de pluie. Le vent d'ouest qui souffle modérément sur nos deux départements et les températures comprises entre 20 et 25 degrés. 20 relevés au Grandals, à Dieppe, au Havre, 21 à Héricourt-en-Caux, 22 pour Serqueux, Montfort-sur-Risle, 23 à Rouen-Broglie, 24 pour Évreux, Les Andelys, Rugles et jusqu'à 25 degrés à Gagny. Et pour la musique, Sophie Nolveau et Michel Polnareff.
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Merci. Michel Polnareff avec On ira tous au paradis. Sophie Nolvaux avec vous pour entamer ce début de soirée. Et dans un instant, Richard Cocciante et le nouveau Tame Impala en collaboration avec la star de K-pop, Jennie. À 40 ans, Kevin Parker, l'artiste australien qui se cache derrière ce projet, est la sensation pop du moment. Voici Dracula.

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2: Je vous emmène dans l'Eure. On est pour situer entre Pont-Audemer et Beuzeville, direction Triqueville, avec l'office de tourisme Pont-Audemer Val-de-Ril. Et c'est Gabriel, chargé de développement touristique, qui est avec nous. Bonjour Gabriel.
3: Bonjour Serge.
2: Samedi prochain, le 19 septembre, il va falloir se lever tôt. Vous nous attendez dès 8h45 pour découvrir Triqueville et ses alentours. Alors Triqueville, c'est une petite commune ?
3: Tout à fait, Triqueville, c'est un petit village sur notre joli territoire. Et nous allons effectuer une randonnée de 5,5 km. Durant cette randonnée, nous nous arrêterons à la ferme cidricole du Ponctet. Nous découvrirons l'exploitation et ensuite nous aurons le plaisir d'assister à une déambulation théâtralisée avec la compagnie La Belle Envolée et le sujet sera le patrimoine de Triqueville.
2: Faites-moi un petit peu la carte postale, Gabrielle.
3: Alors, dans la randonnée, elle est très très jolie, je l'ai repérée lundi dernier d'ailleurs. Vous allez passer dans la forêt, il y a un petit peu de dénivelé et puis on va avoir un joli cours d'eau, on va passer à côté d'un lavoir et puis bon, bien sûr, on s'arrête à la ferme.
2: Et donc, je le disais, c'est vraiment la campagne, hein ? On est dans le bocage.
3: Oui, tout à fait. Bocage, prairie, haies champêtre, forêt, voilà. C'est le programme de samedi.
2: Alors, on nous dit, hein, joli, randonnée patrimoine et gourmandise.
3: Plutôt des choses à boire.
2: Ah, oula. À consommer avec modération, attention, attention.
3: Exactement, à consommer avec modération, vous avez raison de le préciser. Quoique la ferme cidricole fait également du jus de pomme.
2: Donc, visite de la ferme cidricole du Ponctet. Alors, Gabriel, c'est gratuit, mais il faut s'inscrire.
3: Tout à fait, il faut s'inscrire au 02 32 41 08 21. Je répète, 02 32 41 08 21 à l'office de tourisme de Pont-Audemer Val-de-Ril.
2: Voilà, parce que les places sont limitées, donc n'hésitez pas à réserver. Et puis donc, rendez-vous samedi prochain, le 19 septembre, à 8h45. On se donne rendez-vous où précisément ?
3: Au monument aux morts de Triqueville. Et il y a de quoi se garer sur place.
2: Impeccable, ouais. Vous avez dit qu'il y avait un léger dénivelé, donc c'est-à-dire que c'est accessible quand même à tout le monde.
3: Oui, alors c'est accessible à tout le monde, par contre pas tous petits enfants ou alors aux personnes qui ont du mal à se mouvoir parce que il faut pouvoir monter des côtes et à certains endroits il y a un petit peu de rocaille, mais bon, la randonnée est courte.
2: On vous attend à l'office de tourisme Pont-Audemer Val-de-Ril, donc samedi 19 septembre pour cette visite de Triqueville avec la compagnie La Belle Envolée. Merci beaucoup Gabriel, chargé de développement touristique à l'office de tourisme d'avoir été avec nous. On se donne rendez-vous demain, parce que demain, vous allez nous apprendre à reconnaître les champignons. C'est ça, hein ?
3: Tout à fait.
2: Ouais, tout à fait. J'espère que vous n'allez pas m'empoisonner. Rendez-vous demain.
3: À demain.
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0: Vous écoutez ici, c'était Zaz avec Mon Sourire. Des infos près de chez vous dans un instant. Et juste avant, une nouveauté de Benjamin Biolay et la bande originelle du film Batman Forever avec Seal. J'espère que tout va bien chez vous. Je vous souhaite un bon samedi.
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0: Benjamin Biolay avec son nouveau single, Écran Total. Le titre Nothing from Nothing de Billy Preston nous rejoint dans une poignée de minutes. Mais avant, voici les infos près de chez vous.
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1: Serge Baillivet.
2: Le parc naturel régional des Boucles de la Seine-Normande organise demain dimanche dès 11h30 le grand pique-nique du parc. Sur une table ou dans l'herbe, vous apportez votre pique-nique et le parc s'occupe de l'animation avec le duo guitare-chant-solex, une buvette sur place avec des produits locaux, il y a des balades découvertes sur les arbres, la faune et la flore. Pour le jeune public de 0 à 3 ans, jardin d'éveil sensoriel avec animation, lecture, conte et sieste. Pour les plus grands, un atelier artistico, écolo, rigolo avec la roulotte scarabée, des jeux en bois et pour tous, une expo photo sur le monde subaquatique de l'estuaire de la Seine. Des animations autour des énergies renouvelables, un atelier cuisine avec des plantes sauvages et explications sur le pâturage extensif avec les vaches et les chevaux. 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

0: Bon début de soirée à l'écoute d'ici. Chaque jour, avant les infos de 8h, on voyage dans le temps avec Stéphane Bern. Et aujourd'hui, eh bien, je vous propose de repartir au temps des famines et des assiettes vides.
1: C'est la fin des haricots. On le dit aujourd'hui avec un sourire. Autrefois, cette expression faisait frissonner. Nous sommes autour de l'année 1900 dans un pensionnat on ne peut plus banal. L'hiver est rude, les appétits sont grands. Pas de raclette, de fondue ou de tartiflette à l'horizon car les caisses, elles, sont presque vides. Dans l'office, la sœur intendante fait le tour des placards et rien, ou presque rien. Elle ouvre alors son grand registre de comptes, soupire et s'exclame « Il ne nous reste plus que des haricots ». Une petite phrase qui annonce la crise. Parce qu'à l'époque, on servait des haricots en tout dernier recours. C'est ce qu'il reste dans le garde-manger une fois qu'on a terminé la viande, le pain frais, les légumes. Quand on attaque les haricots secs, pas chers mais nourrissants, c'est qu'il n'y a vraiment plus rien d'autre. Et c'est ainsi que l'expression « la fin des haricots » devient limpide. Quand ils sont épuisés, c'est qu'il n'y a vraiment plus rien à manger. Mais l'expression pourrait avoir une autre origine, plus légère. À la même époque, les jeux de société étaient répandus. Et la solution pour se croire plein aux as, quand on a les poches vides, ne pas miser avec des pièces, mais avec de petits objets comme des haricots secs. Quand c'était la fin des haricots, c'était la fin de la partie. Game over, version potager. Alors qu'on soit autour d'une table de jeu ou d'un réfectoire glacé, quand le dernier haricot disparaît, c'est l'inquiétude qui commence à germer. Et oui, avant, les agences de notation ont mesuré la crise en regardant au fond du sac de haricots. Un indicateur rustique, mais qui plantait moins souvent que les fichiers Excel.
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0: John Lennon avec Woman sur Ici. Dans quelques minutes, il sera 18h. J'ai juste le temps de vous offrir encore deux morceaux. Le nouveau Viennet, Doré d'Étain, et Bernard Lavillier avec Estelle de Ghetto.
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1: Merci d'écouter Ici, il est 18h, bon début de soirée. Les infos avec Benjamin Mathieu.
2: Un rail de 300 kilos disposé en travers de la voie de chemin de fer. C'est ce qu'affirme Hervé Morin, le président de la région Normandie, pour expliquer le déraillement d'un TER hier en fin d'après-midi. Celui-ci a fait 44 blessés et choqué les 186 passagers. Le procureur de Rouen privilégie la thèse d'un acte malveillant. Hervé Morin évoque lui un acte que l'on peut qualifier de criminel. La circulation ferroviaire est toujours interrompue sur la ligne Rouen-Caen. Une quinzaine de stations-service ont fermé leurs portes ce week-end dans la région d'Ajaccio en Corse. Elles protestent contre la hausse des prix des carburants et la distorsion de concurrence créée par le plafonnement tarifaire mis en place par le groupe Total. Contrairement au reste du pays, le secteur de la distribution de carburant est très concentré en Corse avec seulement 3 opérateurs. Une de violence dans le quartier Saint-Nicolas à Laval. Un magasin et des voitures ont été incendiés. La maison du département a été également la cible de tirs de mortier. D'après la préfecture de la Mayenne, un groupe de 20 à 30 jeunes est à l'origine de ces violences. L'été caniculaire qui fait quand même des heureux, les producteurs d'huile d'olive. Les fortes chaleurs ont permis de tuer les larves de mouches qui s'attaquent habituellement aux olives. La récolte qui débute en ce moment s'annonce exceptionnelle. Le groupe français de services numériques Capgemini a annoncé vendre sa filiale Capgemini Government Solutions. Celle-ci avait été très critiquée en début d'année après avoir signé un contrat avec la police américaine de l'immigration. Les Françaises en sport bien parties pour se qualifier en finale de la Coupe du Monde de basket. Elles mènent actuellement 71 à 60 face à l'Allemagne, le pays hôte, en demi-finale. C'est la crise, par contre, à Nantes, en foot, où les Canaries ont encore perdu en Ligue 2, défaite 1-0 face à Sochaux. Et déjà, une avant-dernière place pour le club. En Ligue 1, ça joue à Strasbourg, qui reçoit Monaco en ce moment. 4 autres matchs sont également au programme de cette 4e journée ce soir. Et puis en top 14, en rugby, Pau bien parti pour mettre la déculottée du jour. Les Palois qui mènent 35-7 à la mi-temps face à Bayonne.
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4: Après un bel après-midi, la soirée débute sous le soleil qui va se coucher d'ailleurs à 20h10. Cette nuit et demain matin, attention au brouillard. Ensuite, il faudra faire avec un ciel couvert sur la côte d'Albâtre, d'Étretat au Tréport. Ailleurs, le soleil se montre timidement. Il sera plus généreux demain après-midi, notamment sur l'Eure et la pointe de Caux. Ailleurs, alternance entre nuages et éclaircies. Les températures au réveil, 12 sur le pays de Bray, 13 à Évreux, Yvetot, Rouen, 16 à Dieppe, 17 degrés au Havre. Demain après-midi, de 20 à 26 pour les maxis.
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My Shoulder, Mike and the Mechanics sur Ici. Je suis ravie de passer cette nouvelle heure en votre compagnie. Sophie Nolveau avec vous jusqu'à 19h. Dans la suite, c'est de la chanson française avec deux artistes belges, Philippe Lafontaine et son Cœur de Loup. Et une nouveauté pour redémarrer, elle s'appelle Estelle, E-S-T-L. Et elle nous chante Te rencontrer encore sur Ici. Oui.

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2: les coups de cœur des cinémas Noé, les cinémas proches de chez vous partout dans la région avec Johan Durand. Bonjour Johan.
3: Bonjour Serge, bonjour à tous.
2: Alors une rentrée en plein festival de Deauville qui se termine ce samedi soir avec la cérémonie de clôture. Alors qu'est-ce qui vous a marqué cette semaine au cinéma Johan?
3: Alors beaucoup de films évidemment en ce mois de septembre, beaucoup de films français après un été, on en a parlé, glorieux pour les salles de cinéma. C'est vrai que ce mois de septembre c'est beaucoup de films français de qualité qu'on a l'occasion de retrouver sur les grands écrans. Et donc, sorti cette semaine, c'est La vie d'une femme.
4: Allô ? Oui, bonjour. Professeur Ponté en chirurgie maxillofaciale.
3: Avec Léa Drucker, Mélanie Thierry et Charles Berling, où là, on est sur l'histoire de Gabrielle qui est chirurgienne et qui se donne corps et âme pour son métier, avec quelques difficultés du coup à mener sa vie de famille en même temps. Elle va être confrontée à, évidemment, quelques challenges. Et j'ai vu ce film, La vie d'une femme, et c'est vraiment celui que j'ai préféré sur les sorties de cette semaine au cinéma.
5: C'est quand même désagréable d'avoir l'impression que tu passes ton temps à protéger tout le monde, mais que moi, tu t'en fous, je peux crever.
6: T'as jamais eu besoin de personne. T'es une guerrière.
4: Mais qu'est-ce que tu crois? Je suis pas Robocop.
2: Est-ce qu'il y a un deuxième coup de cœur?
3: Oui, deuxième coup de cœur, c'est Les Héros du Louvre, film français également. Là, on est plutôt sur un film historique avec Cadmérat, qu'on retrouve dans un rôle un peu différent de celui qu'on a l'habitude de le découvrir. C'est pas
2: c'est pas l'humoriste là.
3: On est au cœur de la Seconde Guerre mondiale et l'invasion allemande est imminente. Et donc Cadmérat, en l'occurrence, qui est gardien de nuit au musée du Louvre, va tout faire pour transporter certains trésors du Louvre hors de Paris. Donc vraiment un autre registre, mais j'ai beaucoup aimé aussi.
7: Monsieur, là où les Allemands m'ont attaqué, je sais, j'ai des camions qui doivent impérativement quitter le Louvre, avec chacun les chefs-d'œuvre qui nous restent ici.
8: Vous pouvez compter sur moi, mais je dois partir avec ma famille.
2: Il y a un autre film qui traite de la Seconde Guerre, mais cette fois-ci côté météo. Vous l'avez vu ou pas, Pressure?
3: J'ai pas encore vu Pressure, effectivement, qui est sorti cette semaine, un film avec Andrew Scott notamment. Je vais essayer d'aller le voir ce week-end, mais effectivement, on est aussi là sur un film historique, trois jours avant le jour J, où une seule décision peut changer le cours de l'histoire. Il me tarde de le voir, mais c'est vrai que ça pourrait faire partie aussi d'un de mes coups de cœur de ce mois de septembre.
2: En cette rentrée, est-ce que le public continue à se ruer au cinéma comme il l'a fait cet été, Johan?
3: Ah oui, tout à fait. C'est vrai que quand vous allez beaucoup au cinéma, vous avez envie d'en revenir. On a eu la chance de découvrir plein de bandes annonces des prochains films qui vont sortir dans les prochaines semaines. Et c'est vrai que vous êtes toujours aussi nombreux. Alors évidemment, un peu moins que pendant les vacances. On sait, la rentrée, ça mobilise aussi un peu pas mal le temps. Mais c'est vrai qu'avec tous ces films dont on vient d'évoquer et tous les films à venir, on a toujours une super fréquentation dans les salles de cinéma et on s'en réjouit.
2: Merci beaucoup, Johan Durand. Les coups de cœur des cinémas Noé, les cinémas Noé qui sont partout dans la région. À bientôt, Johan.
3: À bientôt, Serge. Merci. À très vite.
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0: Elle nous emporte littéralement, cette chanson d'Alex Warren. On écoutait Ordinary sur Ici. Dans le prochain quart d'heure, une foule de conseils utiles près de chez vous et Patrice Gascoin qui nous rejoindra pour plonger dans les coulisses de The Voice Kids ce soir sur TF1. Tout ce joli programme après le duo Marc Lavoine et Patrick Fiori et après un souvenir de Céline Dion.
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1: Merci d'être fidèle à votre radio ici. C'était Marc Lavoine et Patrick Fiori avec Occupé. Dans quelques minutes, place au Dexys Midnight Runners. Et tout de suite, des infos près de chez vous.
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3: Attention, vigilance, grande marée.
2: Serge Baillivet.
3: La préfecture maritime de la Manche et de la mer du Nord lance un appel en raison des forts coefficients de marée ce week-end supérieurs à 100. Bien que naturels et réguliers, ils attirent de nombreuses personnes sur le littoral, les exposent à des risques accrus, montée rapide des eaux, courant fort et submersion de zones habituellement accessibles. Quelques minutes peuvent parfois suffire pour être isolés ou emportés au large par la marée. Privilégiez ainsi une promenade à marée descendante et commencer à remonter vers la terre dès l'heure de la marée basse. Portez des vêtements adaptés, bottes, vêtements chauds et imperméables, et emportez avec vous un téléphone portable chargé et les numéros d'urgence pour alerter les secours en cas de besoin. 196, ça c'est pour le téléphone, et puis la VHF canal 16. À Dieppe, marée haute 13h24 avec un coefficient de 102, ce sera marée basse ce soir à 20h25.
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0: Ici, sur votre radio, on écoutait Véronique Sanson avec Comme je l'imagine en 72. Les coulisses télé, c'est maintenant avec vous, Patrice Gascoigne. Aujourd'hui, vous êtes allé rencontrer l'un des coachs de The Voice Kids, l'émission de TF1 qui se poursuit ce samedi soir.
1: S'il y a bien une émission qui prouve que la valeur n'attend pas le nombre des années, c'est bien The Voice Kids. Yeah! Elle s'appelle Mina et elle a fait vaciller les coachs de cette saison 12 de The Voice Kids, saison qui a débuté le 22 août dernier et qui se poursuit ce soir sur TF1. On retrouve avec plaisir le même quatuor de coach assis dans les fauteuils rouges, Santa, Patrick Fiori, Matt Pokora et Soprano. Face à eux, des candidats âgés de 6 ans pour la plus jeune à 15 ans pour le plus âgé. Tous ont déjà un super niveau. Et j'ai demandé à celui que tout le monde vénère, celui qui gagne très souvent, Patrick Fiori, j'ai demandé ce qu'il se passait après l'émission. Est-ce qu'il joue un peu son rôle de parrain auprès de ses jeunes protégés? Patrick Fiori.
2: Un rôle de parrain? Non, j'ai un rôle de coach qui continue à être coach, même quand il n'est plus coach. Voilà, que ce soit des talents qui aient gagné ou pas. Voilà, on n'en fait pas publicité, je sais tous. Mais bon, peut-être qu'à un moment, il faut dire les choses. Ce que je disais à Matt, c'est que il y a The Voice Kids, il y a les talents qui viennent et qui repartent avec une victoire ou pas, ça c'est pas important, mais surtout derrière, voilà, ils viennent en tournée avec nous, on les invite, ou voilà, il se passe des choses. Donc The Voice Kids, c'est pas un passage et puis ça s'arrête. C'est un passage et puis il y en a un autre derrière. Voilà. Il y a des coachs qui ont des bonnes pensées et qui ont envie d'accompagner les enfants, pas que dans The Voice Kids, dans The Voice Kids aussi. Mais voilà, on y fait attention, on s'y intéresse.
1: Patrick Fiori et ses amis coachs prennent 1000 précautions lorsqu'ils ne se retournent pas durant la prestation d'un jeune chanteur. Dites-moi, Santa, avez-vous déjà essuyé des noms au début de votre carrière?
3: On a tous essuyé des noms. Moi, j'ai été refusée au conservatoire. Ça a été un petit traumatisme.
4: Moi, j'ai été refusée à l'opéra. Ça a été un petit traumatisme. Mais
5: voilà. J'ai été refusée au centre de formation de CEDA.
6: Changeons de sujet. Vous pouvez...
3: on a tous essuyé des noms et c'est grâce à ces noms qu'on a grandi. Moi, c'est grâce à ce nom que je me suis dit, allez, j'en ai marre du classique et du piano, je vais mettre du noir sous les yeux et je vais faire du punk. Et en fait, c'est ce moment où de bascule qui te fait aussi grandir. Et quoi de plus beau que de grandir quand on est enfant?
1: Santa et ses potes de fauteuil rouge, Patrick Fiori, Matt Pokora et Soprano, The Voice Kids, ce soir sur TF1. Et comme dans un fauteuil, bah, je reviens demain pour de nouvelles coulisses télé.
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0: Avec Elle Danse, extrait de son 11e album Le Soleil des Absents, sorti en janvier. On l'écoutait à l'instant sur Ici. Il sera bientôt 19h et toute l'actu qui arrive. La suite, vous allez la passer en compagnie d'Émilie Mazoyer qui reçoit Enora Malagré pour ses chansons préférées. Mais avant, c'est le collectif Ensemble qui nous rejoint avec sa raison d'être. Je vous souhaite un très bon samedi, une excellente soirée avec nous.
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1: Très belle soirée, vous écoutez ici, il est 19h. Et c'est l'heure de s'informer avec Benjamin Mathieu.
2: C'est une première pour le sport français et le basket féminin. L'équipe de France est en finale du championnat du monde. Les Bleus ont facilement battu le pays hôte, l'Allemagne, 86 à 64 en demi-finale dans un match où elles ont mené de bout en bout. Les basketteuses peuvent donc encore rêver d'un exploit en devenant championne du monde. Dominique Malonga a été décisive pendant ce match, mais elle reste concentrée sur l'objectif.
3: C'est génial, on est vraiment très très contentes. Mais oui, on va pas forcément exploser de joie parce qu'on sait ce qu'on veut et c'est demain qu'on va aller le chercher. Donc non, très très contente, très fière de ce qu'on a réalisé, mais encore une fois, on a faim, on sait ce qu'on veut aller chercher et c'est demain, donc demain on explosera de joie. Je pense que voilà, on va vraiment aborder ce match-là comme un match de basket finalement, et je pense que c'est tout ce qu'on a à faire, des adversaires qu'on connaît, et je pense que vraiment, on se sent tellement bien et tellement en confiance en ce moment qu'on pense vraiment qu'on peut battre n'importe qui si on joue notre basket, donc je pense qu'il faudra rentrer dans le match de cette manière.
2: La finale est à suivre demain à 20h, ça sera contre les États-Unis ou l'Espagne. Un acte malveillant pour être à l'origine du déraillement hier soir d'un TER à proximité de Rouen. Il a fait 44 blessés, dont une jeune femme qui était en urgence absolue, mais ses jours ne sont désormais plus en danger. Le déraillement du train qui assurait la liaison Rouen-Caen transportait 186 personnes, a particulièrement choqué les passagers. On est passé tout près d'un drame, estime Hervé Morin, le président de la région Normandie, qui était sur place, car c'est un rail très lourd, délibérément posé en travers de la voie, qui a causé cet accident, selon l'élu.
4: Les cadres de la SNCF m'ont dit, écoutez, il y a a priori un bout de rail qui était sur la voie. Une heure avant, un train est passé, il n'y avait rien. Très clairement, ce rail qui était entreposé au bord de la voie, quoi, quelques mètres de la voie, il a été déplacé. Ça ne peut pas être un geste d'un homme isolé, puisque les cheminots me disaient que c'était entre 250 et 300 kilos. Si c'est bien ça, c'est un acte que moi je qualifie non pas de malveillant, mais de criminel. Comment un rail de 240, 250 ou 300 kilos peut se retrouver sur une voie. Et c'est ça que la justice doit trouver très rapidement. C'est abject.
2: Article complet retrouvé sur ici.fr. La traditionnelle fête de l'UMA dans l'Essonne tout le week-end avec ses concerts, ses saucisses frites et ses meetings politiques. Jean-Luc Mélenchon, le candidat LFI par exemple, qui dans son discours devant de très nombreux partisans, dénonce les marges des distributeurs de carburant et appelle à bloquer les prix. De son côté, Fabien Roussel, candidat à la présidentielle pour les communistes, propose une idée plus radicale en nationalisant la compagnie Total. Il appelle à manifester et envahir les ronds-points comme pendant le mouvement des Gilets jaunes. Marine Le Pen faisait elle aussi sa rentrée politique avec les parlementaires du RN au Touquet dans le Pas-de-Calais. La candidate annonce qu'elle préfère voter un budget, même imparfait, cet automne. Nous exigerons des économies, affirme-t-elle, faisant un pas vers une non-censure du gouvernement qui va donc proposer son budget à la fin du mois. Ils ont dépensé sans compter et font la queue depuis des heures pour être les premiers à rentrer. Les fans de Céline Dion font le pied de grue à Nanterre, en banlieue parisienne, devant la Plénitude Arena, une salle qui peut accueillir 30 000 spectateurs. La star débute ce soir une résidence de 16 dates jusqu'en octobre, avant de revenir en mai 2027. Au total, 500 000 fans venant du monde entier vont applaudir leur idole, qui n'avait plus donné de concert depuis 6 mois. Et Victor Vasseur, vous êtes sur place, c'est bien évidemment des fans qui sont absolument impatients que vous avez rencontrés.
5: Karaoké improvisé sur le parvis de la salle. Ici, les fans s'échauffent la voix comme des sportifs avant un match. Avant le concert, passage par la boutique, Alexandra repart avec un sac plein. Cette Toulousaine vient de dépenser une centaine d'euros.
6: J'ai pris un sweat magnifique que je vais garder pour moi durant toute ma vie. C'est une toute première, c'est je vais voir mon idole, celle qui m'a appris à chanter. C'est... waouh.
5: Ça va être un karaoké géant ce soir.
6: Mais complètement. Et je vais lui faire même ses cœurs.
5: Difficile encore d'y croire pour de nombreux spectateurs comme Laurence et sa sœur. Pour elle, ce sera une première.
7: Là, ça fait un mois que je vis que du Céline Dion. Dans la voiture, on écoute du Céline Dion.
8: Quand on se lave, c'est Céline Dion. Quand on fait à manger, c'est Céline Dion. C'est Céline Dion partout, quoi.
5: Céline, c'est une diva, elle est unique. C'est la plus grande, m'ont répété plusieurs fans. Comme Francky, 62 ans, venu du Pas-de-Calais.
9: Vous l'imaginez comment ce concert ?
10: Je pense que ça va être grandiose. Je pense que ça va être un mini Las Vegas. Je pense qu'elle a mis tout dans ce show ce soir pour prouver qu'elle renaît de ses cendres et tout ce qu'elle n'a pas pu donner pendant 6-8 ans, elle va tout donner ce soir.
5: Alors, peu d'informations filtrées sur ce concert. Y aura-t-il des invités sur place? Le spectacle doit durer 2 heures avec ses plus grands tubes.
2: Victor Vasseur pour ICI. Restez bien branchés sur votre radio préférée ICI, car demain, Willy Rovelli vous propose une belle surprise relative évidemment à Céline Dion. Ça sera dans son émission demain midi.
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12: La météo pour la suite de notre week-end. Attention au risque de brouillard en deuxième partie de nuit, car si les températures sont élevées l'après-midi, la nuit ça descend. On attend de 12 à 18 au réveil. Ensuite, le soleil nous rejoint et nous accompagne toute la journée, même s'il faudra faire avec des nuages sur le littoral demain matin. Demain après-midi, sur la Seine-Maritime, alternance entre nuages et éclaircies, le soleil sera plus franc sur le département de l'Eure. On attend au meilleur 26 à Évreux et Vernon, 25 à Rouen et Bernay, 22 à Yvetot et 20 degrés à Velette.
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13: Salut les petits clous, comme disait l'autre. C'est Décibel, le Décibel du samedi soir. Comme d'habitude, je donne les clés de la prog musicale à un ou une invitée en l'occurrence, que vous écoutez tous les midis à la radio, ici même, et Nora Malagré à la tête d'une toute nouvelle émission. On vous doit bien ça.
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13: Enora Malagré. J'aime bien quand ce prénom est chanté. Bonjour, comment ça va, Enora?
14: Ça va.
13: Je suis ravie de t'accueillir dans Décibel. La règle est simple, hein, on te contacte quelques jours avant l'émission, on fait ça avec tous les invités du samedi. Est-ce qu'on pourrait avoir, s'il vous plaît, une sélection d'une dizaine de chansons qui vous ferait plaisir et tout? Et Nora m'a répondu en m'envoyant un podcast. C'est-à-dire qu'en fait, elle m'a fait un vocal sur WhatsApp où elle me disait « Alors j'aime beaucoup ça, mais j'aime aussi beaucoup ça, et ça, et ça c'est très important, et ça c'est essentiel, et cet artiste, et ce groupe, et cette chanson. » Et Nora, dingue de musique.
14: Folle de musique. Mon papa disait que je suis née, que j'étais née dans une enceinte. Mais oui. Vraiment. Mais ça, y a, en fait, c'est ce qui m'intéresse le plus au monde. Donc
13: c'est vrai,
14: voilà,
13: c'est
14: je fais que des concerts, je n'écoute que de la musique quand je ne suis pas ici.
13: Ouais.
14: S'il y a rien d'autre qui m'intéresse.
13: Ah là là, j'adore. Alors, il y a une rentrée hyper chargée pour Enora, puisqu'en plus de l'émission, donc tous les jours, à midi, juste après les infos de midi, midi 5. Mais écoutez les infos aussi, ça ne fait de mal à personne. Donc voilà, on vous doit bien ça. C'est de l'actu service. On apprend à pas se faire arnaquer. On apprend à économiser.
14: À payer moins cher. Voilà,
13: tout ce qu'on aime.
14: Tout ce qu'on aime.
13: Tout ce qu'on aime. Et puis, il y a aussi tout ce qui est santé. Ça, c'est sur France Télé, notamment avec le magazine de la santé.
14: Oui, et en quête de santé. Je prépare aussi un nouveau documentaire. Et puis, je suis au théâtre aussi.
13: Mais oui, tu fais du théâtre.
14: Ouais, depuis 20 ans. Et là, on part sur les routes de France. Jouer une pièce qui s'appelle Les Amazones, qui est une grande pièce de boulevard du répertoire. Je suis trop contente.
13: Trop bien. Alors, j'ai réussi à attraper Enora pour une petite heure ensemble, malgré cet emploi du temps incroyable. Enora, ce qui est drôle, c'est que donc, dans le fameux podcast qu'elle m'a envoyé pour m'expliquer ce que c'est goûts musicaux, je me suis dit, mais qui est cette personne qui me dit à la fois, attention, hein, il faut du rap, Notorious B.I.G., hyper important pour moi.
14: Bien sûr.
13: Mais dans la même phrase, elle me dit ah ouais, tout ce qui est viol de gambe, Jordi Savall.
14: Mais oui, mais c'est cohérent en fait.
13: Mais alors, je sais pas si je dirais cohérent, mais j'attends l'explication avec impatience.
14: Non, déjà, toutes les instrus de rap sont quand même, pour certaines, très inspirées par la musique classique.
13: Vrai.
14: Donc moi, j'ai d'abord écouté du rap et en fait, ça m'a amené à d'autres styles musicaux beaucoup plus pointus comme le classique ou le jazz, dont je suis férue. Et puis, il y a quelque chose dans la viole, là, d'un peu hip-hop, quoi. Je trouve que c'est un son gras, un son lourd, c'est très rythmique.
13: Ouais.
14: Moi, ça m'embarque. Et j'aime beaucoup, beaucoup la musique classique. Et plus je prends de l'âge, je ne suis encore toute jeune. Mais,
13: un bébé.
14: Mais c'est vrai que plus je m'engouffre, en fait, dans ce style musical, pour découvrir en fait de plus en plus.
13: Ouais. Et tu dirais que tu as des obsessions oui. passagères où pendant peut-être un mois, tu écoutes un truc à fond et après tu changes.
14: C'est comme exactement ça, que tu fonctionnes. Ouais, c'est ouais. ça. J'ai des monomanies quoi. Donc ça peut être Oasis pendant un mois, oui, effectivement de la viole de gambe le mois d'après, de la musique brésilienne, je peux aller écouter aussi, je sais pas, de la musique péruvienne si jamais j'ai écouté. Moi je chasame tout. Ouais. Ça a changé ma vie.
13: En Shazam, fait, on va expliquer, hein, c'est une petite application. En fait, quand vous entendez de la musique autour de vous, vous la lancez et elle va reconnaître ce que vous êtes en train d'écouter et vous donner la référence.
14: Dès que je suis devant une série ou un film, par exemple, et qu'il y a, tu sais, trois notes oui. de musique, hop, Shazam, boum, ça rentre dans playlist et hop, voilà. ça nourrit une obsession.
13: Elle est comme ça, l'éclectisme. Donc, ça va peut-être être la première clé pour rencontrer ce soir Enora Malagré via ses choix musicaux. Et puisqu'on est quand même samedi soir à l'heure de l'apéro, et Nora vous a gâté, les amis. On commence avec Blondie. Et Call Me, c'est la bande originale du film American Gigolo. Et ça danse très fort.

0: production Giorgio Moroder pour démarrer la soirée Blondie et Call Me, choisie pour vous par Enora Malagré. Enora, c'est le moment de te poser la question parce qu'elle est très difficile en plus celle-ci. T'écoutes beaucoup de musique, tu chantes à tue-tête ou pas?
1: Oui.
0: Dans l'intimité de ta chambre ou au karaoké?
1: Oh non, devant qui veut bien l'entendre.
0: Donc si vous écoutez ici tous les jours à midi, à tout moment, Enora part en solo.
1: Moi, je suis pas contre une petite poussée à petite chansonnette, alors peut-être, je suis pas sûre que ce soit la meilleure idée pour les nouveaux auditeurs, ni pour mes amis d'ailleurs.
0: C'est vrai.
1: Mais non, mais c'est vrai que j'adore ça. Quand j'étais un peu plus jeune, j'ai fait modestement de la chorale. Ah. Je m'imaginais en Montserrat cabalé, puis j'ai pas été retenue, on va pas se mentir. Je fais de la radio, voilà.
0: Hey, c'est bien déjà. Et hey, quelle voix quand même. Enora Malagré aux commandes de la programmation musicale de Décibel jusqu'à 20h. On ira faire un tour au Brésil, on écoutera du Nirvana en acoustique, ça sera magnifique. Alain Bashung, Kate Bush ou encore Oasis et Feu Chatterton. Ces choix musicaux sont variés et extrêmement réjouissants. À tout de suite.
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1: Notre invité Enora Malagré, nouvelle recrue de cette rentrée 2026-2027 sur votre radio. Ici, elle anime tous les jours à midi. On vous doit bien ça. Une nouvelle émission que vous allez adopter, adorer. Et nous, nous essayons de cerner la personnalité
2: de l'adopter
1: d'Enora. Et j'avoue que, alors si, il y a quand même une base, un socle de variété française, mais ça, ça je sais, je le sens quand je vois ta sélection, c'est que toi et moi, on a passé la même enfance à l'arrière de la bagnole, ouais, avec les parents qui mettent des cassettes et tout. Exactement. Et donc, en grandissant, eh ben, on se raccroche à un son variété, comme par exemple, tu m'as cité dans ta sélection le duo Lara Fabian et Morane,
2: oui,
1: qui est mon autre.
2: Oh, voilà. Un classico. Tu es mon autre. Bon, les deux plus belles voix du monde, après Barbara Streisand peut-être quand même.
1: Ouais.
2: Mais c'est surtout, je crois, pardon, la voix de Morane, moi, qui donne de la profondeur à ce titre. Qui me parle, qui m'a fait vibrer, sur lequel j'ai pleuré mes amants, seul là dans ma chambre.
1: Et puis après, elle mettait un petit Léo Ferré.
3: C'est extra.
2: Ouais, alors ça, forcément.
3: C'est extra.
2: Bon, ça, c'est les parents qui chantent. C'est exactement ce que t'as dit, qui chantent à tue-tête dans la voiture ou qui sont en fin de soirée. Parce qu'en Bretagne, chez nous, ça fait la fête. Ouais. Et en fin de soirée, proche de l'aube, mon papa mettait beaucoup Léo Ferré.
1: Léo Ferré. Et parce qu'il faut une sainte trinité de variété française, un petit Souchon.
2: Bon, ça, c'est.
1: Ça, c'est toi ou c'est les parents?
2: Ça, c'est maman. Ça, c'est ma maman.
1: C'est maman
2: qui était, je crois, un peu secrètement, probablement, de la souche, comme elle l'appelle.
1: Oh,
2: comme
1: la souche.
2: Oui, mais tous les gens de cette génération, mes parents, l'appellent la souche.
1: Ou alors, ils font une vanne, parce que comme il est tout le temps avec Laurent Voulzy, ils disent sushi Voulzon.
2: Voilà. Et après, c'est pas drôle, en vrai. Mais nous, on fait semblant de rire. Oh, quel humour. Ouais. Alors que c'est hyper gênant. Donc, en tout cas, la souche, qui n'a jamais rien demandé, a été vraiment poncée à la maison. Maman l'écoutait beaucoup, donc forcément, je tombe amoureuse aussi.
1: Donc, tu écoutes. Même quand t'es pas en famille.
2: Oui, oui, parce qu'en plus maintenant, en grandissant, évidemment, il était temps, 45 ans, j'ai compris les textes.
1: Oui.
2: Bon, et puis là, c'est bouleversant, c'est de la poésie. On a des immenses, immenses auteurs et autrices en France aussi.
1: Et puis, on en a qui sont auteurs ou compositeurs, guitaristes, chanteurs, et qui sont morts. Et c'est très triste. Heureusement qu'il y a la radio pour continuer à parler d'eux et à passer du. Alain Bachung, toi, c'est un artiste qui est important pour toi, Bachung.
2: Oui, alors là, pour moi, c'est un des plus grands poètes français. Ouais. Moi, ce sont des textes et des musiques qui m'ont accompagné à plusieurs moments de ma vie, qui m'ont infusé en moi, que j'ai vraiment qui m'ont fait réfléchir, qui m'ont fait grandir. Cet homme m'a bouleversée, c'est un génie absolu. Je pense aussi au Cantique des Cantiques, qui est un peu moins connu, mais qu'il avait écrit avec sa femme aussi, que
1: Chloé
2: je vous invite
1: Mons,
2: à découvrir, hein, qui est une espèce de transe. Là, on n'est pas loin des Chants de Maldoror de Loutréamont. Enfin, là, on est vraiment dans la pure littérature. Je veux dire, on a la chance d'avoir des auteurs comme ça, et tu viens de le dire, quel bonheur de pouvoir les écouter à la radio.
1: Alors, on les écoute.

0: Elle nous gâte, notre invitée ce soir, Enora Malagré, partage avec vous ses chansons préférées jusqu'à 20h. Alors, on a fait la France avec Bachung, mais dans tes choix musicaux, Enora, on prend beaucoup l'Eurostar aussi. On fait des petits tours en Angleterre.
1: Ah, je sais.
0: Ah ouais, on y croise Marianne Faithfull.
1: Je peux mourir d'amour pour cette femme.
0: Marianne, qui nous a quittés il n'y a pas si longtemps, ouais. Et qui chantait ouais, incroyablement. Il y a aussi Radiohead.
1: Bon, là, moi, j'en suis. Moi, ça me déclenche une folie. Hein. Moi, je suis tellement folle que je suis allée jusqu'à Berlin pour les voir et que j'ai fait partie de ces gens, tu sais, qui attendent 5h30 avant d'avoir une place devant son ordinateur quand ils ont annoncé leur tournée,
0: oui.
1: Là, avant l'été.
0: Et qui snobaient la France.
1: Et qui snobaient la France. Alors, j'ai eu des oui-dire comme quoi ils allaient finir quand même par venir. Ça rime. Mais alors, moi, c'est-à-dire que Thom Yorke, mais épouse-moi. Vraiment, je suis là.
0: Oh, dis donc, il est quand même vilain. Hein.
1: Ah bah, moi, j'y vais quand même.
0: Il va quand même. Non, mais je comprends.
1: C'est
0: moi, c'était Slash.
1: Il est quand
0: donc,
1: même vilain,
0: voilà. Bah, il est un peu vilain, excuse-moi, enfin. Non, mais Slash aussi, il est un peu vilain, mais
1: ah oui,
0: on n'y peut rien.
1: Bah
0: oui, je sais.
1: Puis il sent un peu la bière.
0: Oui, bah, s'il sentait que la bière,
1: oui,
0: Enora, ce serait beaucoup moins problématique. Alors, parlons plutôt d'une artiste qui, elle, je suis sûre, sent très bon, est une fée du matin au soir. C'est Kate Bush. Et alors, pour Kate Bush, tu as été très précise. Il y a une chanson importante pour toi. C'est pas celle qui passe à la radio, c'est pas Babushka, c'est pas Wuthering Heights. La chanson de Kate Bush qui, toi, te transporte, c'est Jig of Life.
1: Oui, c'est ça.
0: Qu'est-ce que ça te procure, ça?
1: Moi, je suis bretonne. J'ai des origines celtes très, très, très ancrées qui ne viennent pas que de Bretagne. Et ce titre, c'est le mariage entre cette musique et la sienne, tu l'as dit, féerique, ouais. Vraiment enchanteresse, et mes racines celtes. C'est un titre très particulier, pareil que mes parents m'ont fait écouter quand j'étais petite, dans cet album House of Love, je n'ai pas du tout l'accent, très fondateur en fait pour elle. Et moi, quand j'écoute ça, ça m'émeut en fait, je sens mes racines repoussées en moi.
0: Ton ADN qui fait un truc.
1: Et je deviens un gnome de nuit quand j'entends ça.
0: Allez, petit lutin malagré. Kate Bush est dans Décibels.
1: Ah, tu le mets?
0: Oui,
1: c'est énorme.

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1: Jig of Life, et effectivement Enora Malagré a dansé la gigue dans le studio en écoutant ce classique.
2: Merci.
1: De Kate Bush. Je crois que t'as une dédicace à passer là.
2: Oui maman, t'as vu ton titre préféré sur ici, c'est fou ou pas? Merci Emily.
1: Merci.
2: J'ai des frissons.
1: Merci à toi Enora de nous faire vivre avec toi ces émotions fortes et tous ces voyages en musique. Vous restez dans le coin. Décibel revient juste après 19h30.
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1: Eh oui, c'est vos copines du rencard du samedi soir. Enfin... du rencard. Si vous êtes avec nous, c'est sans doute que la pêche n'a pas été très bonne cette semaine. Mais écoutez, c'est pas grave, nous on est avec vous jusqu'à 20h. Et Enora Malagré est mon invitée ce soir.
2: J'adore.
1: Dans Décibel. Voilà. Non, et ceux qui éventuellement ont passé un samedi soir plein d'aventures nous écoutent peut-être en podcast dimanche matin, en prenant la pilule du lendemain.
2: Ah oui,
1: bisous. Allez, Décibel, les choix musicaux d'Enora Malagré. C'est une régalade, je dois vous le dire. Enora, il y a un groupe français que tu aimes énormément qui s'appelle Feu Chatterton. Et tu me confiais là, pendant la petite pause, à quel point il n'y en avait pas beaucoup des groupes comme ça et qu'il fallait les chérir.
2: Oui, absolument. Je trouve qu'on parlait d'Alain Bachung plutôt dans l'émission avec toi. Je trouve qu'ils sont dans cette lignée-là, ou de même de William Scheller, peut-être aussi un peu de Dao là-dessous. Ouais. En tout cas, des textes d'une puissance folle. Enfin, Arthur Théboul, c'est quand même un poète. Il en a d'ailleurs, il a écrit, je crois, un recueil de poèmes, accompagné, bon voilà, de ses fidèles compagnons. J'ai eu la chance de les voir en concert. Ils ont fait une gigantesque tournée. Et en plus d'être des poètes et des fins musiciens, ce sont des bêtes de scène. Ouais. Ils nous emmènent dans des univers. Ils ont plusieurs univers, je trouve, dans leur musique. Moi, ils me transportent, quoi. C'est vraiment ce qu'il y a de plus beau en ce moment dans la chanson française, je trouve.
1: Et ils te filent un coup de main quand t'as besoin de pleurer un petit peu.

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1: Mille vagues, c'est une chanson que Arthur a écrit, un texte qu'il a écrit, une chanson que Chatterton a fait pour rendre hommage à un homme qui les a aidés à se lancer dans le métier et qui est malheureusement décédé pendant la préparation de leur album. Et pour toi aussi, c'est une chanson de deuil.
2: Oui, pour bon nombre d'entre nous, ouais. J'ai perdu mon oncle qui était l'homme de ma vie il n'y a pas très longtemps, au moment où cette chanson est sortie, pour être très honnête.
1: Donc ça s'est imbriqué directement.
2: Ça s'est imbriqué, et puis j'ai vécu un moment de communion folle pendant leur concert, où ils ont entonné cette chanson, où tout le public se tenait la main, et en pleurant. C'est-à-dire que moi, j'ai tenu la main de gens que je ne connaissais pas.
1: Wow.
2: Parce qu'on a tous vécu un deuil ou autre chose, et en fait, alors là, je veux dire, quand vous avez vécu ça... Vous pouvez rentrer chez vous tranquille, quoi. Non, vraiment, c'est fou. Je les aime infiniment.
1: Et ils nous donnent de l'élan en ce samedi soir avec Allons voir, pour le coup, une chanson pleine d'espoir. Ça fera de mal à personne non plus. Feu Chatterton, c'est Enora Malagré qui vous les offre ce soir dans Décibels.

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0: feu Chatterton sur votre radio ici. Ils avaient été les invités de Décibel et quand ils reviendront, eh bien nous leur ferons passer le message de la part d'Enora Malagré.
1: Oh, merci.
0: C'est de l'amour.
1: Oh oui, vraiment.
0: Ouais, mais c'est bien, moi ça me fait plaisir. Alors l'Amérique, maintenant il faut en parler aussi. L'Amérique de Nirvana, qui n'est pas exactement l'Amérique de 2026. On est dans les années 90. Enora, on est exactement de la même génération.
1: Ouais.
0: Donc je sais que tu avais une chemise à carreaux.
1: Oui.
0: Un jean un petit peu déchiré.
1: Et des Doc Martens.
0: Et des Doc Martens.
1: Ou des Converse.
0: Et que Kurt Cobain, eh ben, c'était juste l'homme de nos vies.
1: On avait un poster.
0: On écrivait son nom dans l'agenda.
1: Sur notre bras, également.
0: T'avais écrit Enora Cobain. T'avais fait ta signature de femme mariée au cas
1: où. Non, j'avais fait un montage photo quand je détestais Courtney Love, son ex-compagne,
0: oh.
1: Où j'avais mis le corps de Courtney Love avec ma tête, évidemment, qui était très réaliste. J'étais adolescente, je croyais que j'étais grunge, donc je me lavais plus trop. Enfin, dis-moi un jour sur deux, j'avais les cheveux gras, mes parents pétaient les plombs.
0: Ah ouais.
1: Mais après, musicalement, soyons sérieux, c'est une révolution.
0: Ouais.
1: S'il y a eu un avant et après la musique grunge, qui paraissait à l'époque pour nos parents bien violente et peu symphonique, ce qui n'est évidemment pas le cas.
0: Mais non, et d'ailleurs, c'est vrai que quand on s'intéresse un peu au boulot de Kurt Cobain, on voit qu'il était fan des Beach Boys, il était fan des Beatles, c'est mélodique. Alors c'est violent parfois dans les refrains, mais les couplets sont toujours archi mélodiques. Et en plus, pour celles et ceux qui n'avaient pas envie quand même de se prendre que de la guitare électrique dans les oreilles, toi t'as choisi un album alors qui est paru à titre posthume après la mort de Kurt Cobain, qui a été enregistré vraiment quelques semaines avant sa mort. À New York, c'est le Unplugged, donc ça veut dire acoustique. Et ça, c'est un disque qui a consolé en fait tout le monde après la mort de Kurt.
1: Tu peux pas te dire mieux. C'est vrai que c'est ton boulot, après tout.
0: Non, mais toi, c'était ça aussi.
1: Non,
0: est-ce que tu l'as beaucoup écouté en boucle?
1: Je l'ai assassiné le disque. Pardon,
0: tu l'as saigné.
1: Je l'ai saigné. Oui, je savais pas comment le dire. Pardonnez-moi. Non, mais c'est et puis je trouve que c'est musicalement complètement dément. Enfin,
0: ouais.
1: On découvre pour celles et ceux, les fous qui seraient passés à côté, le véritable grain de la voix de Kurt Cobain.
0: Ah, c'est vrai.
1: Qui est en fait un immense chanteur, qui est aussi un immense chanteur rythmique. On entend la virtuosité de la guitare et puis ça laisse encore, pour celles et ceux qui ont Google Trad maintenant, mais ça laisse la place au texte. Moi, j'ai toujours été très sensible à ce qui se racontait et les textes de Kurt Cobain sont extrêmement intelligents et poétiques aussi.
0: Alors on écoute, on est à New York. About a Girl, j'ai choisi parce que c'est le début de l'album.
1: Canon.
0: Et alors c'est drôle parce que Kurt, il est très conscient. Où les gens ne connaissent pas About a Girl, parce que c'est une vieille chanson de Nirvana. Eux, ils sont devenus célèbres avec Nevermind.
1: Ouais.
0: Et donc il le dit.
1: Il est lucide.
0: Il est lucide, vous allez entendre. C'est-à-dire, c'est notre premier album, la plupart des gens ne connaissent pas.
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0: Et nous, on a écouté ça un milliard de fois, un milliard et une fois, grâce à Enora Malagré. Voici Nirvana.

0: About a Girl, Nirvana, version acoustique, l'album Unplugged, qui fait partie donc des albums posthumes les plus vendus de tous les temps. Et Nora nous fait voyager ce soir. Et Nora,
1: t'as vu cette voix de bluesman? Ah, parce que là, on est carrément, on bascule dans le blues. Faut quand même comprendre que. Pardon, excusez-moi.
0: Non, mais si, mais dis. Vas-y, va au bout de ton idée. Non, tu veux nous convaincre.
1: Je suis envoûtée en fait par ce groupe, et plus je vieillis, comme pour la musique classique, plus je découvre des subtilités dans la musique de Nirvana, comme la subtilité du jeu de Dave Grohl, qui est le batteur, qui est devenu Foo Fighters après. Tu sais. En fait, on est. Certains critiques de musique sont passés à côté. Voilà.
0: C'est vrai. C'est vrai, on les embrasse pas.
1: Non.
0: Et Nora, du coup, tu ne pourrais pas vivre avec quelqu'un qui n'aime pas la musique. J'ai l'impression, parce que tu le transpires là par tous tes pores quand tu aimes une chanson. Et est-ce que quand tu détestes une chanson, tu peux quitter la pièce?
1: Ah oui, oui. Moi, j'ai vraiment
0: ce genre d'extrémisme.
1: L'expression, tu sais, les oreilles qui saignent. Non, mais moi, j'ai. Alors, je vais le dire. Hein, j'ai un amoureux que j'aime à la folie, mais qui a quand même des goûts de chiottes.
0: Non, genre, ça. Des goûts de Michel Sardou.
1: Non.
0: Mais c'est Michel Sardou. Ça, c'est un scoop.
1: Chers amis, Nora, je suis avec Michel. Et c'est pas simple tous les jours, la personne râle beaucoup. Non, mais je plaisante complètement, mais on n'a pas les mêmes goûts musicaux, et c'est vrai que je suis un peu totalitaire. Mais non. Moi, en tout cas, peu importe ses goûts musicaux, il aime la musique profondément, pas la même que la mienne, peu importe, et ça crée des débats, et c'est intéressant. Je ne peux pas être avec quelqu'un qui n'aime pas la musique.
0: Eh bien, partageons la musique ensemble, les amis. Et Nora Malagré est l'invitée de Décibel en ce samedi soir. C'est jusqu'à 20h, et dans quelques secondes, elle va nous emmener faire un petit tour au Brésil avec le meilleur ambassadeur du pays, Gilberto Gil. À tout de suite.
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1: 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Porté par des mélodies immédiates et une vraie intensité, Pirogue transforme chaque chanson en escapade musicale dont on ressort marqué. 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
1: On est gâtés ce soir parce que notre invité, c'est Enora Malagré, une des nouvelles voix de cette rentrée 2026-2027 pour votre radio ici. L'émission On vous doit bien ça, c'est tous les jours, juste après les infos de midi, voilà, midi 5. Enora est toute une bande alors, parce qu'il y a Elsa Wolinski,
2: Aude Razzo, Madame Antiarnac, ouais. Valère Coréard, Monsieur Bonplan, Gérald Kirzek qui est un médecin, Pierre Fabin, notre vétérinaire, et Nordine Attab que vous connaissez aussi sur la radio ici, qui est notre coach sportif. C'est une émission. On vous rend service parce qu'on estime qu'on vous doit bien ça, c'est Radio
1: génial.
2: France.
1: Donc on écoute l'émission, on finit riche, musclé, avec des animaux magnifiques, avec des poils qui brillent, enfin c'est incroyable, c'est, il faut écouter cette émission. On vous doit bien ça, et si à midi vous l'avez raté, n'oubliez pas que toutes les émissions, tous les épisodes dont vous doit bien ça sont disponibles sur ici.fr et sur l'application ici. Ce soir, Enora se charge en plus de tout ça, de vos petites oreilles, avec une sélection musicale, je dois dire, c'est un sans faute. Enora,
2: oh,
1: c'est magnifique.
2: Merci.
1: Un goût, tout dans l'éclectisme. Au début, on se dit, tiens, elles sont combien à l'intérieur? Et puis en fait, après, on se dit, mais non, ok, je comprends. De Blondie à Feu Chatterton, de Nirvana à Alain Bashung, la gigue irlandaise avec Kate Bush. Et là, on est au Brésil. Je suis jamais allée au Brésil parce que j'ai peur des gros insectes.
2: C'est vrai?
1: Oui, on m'a dit qu'il y avait des araignées géantes.
2: Oui, qui se font un peu la taille de, voilà, d'un chien.
1: J'avoue. Mais la musique est folle. Ouais. T'es allée au Brésil, t'as écouté de la musique brésilienne au Brésil.
2: Ouais.
1: C'est beau ça.
2: Avec un monsieur que vous connaissez peut-être, cher Rémi, qui s'appelait Rémi Colpacopoul, qui était l'ambassadeur de la musique brésilienne en France.
1: Bien sûr, qui était le chef de la musique de Radio Nova.
2: Absolument, qui m'a présenté aussi à mon grand monsieur, un grand musicien qui s'appelle Seu Jorge. Bon, bref, j'y suis allée.
1: Qui fait des reprises sublimes de Bowie. En brésilien, c'est où Georges?
2: Je connais tout.
1: Ah oui, lui, on l'adore.
2: Bref, j'ai eu la chance d'y aller plusieurs fois. C'est un pays qui, plein de raisons très personnelles, qui m'attire beaucoup et qui me plaît beaucoup. Et j'y ai découvert la musique brésilienne. Bon, j'en suis tombée fana. Mais d'où ça vient? Ça vient de mes parents, encore une fois.
1: Bisous les parents.
2: Bisous les Bretons. Qui, quand j'étais petite, souvent le dimanche matin précisément, mettaient de la musique brésilienne en tout genre, et notamment Gilberto Gil.
1: Ah.
2: Et j'ai une image très émouvante qui me vient en tête à chaque fois que j'écoute du Gilberto Gil. C'est mes parents qui dansent ensemble dans le salon, comme dans les films. Ouais, vraiment, j'ai la chance d'avoir des parents amoureux. Ouais, j'ai des frissons de vous en parler. Et je suis là, dans cette maison en Bretagne, derrière les petits barreaux, tu sais, de l'escalier.
1: Ouais.
2: Et j'épie mes parents en train de danser sur du Gilberto Gil. Donc voilà, c'est des petits papillons dans le vent quand j'écoute la musique maintenant.
1: Ah, Toda Menina Baiana, Gilberto Gil, grand souvenir pour Enora Malagré.

0: anecdote amusante, Enora qui ne parlait pas portugais quand elle était petite, qu'est-ce que tu entendais dans la chanson ?
1: Il dort tout habillé. Anniversaire.
0: Oh, eh ben oui, on est comme ça quand on est enfant, on s'imagine qu'on comprend tout et puis en fait on est juste transporté par Gilberto Gil. Alors, on a passé un très bon moment, il est temps maintenant que je vous annonce que c'est la dernière chanson de l'émission.
1: Oh non.
0: Voilà, mais tu reviendras, Enora.
1: Oh oui.
0: Bah oui,
1: on peut faire.
0: Alors, demain c'est compliqué. Mais non, en plus demain, attends, c'est dimanche, c'est les auditeurs. Alors, le jour des auditeurs, c'est sacré. Non, mais en revanche, tu pourras revenir, je sais pas, par exemple, on peut se faire une spéciale Saint-Valentin si tu veux avec des chansons d'amour, un truc comme ça. Mais là, la dernière de l'émission, c'est pas n'importe quoi parce que c'est ton groupe préféré qui fait que tu pourrais aller camper devant le Stade de France pendant 7 jours et 7 nuits, c'est Oasis. Oasis, les frères Gallagher, Noël et Liam. Je sens une petite préférence pour Liam.
2: Si l'autre s'intéresse à moi, je dirais pas non plus.
0: Donc depuis l'adolescence, depuis les années 90,
2: non, depuis
0: Oasis.
2: Le début, il y avait, tu sais, la glaire. Waouh, la guerre.
0: La guerre. Avec Blur. Ils ont dû
2: moi,
0: se cracher dessus aussi, hein, t'inquiète pas.
2: J'étais team Oasis à fond, j'étais team frère Gallagher, j'ai suivi toutes leurs embrouilles. J'étais là le soir à Rock en Seine. T'étais là quand ils nous ont dit
0: le groupe n'existe plus.
2: Voilà, avec une voix assez nasillarde et désagréable, ce qui en plus rajoutait à la tristesse.
0: Oui, c'est vrai.
2: Et j'ai pris l'Eurostar, comme tu disais tout à l'heure, pour aller les voir à Londres quand ils y ont joué lors de leur tournée l'été dernier.
0: Ouais. Donc c'était vraiment la reprise d'Oasis.
2: J'ai dépensé beaucoup trop d'argent. Personne dans ma famille, dans mon entourage n'a compris parce que vraiment je me suis ruinée. Je ne pouvais pas ne pas assister à la reformation.
0: Est-ce que ça t'a apporté la joie que tu imaginais ?
2: J'étais en larmes tout du long.
0: Ah oui, donc t'as bien fait.
2: Non, j'étais en larmes tout du long. Je pleurais, je hurlais. J'ai trouvé que c'était. Enfin, il y avait une communion. Attends, mais c'est hallucinant parce que je t'en parle, j'ai envie de pleurer. C'est horrible. Je suis complètement hystérique.
0: Mais c'est que ça t'a touché profondément.
2: Le groupe, il m'a transporté, il m'a réparé à des moments, il a guéri des blessures, il m'a enthousiasmé à d'autres. C'est là un peu, tu sais, l'expression débile, mais la bande son de la vie, je sais pas quoi. Et je trouve qu'en plus, Liam, les années passant, il a pris une profondeur dans sa voix encore plus. C'était un conte de fées de les voir sur scène à nouveau, réunis, en train de se taper dans la main, de prendre du plaisir à jouer ensemble. Ils ont fait évidemment tous leurs tubes. Je sais pas quoi te dire. C'est le concert de ma vie, quoi.
0: Alors moi, je vais te dire quelle chanson j'ai choisie.
2: Vas-y.
0: Parce qu'elle me fait penser à toi.
2: Ah bon, c'est quoi?
0: Je t'ai écoutée, là, depuis que t'es arrivée sur ici. Et je me dis, cette fille, she's electric.
2: Ah oui!
0: Alors, Oasis, c'est pas la chanson qui passe le plus souvent à la radio. Mais, demandez à ChatGPT de vous traduire les paroles. C'est assez Madame Malagré, ici présente. Et Nora, merci beaucoup d'avoir été notre invitée.
2: Merci infiniment, je passe un délicieux moment.
0: À lundi, midi, après les infos, on vous doit bien ça. Et à la prochaine, Nora.

0: début de ce samedi soir grâce à Enora Malagré qui était notre invitée dans Décibel. Merci infiniment à elle et puis merci à vous les amis et à l'équipe de l'émission, à Technique, avec Basile Combes et Ange Auduc, à la réalisation Iris Guitoni qui est Team Blur, sachez-le, à la délégation musique Thierry Boffa, à la programmation et web Mélodie Shaïb. Et demain on se retrouve à 19h dans Décibel pour les chansons préférées des auditrices et des auditeurs. Et là, dans quelques secondes, Benoît Prospero arrive. Il y a Pâques Paris dans la vie, les meilleurs moments.
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0: Et bonne soirée, les amis. À l'écoute, ici, il est 20h.
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3: Bonsoir à toutes et tous et bienvenue sur Ici. Vous avez peut-être passé la journée à bouger, à profiter de la météo si elle était clémente ou tout simplement à ne rien faire. Eh bien le week-end de 20h à 21h dans Il n'y a pas que Paris dans la vie, on vous propose une autre façon de voyager. Direction les quatre coins de la France à travers les histoires de nos invités. Toute la semaine, Éric Bastien était face à des personnalités qui ont accepté de raconter leur France. Celle des vacances en famille, des premiers souvenirs, des endroits où l'on revient toujours. Une France qui ne ressemble pas forcément toujours d'ailleurs à celle des cartes postales. Et pour ouvrir cette sélection du week-end, on retrouve une comédienne qui est à l'affiche en ce moment de Hitchcock et Marie-Rose au Théâtre de l'Œuvre à Paris et de Uberoi également au Théâtre de Paris et qui partage sa vie et ses souvenirs des lieux qui lui sont chers. Mélanie Page.
4: Quelle rentrée! Bonsoir, Mélanie Page.
5: Bonsoir.
4: Vous reposez un petit peu quand même l'été pour attaquer une rentrée aussi.
5: Je me suis reposée au mois d'août. Oui.
4: C'est vrai que là, la rentrée est extrêmement chargée. C'est toujours comme ça avec vous, dynamique, intense, boulimique de vie.
5: Quand on me propose des beaux projets, je ne peux pas dire non. Et il se trouve que là, ça s'est un peu télescopé et que les deux se faisaient en même temps à Paris. Donc, on a trouvé la solution de mettre ça à deux horaires différents. Et comme les deux théâtres sont assez proches physiquement, je vais gambader prestement entre les deux.
4: Alors, on en parlera quand même s'il n'y a pas que Paris dans la vie. Paris fait forcément partie de votre vie. Je vous remercie en tous les cas de prendre le temps ce soir. Effectivement, c'est vrai que c'est une balade qui, va permettre de retracer aussi votre existence. Si vous fermez les yeux un instant, que vous imaginez la carte de France, on a tous l'image de cet hexagone, pas forcément Paris, parce que vous y êtes. Et quel est le premier endroit comme ça qui vous vient à l'esprit, Mélanie Page?
5: Alors là, tout de suite, je dirais plutôt la Vendée, parce que j'y ai passé...
4: Vous pouvez rouvrir les yeux.
5: Oui, ah ben... les gens ne l'ont pas vu, c'est pas... vous n'êtes pas obligé de le souligner. Ah mais moi je suis bonne élève, hein. On me dit fermez les yeux, je ferme les yeux.
4: Mais je vous dis que vous pouvez les rouvrir.
5: Ah ben voilà, je les ai rouverts. Oui, parce que j'y ai passé vraiment beaucoup, beaucoup de mes étés, pas que l'été d'ailleurs, de 9-10 ans à mes 18 ans, et que j'ai énormément de souvenirs là-bas, évidemment. Donc oui, la côte atlantique et la Vendée, plus précisément.
4: On reparlera peut-être de la Vendée tout à l'heure. Vous êtes française, mais pas seulement. Ouais. Je vais rappeler que votre papa anglais, maman australienne, ils sont rencontrés en France ou pas, vos parents?
5: Oui, à Paris, je suis désolée.
4: Mais c'est pas grave.
5: Ils se sont rencontrés à Paris parce qu'ils, tous les deux, sont venus de leur pays avec un peu des rêves, une idée justement du Paris bohème où on échange aux terrasses des cafés, où on parle littérature, enfin voilà. Donc, ils se sont rencontrés en donnant des cours d'anglais pour les adultes. Et voilà, ils sont tombés amoureux, ils ont fait deux filles, dont moi.
4: Ils sont nés respectivement.
5: Lui en Angleterre et elle en Australie.
4: Quelle image ils avaient de la France? Vous avez déjà l'occasion de parler de ça?
5: Oui, alors une image assez idéalisée en fait, même si en fait, pour eux cet idéal était plutôt vrai puisqu'ils se sont installés là. Ma mère était venue que pour le week-end au départ. Elle faisait un tour d'Europe. Elle a tellement adoré la France et Paris qu'elle s'est installée plus longtemps et puis elle a rencontré mon père et voilà. Mais vraiment, j'ai été élevée dans une adoration de la France. culturelle, esthétique. Et j'ai un peu été élevée comme une touriste en France, en fait, même si je suis née ici.
4: C'est joliment dit, je trouve. Alors, vous avez grandi à Paris ou vous étiez dans quel quartier? Vous vous souvenez?
5: Dans le 15e.
4: 15e arrondissement, donc ouais. Pas très loin, on va le dire.
5: Non, mais vraiment, en face de ouais. D'ici.
4: Et... Du côté des Tours de Bourbonnais.
5: Ouais, c'est ça. Mais vraiment.
4: C'est votre enfance.
5: Oui, vraiment, pas très loin. Ah,
4: 200 mètres, pour ceux qui ne sont pas parisiens, c'est à côté.
5: Donc pareil, dans le 15e, oui, ça a été jusqu'à mes 22 ans, ça a été mon quartier.
4: Du coup, scolarité ici, l'école ici, le collège ici, le lycée dans le 15e.
5: Alors, collège-lycée un peu plus compliqué, parce que je faisais de la danse beaucoup, donc j'ai été en horaire aménagé.
4: D'accord.
5: Donc j'étais à l'école des enfants du spectacle, dans le 5e.
4: Okay. Ah oui, c'est pas à côté.
5: Voilà, et après j'étais au lycée Racine à Saint-Lazare.
4: Alors je vais quitter un instant Paris, vous avez parlé d'avoir été un peu élevé finalement comme une touriste, et ce tourisme vous l'avez fait avec vos parents, parce qu'il y a quelque chose de très important quand vous étiez plus jeune, c'est le camping-car.
5: Ah oui. Ah, on a sillonné alors l'Europe pour le coup, la France aussi, bien sûr, en camping-car Orange, Volkswagen.
4: Ah, je vois très bien.
5: J'ai peut-être pas le droit de dire une marque, sinon faut dire
4: c'est
5: Audi
4: fait, mais c'est pas grave, Renault.
5: Et Nissan.
4: C'est
5: voilà.
4: Fait.
5: Et vraiment l'image d'Épinal, des babacool en camping-car Orange.
4: Alors vous alliez plutôt en Suisse, vous l'avez dit, en Allemagne, en Italie, c'est ça.
5: Voilà, ouais. On a fait le tour de l'Europe, mais comme on y allait relativement lentement, on traversait aussi la France pour y aller.
4: Est-ce qu'il y a un lieu comme ça, ou des villes, des régions que vous avez découvertes, vous vous souvenez,
5: on est passé par le sud de la France. Alors, mes parents n'aimaient pas trop, pour le coup, ils adoraient la côte atlantique, ils n'étaient pas très méditerranéens. Je me souviens que pour eux, c'était pas la vraie mer, quoi. C'était pas déchaîné, c'était pas. Et je me souviens avoir mangé un pan bagna, ça devait être vernis ou un truc comme ça, et que mes parents disaient, oh, puis en plus, c'est plein d'huile. Enfin, il y avait un truc comme ça où ils n'aimaient pas trop la Méditerranée. Moi, j'ai appris à la connaître plus tard. Et à l'adorer aussi.
4: Du coup, c'est comme ça que vous découvrez la France, en fait, hein, que vous baladez.
5: Mais les campings, c'est extraordinaire. Hein.
4: Enfin, moi, je n'ai jamais vécu ça. Donc,
5: Pour un enfant, c'est vraiment génial. C'est l'aventure.
4: L'exotisme.
5: Vraiment. Et puis, alors, c'était, avec mes parents, c'était vraiment l'aventure. C'est-à-dire que ce n'était pas planifié. On avait la carte Michelin déployée avec mon père qui faisait le copilote. Et on allait à un camping presque au hasard. Si on aimait bien, on y restait plus longtemps. Si on n'aimait pas, on repartait le lendemain. Ouais. Et puis en fait en camping on se fait tout le temps des copains parce qu'il y a des enfants qui sont là et qui pareil cherchent à jouer avec les voisins.
4: C'est dur parce que c'est des copains d'une journée ou trois jours.
5: C'est vrai.
4: C'est pas facile ça parce qu'on s'attache vite.
5: Oui, on s'attache et en même temps ça permet d'avoir une espèce de vie sociale un peu immédiate où on s'ouvre un peu à l'extérieur. J'ai vraiment adoré ça. Puis en plus on partait en famille, je partais avec mes cousins anglais souvent qui venaient avec nous.
4: C'est vrai que vous avez cette image, vous l'avez évoquée. C'est votre maman qui conduisait.
5: Oui.
4: C'est votre papa qui avait la carte Michelin. Ça sent bon, la carte Michelin. On a tous souvenir d'un papa ou d'une maman avec la carte Michelin.
5: Et alors lui, il l'engueulait, que lui, il savait pas conduire. Mais alors, c'était. Mais tu l'as encore. Enfin, c'était en anglais, donc je voulais pas. Je vous le fais en. Puis alors, il y avait aussi des mots un peu fleuris. Et tu l'as, t'as encore loupé la sortie. Enfin, c'était vraiment des scènes de film. Moi, j'ai vécu.
4: Et vous dites, c'est ça. C'était comme dans un film ce que vous avez vécu cette enfance.
5: Ouais, vraiment.
4: Avec ce camping-car. On va continuer de se balader parce qu'il n'y a pas que le camping-car. Juste une question, vous n'avez pas reproduit ça avec vos enfants, le camping-car.
5: Franchement, j'aurais aimé. Après, le problème entre guillemets, c'est qu'avec mon mari, c'était pas.
4: C'était
5: on peut pas faire tout ce qu'on pourrait faire avec.
4: En dehors de France, peut-être.
5: En dehors de France, quoi qu'il y a beaucoup de touristes français quand on va en Europe à l'étranger, mais moi, j'aurais vraiment adoré. Ouais. Je pense que mes enfants auraient adoré aussi.
4: Ce qu'il ignore, c'est Nagui, le mari de Mélanie Page. Qu'est-ce qu'il y a sous vos pieds?
5: Qu'est-ce qu'il y a sous mes pieds?
4: C'est une drôle de question, je vous l'accorde. Je vous demande ça, je ne vous laisse pas répondre parce que les prendre pour un fou. On va s'intéresser à la revue des merveilles. Benoît Prospero qui passe en revue donc les merveilles de notre planète. Et il est temps aujourd'hui, ce soir, de regarder sous nos pieds.
6: Est-ce que quand vous marchez dans la rue, il vous arrive de penser un seul instant à ce qui se trouve sous vos pieds? Nous voici grâce à Issy-Gare Lozère avec Constance Hélissé du syndicat mixte des Gorges du Gardon. Alors, il y a quoi en vrai sous nos pieds?
7: Alors, sous nos pieds, il y a un monde invisible et fascinant qui est le sol.
6: Ça a l'air simple à dire comme ça, mais ça veut dire quoi? Il y a un monde.
7: Il faut savoir qu'un seul gramme de sol contient des millions de bactéries, des kilomètres de filaments de champignons, des acariens, des collemboles. Ce sont des microscopiques gerbilles et évidemment des vers de terre. C'est ce qu'on appelle la vie du sol.
6: Et quelle vie, mes amis! Le monde qui se trouve sous nos pieds est encore plus extraordinaire que celui qui se trouve sur Terre. Et comment ça marche?
7: Donc il faut voir ça comme une usine avec plein d'employés qui ont des rôles très différents et très variés, mais qui sont indispensables pour arriver au produit final, qui est la libération des nutriments pour la plante.
6: Et ça veut dire quand même que dans le sol, il y a des êtres vivants qui nous offrent ce que nous appelons ni plus ni moins que la fertilité, grâce à laquelle nous vivons. Et donc, par exemple, qui vit dans le sol ou sur le sol?
7: Par exemple, les bousiers qui vont venir rouler les différentes crottes des animaux à la surface du sol pour pouvoir ensuite les y déposer. On va retrouver certaines catégories de vers de terre qui font des allers-retours entre la surface et la profondeur pour venir enfouir toutes les feuilles, toutes les restes, tout le couvert végétal qui s'appelle l'humus lorsqu'on se balade dans une forêt. Ensuite, la matière se fait attaquée entre guillemets parce qu'elle se fait manger par d'autres espèces qui se relayent, donc ça va être des arthropodes, des collemboles. On retrouve aussi des mini scorpions dans le sol.
6: Et finalement le résultat c'est quoi donc?
7: Tous ces animaux là vont avoir un rôle précis, vont venir soit dégrader la matière physiquement, soit la dégrader chimiquement pour qu'ensuite puissent être libérées les différentes molécules que sont l'azote, le phosphore ou le potassium pour les cultures.
6: Et ben voilà. Et simplement pour finir, sachez que la formation d'un sol d'environ 1 mètre à 1 mètre 50 peut demander 10 000 à 100 000 ans. Et écoutez bien, il y a plus d'êtres vivants dans une seule poignée de terre que d'humains sur la planète. Et ça, c'est une merveille. Merci Sigard Lozère et Constance Hélissé du syndicat mixte des Gorges du Gardon, le site gorgesdugardon.fr.
4: Merci beaucoup Benoît Prospero et sachez aussi que mettre les mains dans la terre rend heureux. Et vous arrive de jardiner, Mélanie Pain?
5: Moi, ce que je fais, mais quand les gens ne me regardent pas, sinon ils me prennent pour une folle, c'est prendre les arbres dans mes bras.
4: Ouais.
5: Vraiment, alors j'adore la nature en règle générale et je crois beaucoup à l'énergie qui émane des arbres et donc je leur fais des câlins.
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6: Tout va bien pour vous? Votre samedi soir se passe comment? Et si on rajoutait un peu de musique dans votre soirée? Et pourquoi pas un titre qui n'a pas pris une ride? Les Bee Gees vous accompagnent à How Deep Is Your Love sur Ici.

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2: Et nous poursuivons notre balade, et cette fois dans Il n'y a pas que Paris dans la vie, changement de décor et de personnalité. Elle est animatrice, journaliste, mais aussi romancière. Sidonie Bonnec s'est prêtée au jeu d'Éric Bastien et a ouvert l'album de ses souvenirs. Quels sont les endroits qui ont laissé une trace? Où a-t-elle grandi, voyagé, aimé revenir? Et surtout, qu'est-ce que ces lieux racontent de celle qu'elle est devenue? C'était lundi dans Il n'y a pas que Paris dans la vie. On réécoute cet échange.
3: Perrins, on l'a évoqué tout à l'heure, vous y êtes resté à peine et vous allez beaucoup voyager au gré des mutations de votre papa, joueur professionnel. Vous irez notamment à Brest, Sidonie Bonnec, mais alors ça va pas s'arrêter là, on a un petit peu évoqué le sud de la France, on a écouté quelques cigales tout à l'heure. Et avant de parler d'Aix-en-Provence, je crois qu'il y a eu Martigues.
4: Oui, il y a eu Martigues. C'est bizarre, j'ai des souvenirs d'école et de piano,
3: et vous voyez. Quel âge?
4: J'avais 4-5 ans, voilà, à peu près. Et... bah, en fait, c'est surtout des souvenirs de week-end. Vous savez, ces week-ends où vous allez, soit vous prenez la voiture, vous allez au bord de la mer. Il y a toujours de la mer, il y a des pinèdes. Vous pouvez toujours faire des pique-niques. Voilà, c'est des régions quand même. C'est une région extraordinairement agréable à vivre.
3: Alors, ce qui est intéressant, c'est que là, vous allez vous poser en région PACA pendant quelques temps.
4: Voilà,
3: des courts séjours.
4: C'est vrai.
3: Là, vous allez rester
4: 2-3 ans.
3: Rester quand même une partie de l'enfance, de l'adolescence.
4: Oui, c'est vrai. Ouais. Aix-en-Provence, c'était jusqu'à mes 11 ans.
3: La Venise provençale, juste pour rappeler que c'est le nom que l'on donne à Martigues.
4: Oui, c'est vrai, la Venise provençale.
3: Si je vous dis les temps de Berre, si je vous dis.
4: Mais oui, bien sûr.
3: Mais oui, la Côte Bleue.
4: Les ports. Mais vous voyez, j'étais toute petite quand même. Hein.
3: Le miroir aux oiseaux.
4: Ça, je me souviens plus. C'est quoi?
3: C'est un des noms du port que l'on donne côté de Martigues.
4: C'est vrai que le port, je m'en souviens.
3: Vous alliez à l'école.
4: Oui.
3: Et vous allez à l'école ensuite à Aix-en-Provence.
4: Oui, je me rappelle de ma maîtresse, Madame Bartoli.
3: Qu'est-ce qu'elle a fait, Madame Bartoli?
4: Elle était adorable.
3: Ah, bah tant mieux.
4: Elle me donnait envie de travailler.
3: Est-ce qu'elle fait partie de ces gens qui vous ont donné envie, justement, d'aller loin dans vos études ou dans votre vie? On a des visages comme ça, des gens importants.
4: Il y a trois femmes, à chaque fois, ce sont des femmes, bon, c'est un hasard, qui m'ont donné envie d'écrire. Qui m'ont donné envie d'inventer. On faisait des exercices autour de Molière, on faisait du théâtre, mais des petites choses toutes modestes, mais ça, elle excitait notre curiosité, notre créativité. Et je me rappelle de ça, et je me rappelle qu'à ces moments-là, je me suis dit, oh, un jour, j'aimerais bien raconter des histoires, j'aimerais bien faire ça, mais ça semblait tellement écrire un livre,
3: c'est
4: on pense que c'est pour les autres.
3: Premier livre, 100 000 exemplaires, c'est plutôt là. Ça y est, les preuves, elles sont.
4: J'ai attendu 40 ans avant d'écrire. Enfin, j'écrivais des nouvelles, mais.
3: C'est l'âge de la maturité.
4: Voilà. Ah oui, vous savez, ça sédimente hein, dans le cerveau d'un être humain. Il faut du temps. Il faut avoir vécu des choses.
3: Et vous en avez vécu. Quand on arrive dans le Sud, on découvre aussi une mentalité, une culture.
4: Oui,
3: vous êtes acclimaté assez facilement. On dit souvent que les Bretons sont un peu froids. Vous étiez à Brest, même pas longtemps, même gamine. Le Sud, c'est un peu plus.
4: En fait, les Bretons ne sont pas froids, mais on est. Bah oui, parce que je suis quand même bretonne. Il y a peut-être il y a peut-être un côté où on peut être plus casanier, qui est peut-être un peu lié au temps aussi. Alors dans le sud, il y a un peu plus de bonhomie, mais il peut y avoir aussi un petit peu plus de superficialité parfois.
3: Ouais.
4: Donc, mais moi, je me suis toujours adaptée. D'ailleurs, quand je suis arrivée dans le sud de la France, j'ai commencé à prendre l'accent du sud. Donc, je disais plus rose, mais rose.
3: Et vous l'avez reperdu à nouveau?
4: Rose, je dis souvent, j'ai des mots comme ça qui reviennent, mais je crois que je voulais m'adapter aussi.
3: Ouais.
4: Donc, mais j'ai adoré, franchement. Une fois qu'on a l'habitude de déménager, ça devient un jeu presque.
3: À Aix-en-Provence, le chemin de l'école, c'est près de la Torse.
4: Oui.
3: Alors, c'est une rivière, la Torse.
4: Oui, c'est vrai.
3: Alors, c'est un espace, j'ai regardé les photos, c'est un espace un peu aménagé.
4: Oui, ça a dû changer depuis 30 ans.
3: J'ai regardé les photos récentes, c'est assez ombragé, il y a beaucoup d'arbres.
4: Je me rappelle des galipettes, il y avait des petites collines. L'hiver, quand il neigeait, on descendait sur des sacs poubelles. Et je traversais ce parc de la Torse pour aller à l'école, dans ma petite école où j'ai rencontré ma super amie Agnès Monnier, que je salue, qui vit à Nantes aujourd'hui, qui est avocate, à qui j'ai parlé il n'y a encore pas longtemps, vous imaginez, ça fait 40 ans. Et on adorait Aix-en-Provence parce que c'était très nature et en même temps, petite ville urbaine, joyeuse, avec son festival, c'est quoi, un festival d'opéra ou je sais plus, je me rappelle, c'est ça.
3: Non, les festivals ne montent pas dans les Bouches-du-Rhône, dans le Var.
4: Il se passait tellement de choses, on était bien.
3: Mais vous viviez où, Aix-en-Provence?
4: Je vivais près de la Torse, en face du cimetière, vous voyez, à gauche.
3: Donc de mes fenêtres.
4: C'est peut-être ça qui m'a inspiré les thrillers que j'écris aujourd'hui. Non, je vous promets, ma chambre donnait sur un cimetière.
3: Ouais.
4: Donc certaines nuits, je voyais des feux follets. J'ai dit à mes parents, je crois qu'il y a des fantômes. Ils m'ont dit, non, je crois que c'est un feu follet. Je dis, mais qu'est-ce que c'est que ça? Ce gaz qui sort.
3: Oui, bien sûr.
4: Je dis pas ça pour vous, je dis ça pour les auditeurs, parce que moi, je trouvais ça feu follet. Je connaissais pas.
3: Non, parce que les fantômes du vivant, les fantômes du passé, vous allez les croiser dans la fin des façades.
4: Ça m'a bien alimenté. Mais vous voyez, ça doit pas venir de nulle part, ça.
3: Le cours Mirabeau?
4: Ah, le cours Mirabeau, bien sûr. Ah, vous savez, j'y suis retournée. Alors, incroyable. Enfin, incroyable pour moi. Hein.
3: Ça vous intéresse. Ça tombe bien, vous êtes notre invité, donc ça nous intéresse.
4: Écoutez, je fais comme si ça allait vous intéresser. Quand j'étais en école de journalisme, à Paris, je ne redirai pas Paris, je voulais faire de la radio. C'était ma passion. Eh bien, vous savez où j'ai fait mon stage de radio ? À France Bleu Provence, à Aix-en-Provence. Donc, 15 ans plus tard, ici Provence aujourd'hui. Exactement. Je débarque avec ma petite valise et mes parents m'avaient loué 5 mètres carrés sur le cours Mirabeau. Et c'est là que j'ai.
3: Pour le coup, c'est à deux pas. Pour ceux qui connaissent pas Aix, le cours Mirabeau, il est à deux pas de la radio.
4: Exactement. Et j'ai fait là mes premières armes à la radio. Oh, c'était très dur.
3: Alors, la radio, moi qui l'ai connue aussi, cette radio, quelques années après vous, il y a tout un nouveau quartier, le quartier Sextus, quartier de la Méjeanne, qui s'est ouvert autour. Moi, je me demande même si j'ai vu le Pasino se construire.
4: Ah oui, non, bah, voyez, moi, c'est un peu loin pour moi déjà. Ouais. C'était une super expérience. Je me rappelle, je conduisais très mal et je partais en voiture faire des reportages à Marseille. Non, je me disais, mais je vais jamais revenir vivante.
3: Vous avez évoqué les ruelles, c'est ça qui vous a marqué. Les fontaines, c'est vrai qu'il y en a beaucoup.
4: Je suis très urbaine. Moi, j'adore la nature, mais j'adore la ville. Un de mes plus grands plaisirs dans la vie, c'est de me balader seule dans une ville. Je me sens libre, j'aime la

0: Au bagne, ouais, je m'en souviens pas très bien.
1: Bertuit.
0: Oui.
1: Port-de-Bouc.
0: Port-de-Bouc. Ah,
1: vous avez connu les sardinades de Port-de-Bouc.
0: Ah oui. Mais, et, mais j'adorais ce nom Port-de-Bouc quand j'étais petite. C'était hyper délicieux à prononcer ça.
1: C'est moi, j'ai fait les sardinades, c'est extraordinaire. Ça. On a des grandes soirées où on mange comme ça. Attendez, Sidani.
0: Attendez. C'est vous qui pêchez la sardine, donc, là, aujourd'hui?
1: Je pêche la sardine, mais il y a une plage, je cherche.
0: Moi, je la mange.
1: Allez-y. Votre plage. Elle était où, votre plage?
0: Vous savez que je m'en rappelle pas.
1: Oh, bah, il y a bien un coin où vous alliez, là. Je sais pas, oui, à la Couronne, à Carreau.
0: Vous savez que je sais.
1: À Martigues, à Marseille, à David.
0: Alors, on allait plutôt à Martigues, mais peut-être la Couronne, ça me dit quelque chose. Vous savez que je me revois à la plage, je me rappelle plus du nom de la plage.
1: C'est pas très loin d'Aix-en-Provence, un peu
0: ouais,
1: cool. La plage de la Carreau, la plage de la Couronne.
0: Ouais, non, ça devait être là.
1: Vous alliez à la plage, je vous l'avais dit, la mer, c'est un élément très, très important pour vous.
0: Très indispensable. On était avec mes parents, avec le grand, je me rappelle, on arrivait avec, vous savez, le gros parasol qu'on plantait comme ça. Et on restait des heures. Je me rappelle. Voilà, j'avais passé des heures dans l'eau à ramasser des petits bouts de coquillages, à me baigner. C'est une enfance de rêve, en fait, hein, l'enfance au bord de la mer.
1: Maillot de bain, j'essaye de faire un lien comme je peux, mais c'est pas mal, parce qu'on va parler de sous-vêtements féminins.
0: Pas de mon maillot de bain.
1: Non, j'essaye de faire un lien un peu capillotracté, je vous l'avoue. Isis entreprend une matière de sous-vêtements féminins. Alors, il y en a pour tous les goûts, Sidonie, et toutes les envies, vous allez l'entendre. Aujourd'hui, Catherine Quicandon, vous avez choisi une gamme qui nous respecte.
2: À La Rochelle, la lingerie féminine est absorbante.
3: Oh, dis donc, c'est joli, ça, c'est quoi? C'est du cachemire?
4: C'est du coton.
2: En lin, plutôt, c'est la matière qu'ont choisi Arnaud et Beverly pour leur marque L'Intime Conviction.
5: C'est une gamme de produits absorbants, destinés dans un premier temps aux règles féminines, parce que c'est le domaine d'où on vient. Quand on a des petites fuites urinaires, ces produits sont aussi parfaitement adaptés.
2: Les culottes absorbantes et les serviettes hygiéniques lavables sont fabriquées dans des ateliers à Chizé, dans les Deux-Sèvres, et à Chauvigny, dans la Vienne. Le lin, lui, est produit en Normandie. Seuls les élastiques viennent d'Espagne et les attaches des brassières d'Allemagne. Pas le choix, ils n'en ont pas trouvé en France. Mais alors, pourquoi des sous-vêtements réutilisables? Car on ne va pas se mentir, une protection jetable, c'est quand même très pratique. Quand on a besoin d'en changer au milieu de la journée, on la jette à la poubelle. Et là, ce n'est pas le même topo. Alors Arnaud Lacoste, que nous dites-vous?
5: Vous êtes encore nombreuses à utiliser des protections jetables. On sait que ces protections-là sont mauvaises pour la santé, nuisibles à l'environnement. Vous êtes nombreuses à avoir déjà essayé des produits menstruels réutilisables, donc des culottes menstruelles ou des serviettes réutilisables. C'est mieux. Essayez le lin, vous allez voir. C'est frais, c'est léger, c'est hypoallergénique. Et vous allez normalement être agréablement surprise.
2: Je n'en doute pas. Pour le prix, c'est plus cher. À partir de 17,90€ pour la protection hygiénique et 44,90€ pour la culotte. Il y a aussi une brassière, mais là aussi, Arnaud a un bon argument.
5: Quand vous regardez le prix que vous dépensez pour les protections jetables aussi, c'est-à-dire les serviettes conventionnelles ou les tampons conventionnels, et que vous passez à des culottes menstruelles réutilisables ou à des serviettes réutilisables, vous faites sur la durée de votre vie de femme où vous allez utiliser ces produits-là, vous faites à peu près 50% d'économie. Alors c'est un investissement. Parce qu'au départ, on vous dit oui, mais il faut acheter entre 4 et 5 culottes pour pouvoir faire un roulement, pour pas être obligé de laver tous les jours pendant la semaine où vous avez vos règles. Bah oui, effectivement, il y a un petit investissement, mais il faut le considérer comme un investissement. C'est pas à perte. C'est-à-dire que c'est pas des produits que vous jetez dès que vous les avez utilisés. Et surtout, c'est pas des produits dans lesquels vous avez du plastique et des matières chimiques.
2: Et ça, ça n'a pas de prix. Enfin, si, mais vous avez compris. 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Merci à Fabien d'ici La Rochelle pour cette idée intime et convaincante. Ici, ça entreprend l'Intime Conviction, une gamme de lingerie absorbante en lin qui nous respecte.
1: Merci,
0: c'est
1: Catherine.
0: Super. Et il faudrait que ce soit remboursé par la Sécurité sociale.
1: C'est une bonne
0: car
1: idée,
0: les femmes
1: ça.
0: N'ont pas le choix d'avoir leurs règles ou pas. C'est aussi ce qui donne naissance aux êtres humains et aux hommes. Et donc, il va falloir réfléchir à ça. Mais je trouve ça très bien ce qu'ils font.
1: Vous êtes partie toute seule, Sidonie
0: Baudet.
1: Je ne vous ai même pas proposé de réagir.
0: C'est notre quotidien de femme et merci d'en parler.
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2: Ce samedi, les pompiers vous accueillent.
1: Serge Baillivet.
2: Venez découvrir la caserne de Blangy-sur-Bresle. Ce sont les portes ouvertes à la caserne jusqu'à 18h. Visite de la caserne, démonstration, manœuvre de désincarcération et secours à personne. Atelier feu de friteuse, boutique, souvenirs, tombola, inauguration du logo du centre de secours. Animation pour petits et grands, rencontre avec les sapeurs-pompiers. Les pompiers, on les a vus à l'œuvre tout l'été. C'est l'occasion de saluer leur travail, de comprendre comment fonctionne une caserne et pourquoi pas susciter des vocations. Jeunes sapeurs-pompiers, pompiers volontaires ou professionnels, venez vous renseigner à l'occasion de ces portes ouvertes ce samedi à la caserne de Blangy-sur-Bresle. Et puis une fois sur place, après la visite de la caserne des pompiers, profitez des festivités car Blangy est en fête tout ce week-end avec Majorette, bal folk ce soir et demain fanfare, retour des Majorettes et même un show avec un sosie de M. Pokora.

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2: Bonsoir à toutes et à tous, bienvenue au stade CMA CGM Océane. La quatrième journée de Ligue 1, le HAC reçoit le SCO d'Angers. Deuxième match de suite à domicile pour les joueurs de Didier Digard. Une semaine après le couac face à Brest, cette défaite 2 buts à 1. Le HAC est 16e actuellement avec un seul point au compteur, toujours en quête d'un premier succès cette saison. En face, les Angevins occupent la 12e place avec 3 points au compteur. Une victoire, c'était à l'extérieur, à Auxerre, pour 2 défaites, les 2 à domicile face à Lille et face à Rennes. Pour cette rencontre, les Havrais sont pas mal diminués. Lionel Mpassi, vous le savez, souffre d'une rupture totale du tendon d'Achille. Plusieurs mois d'indisponibilité. Il rejoint à l'infirmerie d'autres absents de longue durée, Félix Mbembi et puis Stéphane Zagadou. Il y a également la blessure du capitaine Rassoul Ndiaye et du défenseur Timothée Pembele. Bref, ça fait pas mal d'absents, sachant qu'il y a également la suspension de Junior Mwanga qui a écopé d'un match ferme de suspension plus un avec sursis à la suite de son carton rouge reçu dimanche dernier. Face à Brest, le 11 de départ, c'est donc Gauthier Gallon qui enfile les gants de numéro 1. Première apparition en ciel et marine pour ce gardien expérimenté de 33 ans qui a déjà disputé une soixantaine de matchs en Ligue 1, principalement avec l'équipe de 3. Une défense à 4 avec Ouziad et Yellert sur les côtés. À voir si Yellert évoluera à gauche et Ouziad à droite ou bien inversement. Dans l'axe, Seco Touba. Un milieu à 3 ou à 4 à vérifier également, composé de Mizuta et Bonog Richardson. Si c'est un milieu à 4, on retrouvera Nakamura dans ce milieu de terrain. Si c'est un 4-3-3, eh bien Nakamura évoluera sur un côté offensif aux côtés de Ali Samata et de Josh Maja. Sur le banc, on retrouve pas mal de jeunes, dont Alex Teixeira. C'est un gardien but qui va donc être la doublure de Gauthier Gallon ce soir. Sasso, Kofi, Ndiaye, non pas Rassoul, mais Mohamed Lamine, Zouri, Ismaël Bouneb, Mosengo, Togo Panji, un jeune attaquant de 20 ans, et Ryan Fofana. Voilà pour le groupe complet de cette équipe Ciel et Marine. En face, le SCO d'Angers va évoluer en 4-2-3-1 avec dans les buts Anthony Lopez, à droite de la défense Arcus, à gauche Kalulu, dans l'axe Camara Lefort, les deux milieux récupérateurs Belgdim et Vanden Boomen, les trois milieux offensifs Alivina et Sbaï sur les côtés, Diata dans l'axe, en soutien du seul attaquant de pointe, le Marocain prêté par le club portugais de Braga, on nommera El Ouazani. Quelques absents, 2 précisément dans l'équipe entraînée par Stéphane Gilly. Diallo est suspendu et Belkebla en phase de reprise. L'arbitre de cette rencontre, c'est monsieur Rudy Buquet. Il fait bon ce soir dans la cité Océane, environ 15 000 spectateurs pour cette quatrième journée de Ligue 1 qui a débuté hier avec la victoire de Rennes face à Marseille, 1-0. Tout à l'heure, match nul, 1-partout entre Strasbourg et Monaco. Ce soir à 20h45, en plus de HAC Angers, il y aura Auxerre-Nice, Lorient-Toulouse et Paris FC Lyon. Au programme demain, 3 matchs pour cette quatrième journée. Lille 3, Le Mans-Lens et Brest. Paris Saint-Germain, quelques résultats à vous communiquer. La victoire des féminines du HAC en D1, victoire 2-1, c'était à Toulouse cet après-midi. Cet après-midi également, mais en Ligue 3, le carton du FC Rouen, victoire des Diables Rouges, 4-0 sur la pelouse de Thionville. Les joueurs de Régis Brouard prennent seuls la tête du classement. Victoire également pour QRM face au Puy sur le score de 2-1. Dans moins d'une minute, le coup d'envoi de ce match entre le HAC et Angers. Un match que l'on va vivre, évidemment, comme d'habitude, en intégralité sur votre radio locale, ici Normandie.
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2: ce sont les Havrais qui vont donner le coup d'envoi. Le HAC toujours en quête d'une première victoire cette saison, mais toujours en quête également d'un premier point à domicile. Deux matchs, deux défaites face à Monaco et face au Stade Brestois. Elle serait précieuse, cette victoire. Elle permettrait véritablement de lancer la saison. C'est Josh Maja qui va donner l'engagement. On attend le coup de sifflet de monsieur Rudy Buquet. Les supporters sont peut-être un petit peu moins nombreux qu'à l'accoutumée, mais ils donnent de la voix, environ 15 000 spectateurs. Ça y est, c'est parti avec Simon Ebonog. Et bien finalement, c'est Djibril Ouziad qui va jouer à gauche de la défense. Et donc Elias Yellert sur le côté droit. Une petite centaine de supporters angevins. Long ballon d'entrée de jeu pour Ali Samata. La frappe, elle est repoussée en corner par Anthony Lopez. Au bout de 20 secondes, la première occasion déjà pour le HAC. Ali Samata qui s'est échappé. Il était dans un angle un petit peu fermé. Il a pris sa chance. Il a contraint Anthony Lopez à intervenir. Le corner pour le HAC, c'est Kaito Mizuta qui va le frapper. Corner sortant de la droite vers la gauche. D'entrée de jeu, le HAC se montre dangereux. Le corner, tout le monde malheureusement passe au travers du ballon. Il revient sur Ouziad. Le centre de Ouziad. La déviation de la tête de Richardson. Les Angevins vont peut-être pouvoir se dégager. Non, le bon pressing d'Ayumu Seko qui obtient la touche sur le côté droit à une vingtaine de mètres du but d'Anthony Lopez, mis à contribution d'entrée de jeu. Elias Yellert s'appuie sur Ayumu Seko avec Amir Richardson, capitaine hein, en l'absence de Rasoul Ndiaye. Ahmed Touba pour Djibril Ouziad avec un long renversement de jeu. Il est intéressant ce ballon pour Yellert. Yellert avec Nakamura. Il ne pourra pas le jouer, ce ballon. Il a mis son corps en opposition, le capitaine du SCO, Jordan Lefort. Ce sera une sortie de but pour les joueurs de Stéphane Gilly. Jordan Lefort, passé par QRM en 2017-2018. Le franco-mauritanien, la relance sur le côté droit. Le bon repli, très bon repli de Simon Ebonog avec Seto Nakamura. C'est plutôt un 4-4-2 plus qu'un 4-3-3 à Ayumu Seko. Yellert. Ayumu Seko. En retrait pour Gauthier Gallon. Devenu donc le numéro 1 à la suite de la grave blessure de Lionel Mpassi. Ah, ils se sont un petit peu gênés là, les deux Japonais. Nakamura et Mizuta. Lefort peut relancer directement sur Ayumu Seko avec Yellert. Ayumu Seko, Mizuta et Bonog avec Ahmed Touba. Djibril Ouziad, la faute sur le petit Bézo de la cave de 17 ans, néo-pro. Il a signé son premier contrat professionnel tout récemment, jusqu'en 2030. Gauthier Gallon, un petit peu plus de 3 minutes, 0-0. Nakamura sur le côté droit. Nakamura avec le soutien de Yellert qui perce ce ballon. Récupération de Kalulu. La relance contrée de Lefort par Yellert. Nouvelle sortie de but pour Anthony Lopez. C'est Ousmane Camara, le Malien, qui joue ce 6 mètres avec son gardien de but, Anthony Lopez. Loin devant. Mais le ballon est récupéré par Ali Samata. La frappe du Tanzanien qui passe au-dessus. La deuxième frappe déjà pour Ali Samata. La première avait contraint Anthony Lopez à s'employer. Celle-ci est passée assez nettement au-dessus de la barre transversale. Mais il y a de l'initiative dans cette entame de match des Ciels et Marines. La touche pour le HAC. L'arbitre en décide autrement. la touche pour le SCO d'Angers. Les Angevins, tous de blanc vêtus. Sur le côté droit avec Arcus, l'international haïtien. La faute peut-être ? Non. Les Havrais récupèrent ce ballon à la régulière et le remontent sous l'impulsion de Simon Ebonog, dont la transmission est complètement manquée en direction de Seto Nakamura. Ce ballon arrive dans les gants d'Anthony Lopez avec Jordan Lefort. Belgdim au milieu de terrain. Sbaye a une touche de balle contrée par Yellert. La touche pour les SCOistes, les joueurs du SCO d'Angers. Kalulu dans la moitié de terrain à Vraise, à une bonne quarantaine de mètres du but de Gauthier Gallon. Attention à cette déviation pour Sbaye. Oh, le décalage, il est tout seul. La frappe, elle est contrée. Deuxième chance et l'intervention de Gauthier Gallon. Ce n'est pas terminé, le ballon toujours dans la surface à Vraise. Et monsieur Rudy Buquet qui vient soulager un petit peu tout le monde côté Havrais. Il accorde un coup franc au ciel des Marines. Et la première intervention décisive de Gauthier Gallon sur cette frappe de Sbaye. C'était chaud, hein, dans la surface havraise. Heureusement, on s'en sort bien. Bientôt 6 minutes de jeu, toujours 0-0. Gauthier Gallon sort de sa surface de réparation. Relance court avec Ayumu Seko. Long ballon devant, très très long ballon devant pour Ali Samata. Ah, c'est trop fort, je le crains. Oui, ce sera une sortie de but pour les joueurs du SCO d'Angers. La saison passée, le HAC s'était imposé ici 2-1 face aux Angevins avec des buts de Kenny Kétan et Noam Obougou. Le HAC, ce soir-là, déjà avait été considérablement décimé, mais s'en était bien sorti grâce à ces jeunes du centre de formation. Récupération de Nakamura. Josh Maja sur le côté. C'est bien vu pour Simon Ebonog avec Amir Richardson. Ah, il est dos au but. Il se remet dans le sens de la marche. Amir Richardson encore. Amir Richardson pour Ali Samata, le 1-2. Ça ne fonctionne pas. Il était sur la trajectoire du ballon. Ousmane Camara, la relance de Arcus en couverture. Ahmed Touba donne ce ballon en retrait à Gauthier Gallon. Qui relance avec Ayumu Seko. Ahmed Touba. Josh Maja, le contrôle de la poitrine. La faute sur le Nigérian. Le coup franc pour Léa Vray à 40 mètres du but d'Anthony Lopez. Simon Ebonog avec Ayumu Seko. Côté droit, c'est Onakamura. Seko de nouveau. Yellert a une touche. Dommage, il n'a pas pu s'emmener ce ballon. C'est Onakamura. Première titularisation pour Nakamura. La remise en jeu de Kalulu. Van den Boomen. Kalulu de nouveau sur la tête de Simon Ebonog. Van den Boomen de nouveau, le néerlandais avec Belgdim qui oriente côté droit. Arcus qui laisse finalement ce ballon à Alevina. Attention à cette combinaison là sur le côté droit, le centre à ras de terre. Il est repoussé par Ayumu Seko directement en touche, un petit peu plus de 8 minutes, toujours 0-0. Une grosse occasion de chaque côté. La première pour le HAC au bout de 20 secondes. Paralyse Samata, parti dans le dos de la défense angevine, dans la surface de réparation, un peu excentré côté droit. Il avait frappé, mais sa frappe parfaitement détournée par Anthony Lopez. Amir Richardson avec Josh Maja. La touche pour les Ciels et Marines. Très bon dans la combativité dans cette entame de match. Djibril Ouziad qui honore sa deuxième titularisation en Ligue 1. Après, c'est la Lyon. Amir Richardson. Verrier Lert. En retrait pour Gauthier Gallon. Il a de l'expérience, Gauthier Gallon. Champion de Ligue 2 avec 3 en 2021. Deux saisons pleines en Ligue 1. avec le club au bois. Il est parti ensuite à Rennes, mais en tant que doublure. La saison passée, il jouait en D1 belge. Attention à cette possibilité d'attaque pour le SCO d'Angers. Alevina qui se remet dans l'axe, la frappe. Elle est contrée par Ahmed Touba. Corner pour Angers à l'approche de la 10e minute. Alevina, l'international gabonais, passé par Clermont. Il était complètement excentré au départ de l'action sur le côté droit. Il a repiqué dans l'axe et tenté sa chance. Frappe qui a trouvé sur la trajectoire Ahmed Touba. Le coup de pied de coin à suivre pour les joueurs de Stéphane Gilly. C'est Van den Boomen qui va le frapper. Corner rentrant de la gauche vers la droite en regardant le but de Gauthier Gallon. Le ballon qui s'élève au deuxième poteau. C'est repoussé par Ayumu Seko. Ça revient sur Belgdim. Un nouveau centre de Sbaye. Ouais, centre trop fuyant. Ce sera une sortie de but pour Gauthier Gallon. On joue la 11e minute ici au stade Océane, au stade CMA, CGM Océane. Toujours 0-0. Jetons un œil sur les autres rencontres qui ont débuté à 20h45.
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2: Pas de but, toujours 0-0 entre Auxerre et Nice, entre Lorient et Toulouse et entre le Paris FC et Lyon. On rappelle que tout à l'heure, Strasbourg et Monaco ont fait match nul, un but partout. Attention à cette nouvelle perte de balle côté Havrais, nouvelle possibilité pour les joueurs du Maine-et-Loire avec Van den Boomen. Il repasse derrière Belgdim pour Kalulu. Côté gauche, Sbaye à 35 mètres. Nouveau renversement de jeu pour solliciter Alevina face à Ouziad. Et on ressort encore ce ballon pour Van den Boomen. Le centre, heureusement qu'il était là. Ayumu Seko. Il y avait la menace El Ouazani. Nouveau corner pour Angers. Bonne intervention hein, d'Ayumu Seko. Dans son dos, il y avait le Marocain El Ouazani. Corner au même endroit que le précédent. C'est de nouveau Van den Boomen qui va le frapper. Corner rentrant de la gauche vers la droite de nouveau. Gauthier Gallon adossé au COP dans cette première mi-temps. Van den Boomen prend pas mal d'élan. L'ancien Toulousain. C'est parti, c'est pas mal frappé là encore. Heureusement, une tête havraise pour écarter ce ballon. Mais ça va revenir. Un joueur du HAC qui est resté au sol dans la surface de réparation. Djibril Ouziad, l'arbitre, accorde un coup franc au HAC. À Gauthier Gallon. Le HAC ira à Toulouse samedi prochain. Avant une trêve de 3 semaines. Deux week-ends sans jouer. Il faudra ensuite attendre le 10 octobre pour un autre déplacement à Lille, cette fois-ci. Gauthier Gallon. En direction de Seto Nakamura. Ah, et le jaillissement de Kalulu. La déviation de Van den Boomen pour Sbaye. Sur le côté gauche, le centre manqué. Heureusement, ce ballon passe derrière le but de Gauthier Gallon. Mais attention, messieurs le Havrais. Depuis quelques minutes, Angers se montre menaçant. Il a fallu une belle intervention de Gauthier Gallon tout à l'heure. Et là, il y a des percées. Tantôt à droite avec Alevina, tantôt à gauche avec Sbaye. Allez, reprendre le contrôle du match. Les Havrais l'ont très bien attaqué cette rencontre. Le dégagement de Gauthier Gallon. La déviation de la tête d'Ali Samata. Josh Maja est trop court. Le dégagement d'Ousmane Camara directement sur Ayumu Seko. La chandelle pour Josh Maja qui ne peut pas contrôler ce ballon. Il se trouve actuellement dans les pieds de Arcus, l'ancien Auxerrois, avec Anthony Lopez. La relance du pied gauche. C'est bien fait pour Kalulu qui franchit la ligne médiane. Sollicite Sbaye. Qui va repiquer dans l'axe. Mais le bon tacle de Mizuta avec Seto Nakamura. Mizuta de nouveau, Yelert, Amir Richardson. Ouais, bien joué dans l'espace pour Djibril Ouzead. À la course, il est passé. Djibril Ouzead, il a plusieurs possibilités. À droite, avec Mizuta, le centre de Mizuta. La reprise de Djibril Ouzead, elle a été contrée au passage, me semble-t-il, par Josh Paja. Et finalement, ce ballon capté par Anthony Lopez. Superbe offensive de Djibril Ouzead. Il était au départ de cette action, à la conclusion également. Il a tenté la reprise de volée. Ce ballon a été touché, freiné et finalement stoppé par Anthony Lopez. On joue depuis un quart d'heure au stade CMA CGM Océane. Le HAC et Angers sont toujours à égalité, zéro partout. 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Il est 21h. Jordan Lefort pour la relance angevine avec Begdim. Lefort de nouveau qui attend une solution. La trouve en retrait avec son gardien de but, Anthony Lopez. Bien loin de sa surface de réparation, à plus de 30 mètres de sa cage. Lefort, long ballon devant. Il y a Ayou Mousseko qui devrait l'accompagner en sortie de but. Voilà qui est fait. 6 mètres pour Gauthier Gallon. Une température très très agréable hein, ce soir. C'est encore l'été, profitons-en. Gauthier Gallon pour la relance. Le HAC qui attend un succès à domicile depuis le 15 février dernier, soit 7 matchs au total, dont 2 cette saison, et la plus longue série de l'histoire du HAC, la plus longue série d'un succès à domicile de l'histoire du club doyen. Eh bien, c'est 8 matchs sans victoire. Attention à Sbahi, attention à Sbahi dans la surface de réparation. Alevina qui frappe du pied gauche, frappe contrée, le ballon revient dans les pieds de Belkdim. Alevina face à Amir Richardson, le petit passement de jambe. L'intervention d'Amir Richardson, le ballon ne sort pas. Djibril Ouzead évite le corner. Retrouve Amir Richardson avec Seto Nakamura en direction d'Elias Yelert. Le superbe contrôle en déséquilibre du Danois. Prêté par Galatasaray. On joue la 18e minute. Pas de but, mais 18 premières minutes assez plaisantes dans l'ensemble. Ahmed Touba, Amir Richardson, Djibril Ouzead. Richardson, il a voulu jouer une touche de balle pour Ali Samata. La passe était imprécise. Ousmane Camara pour Lefort. Vandenboomen, Anthony Lopez. Ousmane Camara, le Malien avec Anthony Lopez pour de nouveau Ousmane Camara. Il opte pour le gelon, la tête d'Ahmed Touba, mais ce ballon revient dans les pieds de Diatta. Le décalage côté gauche pour Kalulu face à Yelert. Kalulu, le centre beaucoup trop fort. Il a été touché par Djibril Ouzead. La touche à l'avantage des Blancs à une bonne vingtaine de mètres du but de Gauthier Gallon sur le côté droit de l'attaque angevine. Vandenboomen, Lefort dans le rond central. Côté gauche, Kalulu. L'appel de Sbahi. Dans son dos, Kaito Mizuta. Et c'est au Nakamura. La récupération à Vraise avec Yelert. Richardson. Ah, c'est compliqué là pour Josh Maja. Ballon aussitôt rendu au joueur du SCO. Lefort. Camara. Et au niveau des duels gagnés, 12 à 1, 12 duels gagnés contre un seul, 12 duels gagnés par le HAC. Alors ça, cette stat, elle est assez épatante. Ça prouve que dans l'engagement, dans les duels, les Havrais répondent présent à l'approche de la 20e minute. Angers en possession du ballon, le ballon file en touche pour qui ? Pour Angers, à 30 mètres environ, du but de Gauthier Gallon. La touche que va effectuer Arcus, qui s'appuie sur Belgdim. Arcus de nouveau en retrait pour le fort. Anthony Lopez. La relance en direction de Sbaye. Le jaillissement de la tête d'Elias Yellert. La touche pour les joueurs de Stéphane Gilly, successeur d'Alexandre du jeu durant l'intersaison. Diata, Ousmane Camara, Arcus, Alevina, Arcus de nouveau, Ousmane Camara. On joue depuis un petit peu plus de 20 minutes, toujours 0-0. Long ballon de Lefort, trop haut pour Alevina. La touche à l'avantage de Djibril Ouziad dans la moitié de terrain à Vraise. Simon Ebonog. Ah, il a perdu ce ballon, il est récupéré par Kaito Mizuta. Ebonog avec Amir Richardson dans le rond central, plein axe. Josh Maja. Allez, côté gauche, il est servi. Ali Samata. Samata avec Mizuta. Ebonog, Ouziad, le centre de Ouziad sur la tête de Lefort. Mizuta a remis ce ballon de la tête. La déviation de Samata. Ça ne passera pas. Sbaï perd ce ballon. On réclame une faute sur Sbaï côté Angevin. L'arbitre laisse jouer. Ahmed Touba. Seto Nakamura. Face à Kalulu. Nakamura déborde. Centre en bout de course. Le ballon était sorti. Complètement sorti de l'aire de jeu. Avant ce centre de Seto Nakamura. C'est un renvoi aux 5,50 m pour Anthony Lopez. Le franco-portugais. Qui a fait des beaux jours, notamment de l'Olympique lyonnais. La relance à suivre avec Ousmane Camara. On est quasiment à la moitié de cette première mi-temps. Pas de but. Une grosse occasion de chaque côté. La première pour Ali Samata. En tout début de match. Au bout d'une vingtaine de secondes. Anthony Lopez. C'était parfaitement interposé. Et là, il récupère ce ballon sur ce centre manqué de Seto Nakamura. Vandenboomen. Lefort. Kalulu. Lefort de nouveau. Vandenboomen. Belgdim. Lefort. On est toujours dans la moitié de terrain angevine avec Diata. Récupération de Seto Nakamura. Amir Richardson, le contrôle orienté. Ah, il est venu ensuite s'empaler un petit peu sur Alevina. Le ballon reste à vrai malgré tout. Djibril Ouziad, Ahmed Touba. Dans le dos, ça ne passera pas. Récupération de Arcus. Vandenboomen. Qui pivote sur lui-même. Tente de servir El Ouazani, il le trouve avec un petit peu de réussite. Alevina renverse le jeu côté gauche, Sbaye. Le Marocain complètement excentré, Vandenboomen. Kalulu. Vandenboomen de nouveau. Sbaye. Vandenboomen. Tout ça à 30, 40 mètres et même plus loin maintenant, puisqu'on repasse par Anthony Lopez. Ousmane Camara. Alevina. Attention à ce ballon. Sans prendre de risque. Ayumu Seko le dégage en touche. À une vingtaine de mètres de son but. Propre dans ses interventions. Ayumu Seko bien placé. Et au moins, il ne prend pas de risque. Attention à ce nouveau centre en jeu. 20, La tête d'Ahmed Touba. Le ballon revient sur Kalulu. En retrait pour le fort. Ousmane Camara. Avec Arcus. Intervention de la tête de Djibril Ouziad. Nouvelle touche pour les Blancs. Arcus. Belgdim. Vandenboomen. Le fort. Kalulu. Bientôt 25 minutes de jeu. Attention à Kalulu. La faute de Kaito Mizuta sur Kalulu. Coup franc pour le SCO. Excentré côté gauche à plus de 30 mètres du but de Gauthier Gallon. Et une remontrance verbale de Rudy Buquet à l'encontre de Kaito Mizuta. Attention à ce coup franc à suivre. C'est Vandenboomen qui va le frapper. Tous les Havrais repliés en défense. On connaît la qualité de frappe de Vandenboomen sur coup de pied arrêté. Le numéro 8, Angevin, prend là encore pas mal d'élan. 5-6 pas. Le ballon bien travaillé. Ça passe à côté, sur la gauche du but de Gauthier Gallon. C'est donc une sortie de but. On joue depuis 26 minutes au stade CMA CGM Océane. Le HAC 0, Angers 0.
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2: Le ballon perdu au milieu de terrain par les Havrais. La touche pour Angers. Match relativement équilibré pour le moment, à l'approche de la demi-heure de jeu. La touche se situe quasiment à hauteur de la ligne médiane. Arcus pour l'effectuer en direction d'El Ouazani. La faute sur l'attaquant du SCO. Nouveau coup franc. Là encore, très éloigné du but de Gauthier Gallon. Là encore, Vandenboomen pour le frapper. Il le joue en retrait pour Ousmane Camara. Avec le fort. Camara de nouveau. Cherche une solution. Avec Belgdim. Vandenboomen. Le fort. Diata. Vandenboomen. On ne progresse pas. Hein. Tout cela dans l'entrejeu. Camara. Alevina. Et le pressing insuffisant malheureusement d'Ali Samata. Ousmane Camara pour Arcus. Camara encore. Anthony Lopez. Le fort. Ils mettent le pied sur le ballon. Les Angevins. Anthony Lopez attend qu'on vienne le presser pour jouer ce ballon avec Belgdim. Le fort. Sbaï. Kalulu. Récupération d'Ayumu Seko qui renvoie directement ce ballon en touche. Meilleure maîtrise là depuis quelques instants du côté angevin. La touche dans la moitié de terrain du SCO. Au niveau de Didier Digard. Kalulu ne trouve pas de solution. Sollicite El Ouazani. Ils s'en sortent bien dans les petits périmètres. Les Angevins. La faute sur Diata. Nouveau coup franc. Le match devient un petit peu haché là depuis quelques minutes. Le fort en direction de Alevina. Vandenboomen. Alevina dans le dodo Ouziad. Il marche un petit peu sur le ballon. Intervention de Touba avec le soutien d'Ali Samata. La relance de Touba pour Amir Richardson. Ah, il est contré Amir. Attention à ce ballon perdu. El Ouazani. Sbaï. Côté gauche face à Yelert. Le centre, il est contré. Corner pour Angers. on râle un petit peu côté Havre parce que à la récupération d'Ahmed Touba, celui-ci a été victime d'une faute. L'arbitre a laissé l'avantage. Cet avantage n'a pas du tout profité à Amir Richardson qui a perdu le ballon. Et dans la continuité, le SCO bénéficie d'un nouveau corner. Vandenboomen, le préposé au coup de pied arrêté. Corner rentrant de la gauche vers la droite en regardant le but de Gauthier Gallon. À l'approche du dernier quart d'heure du temps réglementaire de cette première mi-temps, il le joue à deux finalement avec Alevina. Belkdim qui met ce ballon dans la surface de réparation. Il y a El Ouazani. Il y a également Ali Samata et Amir Richardson. Nouvelle récupération angevine. Vandenboomen, le centre du gauche. Directement sur Josh Maja. Mais on n'arrive pas à se relancer proprement côté Havrais. Zbaï face à Nakamura. La touche à l'avantage des Blancs, juste à proximité du poteau de corner. On est entré dans le dernier quart d'heure du temps réglementaire de ce premier acte, toujours 0-0 avec les Angevins à l'attaque, mais pas pour longtemps. Ballon perdu par Zbaï. La touche à l'avantage de Yelert. Les Angevins montent haut pour contrarier cette touche du Danois. Et il le récupère une nouvelle fois, ce ballon. La lutte sur le côté droit de la défense havraise et la faute, peut-être un avertissement. Oui, le premier. Côté Angevin, carton jaune pour Jordan Lefort pour avoir ceinturé. C'était Mizuta, le premier avertissement de la soirée. Yelert, coup franc loin devant, direction d'Ali Samata. Il a trouvé la tête d'Ousmane Camara. Zbaï et le B. Simon et Bonnog à la lutte avec Diata. La touche pour le hack au milieu de terrain. Yelert. Allez, encore 13 minutes dans le temps réglementaire. Le hack est parti très fort, mais depuis c'est un peu plus compliqué. C'est au Nakamura. La tête de Lefort manquée. Que dit l'arbitre ? Il accorde un coup franc à Angers. Coup franc rapidement joué. Arcus remonte le ballon sur le côté droit. Temporise. Trouve Vandenboomen. Avec Belkdim. Zbaï, allez, le jaillissement de Yelert. Ouais, il a failli récupérer ce ballon. Le jaillissement était bon. L'anticipation était bonne. Et ce ballon fini en touche, Kalulu pour l'effectuer avec Diata. La belle récupération de Mizuta avec Richardson, Kaito Mizuta avec Seto Nakamura sur le côté, le tacle de Lefort. La touche pour le hack à une bonne vingtaine de mètres du but d'Anthony Lopez. Elias Yelert va jouer cette touche avec Kaito Mizuta. Nouvelle touche, mais cette fois-ci pour Angers. À la lutte Mizuta avec Belkdim. Remise en jeu à l'avantage de Kalulu. Longue touche en direction d'El Ouazani qui dévisse ce ballon pour Diata. La récupération de Djibril Ouziad. Ahmed Touba. Simon et Bonnog. Ali Samata. Côté gauche. Il va tenter de servir côté droit. Nakamura qui a complètement manqué sa remise. Récupération de Vandenboomen. Lefort. Kalulu. Belkdim. Zbaï, le joli contrôle orienté et la bonne transmission pour Alevina avec le soutien d'Arcus. Il a freiné ce ballon, juste ce qu'il fallait. Djibril Ouziad Allez, Josh Maja, il est un peu tout seul là aux avant-postes. Il ne touche pas beaucoup de ballons, l'attaquant Avray. Sbaï. Directement sur Simon Ebonog. C'est au Nakamura. Yelert. Côté droit, Mizuta peut-être. Non, il préfère servir Amir Richardson. Yelert, Richardson. Capitaine hein, ce soir. Rasoul Ndiaye est blessé, touché aux adducteurs. Sorti à la mi-temps le week-end dernier face à Brest. Ayou Mousseko. La déviation de Mizuta. Directement sur le fort. En retrait pour Anthony Lopez. Le dégagement. Intervention de la tête d'Amir Richardson. Directement sur Alevina. Avec Arcus. On est dans les 10 dernières minutes du temps réglementaire de cette première mi-temps. Toujours 0-0. Sbaï remise ce ballon de la tête pour Kalulu. Sbaï de nouveau. Kalulu dans le dos de Yelert. En retrait. Directement sur Amir Richardson. Avec Mizuta pour Nakamura. Maja. Dans son dos, Lefort. La faute de Lefort sur Maja. Lefort, seul joueur averti depuis le début de la rencontre pour avoir ceinturé Keito Mizuta. Yelert à hauteur de la ligne médiane ou presque avec Mizuta. Yelert de nouveau qui s'engouffre, redonne ce ballon à Mizuta. Nakamura. Keito Mizuta. Ayumu Seko. C'est la première fois que les trois japonais de l'effectif Avray sont alignés d'entrée de jeu. Ahmed Touba. Ouziad. Ah, ce ballon n'est pas arrivé jusqu'à Amir Richardson. Il traînait par là. Arcus. La relance manquée des Angevins. Le contrôle orienté de Mizuta. Nakamura.

0: Keito Misuta, le ballon au deuxième poteau, repoussé par une tête angevine, le premier sur ce ballon, c'est Simon Ebonog, avec Ouziad, Yelert, Ouziad de nouveau, Ouziad, il a pris des risques, il s'en sort bien, et il trouve Josh Maja, sur le côté gauche, Maja, Richardson, à l'opposé pour Misuta, le centre de Misuta, personne pour reprendre ce ballon. Il arrive au second poteau avec Arcus pour Camara, Diata, Lefort. Les 7 dernières minutes du temps réglementaire de cette première période. Kalulu, Belgdim, Vandenboomen dans l'entrejeu. Sur le côté, il ne trouvera pas Alevina, intervention de la poitrine de Djibril Ouziad. Ahmed Touba, Simon Ebonog, Ayumu Sekou, Yelert, côté droit, il a de l'espace. Yelert, bien joué pour Misuta, s'il arrive à temps, il a un poil trop court. Keito Misuta, oh le joli contrôle de Sbaïl, et le superbe retour de Simon Ebonog. Yelert, Djibril Ouziad, Ali Samata, Simon Ebonog, Ayumu Sekou, Seto Nakamura, Ayumu Sekou à 30 mètres du but d'Anthony Lopez. Il met ce ballon dans la surface de réparation. Ballon repoussé par Ousmane Camara directement sur Ahmed Touba. Ali Samata, avec Richardson, Samata de nouveau, Ali Samata, la frappe, le poteau, et le but! Oh, le hors-jeu! Hors-jeu, hors-jeu, hors-jeu de Seto Nakamura ou Keito Misuta. Le but n'est pas accordé. Oh, quelle était belle la frappe d'Ali Samata sur le poteau droit d'Anthony Lopez. Ah, il était hors-jeu, effectivement. C'est Seto Nakamura qui était hors-jeu au départ de la frappe d'Ali Samata. Superbe frappe tendue. Repoussée par le poteau. Repris victorieusement derrière par Seto Nakamura. Mais but fort justement invalidé pour la position de hors-jeu du Japonais. Toujours 0-0. Vandenboomen pour Alevina, le centre au premier poteau, directement sur Ahmed Touba. Ce ballon revient sur Alevina, avec Arcus, Vandenboomen, en retrait pour Ousmane Camara, Lefort, Kalulu, Sbaïl, entouré par trois vrais. Vandenboomen, Arcus, Alevina. Le tacle de Touba pour concéder la touche. On joue depuis 41 minutes au stade CMA CGM Océane. Toujours 0-0. Voyons un petit peu ce qui se passe sur les autres terrains.
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0: 0-0 entre Auxerre et Nice. Lorient mène 2-0 face à Toulouse. Et 0-0 entre le Paris FC et l'Olympique Lyonnais. La remise en jeu et le ballon récupéré par Ali Samata. Ali Samata qui remonte le ballon, cherche dans la profondeur Maja en couverture. Et il y avait Lefort, le premier sur le cuir. Il le transmet à son gardien de but, Anthony Lopez. Camara, Kalulu, Belgdim, Camara, ballon piqué en direction de qui ? De Ayumu Sekou qui prend ce ballon de la tête avec Simon Ebonog, Amir Richardson, Seto Nakamura. Le centre du pied gauche, c'est directement sur Anthony Lopez qui repousse ce ballon des deux points. Ballon qui revient dans les pieds d'Amir Richardson avec Djibril Ouziad.

0: Simon Ebonog, Ahmed Touba, Ayumu Seko, Yellert, le centre de Yellert, allez! Au deuxième poteau, Ouziad, il a complètement manqué sa frappe, il est passé à côté du ballon. Le centre était intéressant de Yellert, il y avait Maja, il y avait Samata, de la présence dans la surface de réparation angevine. Ayumu Seko, Yellert, Kaito Misuta, la touche pour le hack. Allez, pas de faute sur Kalulu. Yellert, allez. Ah, l'arbitre va aller aux nouvelles de Kalulu. Moins de 2 minutes à jouer dans le temps réglementaire de cette première mi-temps. 0-0, on le rappelle. Match assez équilibré. Deux énormes occasions à Brest par Samata. La première au bout de 20 secondes. Une frappe excentrée dans la surface de réparation. Détournée en corner par Anthony Lopez. Et cette autre frappe sur le poteau. Dans la continuité, le ballon est revenu dans les pieds de Seto Nakamura, qui a poussé ce ballon au fond des filets. Malheureusement, but refusé pour une position de hors-jeu. Le ballon est sorti. Kaito Misuta n'ira pas plus loin. La touche à l'avantage des joueurs de Stéphane Gilly dans leur moitié de terrain. Kalulu prend son temps pour l'effectuer. L'ancien palois. Kalulu. Ouais, la faute, bien sûr, il l'a vu. Del Ouassani. L'a poussé dans le dos à un vrai. Ça n'a pas échappé à la vigilance de monsieur Rudy Buquet. Simon Ebonog. Ouziad. Il est vraiment intéressant, Djibril Ouziad, parce que il montre aussi sa polyvalence, capable de jouer aussi bien à droite qu'à gauche de la défense. Ce soir, c'est à gauche. Kaito Misuta, Yellert. C'est Onakamura qui laisse ce ballon entre les jambes pour son compatriote Misuta. Il n'a pas eu de contre-favorable dans ce duel. Pas de corner, mais un renvoi aux 5,50 m pour Anthony Lopez. Alors qu'on revoit la poussette d'El Ouazani sur Ayumu Seko. Il fait remonter le bloc, Anthony Lopez. On arrive au bout des 45 minutes réglementaires. A priori, pas beaucoup de temps additionnel. Ouais, c'est bien cela. Une seule minute de temps additionnel. Amir Richardson dévisse ce ballon de la tête et récupère ce ballon dans un deuxième temps. Progresse Amir Richardson. Amir Richardson, Samata. Nouvelle frappe de Samata directement dans les gants d'Anthony Lopez. Il n'hésite pas à prendre sa chance, Ali Samata. Cette frappe-là n'a pas beaucoup inquiété le gardien de but du SCO, qui dégage ce ballon haut et fort. Au point de chute, El Ouazani manque son contrôle. Yellert avec Simon Ebonog. Amir Richardson, Simon Ebonog, qui transperce le premier rideau angevin. Décale Ali Samata. Ali Samata, le soutien de Djibril Ouziad. Le centre pour Misuta. Avec Richardson. Allez, Amir, la frappe, elle est repoussée, Josh Paja. Et encore une intervention d'Anthony Lopez. L'énorme occasion à Vraise. Juste avant le coup de sifflet final de cette première période de monsieur Rudy Buquet, juste avant la pause. Le hack a bien failli ouvrir le score. Mais double parade décisive d'Anthony Lopez. Quelle occasion à Vraise pour Josh Maja. Tout près de débloquer la situation. La première frappe d'abord d'Amir Richardson, repoussé par Anthony Lopez, qui s'interpose également au devant de Josh Maja. Un petit cafouillage dans la continuité, mais ce ballon qui ne rentre pas au fond des filets. 0-0 à la pause. Une première mi-temps, oui, assez équilibré, mais finalement les meilleures occasions ont été à Vraise. Il faut insister à l'image de ce que fait Ali Samata, très entreprenant, beaucoup de frappes pour le Tanzanien, et espérons que les Ciels et Marines réussissent à a débloqué le score. Ils se sont donné les moyens, en tout cas, dans les duels, dans même, je trouve, la maîtrise technique au milieu de terrain, avec un très bon Simon Ebonog, comme il l'est très régulièrement. Un Amir Richardson, également intéressant. Mesuta, qui est très très vif, très percutant. Peut-être un petit peu moins Seto Nakamura pour sa première titularisation, mais il n'a pas beaucoup d'espace à sa décharge. Bon, tout reste à faire à la pause. Au niveau de la possession, c'est assez équilibré, légèrement favorable aux Angevins. 53% de possession pour le SCO, 10 centres côté Avray, 15 côté Angesco. Voilà, bon, ce sont des stats qui montre finalement que ce premier acte a été assez équilibré. En revanche, au niveau des duels gagnés, il n'y a pas photo. 30 duels gagnés côté HAC, 12 seulement côté Angevin. On va jeter un petit coup d'œil sur les autres résultats à la pause ou à l'approche de la pause, parce que on est dans le temps additionnel. 0-0 entre Auxerre et Nice, 2-0 entre pour Lorient face à Toulouse, et 0-0 entre le Paris FC et l'Olympique Lyonnais. On va marquer une petite pause et puis se retrouver d'ici une dizaine de minutes au stade CMA-CGM Océane pour la seconde période de ce match entre Le Hack et Angesco. À la pause, les deux équipes sont à égalité, 0-0.
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2: Ça vient à l'instant même de reprendre au stade CMA-CGM Océane, 0-0 à la pause et pas de changement durant cette pause. Ahmed Touba avec Ayoumou Seko, long ballon devant pour Seto Nakamura, devancé par Anthony Lopez qui relance à la main sur le côté gauche. Le ballon dans les pieds de Diatta avec Beldim. Première mi-temps équilibrée dans l'ensemble. Quelques grosses occasions à Vraise par Ali Samata notamment, dont une frappe repoussée par le poteau, repris derrière par Seto Nakamura qui avait fait trembler les filets, mais but logiquement refusé pour une position de hors-jeu du Japonais. Attention à ce long ballon, il est trop long. Directement sur Gauthier Gallon, très peu sollicité, mais il a quand même effectué une intervention décisive durant le premier acte. Ahmed Touba, Djibril Ouziad, Ali Samata, ça ne passe pas, la touche pour les Ciels et Marines. On est revenu dans la moitié de terrain scoïste. Djibril Ouziad, Amir Richardson, en direction de Josh Baja, devancé par Ousmane Camara. Ayoumou Seko remise ce ballon dans les airs, sur le côté, en direction d'Ali Samata. Il a pris un coup de la part d'Ousmane Camara. Il reste au sol pour le moment, le Tanzanien. Ce sera un coup franc pour le HAC, complètement excentré sur le côté gauche. À plus de 30 mètres du but d'Anthony Lopez, il se relève, Ali Samata. Il va aller se positionner sur le front de l'attaque. Kaito Mizuta va se charger de frapper ce coup de pied arrêté. Un peu touché dans le bas du dos, Ali Samata, rien de bien méchant. Le coup franc pour Mizuta, coup franc rentrant, repoussé de la tête par Diatta dans la surface de réparation. Frappe écrasée d'Ali Samata, directement sur Anthony Lopez. Beldim. Avec Diatta. Beldim de nouveau. Van den Boomen. Bientôt 3 minutes en seconde période. Et attention à Alevina. Là sur le côté, le centre. Directement sur Gauthier Gallon. Il était très loin de celui-ci. El Ouazani. Simon Ebonog avec Ali Samata. Ahmed Touba. Djibril Ouziad. Ah, le contrôle, il est manqué. Intervention d'Alevina avec Van den Boomen. Alevina de nouveau. En retrait pour Arcus. Beldim. Pressé de près par Kaito Mizuta. 15 850 spectateurs. C'est un tout petit peu moins que face à Brest le week-end dernier. Ousmane Camara. Beldim. Sur le côté. C'est complètement manqué. Ouh, il est passé au travers. Elias Yellert, et il a touché un petit peu ce ballon. Si bien que la touche sera à l'avantage de Kalulu. On joue la 49e. Toujours 0-0. Sbaï, Kalulu, Van den Boomen. Il a une solution à droite. Il la trouve avec Alevina. La montée d'Arcus. Arcus, il est servi. Le centre, un ras de terre au premier poteau. Le corner est évité de justesse. Le ballon arrive sur Ousmane Camara avec Lefort. Sbaï face à Yellert. Sbaï, il est contré par Simon Ebonog. Ouais, le dégagement dévissé de Mizuta. Ça tergiverse un petit peu côté Avray. Ali Samata directement sur Maja. Pas de faute sur Maja. Lefort. Avec Kalulu, Van den Boomen. Kalulu, le long de la ligne de touche, côté gauche. Van den Boomen, avec Ousmane Camara. Il franchit la ligne médiane, décale Alevina. Le centre d'Alevina, sur Ahmed Touba. Le corner, le premier de la seconde période, pour Angers. dans le coin où sont regroupés les supporters du SCO, une petite centaine dans le parcage visiteur. Et le coup de pied de coin pour les hommes de Stéphane Gilly. Van den Boomen va le frapper, corner sortant de la droite vers la gauche en regardant le but de Gauthier Gallon. Un petit peu plus de 50 minutes de jeu. 0-0 toujours. Angers à l'attaque. Le corner de Van den Boomen. C'est parti. Oh, il est tout seul. Il a manqué sa reprise. Heureusement, il était tout seul. C'était Arcus à la réception de ce corner de Van den Boomen. Le joueur haïtien n'a pas ajusté correctement sa frappe. Elle était difficile, c'est vrai. Mais un oubli de marquage là dans la surface de réparation havraise, sans conséquence. Maja avec la montée de Seto Nakamura. Nakamura, le centre, deuxième poteau, Ali Samata remise ce ballon de la tête pour personne. Le dégagement manqué de l'arrière-garde angevine. La touche pour Yelert. Avec Mizuta, Yelert de nouveau. Le centre de Yelert, repoussé par Belkdim. El Ouazzani aux prises avec Ahmed Touba. Récupération havraise, Ayoub Ousseko pour Djibril Ouziade. Avec Gauthier Gallon. On fera évidemment le débrief de ce match entre Le Hack et Angers lundi dans Bienvenue au Club. Après les infos de 18h en compagnie de Théophile Pedrola. Et on reviendra également sur ce match dans la matinale, lundi toujours, à 6h40 et 8h40 avec Michel Jérôme. Le Zoom Sport consacré à ce match du HAC face à Angers. Ali Samata, Amir Richardson, Ayoub Ousseko dans le rond central. Seto Nakamura, côté droit. Le centre directement sur Kalulu. Jaillissement de la poitrine d'Ayoub Ousseko avec Amir Richardson. Plein axe. Yelert. Le centre de Yelert dans le dos de Kalulu. Mizuta récupère. Ayoub Ousseko, Simon Ebonog. Yelert. La 53e minute, toujours 0-0. Simon Ebonog. C'est au Nakamura. Simon Ebonog de nouveau. La frappe de Simon Ebonog, elle est stoppée par Anthony Lopez. Il n'a pas relâché ce ballon. Il ne demandait que ça. Josh Maja. Prise de balle impeccable d'Anthony Lopez. Ousmane Camara. La déviation d'Alevina. El Ouazzani. L'arbitre va revenir à la faute sur Alevina. Coup franc pour les joueurs du Maine-et-Loire dans leur moitié de terrain. Arcus en retrait pour Ousmane Camara. Anthony Lopez. En dehors de sa surface de réparation, latéralement, Jordan Lefort. Kalulu. Avec une solution là sur le côté, Diatta. Pris dans la tenaille. Il ressort ce ballon avec Van den Boomen. En retrait pour Anthony Lopez. Ousmane Camara. Là encore un long renversement de jeu. Imprécis. Ce ballon sort en touche. La touche pour Elias Yelert. Diatta reste au sol. Dans ce petit duel avec Yelert, il s'est peut-être un petit peu fait mal en allant toucher la pancarte publicitaire. En tout cas, il s'est relevé. Le numéro 36 du SCO, la touche pour Yelert. La 55e minute, match toujours aussi indécis, 0-0. Yelert en direction de Maja. Maja, il perd ce ballon. Van den Boomen. Directement sur Ali Samata. Maja. Yelert. Ebonog. Simon Ebonog pour Ahmed Touba. Ayoub Ousseko. Yelert. Ouais, dans l'intervalle, Bizuta. Ah, il n'a pas pu s'emmener ce ballon, dommage. Yumuseko en couverture, attention à la menace. El Ouazani au duel avec Ahmed Touba. Vandenboomen pour Alevina, pour El Ouazani. La frappe d'El Ouazani hors cadre. Renvoi aux 5m50 pour Gauthier Gallon. La relance courte avec Ahmed Touba. Côté droit, Yelert. À une touche pour Mizuta. L'appel de Seto Nakamura, il est rapide. Seto Nakamura! Ah, le centre en bout de course directement sur Anthony Lopez. Il va très très vite, Seto Nakamura. Il aime ses ballons dans la profondeur. Mais son centre, au bout de l'effort, manqué directement sur Anthony Lopez. En possession du ballon. Le dernier rempart du SCO. Il oriente côté gauche. Kalulu. Le fort. Sbaï devancé par Simon Ebonog. En retrait, Gauthier Gallon. On approche doucement mais sûrement de l'heure de jeu. Gauthier Gallon avec Ayumu Sekou. Dans la moitié de terrain à Vraise. Djibril Ouziad dévisse ce ballon de la tête. La récupération d'Alevina avec Ousmane Camara. Arcus. Beldim directement sur Amir Richardson. Le petit râteau d'Amir Richardson. Il perd ce ballon. Ousmane Camara. Avec Marco Vandenboomen. Latéralement Ousmane Camara. Beldim. Vandenboomen. Côté gauche, Kalulu. Face à Yelert. Sbaï. Kalulu. Sbaï. Attention, ça combine là. Côté gauche. Sbaï. À l'opposé pour Alevina. Le repli défensif d'Ali Samata. En retrait, Arcus. Vandenboomen qui insiste côté droit avec Alevina. Le centre au premier poteau repoussé par Ahmed Touba directement en touche à une petite trentaine de mètres du but de Gauthier Gallon sur le côté droit de l'attaque angevine. Arcus, l'ancien joueur de la JOCR, s'appuie sur Alevina qui lui redonne le ballon. Arcus, le centre au second poteau. Trop pour Diata et le dégagement en touche de Seto Nakamura. On joue la 59e minute au stade CMA CGM Océane. Le HAC et Angers sont toujours à égalité à 0-0. 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Il est 22h.
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2: Ouais, il y avait un centre dangereux là pour le SCO d'Angers. Gauthier Gallon est parfaitement intervenu. On va bientôt rentrer dans la dernière demi-heure du temps réglementaire de ce match. Tout reste à faire. Yelert. Dans l'entrejeu. Avec Ahmed Touba. Mizuta. Kaito Mizuta. Serré de près par Beldim. Ahmed Touba. C'est compliqué pour Djibril Ouziad. La touche pour les Blancs. Arcus. Ousmane Camara. Avec Diata. La faute de Simon Ebonog. Au milieu de terrain. Coup franc à l'avantage d'Angers. Vandenboomen. Avec Ousmane Camara. Le fort, Kalulu, Sbaï, contré par Yelert. Il concède la touche, le latéral droit du HAC. Kalulu à une trentaine de mètres, un petit peu plus du but de Gauthier Gallon. Diata est servi. dans son dos Simon Ebonog qui ratisse ce ballon avec Seto Nakamura maintenant. Un petit peu esselé, un petit peu enfermé sur le côté droit. Il trouve Yelert avec Ayumu Seko. Et l'appel, mais ce ballon est trop long. L'appel de Seto Nakamura. Le ballon mal donné par Ayumu Seko directement sur Anthony Lopez. Beldim avec Lefort. Anthony Lopez à Livina dans l'intervalle. La montée d'Arcus sur le côté droit face à Djibril Ouziad. Vandenboomen qui oriente côté gauche. Sbaille face à Yelert. Sbaille rentre dans la surface de réparation. Centre tir directement sur Gauthier Gallon. Quelques craquages de fumée dans le parcage angevin. Kaito Mizuta avec Simon Ebonog. Yelert. Ahmed Touba. Côté droit, Seto Nakamura. Contrôle de la poitrine. Yelert. Nakamura. Yelert de nouveau. Ayumu Seko. Kaito Mizuta, Ahmed Touba, Amir Richardson, Ryan Fofana va entrer en jeu côté Havre. Il est en tenue, le joueur prêté par le Racing Club de Lens pour le premier changement à venir effectué par Didier Digard. Ayumu Seko franchit la ligne médiane, trouve Kaito Mizuta à droite. Mizuta, il va pouvoir centrer. Voilà qui est fait directement sur la tête de Jordan Lefort. Le ballon revient sur Ayumu Seko et Seto Nakamura. Ayumu Seko à proximité du poteau de corner. Il va obtenir la touche et peut-être aller se replacer. C'est ce qu'il fait, Ayumu Seko. Le premier changement donc pour le HAC et la sortie de Seto Nakamura. L'entrée en jeu de Ryan Fofana, buteur sur pénalty. Samedi dernier face à Brest, il avait fait une très très bonne entrée en jeu. Ryan Fofana, 21 ans, très prometteur. Seto Nakamura, c'est de sa place, buteur en première période, mais but logiquement refusé pour une position de hors-jeu. La 63e minute, avec Yelert, il ressort ce ballon, Ahmed Touba. Ayumu Seko, Ryan Fofana. Oh, ce premier ballon n'est pas très bien donné. Et ce sera une sortie de but. Toujours 0-0 entre Le Hack et Angers. Et ailleurs, eh bien, on fait un petit point tout de suite maintenant.
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2: 0-0 entre Auxerre et Nice. Lorient ne mène plus que 2-1 face à Toulouse et 0-0 entre le Paris FC et l'Olympique Lyonnais. Ça va pas très fort pour le moment côté toulousain. Toulouse, prochain adversaire du HAC samedi prochain dans la Ville Rose avec un coup d'envoi à 20h45. Kalulu pour effectuer la remise en jeu à l'avantage des Angevins. El Ouassani. Attention à cette percée peut-être. Tout de suite annihilée par Elias Yelert. En retrait pour Gauthier Gallon qui retrouve Yelert. Il allonge le jeu en direction de Josh Maja. Le contrôle est bon. La remise également avec Simon Ebonog. Le décalage pour Kaito Mizuta. Le centre au deuxième poteau. Il y a Djibril Ouziad et il y a également la très jolie intervention de la tête d'Arcus pour donner ce ballon de la tête à son gardien but, Anthony Lopez. La relance courte à la main avec Jordan Lefort. Kalulu, pressé par Ryan Fofana. Lefort, le dégagement. Simon Ebonog va-t-il récupérer ce ballon? Il le contre, en tout cas, ce ballon. Mais en touche. Il y a quand même des temps faibles dans ce match. Kalulu. Ça manque de grandes envolées. Longue touche en direction d'El Ouazani. La récupération à Brest avec Yelert. Kaito Mizuta. Ayou Mousseko. Ahmed Touba. 25 minutes encore à jouer dans le temps réglementaire. Djibril Ouziad. Ahmed Touba. Ouais, la belle déviation d'Ali Samata pour Djibril Ouziad. Ouziad côté gauche. Ouais, peut-être une petite faute sur Ouziad. Monsieur Buquet ne dit rien. Là en revanche, il va sanctionner Djibril Ouziad pour cette faute sur Vandenboomen. Le coup franc dans la moitié de terrain angevine. Beldim en retrait pour Ousmane Camara. Avec Anthony Lopez. Le fort. Diata. Beldim. Le Marocain s'appuie sur Arcus. Beldim de nouveau. Le ballon file en touche. À l'avantage du SCO. Au milieu de terrain. Le ballon tarde à revenir. Voilà qui est fait. Et Arcus va donc pouvoir effectuer cette remise en jeu. À hauteur de la ligne médiane. Beldim. Contré par Amir Richardson. Nouvelle touche. Ils ont progressé d'une dizaine de mètres. Les joueurs d'Angers. Arcus toujours. Un petit peu plus de 67 minutes. Est toujours 0 à 0. Récupération d'Amir Richardson au devant d'Alevina. Ah, ce matin, il est contré. Vandenboomen. Beldim. Derrière pour Ousmane Camara. Diata dans le rond central. Avec Kalulu. Sbaï. Kalulu de nouveau. Pressé par deux Havrais, dont Ryan Fofana. Il y avait également Simon Ebonog. Beldim. Avec Anthony Lopez pour Ousmane Camara. Vandenboomen. L'appel d'Arcus. Attention à Arcus. Arcus, le centre en retrait. Alevina dans la surface de réparation. Il est contré par Ahmed Touba. Attention de ne pas se gêner, les Havrais. Ahmed Touba et Amir Richardson. Petite incompréhension. Sans conséquence, Kaito Mizuta remonte le ballon, trouve Josh Baja. Ils sont en infériorité, les Havrais, là, en sous-nombre, mais ils conservent le ballon avec Ali Samata. La frappe d'Ali Samata, elle est tendue, elle passe au-dessus du but d'Anthony Lopez. Nouvelle frappe à mettre à l'actif d'Ali Samata à 30 mètres plein axe. Il y avait la puissance, mais pas la précision. Ballon qui s'envole et un double changement va intervenir côté angevin avec Peter et également Aruna. On va attendre le prochain arrêt de jeu. On va bientôt rentrer dans les 20 dernières minutes du temps réglementaire. Toujours 0 à 0. Ousmane Camara. Avec Arcus. Ousmane Camara de nouveau. Alevina. Arrête qui contourne Djibril Ouziad. Avec El Ouazani pour Beldim. Sbaï. Côté gauche. Ah, il est passé face à deux Havrais. Il rentre dans la surface de réparation. Le centre, contré, corner. Pas normal d'avoir laissé Sbaï s'infiltrer comme ça. Dans un tout petit espace, face à deux Havrais. Il obtient le corner. C'est Vandenboomen qui va le frapper. Corner rentrant de la gauche vers la droite en regardant le but de Gauthier Gallon. Attention à Van den Boomen. On y est dans les 20 dernières minutes du temps réglementaire. Van den Boomen prend son élan, ballon travaillé, repris de la tête. Ce sera une sortie de but. Tout va bien pour Gauthier Gallon et sa défense. On en reste là, toujours 0-0 et les changements. Donc, côté Angesco, la sortie de Diatta, l'entrée en jeu d'Aruna et la sortie d'Elouazani. Peter va aller prendre place sur le front de l'attaque angevine. 19 ans, Peter. Et Aruna, le Camerounais, pour les deux premiers changements effectués par Stéphane Gilly. Gauthier Gallon relance ce ballon vers Ayumu Seko. Ahmed Touba. Ayumu Seko. Elias Yelert. Ahmed Touba. Ah, il saute le milieu de terrain pour tenter de trouver Amir Richardson. Il a trouvé la tête de Camara. Deuxième ballon pour Ali Samata avec Amir Richardson. Ouziad, Samata, Richardson. Samata de nouveau. La frappe de Samata. Elle est contrée, puis repoussée directement sur Ayumu Seko. Yelert. Ahmed Touba. Ayumu Seko. Yelert. Mizuta. Ryan Fofana. Côté gauche pour Djibril Ouziad. Allez, le centre au deuxième poteau. Il y a Josh Maja. Mais il ne peut pas reprendre ce ballon de la tête. C'est un renvoi au 5m50. On joue la 73e minute au stade CMA, CGM, Océane. Le HAC et Angers sont toujours à égalité 0-0.
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2: On approche du dernier quart d'heure et toujours 0-0. Une touche à suivre pour le HAC, pour Djibril Ouziad. Match vraiment indécis. Ouziad avec Simon Ebonog. Que dit l'arbitre? Il va demander à Djibril Ouziad de refaire la touche. Allez, Djibril Ouziad avec Simon Ebonog. Va être compliqué de passer. On le sent, on n'est pas sorti côté Abré. Peter à la lutte avec Ahmed Touba. Sanctionné, le défenseur algérien. Le coup franc pour le SCO dans la moitié de terrain angevine. Ousmane Camara, Anthony Lopez, Jordan Lefort. Kalulu. Kalulu, la faute de Keito Mizuta sur le latéral gauche du SCO. Au milieu de terrain, Kalulu reste au sol. Je vous rappelle le débrief de ce match lundi après les infos de 18h dans Bienvenue au Club avec Théophile Pedrola. Première partie de l'émission consacrée au débrief de ce match entre le HAC et Angers. Le fort, Peter. Peter, il est contré, mais il va revenir à la faute, monsieur Rudy Buquet. La faute de Simon Ebonog au départ. Attention à ce coup franc rapidement joué, mais trop rapidement joué par Marco Van den Boomen. Je vous retrouverai également lundi dans le Zoom Sport à 6h40 et 8h40 avec Michel Jérôme. Le coup franc avec Alevina. Alevina, le centre, il est contré. Corner pour le SCO d'Angers. Et Vandenboomen, bien sûr, pour le frapper. Corner sortant cette fois-ci de la droite vers la gauche en regardant le but de Gauthier Gallon. Alevina reste à proximité de ce poteau de corner pour éventuellement le jouer à deux. Finalement, Vandenboomen va mettre ce ballon directement dans le paquet. La 76e minute, le ballon au premier poteau. Peter n'a pas pu le reprendre. Deuxième chance pour Vandenboomen. Ballon repoussé. La frappe derrière, elle est contrée par un Angevin. Ce sera donc un renvoi aux 5,50 m pour Gauthier Gallon. Il va relancer court en direction d'Ayumu Seko, qui redonne ce ballon à Gauthier Gallon. Ayumu Seko de nouveau. Gauthier Gallon. Ahmed Touba. Ayumu Seko. Elias Yellert. Ryan Fofana. Ah non, sa feinte n'a pas fonctionné. Le ballon revient sur Yellert, mais aussi sur Beldim. Avec Sbaï. Peter devancé avec autorité par Ahmed Touba. Vandenboomen avec Sbaï. Attention au décalage peut-être pour Kalulu dans la surface. Le centre, il est contré par Yellert. Kalulu de nouveau. Le centre directement dans les gants de Gauthier Gallon. Oh, Djibril Ouziad qui s'affale sur la pelouse. Des crampes. Ce ne sont que des crampes pour Djibril Ouziad. Mais Didier Digard va-t-il préférer le sortir alors que des changements vont intervenir côté Havre. On aperçoit le numéro 44 d'Ismaël Bouneb. En attendant un changement côté Angesco, la sortie d'Arcus et l'entrée en jeu de Raoul Issoa. Alors, Boudem est en tenue. Et un autre changement également. Côté Angevin, Alevina. Et c'est Simba Kouli qui va entrer. Pour les 12 dernières minutes du temps réglementaire. Alors, Djibril Ouziad est sorti de l'aire de jeu. Côté Havrais, Enzo Kofi va le remplacer. Djibril Ouziad sur le côté gauche de la défense. Vandenboomen redonne le ballon au Havrais. Didier Digard aurait bien aimé que le changement puisse intervenir maintenant. Puisque le hack est avec un joueur de moins. Djibril Ouziad sort du terrain. Ali Samata, attention de ne pas perdre ce ballon. Hein. On est à 10. Il râle Didier Digard. Parce qu'il aurait bien aimé évidemment que ce changement ne tarde pas autant. Ousmane Camara. Avec Vandenboomen. On est toujours à 10 côté Havre. Il va falloir que le jeu soit arrêté par une touche, par un coup franc. Pas ici en tout cas, si. L'arbitre, M. Buquet, accorde un coup franc au SCO d'Angers. La faute sur Sbaï. Et le double changement. Donc, côté Havre, la sortie de Ouziad, l'entrée en jeu d'Enzo Kofi. Et la sortie de Maja, l'entrée d'Ismaël Bouneb. Une bonne semaine d'entraînement pour Bouneb. Confié Didier Digard dans sa conf d'avant-match jeudi. L'ancien joueur de QRM avec son numéro 44. On entre à l'instant même dans les 10 dernières minutes du temps réglementaire, toujours 0-0. Le coup franc pour Angers avec Aruna, Kalulu, Vandenboomen en retrait, Anthony Lopez pressé par Ryan Fofana, Ismaël Bouneb également. La touche pour les Angevins. Le double

0: On approche de la fin de match. La tension est de plus en plus palpable. Alors que Keito Mizuta reste au sol. Après ce duel avec Peter, on a fait intervenir les soigneurs, toujours 0-0. On jette tout de suite un œil sur l'évolution du score sur les autres pelouses.
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0: 1-0 pour Auxerre face à Nice. 2-2 désormais entre Lorient et Toulouse. 0-0 entre le Paris FC et l'Olympique Lyonnais. Hier soir, le Stade Rennais avait battu l'Olympique de Marseille 1-0. Troisième défaite consécutive côté olympien. Rennes en a profité du coup pour prendre la place de leader, peut-être provisoirement. Et puis cet après-midi, 1-0 entre Strasbourg et Monaco. Le jeu est toujours arrêté hein, ici au stade CMA-CGM Océane. Au programme demain, Lille 3, Le Mans, Lens et Brest, Paris Saint-Germain. Il se relève, Keito Mizuta. Il va forcément devoir sortir de l'aire de jeu, attendre un petit peu avant de revenir sur la pelouse. Bien sûr, s'il est en capacité de finir cette rencontre. Le coup franc pour Angers. Le coup franc pour Van den Boomen. Il y aura évidemment un peu plus de temps additionnel en seconde période qu'en première. Darren Mosengo va entrer en jeu. Le coup franc de Van den Boomen. Repoussé plein axe, Sbaille. Dégagement de Richardson. Keito Mizuta sort et Mosengo va prendre le relais au milieu de terrain. Ismaël Bouneb aux prises avec Van den Boomen, Raoul Issoa, Belkdim, Lefort. On joue la 84e minute. Kalulu, Haruna, Kalulu. Le ballon file en touche. À l'avantage du hack. Ils ont permuté. C'est Enzo Coffi qui s'est positionné sur le côté droit de la défense. Et Yelert qui a pris place côté gauche. Mais ça, ce n'était que très provisoire. Les deux joueurs vont reprendre leurs places respectives. Yelert à droite, Coffi à gauche. L'entrée en jeu donc de Mosengo. Il est touché, Keito Mizuta. Le coup franc à suivre pour le HAC à l'approche des 5 dernières minutes du temps réglementaire. On est à plus de 30 mètres du but d'Anthony Lopez. Yelert va s'y coller. Allez, Yelert, ce ballon dans la surface de réparation. Il y a Amir Richardson qui se retrouve au sol. Le ballon va filer en touche. Richardson est toujours au sol. Monsieur Rudy Buquet va prendre de ses nouvelles. Il y a-t-il eu un contact sur ce coup franc de Yelert? Toujours est-il qu'Amir Richardson, pour le moment, ne se relève pas. Fin de match très décousu. La peur de perdre peut-être de chaque côté. On revoit l'image là. A priori, pas de faute. Hein. Du numéro 7, Simba Koli. Le jeu reprend. Amir Richardson avec Simon Ebonog. Ismaël Bouneb. Le centre de Bouneb sur la tête d'Ousmane Camara. Le ballon sort en corner. Allez, corner pour le hack. La 86e minute. Ismaël Bouneb va le frapper. Corner rentrant de la gauche vers la droite en regardant le but d'Anthony Lopez. Adossé au COP à vrai.

0: Ismaël Bouneb. Entré en jeu il y a quelques instants de cela. Et là maintenant, c'est un joueur du SCO qui reste au sol dans la surface de réparation. Un nouveau changement en préparation côté Angevin. Louis Mouton, l'ancien Stéphanois, est en tenue. Il revient de blessure. Le jeu va pouvoir reprendre. Le corner, donc, pour le HAC, pour Ismaël Bouneb. Encore une remontrance de l'arbitre, de monsieur Rudy Buquet. Allez, le corner s'appliquer, Ismaël Bouneb. Ismaël Bouneb, c'est parti. La reprise de la tête a l'air un peu manquée, mais le ballon reste dans la surface. Ayoumou Seko est sanctionné. Cette action n'ira pas plus loin. Et le changement donc côté Angevin. La sortie de Sbaye et l'entrée en jeu de Louis Mouton pour les 2 minutes et 30 secondes qu'il reste à jouer dans le temps réglementaire, plus les arrêts de jeu. Et il y en aura pas mal, je pense. 2 minutes de temps additionnel. Le match est régulièrement arrêté depuis quelques temps. Le renvoi d'Anthony Lopez à la retombée. Amir Richardson, le fort sur le côté. La déviation de la tête insuffisante de Sim Bakoli, mais en deux temps, il parvient à récupérer ce ballon. Attention à cette percée sur le côté. Le bon retour de Simon Ebonog qui gagne ce duel avec Aruna. Chibirin, Aruna, Anthony Lopez relance. Oh, Anthony Lopez, pardon, Gauthier Gallon relance avec Ayoumou Seko. Gauthier Gallon de nouveau. Et il fait toujours aussi bon. Hein. Ce soir au stade CMA-CGM Océane. Yelert. En retrait pour Ayoumou Seko. Ahmed Touba. Amir Richardson qui a laissé ce ballon filer entre ses jambes. Espérant qu'Enzo Kofi puisse l'exploiter. Ça n'a pas été le cas. Et attention à Angers. Le bon retour de Darren Mosengo. Yelert. Ryan Fofana. Il accélère. Ah, il a poussé trop loin son ballon. Compliqué pour lui. Il manquait de soutien. Kalulu. Simbakoli. Wandenboumen. Les Angevins à l'attaque côté gauche. Wandenboumen. On insiste toujours sur ce côté gauche. Le centre peut-être à venir. Il est repoussé par Enzo Kofi. Beldim. Remise de ce ballon sur Raoul Issoa. On ne le récupère pas, ce ballon côté Avray. Le fort, Vandenboumen. À nouveau décalage pour Aruna. Ce ballon ne sort pas. Ismaël Bouneb. Attention de ne pas le perdre, Ismaël Bouneb. À l'entrée de la surface de réparation. Tout va bien, Enzo Kofi. Bouneb. Ne pas le perdre une nouvelle fois, ce ballon, Ismaël Bouneb. Il l'a bien protégé avec Amir Richardson. La faute sur Amir Richardson. On a dépassé les 90 minutes réglementaires. Nous a-t-on seulement indiqué le temps additionnel? J'ai pas l'impression. En tout cas, ça m'a échappé. Coup franc pour Gauthier Gallon. Avec Ayoumou Seko. Yelert. En retrait pour Gauthier Gallon. 5 minutes de temps additionnel. Les 5 dernières minutes de ce à Angers, toujours 0 à 0. Ballon repoussé de la tête par Ousmane Camara. Mossengo. Peter. Allez, Ryan Fofana au pressing sur Peter. Le ballon récupéré par Mossengo. Avec Simon Ebonog. Qui progresse, Simon Ebonog, plein axe, Simon Ebonog. Ballon finalement repoussé par l'arrière-garde angevine, directement sur Mossengo. La faute sur Mossengo, le coup franc pour le hack. On est dans le temps additionnel. La faute de Simba Koli sur Mossengo. Ayumu Seko. Avec Yelert, Mossengo à une touche pour Ryan Fofana. Yelert, Ayumu Seko, Ahmed Touba, Enzo Kofi, Amir Richardson. Il s'emmène bien ce ballon avec Mossengo. Mossengo, Simon Ebonog. Ah, il est battu dans ce duel par Peter. La faute de Yelert sur Peter. L'arbitre a laissé l'avantage. Va-t-il revenir à la faute? Eh ben non. Ça joue. Ismaël Bouneb avec le soutien d'Enzo Kofi. Ça joue là aussi. Enzo Kofi, le centre à ras de terre au premier poteau. Ousmane Camara dégage en touche. On râle côté angevin. Parce qu'il me semble bien qu'il y avait faute sur Peter. L'arbitre n'a pas bronché. Le hack obtient une touche pour Enzo Kofi à une vingtaine de mètres du but d'Anthony Lopez. 2 minutes à jouer encore dans le temps additionnel. Ismaël Bouneb, le centre haut en direction d'Alice Samata, dévié de la tête par le fort. C'est un corner. Corner pour le hack. On est dans le money time. Corner que va frapper Ismaël Bouneb. Corner sortant de la droite vers la gauche. Allez, Ismaël Bouneb. Tous les Angevins, sauf un, sont dans leur surface. Ismaël Bouneb prend son élan. Le ballon au second poteau, c'est pas super bien frappé ça. Et la faute d'Ahmed Touba. Et un carton jaune au passage pour le joueur prêté par le Panathinaikos. 1-10 à jouer encore dans le temps additionnel. 0-0 toujours. Anthony Lopez est sorti de sa surface de réparation pour renvoyer le ballon dans la moitié de terrain à Vraise. La dernière minute de ce match. Et encore peut-être un changement côté à Vraise. Enzo Kofi, Amir Richardson, Ismaël Bouneb, Darren Mossengo s'il arrive à temps. Ah, et la faute sur Mossengo du numéro 7, Simba Koli. Le coup franc n'a pas été joué au bon endroit. La sortie d'Ali Samata et l'entrée en jeu du numéro 33. On va le découvrir. Hakim Dongopanji. Il a 20 ans. Encore un baiser de la KV qui va découvrir la Ligue 1 ce soir. La faute de Peter sur Amir Richardson. On arrive au bout des 5 minutes de temps additionnel. On y est même maintenant. C'est certainement le dernier coup franc. Et non, même pas. L'arbitre siffle la fin du match sur ce score de 0-0. Toujours pas de victoire pour le HAC cette saison. Mais un premier point glané à domicile. Bon, c'est pas forcément, même pas du tout le résultat que l'on espérait. Mais force est de constater que sur la physionomie du match, ce score de parité semble assez logique. Le HAC a eu des belles occasions, c'est vrai. Mais le SCO s'est montré menaçant également. Le HAC, en première mi-temps, par Ali Samata, avait bien cru ouvrir le score. Mais Ali Samata avait vu sa frappe repoussée par le poteau. Le ballon était revenu dans les pieds de Seto Nakamura. Le but du japonais logiquement refusé pour une position de hors-jeu. Le HAC va donc compter 2 points après 4 journées et avant 2 déplacements à Toulouse puis à Lille. À Toulouse, ce sera samedi prochain dans la Ville Rose, et à Lille beaucoup plus tard après une trêve. On va regarder déjà, avant de faire le point sur le classement, les résultats sur les autres pelouses.
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0: Alors, ce n'est pas terminé à Auxerre. On est dans le temps additionnel. Auxerre mène face à Nice 1-0. Ce n'est pas terminé visiblement non plus à Lorient. Si, ça vient à l'instant même de se terminer. 2-2 entre Lorient et Toulouse. C'est terminé également à Jean-Bouin. 0-0 entre le Paris FC et Lyon. Donc, au classement, je mets tout ça à jour. Nice est dernier avec 2 points, moins 4 de différence de but. Toulouse, 17e avant-dernier, 2 points, moins 3 à la différence de but. Le HAC est 16e barragiste, 2 points également, moins 2 à la différence de but. Le Mans compte également 2 points. Et qui d'autre compte 2 points également, avec certes un match en moins? Eh bien, c'est le Paris Saint-Germain. En tête du classement, on retrouve Monaco et Rennes à égalité avec 10 points. Monaco est devant avec plus 4 à la différence de but contre plus 3 côté Rennes. On fera le débrief donc de ce HAC Angers dans Bienvenue au Club lundi après les infos de 18h en compagnie de Théophile Pedrola. On reviendra également sur ce match lundi dans la matinale à 6h40 et 8h40 avec Michel Giraud. Un grand merci à Pascal Coudurier qui était à la réalisation de ce match. Je vous souhaite une belle soirée avec votre radio locale. 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
2: Saviez-vous que Louis Chédid est un véritable geek en matière de musique ?
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2: C'est dans le calme de sa maison du Luberon que Louis Chédid a façonné son titre « Je suis là ». Véritable mordu de technologie, c'est d'ailleurs lui qui informe son fils, Mathieu Chédid, des dernières nouveautés. Pourtant derrière les machines, c'est l'humain qui reste au cœur de son single « Je suis là ». Cette mélodie saisissante rend hommage à ceux qui tendent la main et qui savent écouter. Face à une société souvent rude, l'artiste prône l'entraide et la bienveillance. 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
2: Clarisse, 51 ans, de Romande. Je suis coach en men training. C'est de la recherche de personnes disparues avec les chiens. On va donner une odeur de référence à un chien, l'odeur d'un humain, et il doit partir le chercher.
3: Mais c'est un sport, c'est un exercice ?
2: Il y en a qui le pratiquent en sport, il y en a qui le pratiquent pour ensuite faire du réel, moi je le pratique pour faire du réel, et après il y a des gens qui viennent simplement passer une bonne journée avec d'autres gens, et avec leur chien.
3: Quand vous dites réel, c'est-à-dire ?
2: C'est-à-dire que je fais partie d'une association, on peut être appelé par la police, on peut être appelé par les familles aussi.
3: Pour trouver des gens ?
2: Tout à fait.
3: Que pour les chercher.
2: Exactement.
3: Et alors vous, vous cherchez avec quel chien ?
2: Alors moi, j'ai une Alano espagnole.
3: Et elle s'appelle comment ?
2: Macaille.
3: Et est-ce qu'elle était prédisposée justement à bien renifler, à utiliser sa truffe ?
2: J'ai pris ce chien-là parce que c'est un chien de chasse espagnol. Tous les chiens ont de l'odorat. Premier sens qui se développe chez eux, c'est le sens de l'odorat pour pouvoir trouver la mamelle. Après, il y a des chiens qui vont avoir plus de difficultés. Ceux qui sont très brachycéphales, le nez très écrasé. Parce que
3: petit bulldog, non ?
2: Voilà, c'est pas qu'ils ont moins d'odorat. Le problème, c'est qu'ils vont être moins capables de travailler sur des longues distances.
3: Ils ont le cou trop petit.
2: Non. Le chien est toujours tenu en longe. Cette longe, c'est un cordon ombilical. Donc si votre chien, il sent que vous n'êtes pas motivé à aller jusqu'au bout de la piste, il n'ira pas jusqu'au bout de la piste.
3: Quand vous dites la piste, c'est-à-dire que le chien doit retrouver une odeur.
2: En fait, il doit suivre le tracé qu'un autre humain a fait. Donc on lui donne l'odeur de cet autre humain et il doit suivre tout le tracé.
3: L'humain s'est frotté à des endroits stratégiques ?
2: Non, il a marché. En fait, là, vous voyez, vous et moi, tous les deux, on est en train de mélanger toutes nos odeurs. Okay. Et oui, l'air de rien, c'est pas...
3: J'ai mis du déo. Hein.
2: On mélange nos odeurs et on est en train de faire ce qu'on appelle un pool d'odeurs. C'est-à-dire que notre odeur, au fur et à mesure, là, elle grandit sur la place.
3: Alors nous, on ne le sent pas, mais le chien, oui.
2: Tout à fait.
3: Ah ouais.
2: Il est capable de parfaitement faire la distinction entre vous et moi, même si on est côte à côte.
3: Ça fait combien de temps que vous faites du men training ?
2: Ça fait un peu plus de 10 ans.
3: Et qu'est-ce qui vous a motivé au départ ?
2: J'avais un chien qui était sensible sur les humains, qui avait eu une mauvaise expérience dont je n'étais pas au courant. Du coup, il avait un peu peur de l'humain. J'ai commencé cette discipline pour qu'il ait un petit peu plus confiance en l'humain, en se disant, c'est sympa, en fait, l'humain me donne une récompense, même quand je ne le connais pas.
3: Mais un chien fifou et tout, ça peut lui faire du bien de faire ça ?
2: Oui, parce que ça va le canaliser. Et ça apprend aussi beaucoup au maître à rester concentré sur son chien. Aussi, ça leur apprend à lâcher prise. On a pour habitude de contrôler notre chien tout le temps. Sauf que là, en fait, on ne contrôle pas parce que c'est pas nous qui savons où est l'odeur, c'est le chien qui sait.
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4: Aujourd'hui, on part à la découverte d'une institution que tout le monde connaît sans vraiment la connaître, la Banque de France. Et figurez-vous qu'à Saint-Etienne, elle a une histoire incroyable. Pour nous en parler, on accueille Farid Mamrir. Bonjour Farid.
5: Bonjour.
4: Vous êtes médiateur culturel, service art et histoire à Saint-Etienne.
5: Exactement. Alors oui, la Banque de France à Saint-Etienne, c'est un vrai pan du patrimoine stéphanois. Elle existe depuis 1836, ce qui en fait la deuxième succursale la plus ancienne de France, après celle de Reims.
4: Ah oui, quand même. Et elle naît à une époque où Saint-Etienne est en plein essor industriel.
5: Exactement. On est en plein boom de la rubannerie, de la métallurgie et du charbon. Et son premier directeur, Henri Paliard, est un personnage haut en couleur. À la fois rubanier, maire de la ville et grand amateur d'art et de littérature. Il recevait les érudits chez lui comme on reçoit des amis.
4: Un banquier poète, en somme. Et le bâtiment qu'on connaît aujourd'hui, alors il date de quand ?
5: Il date de 1887. C'est le troisième bâtiment de la succursale. Et c'est un vrai bijou. Sa façade affiche fièrement une tête d'Hermès, le dieu du commerce, entourée de têtes de lion, symbole de puissance et de stabilité.
4: Est-ce qu'on peut dire que c'est un peu le muscle de la finance locale à l'époque ?
5: Tout à fait. Dans les années 1920, elle comptait 120 employés et jouait un rôle clé dans l'économie stéphanoise. Mais attention, derrière les murs, il y a aussi des recoins secrets.
4: Ah, alors là, ça nous intéresse encore plus. Quel secret, Farid ?
5: Par exemple, on trouve un abri anti-aérien de la Seconde Guerre mondiale. On y voit encore les affiches de la défense passive. Et juste au-dessus, l'appartement du directeur, 355 mètres carrés, lustre en cristal, cheminée en marbre, parquet à chevrons. Le grand luxe, mais le directeur devait toujours être armé et sur place, prêt à intervenir en cas de crise.
4: Sacrée responsabilité. J'imagine que le coffre-fort n'est pas mal non plus ?
5: Oh oui, le fameux centre-fort. Une salle ultra sécurisée pour les billets et l'or. Il fallait deux clés pour y rentrer, celle du caissier et celle du contrôleur. En 1939, il a même abrité plus de 40 tonnes de pièces métalliques.
4: Et aujourd'hui, alors pour terminer, que fait encore la Banque de France chez nous ?
5: Elle ne manipule plus les billets, mais elle reste essentielle. Elle note les entreprises, accompagne les ménages en difficulté et mène des actions d'éducation financière, notamment dans les écoles.
4: Un héritage historique, mais toujours bien vivant. Merci beaucoup, Farid Mamri, pour cette plongée dans les coulisses d'un monument qu'on ne regardera plus jamais du même œil. À bientôt.
5: À bientôt. Merci à vous.
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1: Si on ne sait pas si quelque chose est vrai, on va le chercher sur quelque chose d'autre et on regarde s'ils en parlent aussi et peut-être que s'ils en parlent partout, peut-être qu'à un moment, il faudrait savoir si c'est vrai ou si c'est faux.
2: Bah, par exemple, il n'y a pas longtemps, on avait fait athlétisme et il y a Greg, le monsieur qui nous entraînait pour le sport. Il nous avait dit de taper sur Google des recherches de... champion de 4 mètres homme-femme.
3: Un champion de 4 mètres
2: 400 mètres, pardon. Et du coup, on a fait ça et on a trouvé, et c'était bon, on nous a dit que c'était bon. Donc, Google, moi, perso, j'y crois à tout ce qui est sur Google.
4: Google est ton ami.
5: Moi, des fois, mes parents, ils disent pas chercher sur Internet, mais dans un livre.
6: Un livre, ça sert à quoi?
5: Bah, Internet, c'est dangereux comme dans les jeux vidéo, parce que maintenant, il y a de plus en plus de personnes qui sont tuées à cause des jeux vidéo.
1: Moi, je pense que c'est dangereux parce qu'il y a des petits qui peuvent regarder Internet et s'ils regardent Internet, ils peuvent... Je sais pas s'il y a des monstres, s'ils regardent une vidéo de monstres et qu'après, ils vont se coucher. Ils peuvent faire des cauchemars et du coup, tous les jours, ils y pensent. Ils pensent plus qu'à ça et ils sont traumatisés.
2: Quand on voit sur les informations qu'il y en a qui... tue des personnes, on va dire, à cause des jeux, parce qu'ils ont vu dans un jeu, se dit, on peut faire ça en réalité.
1: C'est comme Vladimir Poutine, à tout moment, quand il était plus petit, il a fait trop de jeux vidéo et des jeux vidéo qui étaient pas bien à son âge, et du coup, depuis, il croit qu'à ça, et il a déclenché une guerre.

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1: Bonjour à toutes et tous, bienvenue dans Affaires classées, le podcast. Nous consacrons cette semaine, cet épisode, au célèbre compositeur basque Maurice Ravel, le père du boléro. Savez-vous que cette œuvre magistrale remonte à 1928? Depuis son décès en 1937, d'étranges appétits se sont aiguisés autour de la manne des droits d'auteur. À qui profite-t-il? Réponse dans un instant.
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1: En mars 1875, Marie Deluard, une jeune basquaise mariée à Joseph Ravel, un ingénieur né en Suisse, accouche à la maison Estebania, une imposante demeure au style hollandais qui rappelle le glorieux passé de Cibourg et sa voisine Corsaire. C'est ici que vient au monde un garçon prénommé Maurice, qui sera baptisé peu après à l'église Saint-Vincent. Le couple quitte rapidement la côte basque pour rejoindre la capitale où il emménage dans le quartier pittoresque de Montmartre, où l'enfant grandit au milieu de musiciens et d'artistes qui détermineront pour beaucoup sa future carrière. Maurice révèle très tôt des talents de mélomane. Ses parents n'hésitent donc pas une seconde à l'inscrire au sein de grandes écoles où il apprend aisément le solfège. À force de travail, de passion, Ravel devient un compositeur de renom dont la notoriété dépasse vite les frontières de la métropole. Il a 54 ans en septembre 1929, quand sa ville natale lui rend hommage en baptisant de son nom le quai où il est né. Peu avant, la danseuse et mécène Ida Rubinstein lui a passé une commande qui va bouleverser la suite de son existence. Elle recherche pour sa troupe un ballet d'inspiration hispanisante et songe sans hésiter à Ravel afin qu'il mette en musique Iberia d'Albéniz, l'une de ses œuvres préférées. Mais les droits d'auteur ne sont pas libres. Alors, le compositeur basque est pris d'angoisse. Il n'a que 3 mois pour composer un ballet que l'on veut inédit, fulgurant, et dont la première est programmée à l'Opéra Garnier de Paris le 22 novembre 1928. Ravel se met au travail à la vitesse de l'éclair. Il compose un thème arabisant de 16 mesures, soit 2 mélodies uniques répétées chacune à 9 reprises dans un immense crescendo orchestral rythmé sur un air donné par un ostinato rythmique imperturbable. Ça y est, le boléro est né. L'œuvre est révolutionnaire pour l'époque car Ravel s'éloigne de la musique occidentale moderne et surtout, sa création fait appel à des sonorités nouvelles comme le saxophone.
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1: Dans ses notes ultimes, le boléro donne l'image de s'effondrer sur lui-même comme un château de cartes. Nous sommes un an avant la crise économique mondiale de 1929. Ravel pressent-il les incertitudes de ce fragile entre-deux-guerres à l'avenir si sombre? Le crescendo du boléro vaudra en tout cas de l'or. Au soir du 22 novembre 1928, le public se bouscule dans les couloirs et travées du Théâtre National de l'Opéra, au cœur du rutilant Palais Garnier, dans le 9e arrondissement de la capitale. Sous la baguette de Walter Straham, l'orchestre et les ballets d'Ida Rubinstein émerveillent le public dès la première. La critique parisienne vante sa somptuosité quand Le Figaro souligne, je cite, « les dons singuliers de Ravel » pour cet opus décrit comme puissant, coloré et lancinant. Mais si le public se régale de ce délice d'élégance, Ravel brille par son absence. Oh, non pas qu'il s'en désintéresse, mais le même soir, il donne un concert à l'ambassade de France à Madrid en l'honneur de l'inauguration de la Casa de Velázquez. Il est de retour à Paris pour la quatrième et dernière représentation au soir du 4 décembre. Le Boléro prend ensuite la route des plus grandes scènes de la planète. Milan, Vienne, New York, Monte-Carlo. C'est un triomphe. De son chef-d'œuvre, Ravel dit humblement « Le Boléro, il est vide de musique. » Traduisez, ce ballet composé en moins de 3 mois utilise l'orchestre comme un laboratoire instrumental, mais il s'inscrit à contre-courant de la musique du moment. Célébré partout à travers le monde, il profite pourtant peu de sa soudaine fortune. Ravel vit reclus, en solitaire, au sein de sa maison de Montfort-l'Amaury dans les Yvelines, où il s'éteint 9 ans plus tard, le 28 décembre 1937, des suites d'une maladie cérébrale mal soignée. Ravel n'a aucun héritier. Et tandis que le Boléro poursuit son ascension vertigineuse, débute alors une extraordinaire saga judiciaire autour des droits d'auteur que génèrent les 17 minutes de l'œuvre musicale la plus écoutée sur la planète depuis bien longtemps.
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1: En France, le Boléro restera hissé à la première place du classement mondial des droits de la SACEM jusqu'en 1993. Chaque année, l'indémodable valse rapporte ainsi l'équivalent d'1,5 million d'euros dans les caisses de l'organisme français chargé de collecter les droits d'auteur. Un pactole qui va exciter la gourmandise de certains. À sa disparition, Ravel n'avait laissé aucun testament et c'est donc son frère cadet, Édouard, un industriel installé à Saint-Jean-de-Luz qui devient légalement l'héritier de l'œuvre. Il crée la fondation Maurice Ravel qui transforme son ancienne demeure appelée le Belvédère en un musée à sa gloire. Sage précaution. Mais en 1954, Édouard et son épouse sont victimes d'un grave accident de la route alors qu'ils se rendent à Lourdes. Le couple en ressort extrêmement diminué. Édouard fait la connaissance de Jeanne Taverne, une vendeuse de colibris de 48 ans qu'il embauche en qualité de masseuse. Mais 2 ans plus tard, Angèle, son épouse, décède des suites de l'accident. C'est Jeanne qui devient la gouvernante de maison. Mariée à Alexandre, un ancien mineur devenu chauffeur, elle s'installe dans la villa lusienne de son patron. Un dévouement sans doute intéressé, car Jeanne sait qu'Édouard Ravel est devenu immensément riche grâce à l'héritage de Maurice. Sa santé décline. Alors, que faire d'un tel magot ? Veuf, Édouard Ravel songe à mettre Jeanne, la gouvernante, et Alexandre, l'époux improvisé chauffeur, à l'abri du besoin, en leur cédant sa villa lusienne. Mais en 1958, l'Opéra Garnier organise un gala qui célèbre les 20 ans de la disparition du père du Boléro. Durant ce séjour dans la capitale, Édouard change d'avis. Il promet de céder à la ville de Paris 80% des droits d'auteur de son frère afin de créer un prix Nobel de musique. Quand il revient au Pays Basque, la gouvernante apprend la nouvelle. « Mais vous n'y pensez pas, monsieur » lance-t-elle, furieuse et surtout inquiète de voir ce magot s'évaporer ailleurs. Fragile de santé, Édouard Ravel va donc changer d'avis.
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1: Comme par enchantement, Jeanne Taverne devient sa légataire universelle. En attendant le décès du vieil homme, la bonne dame ne tient plus en place à l'idée de devenir un jour immensément riche. Mais il y a un hic. Jeanne devra d'abord acquitter de colossaux droits de succession. Une idée

0: gouvernement s'apprête à prendre la main de sa gouvernante, il décède une semaine avant le mariage. Patatras. Sitôt Édouard inhumé, Jeanne et Alexandre Taverne vont aussitôt se remarier devant monsieur le maire de la cité lusienne. Jeanne n'est certes pas la veuve d'Édouard, mais elle est en tout cas sa légataire universelle. Malgré le joli chèque qu'elle doit signer au percepteur au titre des droits successoraux, elle hérite d'un fort joli pactole. Mais sur la côte basque, nul n'est dupe. Le couple Taverne est prêt à tout pour faire main basse sur l'héritage des droits d'auteur du célèbre Boléro. C'est alors qu'entrent en scène les époux Marc et Marcel Perrin. Ces deux lointains cousins de Maurice Ravel arrivent de Suisse. Ils sont donc héritiers naturels et ils vont réclamer leur part du gâteau en lançant un procès au tribunal de Bayonne contre les époux Taverne. Ils les accusent, je cite, de captation d'héritage. De recours en recours, l'instance durera 10 longues années. Mais, faute de démontrer qu'Édouard Ravel était sous la coupe de sa gouvernante, la justice les déboute. Pour les époux Taverne, c'est maintenant le rêve. Ils sont millionnaires et ils vont s'offrir enfin la luxueuse villa de leur rêve à Biarritz. Une villa qu'ils baptiseront le Belvédère, en hommage à celle qu'occupait Maurice Ravel dans les Yvelines lors de sa disparition.
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0: Le couple Taverne mène grand train, s'offrant de belles voitures, des chevaux de course. Ils vont malgré tout se donner bonne conscience en improvisant un musée Ravel au Pays Basque. Il sera inauguré en grande pompe sous les clichés de la presse locale avec des textes, des partitions, des objets personnels de feu Maurice Ravel. Jeanne Taverne décède en 1964 et c'est donc son époux Alexandre qui va hériter. Il pose en photo avec la canne à pomme d'or du compositeur disparu. Héritant de 48,6 millions d'euros de droits d'auteur, il épouse à présent Georgette, une pétillante manucure teinte en blonde, native de Biarritz et qui s'installe à son tour au Belvédère. La fortune, c'est bien, mais la gérer intelligemment, c'est mieux. Entre alors en scène Jean-Jacques Lemoine, qui n'est autre que l'ancien directeur juridique de la SACEM. Le dossier Ravel, il le connaît sur le bout des doigts. Alléché par la cagnotte du Boléro, il prend sa retraite de la SACEM et devient avocat au barreau de Paris, mais surtout l'homme de confiance de l'ex-coiffeur devenu l'héritier de Maurice Ravel. Lemoine regorge d'idées. Afin de fructifier le magot, il crée une société offshore où il planque les droits d'auteur au soleil des îles Vanuatu et dans une pléiade de comptes anonymes au Panama, à Gibraltar ou aux îles Vierges. La valse des millions d'euros se poursuit, à l'image de l'enivrant crescendo du Boléro. Fuyant la France et ses impôts, Alexandre et Georgette s'exilent à Monaco. Alexandre Taverne décède en 1973, laissant sa moitié pour héritière. Un demi-siècle après sa création, le Boléro s'impose comme l'un des totems de la musique française. Les droits d'auteur donnent le vertige, 1 500 000 euros par an, dont 80% proviennent des États-Unis. En France, la manne de ces droits d'auteur s'étarit en mai 2016, depuis l'entrée du Boléro dans le domaine public. Son increvable succès en fait un monument du patrimoine musical français dont les droits d'auteur auront profité à une savoureuse brochette de personnages. Une masseuse, un coiffeur, une manucure, un avocat. Et pourtant, à ce jour, aucun d'eux n'habite en France.

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1: Doléro et son interminable valse des millions, c'était l'épisode de ce jour dans le podcast. Dans un prochain numéro, nous irons très très loin dans le temps, 7 siècles en arrière, à la rencontre de Gaston Phébus. Vous savez de lui qu'il fut un puissant comte du Béarn. Ce que vous ne savez peut-être pas, c'est qu'un jour, il faillit échapper à un empoisonnement dans son château. Qui voulait donc sa disparition? La réponse est peut-être du côté de la province basque de Navarre. Le sanglant secret de la Tour Moncade, c'est notre prochain numéro dans Affaires classées, le podcast. À bientôt.
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0: mon monde à moi, Dame de Carreau. Un coup de cœur ici même. 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
1: Alors ça tombe bien parce que c'est rouge piéton et là, il y a un monsieur qui vient de poser un fauteuil. Je peux m'asseoir ?
2: Allez-y, allez-y, je vous en prie. Vous allez me dire s'il est confortable.
1: C'est quoi ce fauteuil ?
2: C'est un cadeau qu'on a offert à mon père, qui me le prête, qui me prête pour un shooting photo, pour une marque de collant que je suis en train de développer.
1: Ah, mais parlez-moi de ça.
2: Donc c'est une marque de collant pour femmes que je suis en train de développer avec des mots brodés dessus.
1: Oh, génial, quelle belle idée.
2: C'est quelque chose qui existe qu'à l'étranger, pas en France. Donc j'ai décidé de le lancer en France. Ça devrait arriver d'ici quelques semaines. Et voilà, le shooting photo est prévu.
1: Moi, je veux tout savoir. Où est-ce qu'on va les trouver, ces collants ?
2: Sur Internet. Ça sera uniquement de la vente en ligne, pour l'instant, pour commencer.
1: Et le site, ça sera quoi ?
2: Ça sera Intense, avec un C.
1: Intense, avec un C.
2: Voilà, exactement.
1: Et le shooting photo, vous allez le faire avec le fauteuil que vous avez offert à votre papa, mais que vous lui avez repiqué à nouveau.
2: Exactement, exactement. Voilà. Donc, il a été content de me le prêter. Et puis, voilà, il n'y a plus qu'à.
1: Comment elle vous est venue, cette idée des collants ?
2: Parce que j'ai vu justement à l'étranger que mon site concurrent, en quelque sorte, fonctionnait vachement bien. Et je me suis dit que je voulais ajouter ma touche française et lancer ça dans notre beau pays.
1: C'est des collants opaques, il y a toutes sortes de collants.
2: Voilà,
1: on peut écrire ce qu'on veut ou il y a déjà des écritures ?
2: Non, ça sera totalement personnalisé, ça sera un texte sur la cuisse.
1: Ah, donc c'est quelque chose que vous allez faire coudre en fait,
2: Exactement, c'est un style de broderie. C'est un style de broderie, ouais.
1: Une sorte de tatouage et finalement qu'on enlève le soir.
2: Ouais, exactement, on pourra avoir l'impression que c'est tatoué. Ouais.
1: Vous le faites où, votre shooting photo là ?
2: Ça sera dans un studio à Clermont-Ferrand. Et après, je laisserai au mannequin libre choix de s'installer comme elle veut.
1: Sur ce très joli fauteuil.
2: Voilà, exactement.
1: Donc sur Intense, on verra le fauteuil ?
2: Oui, bien sûr.
1: Maxence, bravo pour l'idée.
2: Bon,
1: Il me tarde de les voir, ces collants.
2: Bon, c'est sympa.
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1: Et puis on a également Jérôme Prodhomme qui vous prouve chaque matin que quand c'est Lorrain, c'est fin bien. Et aujourd'hui, c'est un gâteau qui fait la fierté de Liverdun et de Commercy, Jérôme.
2: Vous imaginez rencontrer une star, l'homme puissant de la contrée où vous vivez, le surprendre, lui faire plaisir et faire de votre prénom, aussi banal soit-il, un nom commun. Quel destin que celui de Madeleine Paulmier. Je n'en lasse pas, moi, de cette histoire de la Madeleine des Madeleines. La Madeleine à qui on doit ce bonheur doré, moelleux, dodu, qui fait la renommée de Commercy, de Liverdun, et qui ajoute à la renommée de la Lorraine. L'histoire nous dit que Madeleine Paulmier, c'était une jeune fille, une petite meusienne qui bossait dans les cuisines du château de Commercy, l'une des résidences de Stanislas. Alors, il faut rappeler que Stanislas, il avait plusieurs châteaux, Lunéville évidemment, Unville aussi, la Malgrange, tiens, quand il venait à Nancy, et donc Commercy, le pendant de Lunéville, mais côté ouest de Nancy. Et comme toutes les stars, Stanislas avait la bougeotte et le caprice facile. Ça lui prenait, alors il arrivait à Commercy sans prévenir. Et alors ça agaçait terriblement son cuisinier du château de Commercy. Et ça peut se comprendre, aller prévoir quand vous ne savez pas si le boss va venir. On n'achète quand même pas pour rien, quoi. Du coup, le bonhomme a fini par rendre son tablier quand, une fois de plus, Stanislas, le boss, est arrivé sans prévenir. Colère, le marmiton, et du coup dans les cuisines, il n'y a plus rien à servir au roi comme dessert et la catastrophe est annoncée. Et là, Madeleine Paulmier se dresse et elle dit un truc probablement du style « The show must go on », le spectacle doit continuer, avant de se lancer dans une recette qu'elle tenait, disait-elle, de sa grand-mère et qu'elle a arrangée avant de la servir au roi. Et Stanislas, comme nous aujourd'hui d'ailleurs, il adore cette recette. Et il demande qu'on lui amène le chef pour le féliciter. Sauf qu'on lui apprend que son chef est parti. Et que c'est Madeleine qui a fait le boulot. Alors on lui amène Madeleine. Et Madeleine, elle est persuadée qu'elle va se faire engueuler. On ne sert pas de vulgaires petits gâteaux à un roi de Pologne. Et là, Stanislas la félicite et il lui dit qu'il aimerait bien en remanger. Et qu'il faut donc lui dire le nom du dessert qu'il puisse recommander. Et Madeleine de dire à Stanislas, oh, il n'a pas de nom ce dessert, sire. Alors, Stanislas, de lever le doigt, il a l'habitude, et de dire, il s'appellera comme vous, Madeleine. À quoi ça tient, hein ? Cette histoire, elle nous prouve deux choses, en fait. Stanislas était gourmand. Bon, enfin, ça, on le savait, il suffit de regarder sa statue dans ses hyènes. Mais il était aussi sympa, pas snob, quoi. Et surtout, la deuxième chose qu'on apprend, quand on a un problème de Jeanne d'Arc, à Madeleine, il y a toujours une Lorraine à passer par là et à nous sortir de la mouise. Eh oui, quand c'est une Lorraine, c'est fin bien.
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3: Wikizef, petit guide à l'usage des étrangers du sud du péage d'Arras en vacances dans notre belle région.
4: C'est les vacances, c'est l'été, et dire que vous pourriez être fin bénache installé sur votre transat, sur la terrasse du mobilhome à Berck. Et dans votre tête, l'ambiance, ça devrait être du genre... Samba. Mais là, on sait pas pourquoi, c'est plutôt... Eh ouais. Je sais pas, vous avez reconnu le Vianney anglais. Je braille quand je chante et je vends des disques à tous les maris brailleuses de la région. Et même en vacances, on peut être dans un jour où on n'est pas dans le mood, quoi. Vous voyez, il y a plein de gens électrisés autour qui courent à la piscine, le cul à l'air ou presque. Et vous, bof, trop de félicité, tu l'as félicité. Vous avez envie de traîner. Toutes les règles d'hygiène habituelles volent en éclats, tout part à volo. Vous allez macérer dans votre jus tout le jour. Et en plus, vous n'avez pas envie de faire à manger. Et votre camarade de transat, qui est dans le même état que vous d'ailleurs, il vous dit « T'inquiète, pour ce midi, je vais à la friterie, je vais prendre du filet américain !» Ne paniquez pas, Wikizef est là pour vous aider. Alors, filet américain, n'y voyez pas une importation américaine de produits étranges, pasteurisés, aseptisés, fadas et caoutchouteux. C'est pour ça que quand un américain vous propose fromage dessert, dites dessert. Entre deux mots, il faut choisir le moins pire. Et en plus, les américains, ils n'aiment pas la viande crue, c'est trop naturel pour eux. Donc, le filet américain, qu'est-ce que c'est ?
5: Définition.
4: C'est de la viande crue, hachée. Voilà, au début, c'était du encore vivant, mais on a arrêté parce qu'il court trop vite. Et on mélange la viande hachée de bœuf avec de la sauce. Quant au contenu de la sauce, personne ne sait, et je dirais même plus que personne ne veut savoir. Voilà, toutes les informations dont je dispose, c'est la couleur. C'est orange. On dirait qu'on a stabiloté la viande. Après, bon, c'est bien, on la voit dans le noir. Ça donne à la viande crue une légère couleur de petit pot pour bébé. Bah, attention, hein, chat pique. Ah, puis, dernière précision, c'est un Belge qui a inventé ça. Enfin, au vu de la susdite description, je sais même pas si c'était la peine de préciser.
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7: Il est presque 7h40, l'heure de la nécessaire minute comptoise d'Arnaud Fromage, que je ne vois pas pour l'instant. Arnaud, vous êtes là? Je vous sors du lit là, il faut vous réveiller maintenant, hein. c'est l'heure de la chronique là.
8: Vabandoust et Untnegin. Pardon, je rêvais. Puis c'était très bizarre parce que dans mon rêve, je parlais super bien estonien. Bon, je sais pas si ça vous est déjà arrivé, mais il paraît que c'est pas si rare de rêver dans une langue qui n'est pas la nôtre, voire même d'une langue que vous ne connaissez pas du tout, comme moi avec l'estonien. Et ça porte un nom d'ailleurs, ça s'appelle la xénoglossie. Et sur le site de Babel, l'un des sites qui propose des cours de langue en ligne, eh bien j'ai trouvé un article à ce propos. Alors il y a plusieurs types de xénoglossie. L'article prend l'exemple de quelqu'un qui avait reconnu de l'hébreu dans son rêve, mais en cherchant bien, il s'était souvenu qu'il avait fait quelques cours d'hébreu quand il avait 13 ans et que c'était probablement de là que ça remontait. Mais il est tout à fait possible de rêver dans une langue qu'on ne connaît pas du tout. Notez qu'on peut aussi penser que c'est cette langue-là, alors qu'il n'y a pas un mot qui est bon, c'est juste nous qui inventons un charabia en se disant que ça doit être du malgache ou du portugais.
7: Mais il y a aussi des cas cliniques beaucoup plus rares et plus impressionnants, hein.
8: Oui, qui se déclenche généralement après un accident grave ou un AVC. Par exemple, en 2015, en Chine, une ancienne prof d'anglais retraitée, âgée de 94 ans, est victime d'un AVC. À son réveil, après 2 semaines de coma, elle a totalement oublié le mandarin, sa langue maternelle, et ne parle désormais plus qu'anglais, qu'elle n'avait plus pratiqué depuis 30 ans. Autre cas, et cette fois c'est l'inverse, ça se passe en Australie. Un jeune homme de 21 ans, victime d'un accident de la route, se réveille à l'hôpital en étant totalement incapable de parler anglais. Il ne se souvenait plus que du mandarin qu'il avait étudié à l'école quelques années avant. Détail amusant, il est par la suite allé en Chine, où il est devenu présentateur d'une émission de télé sur place. C'est dire son niveau.
7: Ah bah dis donc, mais Arnaud, il y a une explication rationnelle à ça ?
8: Pour le cas des rêves, l'explication la plus plausible, c'est que le subconscient aurait retenu quelques bribes d'une langue sans qu'on s'en soit vraiment rendu compte consciemment. De quoi appeler Freud au secours. Pour les cas cliniques de gens ayant totalement oublié leur langue maternelle après un choc, l'explication se niche dans la latéralisation du cerveau. Et oui, vous n'êtes pas sans savoir qu'on a 2 hémisphères là-dessous. Or, notre langue maternelle est stockée dans l'hémisphère gauche du cerveau, quand les langues que nous apprenons par la suite sont stockées, elles, dans l'hémisphère droit. Ainsi, si la partie gauche du cerveau est atteinte par une lésion quelconque, dans certains cas, il est possible d'oublier sa langue maternelle. Vous ne vous souvenez plus alors que de celle qui se trouve stockée dans l'autre hémisphère, l'hémisphère droit qui n'a pas été atteint. Ça reste néanmoins fascinant et impressionnant, heureusement que c'est très rare. Mais voilà en tout cas un nouveau mystère du cerveau résolu, et sur ce, moi je vais me recoucher. Allez, omenaeme, ça veut dire à demain en estonien.
7: Ah bon, eh bien bonne nuit, j'ai envie de vous dire. Hein. Arnaud, ça me donnerait presque envie de bailler, c'est pas très gentil. Et j'espère qu'il m'arrivera rien, parce que si je dois parler anglais toute ma vie, autant vous dire que ça va être très difficile, parce que l'hémisphère droit n'a pas retenu grand-chose en anglais. La nécessaire minute côtoise, les infos insolites, mais des fois très intéressantes, hein, comme ce matin, à réécouter à tout instant sur l'application ICI, et puis également sur ici.fr Besançon.
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1: On part en Vendée ce matin à Bouin, tout près de Beauvoir-sur-Mer et Noirmoutier. Voici François, conteur d'histoire depuis 1987. Il transforme chaque balade en un voyage dans l'imaginaire. Il fait naître des histoires qui touchent petits et grands, mêlant tradition locale et émotion. Une passion présente depuis très longtemps pour François.
2: Ça vient de très loin, ça vient de ma grand-mère qui racontait des histoires à mon papa et de mon papa qui nous racontait des histoires quand on était petit, notamment une histoire que ma grand-mère lui racontait. Contait l'histoire de Jean sans peur. C'est l'histoire d'un petit garçon qui part de chez lui et qui rencontre le diable.
1: Oh
2: ouais. C'est la première histoire que j'ai racontée devant un public. Et c'est là que j'ai réalisé que j'avais un don pour le conte.
1: Ça se sent le fait d'avoir ce don pour raconter les histoires, c'est parce que c'est pas donné à tout le monde.
2: Alors pour moi c'est donné à tout le monde, mais c'est une passion et puis c'est un plaisir d'emmener des gens juste avec l'imaginaire, avec très peu de décors et juste avec les mots. Alors moi j'adore les mots, j'attache énormément d'importance aux mots, à leur sens, et quand j'invente une histoire, je choisis mes mots avec beaucoup de rigueur.
1: On est d'accord, c'est votre métier, François.
2: Alors, c'est mon métier. C'est devenu mon métier un peu après. Donc, moi, j'ai eu un parcours où j'ai vécu une vingtaine d'années à la montagne, du côté de Bourg-Saint-Maurice. Et j'étais gardien de refuge. Je racontais des histoires au refuge aux gens, le soir, à la veillée. Et ils remontaient au refuge pour que je raconte mes histoires de colporteur d'histoires.
1: Quelle émotion, justement, vous recherchez à travers vos histoires, vous?
2: Le rire, la joie. Et aussi, un des grands messages, c'est dire qu'on peut toujours se relever. Que dans chaque épreuve de la vie, on peut trouver quelque chose qui va nous faire rebondir.
1: Alors, elle est où la part de vérité là-dedans?
2: Alors, dans le conte, il y a toujours de la vérité. D'abord, la première vérité, c'est le vocabulaire.
1: Ouais.
2: L'autre vérité, c'est que, effectivement, dans la vie, on peut toujours s'en sortir. S'émerveiller de quelque chose, même quand on pense que tout est fini, qu'il n'y a plus d'espoir. Qu'il y ait plein de vie, même dans un lieu qui est quand même assez rigoureux.
1: Comment la Vendée vous inspire, vous, pour vos histoires?
2: La Vendée, c'est mes origines, c'est ma famille, c'est mes oncles et tantes chez qui je suis allé beaucoup en vacances, c'est les bisous de mes grands-mères. Quand, après 20 ans en Savoie, je suis revenu en Vendée, je suis allé boire un café sur la route, et là, j'ai entendu l'accent. Un accent vendéen qui est très maternel, qui est très affectueux, qui est très affectif.
1: Comment vous imaginez votre avenir, tout simplement, François?
2: 56 ans, j'ai encore une trentaine d'années à travailler.
1: Ouais, vous êtes un jeune homme.
2: Voilà, je pense qu'à 90 ans, j'aurai la barbe encore un peu plus blanche, les cheveux tout blancs, mais je pense que je continuerai à faire des balades comptées au port du Bec, au port des Champs, à la Couplace, etc. Parce que c'est pas un métier facile où on gagne des millions, ça c'est un choix. Et par contre, c'est toujours le bonheur de faire rêver les gens, de les faire rire, énormément rire.
1: François, c'est un personnage attachant et généreux. Avec lui, une simple promenade devient un moment hors du temps.
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3: Dans l'agriculture, les pratiques évoluent avec notamment de plus en plus d'exploitations qui ont recours au semi-direct. Et c'est le cas chez vous, Adrien Hirson, bonjour.
4: Bonjour Olivier.
3: Alors aujourd'hui, justement, vous venez tout juste de recevoir un nouveau semoir. Décrivez-nous voilà, ce semoir qui est devant nos yeux.
4: On est sur un semoir de semi-direct à disque, donc il y a deux types, à disque ou à dent. L'idée ici, c'est vraiment d'implanter des cultures dans l'ancienne culture ou dans les chaumes. Donc là, c'est ce qu'on va essayer probablement cet après-midi avec les semis de luzerne en direct, directement après avoir passé la moissonneuse. C'est aussi un semoir qu'on pourra retrouver dans des semis avec des couverts vivants. Donc par exemple dans des blés de colza, on va passer dans les repousses directement pour implanter le blé sans travail du sol ou avec un travail assez limité.
3: Ça veut dire qu'il n'y a plus du tout de labour.
4: Alors l'objectif effectivement c'est de supprimer ou vraiment de n'avoir recours à la charrue qu'en cas de problème généralement de désherbage. Oui. L'idée c'est vraiment de ne plus bouleverser le sol, de laisser l'activité biologique prendre le dessus, notamment avec le développement des couverts. On a fait un test cette année en vallée où on voit vraiment que les sols derrière un couvert se sont restructurés naturellement sans travail du sol. En plus avec le changement climatique, je trouve que c'est assez important de ne pas bouleverser les sols puisqu'on vient en plus les assécher alors que là on préserve l'humidité des sols.
3: Et même toute la vie de surface, hein, les vers de terre, etc. Voilà, ils sont plus hachés par le labour.
4: Non, effectivement, on préserve la biologie et puis toute la faune du sol. L'idée, c'est vraiment que ce soit plus moi qui fasse le boulot, mais eux.
3: Et puis, c'est aussi un gain de temps, des économies de carburant, j'imagine.
4: Effectivement, on peut voir les consommations à l'hectare chuter en carburant, en temps également. Alors, c'est vraiment un SMI qui demande d'être assez précis, d'être plutôt lent comparé aux pratiques traditionnelles, mais c'est presque la seule intervention, si ce n'est qu'aujourd'hui pour des problèmes de ravageurs, ou voilà, on peut être amené à retravailler le sol superficiellement ou avec un petit travail de fissuration, mais il faut vraiment le limiter et qu'il y ait un impact positif sur la structure.
3: Des agriculteurs qui font évoluer leurs pratiques. On voit aussi, par exemple, dans les champs de luzerne, des parties qui sont non fauchées pour la biodiversité, pour les abeilles. De plus en plus d'exploitations qui plantent des haies. C'est votre cas aussi ?
4: Effectivement, aujourd'hui, on a implanté 1,5 km à peu près de haies. Donc, il y en a une partie là autour du bâtiment, comme vous pouvez le voir. Et on a deux bandes de 500 mètres à peu près qui sont implantées en plaine. L'idée, c'était vraiment une approche de biodiversité, premièrement, et puis deuxièmement aussi par rapport aux attentes sociétales. Je pense qu'on nous attend aussi sur ces sujets-là. Et de remettre un peu de verdure permanente et des points de repère dans les champs, pour moi, c'était important.
3: Les haies qui ont des avantages, ça fait un petit peu d'ombre, réserve pour la biodiversité, ça évite l'érosion, mais ça complique parfois un peu le travail alors.
4: Alors, ça peut compliquer, effectivement, on a essayé de les implanter à des endroits stratégiques, on va dire, mais effectivement, ça demande quand même de l'entretien, ça demande du temps.
3: Quelles sont ces espèces de haies, ces essences d'arbres?
4: Des essences locales, du bagnaudier, on a du noisetier, de l'aubépine, de la citise, du pommier sauvage, du prunier également.
3: Voilà, depuis l'exploitation Le Clos Saint-Denis, sur les secteurs de Chouy et de Plivaux. Merci Adrien Hirson, agriculteur.
4: Merci Olivier.
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2: Bijoux. Alors voilà un mot bien plus breton que vous ne pourriez le penser. Et le nom de famille Bizien sera au menu du jour de ce petit cours. Bijoux. Alors suite au vol au musée du Louvre, eh bien ce mot est redevenu star sur les réseaux sociaux et beaucoup ont par la même occasion découvert l'origine bretonne de ce mot. Bijoux, ça vient de bise. Bise, c'est le doigt en breton. Bisillette, au pluriel, bise, bisillette. Et bisou, avec un Z au lieu du J, bon, comme un bisou si vous voulez, eh bien, c'est un des mots bretons servant à parler d'un anneau. Il y a deux mots, gualen ou bisou, mais ces deux mots servaient et servent toujours à parler d'un anneau, d'une alliance. On parle même de bis-bisou ou bis-valen pour l'annuaire, celui où l'on met un anneau pour montrer que notre cœur est pris. Donc bisou, c'est une bague ou un anneau. Et ce coup-ci, ce sont les Français qui sont inspirés de la langue bretonne et ont adopté un mot de notre vocabulaire. Bise, bisou, bise, bisou, l'annulaire, bisou, un anneau. Et au pluriel, c'est biseillir, pour des anneaux. Transition toute trouvée, vous allez voir, aujourd'hui, pour le patronyme Bizien. Alors, par déduction, vous pensez, j'imagine, que Bizien, bah, comme nom de famille, dérive de bise, le doigt. Eh ben, raté, pas du tout, c'est un faux ami. L'origine de Bizien est très ancienne. Elle vient même des origines de la Bretagne armoricaine, Marplich, car c'est une déformation de bud, B-U-D, en vieux breton, en gallois aussi, qui signifie victoire ou audace. Bizien est d'ailleurs attesté pour la première fois dans un manuscrit sous la forme de Budven, le guerrier victorieux ou audacieux, donc un nom très ancien ramenant à une époque où les guerres étaient récurrentes entre les grandes familles bretonnes ou entre les Bretons et les Francs. Les Bisiens pourront donc se vanter de porter le nom d'un ancêtre particulièrement doué sur le champ de bataille par ses victoires ou son audace au combat. Je vous dis à demain, Ken Varhoas, car Varhoas, Vodeis Roas. Eh ouais, demain, il fera jour.
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3: Direction la cuisine. Et peut-être que comme moi, vous les laissez tremper pendant des heures en espérant que ça disparaisse magiquement. Mais non. Les flammes basculaient un peu trop fort. Les débordements de sauce ou les projections d'huile sont souvent responsables d'une croûte foncée, un mélange de graisse brûlée et de restes calcinés bien fixés à l'arrière de vos poêles et de vos casseroles. Alors, est-ce qu'il faut absolument passer par la case ponçage intensif? Et c'est pas qu'une question esthétique, Cal, parce qu'une poêle encrassée, ça conduit moins bien la chaleur, son dos adhère moins bien au gaz ou à l'induction, et le nettoyage du plan de travail devient problématique. Ça, c'est toujours une galère, hein, quand on le pose comme ça. Une jolie auréole bien brune.
4: Noir sur le plan de travail, c'est pas agréable.
3: Et le réflexe, c'est souvent de prendre le premier grattoir qui vous tombe sous la main et à s'acharner. Et puis on n'y arrive pas. Alors ma maman m'est tombée dessus la dernière fois, et parce que frotter trop fort, ça attaque l'émail, l'inox, le revêtement, ça laisse des rayures qui vont retenir encore plus de crasse. Alors comment faire? Ma maman a généreusement saupoudré de bicarbonate de soude le dos de la poêle humidifiée au préalable, hein, sinon le bicarbonate ça ne tient pas. Vous le laissez agir, pas quelques heures, quelques minutes, ça peut suffire. Et ensuite, vous frottez doucement avec le côté doux d'une éponge. Et ça élimine, sans trop d'effort, les dépôts noirâtres sans rayer la surface de vos casseroles, de vos poêles. Mais merci, ma maman.
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6: Vous chantez ça, Michel Rivérol, parce que vous chantiez des chansons polissonnes sur les scènes il y a quelques années.
7: Pendant très longtemps, effectivement, avec un pianiste. C'était un spectacle piano-voix. Et j'ai par ailleurs payé mes études en chantant. Et j'étais CPE.
6: Ah oui, voilà, parce que ça, on va en parler. Vous étiez CPE à quel endroit ?
7: Au collège de Launaguet. Puis, quand un poste s'est libéré au lycée Saint-Sernin, je l'ai demandé, j'ai eu la chance de l'avoir. Et d'y rencontrer des élèves en option musique.
6: Et deux garçons célèbres.
7: Big Flo et Oli. Effectivement, j'ai eu cette chance pendant mes 17 années passées dans ce lycée. Oui.
6: Vous faisiez tampon parfois, c'est-à-dire ?
7: Un enseignant, il doit faire passer un programme et quand ses élèves sont trop souvent absents, là, ça passe plus du tout. Et je me souviens de moments d'échange avec un professeur de mathématiques qui me disait « Non, mais là, ça suffit, il faut les coller maintenant, il faut les punir, moi, j'en peux plus, ils sont jamais là. » Mais je t'assure qu'ils sont malades, je me disais. En fait, je savais qu'ils faisaient une première partie à l'Olympia, donc bon, ils étaient déjà très vite, ils ont atteint une sacrée notoriété et mener les choses de front devenait difficile à ce moment-là.
6: Et vous aviez des contacts avec la maman aussi ?
7: Ah oui, ben la maman aussi. La maman voulait qu'ils aient le bac. Et elle a réussi. Elle disait, sans le bac, non, je ne les lâche pas. Bon, après, elle était bien obligée de lâcher quand même, une fois qu'ils sont majeurs. Elle aussi, elle s'est retrouvée dans mon bureau à examiner les absences. Et vraiment, ils peuvent remercier Patricia, leur maman, qui m'a dit déjà, mais voyons, ça, ce n'est pas justifié, ça, ce n'est pas justifié. Ça, non, là, je compte sur vous, vous les punissez, ce n'est pas possible. Bon, elle veillait au grain et elle avait bien raison.
6: Alors, il y avait de la complicité avec eux, au point d'ailleurs qu'ils vous ont demandé de tourner dans un clip.
7: Ils m'ont demandé de tourner dans un clip qui s'appelle Pourquoi pas nous. Et pour dire deux malheureuses phrases, il a fallu, alors je pensais moi, du premier coup avec mon expérience, pas du tout. Il a fallu recommencer et à un moment, c'est Florian qui me regarde complètement désappointé. Il me dit, mais vous l'entendez pas, madame ? Et là, c'était le renversement, quoi. Habituellement, c'est plus les adultes qui apportent aux élèves, effectivement. Et là, je les mettais dans l'embarras et je ne comprenais pas ce qui ne collait pas. Enfin, c'est une anecdote que je n'ai jamais racontée et je la raconte pour la première fois, là. Peut-être que j'avais ça au fond de moi, je n'osais pas trop m'en vanter, entre guillemets. Enfin, j'ai fini à la troisième fois, on m'a fait signe que c'était OK, j'ai applaudi, la scène était dans la boîte, voilà. Mais ils m'ont fait douter de mes capacités.

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1: À Peyrorade, la maison Bartouille est spécialisée dans le saumon et le foie gras depuis 3 générations et a ouvert la maison du saumon. Notre guide, Pauline Bartouille.
2: C'est mon père, en fait, à la fin des années 90, qui a eu envie d'ouvrir une boutique dans nos ateliers et qui avait envie de communiquer sur le saumon de la Dourdre, son histoire, sa migration. La vocation de la maison du saumon, c'est réellement d'expliquer le territoire où l'on est. Donc on va suivre le parcours de migration du saumon de la Dourdre, parce que le saumon de la Dourdre, on ne se rend pas compte, mais en fait c'est fabuleux son épopée. Il reste à peu près une année, on va dire, en rivière, et quand il fait à peu près une vingtaine de centimètres, il part en mer, il va remonter les côtes françaises, Irlande, Écosse, Islande, et il va passer 3-4 ans dans la mer du Labrador, entre le Canada et le Groenland. Et quand l'appel de la reproduction se fait sentir, il fait exactement le chemin inverse et il vient se reproduire dans la rivière où il est né. C'est quand même une aventure assez incroyable que l'on explique en fait dans la maison du saumon.
1: Que vous expliquez à partir de quel support ?
2: Donc on a travaillé en fait, on a refait la maison du saumon il y a maintenant 2 ans. On a travaillé avec des scénographes qui ont notamment fait la cité du vin. Parce que nous, notre métier, c'est que, ben, vous savez, c'est de produire, on sait raconter nos histoires, mais justement, le mettre en forme, il fallait quand même quelqu'un qui a fait le métier. Donc, ils nous ont beaucoup aidés pour avoir des supports assez didactiques. Notre envie, c'est qu'on est des artisans, et des artisans, au fond, on travaille avec nos sens. C'est ça, pour moi, la vraie notion d'artisan. Donc, on voulait qu'à travers la visite, tous les sens des visiteurs soient un peu titillés, aussi bien visuels, sensoriels. Il y a un fumoir, on ouvre un fumoir, on sent la fumée. Voilà, on va le toucher. On travaille vraiment avec tous les sens lors de la visite. Une visite qui est uniquement guidée. On a du panneau explicatif, des vidéos, du toucher vraiment. Voilà, on va toucher les saumons. On a une table où en effet il y a des objets un peu cachés à trouver. Voilà, on a essayé de travailler un peu tous les supports. On a une partie à l'intérieur, une partie à l'extérieur. On se promène aussi dans le jardin. On a reconstitué une petite barthe parce que les barthes, c'est très traditionnel des Landes. Et nous, on fume au bois d'aulne qui provient des barthes de la Dourdre. Et on trouvait important d'expliquer ce concept qui est assez connu quand même pour les locaux. Mais les gens extérieurs un peu des Landes et du Pays Basque ne connaissent pas du tout ce système qui est quand même assez incroyable et à préserver.
1: La maison du saumon est ouverte d'avril à octobre, 45 minutes de visite guidée, suivie d'une dégustation, mais disponible toute l'année pour des ateliers de groupe. Contactez simplement la maison du saumon à Peyrorade, recommandée par Ici Gascogne.
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7: Adichat, Diego et Lou.
8: Adieu. Oui, qui va me parler de l'expression des Mourane et Mec. En français, qui veut dire en rester sans voix. Aujourd'hui, on va parler de l'expression des Mourane et Mec. En français, ça veut dire en rester sans voix. Qui peut être utilisé dans plein de situations. Par exemple, quand on aime jouer ou quand on ne comprend même pas ce qu'au carré, on peut l'utiliser dans plein de situations. Par exemple, quand on est choqué ou quand on ne comprend pas quelque chose.
9: Nous avons quand même un exemple. Par exemple, quand il y a eu à but la finale PSG contre l'Inter Milan, quand on a bis le score, qui me suit des Mourane et Mec. Par exemple, quand j'ai vu la finale PSG contre Inter Milan, quand j'ai vu le score,
7: 5-0.
9: Je suis restée sans voix. 5-0.
10: Qu'est-ce qui t'arrive des Mourane Mec
7: à la radio, qui est un site des Mourane Mec.
10: Qu'est-ce que c'est ?
7: Qui parle R. Et tu ? Qui parle R ou non ?
10: R. Je t'aime.
7: De Marseille, sœur.
10: La Plazé. Adichat.
7: Adichat.
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11: Dans Toujours à la page, je vous emmène dans une forêt extraordinaire. Extraordinaire et inquiétante à la fois. Celle de Chimère tropicale, dernier livre de Corinne Morel d'Arleux, paru chez Dalva. Femme politique repentie, écologiste convaincue, Corinne Morel d'Arleux a d'abord écrit des essais pour transmettre ses convictions, mais depuis quelques années, c'est aussi à travers le roman que cette drômoise a choisi d'exprimer sa fascination pour la nature. Et c'est en Inde du Sud, lors d'une résidence d'écriture, que l'autrice a imaginé cette histoire, l'histoire d'Ariane, infirmière en psychiatrie qui n'a jamais quitté ses montagnes, mais rêve de jungle. Alors le jour où un double accident d'avion improbable se produit dans une forêt tropicale éloignée, Ariane trouve l'occasion de rejoindre cet univers fantasmé. Un univers de moiteurs, de crocs, de mystères, de magie, où elle croisera un homme jaguar, des chamans, des morts inaccomplis et l'inquiétant Cadillac qui la poursuit comme une ombre. Vous l'aurez compris, la place de l'imaginaire dans le livre de Corinne Morel d'Arleux est centrale. Alors je lui ai demandé quelle était pour elle la place de l'imaginaire, son importance dans la vie.
12: Ouais, j'ai l'impression que c'est un sujet d'une actualité brûlante, cette question de la place de l'imaginaire. D'abord parce que j'ai l'impression qu'on est nombreuses et nombreux à avoir de plus en plus besoin de se réfugier dans l'imaginaire pour de temps en temps échapper au réel qui semble de plus en plus dystopique et difficile à affronter. Et ensuite, parce que l'imaginaire, c'est aussi ce qui nous permet éventuellement d'imaginer autre chose. Comment le monde pourrait être de manière différente, de cultiver une forme d'empathie aussi, de pouvoir se mettre à la place de l'autre, d'envisager qu'il puisse y avoir des réalités multiples et pas une seule manière d'aborder la vie, d'aborder les événements, les faits. Toute ma question, moi, c'est de savoir comment on nourrit nos imaginaires, qu'est-ce que ça nous permet de produire qui n'est pas encore là, qu'est-ce que ça peut faire advenir dans nos vies.
11: Alors dans ce que vous nous racontez, il y a de l'extraordinaire, il y a du magique, il y a cette jungle qui est presque hantée.
12: Oui, cette forêt tropicale, elle est à l'image de la symbolique de la forêt qui est à la fois dans l'imaginaire collectif, un endroit, un milieu qui attire et en même temps qui a souvent provoqué aussi la peur, la crainte, parce que c'est un lieu mystérieux, étrange, sombre. Parce que finalement, je trouve que c'est beaucoup à l'image de notre époque, de nos vies, d'apprendre à cheminer sur cette ligne de crête entre émerveillement et inquiétude. Et donc, c'est finalement assez logique que ça se soit retrouvé dans mon écriture et dans l'histoire de Chimère tropicale.
11: Chimère tropicale, c'est un objet littéraire étrange, un roman organique qui nous enlace, nous emporte, sans laisser voir ce qui relève de la réalité ou de l'illusion. C'est sûrement pour cela qu'il est présélectionné pour le prix Ouest France Étonnant Voyageur, verdict attendu le 24 mai 2026. En attendant, à vous de vous plonger dans ces Chimère tropicale, paru chez Dalva.
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1: Et je vous ai croisé au rond-point, vous êtes arrivé avant moi.
2: Bonjour.
1: Bonjour.
3: À peu frais, mais ça va.
1: Mais oui, vous roulez par cette température.
3: Bah, ouais, pareil, tout le temps.
1: Voilà, j'ai vu un Spider-Man débarquer sur le rond-point de Cornimont, là. Hein,
3: c'est voilà, ça. C'est ça.
1: C'est vous.
3: Ah, c'est moi.
1: C'est vous.
3: Ah, Spider-Man, moi, je le connaissais pas trop au départ.
1: Ah, d'accord.
3: C'était juste un défi d'un copain qui me disait de monter au neck, et puis j'avais que le déguisement là, et puis c'est parti comme ça. Quoi. Ça a amusé les enfants, donc je continue.
1: Ouais, c'est ça. Ouais, c'est impressionnant quand on vous voit débarquer sur la route. On peut dire, mais c'est qui ce fou ?
3: Il y en a des fous, il y en a qui me disent, je suis fou, je suis pas bien, mais bon, le sourire des enfants, ben, c'est tout l'or du monde. Quoi.
1: C'est ce qui compte le plus.
3: Voilà, c'est ça.
1: Monsieur, c'est votre papa. Bonjour, monsieur, le père du fou.
4: Oui. Moi, c'est Christian, mais on m'appelle Pistoche. Moi, dans le temps, quand j'étais en colonie de vacances, il y a 63 ans, alors, j'ai mangé de la glace à la pistoche, et puis un jour, la cheftaine, elle dit, et toi, tu veux quoi ? Et puis, bon, la pistoche, et puis un jour, elle dit, et toi, pistoche, tu veux quoi ? Puis, ça m'est resté.
1: D'accord. Ah, c'est votre surnom. Bon, alors, donc, votre fils est devenu Spider Vélo.
4: Voilà. Puis avant, il faisait le lutin au Père Noël, parce que moi, depuis 84, je fais le Père Noël dans les Vosges. Hein. Maintenant, je fais moins, parce que je suis un peu handicapé, et puis, hein, les problèmes de santé. Dans les années 90, je faisais la tournée, je faisais 32 maisons de la nuit.
1: Puis, dans la nuit du 24,
4: puis,
1: quoi.
4: Oui, oui. Tous mes enfants, mes 5 enfants, ils ont fait le petit lutin.
1: Donc, vous, en fait, votre truc dans la famille, c'est d'amuser les enfants, si je comprends bien.
4: Oui, oui, ben, c'était ça. Hein. Il y a 3 ans à peu près que j'ai arrêté. Ouais. Il y a une année, c'est lui qui l'a fait ici. Et puis une année, c'est son fils qui l'a fait ici aussi.
1: Et quand vous l'avez vu partir dans l'histoire de Spider Vélo, vous êtes dit quoi ?
4: Ben, c'était un peu un rêve comme moi de Père Noël, quoi. Donc, moi, je me déguisais à plein de trucs. Toujours.

0: faire tomber et tout ça. Puis je disais, ben non, je défends mon entreprise. Tu regardais les infirmières quand elles défilent, elles sont toutes en infirmière avec les bras encore et tout. Donc moi, c'était pour défendre l'entreprise en premier et puis pour me faire voir en deuxième.
1: Tout le monde connaît la famille dans la vallée de Cornimont.
0: Ah ben oui, oui. Ben,
1: parce que là...
2: Oui.
1: Mais
2: oui.
1: On est d'accord que Speeder Vélo 88, c'est pas votre métier.
2: Non, pas de métier, c'est juste loisir. Quoi.
1: Mais alors, attendez, c'est un vélo de course, quoi. C'est un bon vélo, quoi.
2: Vélo de route, pour l'instant, oui. C'est une nouvelle carriole que j'ai rachetée sur Internet.
1: Ah ouais, et puis même à l'arrière, là, le porte-bagages.
2: Ah, le porte-bagages, voilà, je personnalise, c'est moi qui a fait les dessins, tout ça. Ah,
1: d'accord. Et donc, vous vous êtes baptisé Speeder Vélo 88.
2: Voilà, c'est ça. En 2024, j'ai fait 15 000 km.
1: 15 000 km ?
2: Ouais, c'est ça, c'est le record.
1: Qu'est-ce qui se passe alors ? Les gens vous connaissent ? Les enfants vous attendent ?
2: Il y a des gens qui s'arrêtent au bord de la route quand ils me croisent, et puis ils sortent leur appareil, et puis je m'arrête pour discuter un petit peu.
1: Mais vous êtes cycliste à la base, alors ?
2: Non, pas du tout.
1: Moi, vos cuisses, quand même. Ouais, il y a de la cuisse, hein ?
2: Maintenant, ça s'est formé.
0: Avant, il faisait du cross, il faisait des kilomètres à pied, même un coup à Épinal, il avait fait les 10 km, et puis il y en a un qui avait du mal à faire le marathon, il a repassé derrière, il a été avec le gars, il a fait le marathon avec. Alors.
1: Ouais, c'est un sportif, quoi, votre fils.
0: Ouais, oui, hein, si, il a fait beaucoup de sport.
2: Voilà,
0: ouais.
2: Il y a aussi une course que j'affectionne particulièrement, c'est les 4 montées du haut du taux du RCPA de Remiremont aussi. Ouais, okay. C'est une montagne, tu montes 4 fois la montagne.
1: Ok, tranquille, quoi.
2: J'ai fait l'année dernière avec tout l'équipement, la charrette.
1: Mais vous connaissez pas la chanson, l'araignée ?
2: Non. L'araignée. Non, on me la chante des fois. Mais voilà.
1: Et ça va continuer.
2: Oui, ça va continuer, voilà.
1: Je vous prends en photo avec la charrette. Là, ici, comme ça. Voilà, parfait. Ah, génial. Bon, voilà, vous êtes avec votre papa.
0: Non.
1: Allez.
0: Non.
1: Ok.
0: C'est lui, c'est.
1: C'est lui la star, quoi, maintenant.
0: Voilà.
1: Vous êtes à la retraite.
0: Ouais. Bah oui, tu parles à 72 ans.
1: Et vous, je vous ai pas demandé.
2: Ah bah moi, j'ai eu 24 ans le 2 janvier. Là.
1: Ah ouais, ça se voit pas.
2: 28 ans.
1: 28 ans.
0: 38 ans. Quel âge...
1: Bon, quel âge vous avez, 38, la vérité
2: 86, de 86, donc.
1: Mais 40 ans cette année, alors. Vous avez d'autres projets encore un peu fous, comme ça?
2: Pas spécialement pour l'instant.
1: On verra, quoi.
2: J'aurais un projet, un rêve, c'est de monter le Mont Ventoux. Mais bon, j'ai pas de permis, donc y aller en chariot, ça fait un peu loin, quoi. Mais bon, j'ai monté la planche des Belles-Filles. Lors du Tour de France, j'ai fait des dessins sur la route. Le col du Plaisir-Oiseul, pareil. Quand le Tour de France montait là-haut. Et puis la Nessie, il repasse au Ballon d'Alsace. En passant par le Tillon, je serai sur les côtes du Ballon d'Alsace. Okay. Et le lendemain, il repasse le Marstein, tout ça. Donc je serai sur la nouvelle piste cyclable qu'ils ont fait là, dans le col du Haït.
1: Enfin, mais ça veut dire vous y serez, vous roulez avec eux?
2: Non, je serai au bout pour encourager, quoi.
1: Oui, donc grand fan de vélo. Hein,
2: oui, j'aime bien.
1: Bon, je suis bien contente de vous avoir rencontré.
2: Bah, moi aussi.
1: Merci.
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4: Bonjour Julie, bonjour tout le monde.
5: Lucie, ce matin vous nous emmenez au sud de Nantes, pas très loin de Saint-Philbert-de-Grandlieu d'ailleurs, parce qu'il y a une commune au nom qui vous a interpellée.
4: Oui, la Limousinière. C'est rigolo comme nom, non? Je me suis demandé en fait si le nom de la commune pouvait avoir un lien avec la limousine. Vous savez, les grandes voitures de luxe qui transportent des stars. Et ce serait sympa, parce que dans ce cas-là, ça voudrait presque dire que les habitants de la Limousinière sont des stars.
5: Oui, parce qu'on les appelle les limousins, les limousines.
4: Tout à fait. Alors c'est parti pour l'investigation avec une petite désillusion. Pour commencer, voilà, il est possible que limousinière vienne du latin elemosineria, qui veut dire aumônerie. Et donc ça pourrait avoir un rapport avec la religion, rien de très funky. Mais il est possible, si on va chercher plus loin dans l'histoire, que limousinière vienne des Lemovis armoricains, un peuple qui vivait donc en Armorique et qui pourrait avoir un lien avec les Lemovis, un ancien peuple gaulois qui vivait dans le Limousin.
5: Petit aparté.
4: Lemovis, ça vient de Lemo, qui veut dire orme, et vis, qui vainque. Ce serait donc ceux qui se battent avec l'orme, en référence aux armes utilisées par ce peuple.
5: Fin de l'aparté.
4: En 1059, le nom de la commune de la Limousinière s'écrivait Lemovicina. Mot qui ressemble beaucoup au nom de cette ancienne tribu gauloise. C'est les Lemovis qui ont donné à la région du Limousin son nom. Le nom de la ville de Limoges vient aussi du mot Lemovis. Et la voiture, très longue et luxueuse dont on parlait tout à l'heure, la limousine, tient aussi par extension son nom de ce peuple gaulois puisque c'était à l'origine une voiture tirée par des chevaux qui a été créée dans le Limousin. Il est donc possible, en farfouillant un petit peu, que la commune de la Limousinière et la fameuse limousine luxueuse aient la même étymologie.

0: Et ça, c'est quand même la classe.
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1: Les petits bonheurs, généralement, ce sont des sourires qui se récoltent tous les jours au hasard des rencontres. Il suffit d'un micro ici, de ne surtout pas prendre de rendez-vous et de ne pas se présenter. Ça marche très bien à Megève, par exemple. Nous sommes donc en Haute-Savoie, sur les hauteurs de Megève, au Mont d'Arbois, pendant que des chevaux sont en train de monter dans une bétaillère.
2: Bonjour.
1: Matin de bonheur, venez vous occuper des bêtes.
2: C'est ça, on vient les mettre au chaud, ouais.
1: Ah, c'est-à-dire que là, ils quittent la montagne?
2: Ouais, ce coup-ci, ouais, c'est bon. Ce coup-ci, on va les ramener, on va les mettre en pension pour cet hiver, ouais. Ils ont passé tout l'été en montagne, donc ce coup-ci, ça y est. Ils vont aller se mettre au chaud pour l'hiver.
1: Ah oui, ils font toute la saison,
2: là,
1: ici?
2: Ouais, ceux-là, ils font toute la saison ici. Il y en a qui sont là pour la monte, il y en a qui sont là pour l'attelage, et puis vu que nous, on est élevage, il y en a, ils sont juste là pour grandir.
1: Vous, c'est pas juste un loisir, c'est votre métier?
2: Ouais, moi, c'est mon métier, ouais. Je suis cocher palefrenier, ouais.
1: Quand vous dites pour l'attelage, c'est les calèches qu'on peut voir à Megève, par exemple?
2: Exactement, c'est ça.
1: Donc, les chevaux, quand ils sont pas attelés, on les voit ici, sur les hauteurs de Megève?
2: Ouais, c'est ça. Nous, on en a à l'Alpette, comme là en face, en haut de la côte 2000. On en a aussi au Mont d'Arbois, là, juste derrière. Et puis, après, au fur et à mesure de la saison, on les fait descendre petit à petit. Puis là, ils atteignent leur point le plus bas sur Megève. Puis après, on les change de département et puis voilà.
1: Donc là, ils montent dans le bus?
2: C'est ça, ouais. Ils montent dans le bus. Là, je vais en mettre 4. Là, après, j'ai mon patron qui va arriver. Il va prendre le reste. Et puis après, on va prendre un camion et une remorque. Puis on y charge tout dedans. Puis lui, il part cet après-midi.
1: Et là, ils partent où, hein, en résidence d'hiver?
2: Ils partent dans l'Allier, ceux-là. Ils partent dans l'Allier. Ils ont des gros champs de plusieurs hectares où c'est qu'ils ont du foin, des abris pour eux, de l'eau à volonté. Puis voilà.
1: L'Allier, donc en Auvergne, si je ne m'abuse, il fait pas beaucoup plus chaud qu'ici l'hiver.
2: Non, il fait pas beaucoup plus chaud. Mais par contre, ils auront plus d'herbe qu'ici, on va dire. Ils auront moins de neige, ils auront un peu plus de foin, un peu plus d'eau. Parce que nous, ici, c'est qu'on est tout de suite dans la neige. Et puis nous, on n'a pas assez de foin pour tous les nourrir l'hiver. Donc on préfère les mettre en pension. C'est beaucoup plus agréable pour eux. Puis pour nous, l'hiver, on a déjà bien assez de boulot comme ça. Donc au moins, ils sont un peu tranquilles aussi de leur côté.
1: Alors justement, vous faites quoi l'hiver si vous avez plus de chevaux?
2: Alors c'est pas qu'on en a plus, c'est qu'on en a moins. Toute la partie élevage en fait part tout en pension. Et en fait l'hiver nous on fait énormément de calèches. Sur Megève, on a des grosses calèches qui montent jusqu'à 12 personnes. C'est qu'on fait les fondus en calèche en soirée ou le midi. Et on fait juste des balades en calèche.
1: Bon, vous, j'imagine que le cheval c'est une passion, on fait pas ce métier là par hasard.
2: Mon grand-père était déjà éleveur de chevaux. Là maintenant je bosse chez un ami de mon grand-père. Puis voilà, après on fait ça par passion. De toute façon c'est pas par l'argent qu'on va le faire, hein, comme dans tout métier agricole.
1: Même à Megève?
2: Même à Megève, l'agricole, ça reste l'agricole, à Megève ou pas.
1: Je peux vous demander votre prénom?
2: Moi, c'est Mathieu, moi.
1: Et c'est quoi le dernier petit bonheur de Mathieu, s'il vous plaît?
2: Mon dernier petit bonheur, c'est d'avoir fait un galop sur les crêtes de la côte 2000 en plein été avec le soleil couchant. Et ça, je pense que je m'en souviendrai jusqu'à ma mort.
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1: De tout temps, la différence, toute personne qui n'est pas dans la norme est souvent mise à l'écart, suscite même de la peur. Nos sociétés traditionnelles occitanes n'y échappent pas. Regarde qui est là, la Turchuda. C'est le diable, ne t'approche pas. Vous l'avez entendu ce mot de Turchu ou Turchuda pour une femme. Il y a des coins où l'on dit le mot torto pour nommer quelqu'un de tordu physiquement, d'un peu difforme. Dans nos sociétés, un corps femme ou homme tordu ou difforme reflétait une personnalité forcément maléfique. Les tordus avaient mauvaise presse, on s'en méfiait, on ne les approchait pas. Il n'y a ni torchu ni boitu qui n'aille le diable ni le tue. Il n'y a ni tordu ni boiteux qui n'ait le diable dans le cul. Ah ! Un vieux proverbe occitan vient toutefois casser, heureusement, au moins tempérer ce préjugé. Branche torchude fait flamme dresse. Branche tordue fait flamme droite. Un corps difforme peut abriter une âme droite. Heureusement, aujourd'hui, ce genre de choses n'existe plus. Allez, adieu.
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2: Je rêvais d'avoir une maison à la campagne. Cette maison, c'est comme si j'y étais née. C'est ma maison de famille.
3: Ma maison s'appelle l'Ostao de la Mar.
4: C'est une maison un peu envoûtante.
5: Eh bien, vous voyez, des livres et trois fenêtres qui me donnent le paysage du pays, comme si c'était trois tableaux.
6: Ils ont vécu ici.
0: Thibaut Gaudry.
7: Alain Delon, vous l'aviez rencontré sur un tournage ?
8: Non, je l'ai rencontré dans la rue. Mais on a fait un film ensemble qui était Jeff et qui était un film qu'Alain désirait faire avec moi, donc ça a été aussi une rencontre.
6: En 1968, deux stars du cinéma français sont réunies pour la première fois à l'affiche de Jeff, un film qui ne restera pas dans les mémoires, contrairement à la grande histoire d'amour qui est en train de naître depuis quelques semaines. Mireille Darc et Alain Delon ne se quittent plus.
9: Alain Delon enchaîne les films, dont Jeff et Madly, sur lesquels il a comme partenaire l'égérie de Georges Lautner, Mireille Darc. Ils tourneront 8 films ensemble. Nouveau coup de foudre qui scellera une histoire d'amour qui le marquera à jamais. Il dira de Mireille, près de 40 ans plus tard, lors de sa disparition, « Elle était la femme de ma vie, ma moitié ».
6: 2 ans plus tard, alors que Delon est à Marseille pour tourner Borsalino et que le couple cherche un coin de soleil et de tranquillité, l'ami et agent de l'acteur, Georges Baume, leur fait découvrir Aix-en-Provence où il habite. Ils sont sous le charme et ne tardent pas à s'installer dans un hôtel particulier du quartier Mazarin, le plus ancien de la ville.
10: Pourquoi tu t'en vas ?
11: Parce qu'on est deux.
10: Je comprends pas.
11: Facile à comprendre. Un jour ou l'autre, il ne restera plus qu'un de nous deux. Faut mieux que je m'en aille avant, on finira par se tirer dessus.
6: Dans l'hôtel de Boisgelin, aux belles pierres ocre, construit en 1650 et classé monument historique, ils louent le vaste rez-de-chaussée qui leur permet de profiter de l'adorable jardin avec son imposante fontaine à vasque. Ils y font même percer une porte dans l'un des murs afin de pouvoir sortir discrètement et éviter les éventuels groupies ou paparazzi, et flâner dans les rues ou aller déjeuner aux Deux Garçons, la plus célèbre brasserie de la ville.
12: Tu sais où tu m'aimes ?
10: Sûr.
12: Même après que tu m'auras fait l'amour.
10: Ça dépend de toi.
6: Ils y mènent une vie paisible, en famille, dans cette ville qui est encore une belle endormie, qu'une polémique va réveiller un peu. Alain et Mireille aimeraient bien pouvoir se baigner au saut du lit et faire construire une piscine. Une faute de goût majeure pour les habitants du quartier et les défenseurs du patrimoine. Une polémique qui en créera une autre. Mireille Darc aime bronzer au bord de sa nouvelle piscine en tenue d'Ève, conduisant un voisin, dont la vue donne sur le jardin, à déposer une main courante pour offense aux bonnes mœurs. Une protestation qui n'empêche pas l'actrice de continuer à lézarder nue sous le soleil aixois.
12: Je voudrais encore un peu de champagne.
10: Sommelier ?
12: Parce que vous avez besoin du sommelier pour me servir. Et doucement, le champagne c'est fragile. C'est mon père qui m'a appris ça.
10: Ah oui ?
12: Tiens, vous n'avez pas besoin du sommelier pour me tenir la main ? Vous ne voulez pas coucher avec moi en plus, là, tout de suite sur la banquette ?
6: Ils passeront 5 ans dans ce lieu dont la beauté laisse interdit, comme le dit Mireille. Et aujourd'hui, il n'y a aucune plaque pour rappeler aux nombreux touristes qui se baladent sur la jolie place des Quatre Dauphins que cet hôtel particulier a abrité l'une des plus fameuses idylles.
13: C'est un mot qu'elle m'a écrit, il doit y avoir 40 ou 35 ans, ou 35 ou 40, peu importe, qui résume à lui seul tout ce qu'est Mireille. Et c'est un mot que j'ai toujours avec moi depuis ces 40 ans et qui m'aide à vivre. Mon amour, il est 3 heures du matin et je n'arrive pas à dormir. Je pense à toi qui as tellement de mal à vivre. Je t'ai donné, tout. Et j'ai simplement besoin d'un peu de calme et de tendresse et d'un sourire le matin parce que la vie est là et qu'il faut remercier le ciel d'être l'un en face de l'autre et de s'aimer.
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14: Julien Jourdan et je suis le créateur de la marque Unical et basket personnalisable à Limoges.
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14: Je représente la 7e génération de ma famille, donc c'est une certaine fierté. J'avais des ancêtres qui étaient tous cordonniers bottiers, mon papa était styliste en chaussures. Et donc moi j'ai fait ma carrière pour plusieurs marques françaises pour lesquelles je travaillais en tant que bureau d'études. Et je suis revenu donc dans la région en 2017 pour prendre la direction du bureau d'études des chaussures Weston.
16: Alors là, à Weston, vous aviez quand même un joli poste. Vous n'êtes pas parti fâché, on va dire.
14: Non, au contraire.
16: Et vous avez décidé... Un petit peu comme beaucoup, ce moment Covid en fait a changé un petit peu la trajectoire de votre vie finalement.
14: Tout à fait, mais comme beaucoup en fait, le Covid a changé ma vie. Je suis resté chez moi pendant 2 mois, puis s'en est suivi une réflexion sur mon avenir professionnel. Et c'est vrai que le désir de créer une marque qui me soit propre avec vraiment ce que je souhaite créer a été plus fort. Et j'ai décidé donc de lancer cette marque un peu atypique où en fait on va fabriquer toutes nos baskets donc dans ce petit atelier qui est au centre-ville de Limoges. De la coupe au bichonnage, donc toute la fabrication est made in Limoges, c'est un peu ma fierté.
16: Ça vous tenait à cœur vraiment d'avoir un produit pour les Limougeaux, fabriqué 100% à Limoges et pas extériorisé?
14: Tout à fait, donc c'est le concept. Mon but c'était vraiment de faire du local, donc il faut savoir qu'on s'approvisionne au maximum en local, on rachète du cuir dans la région, pas forcément de tannerie de la région, mais on rachète à des entreprises de la région. Et le but c'est que le Limougeau vient nous voir, demande sa basket telle qu'il la veut, on la fabrique, on lui livre et c'est un circuit court et qui font partie vraiment de mes valeurs.
16: Oui, c'est aussi une des particularités d'Unica, c'est-à-dire que ce sont des baskets personnalisées, c'est-à-dire qu'en fait, on porte déjà une basket fabriquée ici et en plus... qui nous correspond totalement, parce qu'on choisit les couleurs, on choisit comment ça se passe concrètement.
14: Oui, effectivement, donc basket personnalisable. Alors, je pense qu'on n'est pas les seuls à faire ça. Personnalisable en illimité, c'est-à-dire qu'on a une technique d'impression sur cuir qui nous permet à la fois d'imprimer nos propres motifs, mais c'est-à-dire que Monsieur tout le monde peut venir et nous dire, mais moi je veux un petit logo comme ci, je veux un petit logo comme ça. On peut faire carrément ses propres dessins. Notamment, on fait beaucoup de collaboration avec des artistes limougeaux qui nous font des œuvres sur les baskets. On les sort en série limitée et elles sont numérotées. Donc, c'est un peu la petite fierté de sortir quelque chose. C'est avant tout un produit local, mais en plus, on a une vraie valeur ajoutée où vous ne pourrez jamais retrouver la même basket.
16: Vos parents voient ce que vous faites? Qu'est-ce qu'ils en pensent? Comment ils réagissent? Parce qu'ils étaient dans le métier aussi.
14: Tout à fait. Alors, pour tout vous dire, de quitter une société comme Weston a été un petit choc pour eux quand même. Parce que c'est vrai que c'est une marque qui représente la France et qui est vraiment une belle entreprise. Je pense qu'il y a un peu de fierté maintenant. C'est vrai que j'ai commencé dans mon garage seul, maintenant on est 6 personnes, et j'avoue, je suis un peu fier.
16: Et si vous aviez l'occasion, si j'avais une petite baguette magique, et que je vous donnais l'occasion d'aller voir vos aïeux, les autres, ceux qui malheureusement ne sont plus là aujourd'hui, qu'est-ce que vous leur diriez? Comment vous leur présenteriez la chose? Parce qu'ils étaient dans le métier aussi, rappelons-le.
14: Je n'ai rien inventé, on va dire, parce que je reproduis exactement le même concept que mes aïeux. En fait, j'ai fait exactement la même chose. Je n'ai rien inventé, sauf que j'ai créé cette basket qui est personnalisable, qui a une vraie identité. Et voilà, je les remercie pour m'avoir soufflé l'idée.
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1: Vous connaissez probablement la tour Zizim au cœur de Bourganeuf, mais savez-vous ce que c'était avant ? Nathalie ?
2: Je suis animatrice à l'office de tourisme Creuse Sud-Ouest. Les gens ont souvent l'impression que c'est une tour de château. En fait, pas du tout. C'était une prison bâtie entre 1484 et 1486 pour accueillir un prisonnier prestigieux. Il s'appelait Jem et c'était le fils de Mehmet II, le conquérant.
1: Et cette tour pour un seul prisonnier ?
2: Lui, c'était le prisonnier, mais comme c'était quand même une personnalité, il était là avec sa cour. On peut imaginer qu'il y avait peut-être une trentaine de personnes. Autrefois, on ne l'appelait pas la tour Zizim, mais on l'appelait la grosse tour. Tour Zizim, parce que Zizim, c'était un peu le surnom de ce sultan Jem. C'est proche, probablement qu'il l'appelait Jem Sim, ou quelque chose qui ressemble à ça. Lorsqu'on met cette terminaison en Turquie, ça veut dire mon petit chéri, mon petit trésor. Voilà, alors c'est un mot doux sûrement que sa famille et ses proches utilisaient pour l'appeler.
1: Il est resté combien de temps en prison ici ?
2: Alors ici, il n'est resté que 2 années. Entre le départ de Jem et la Révolution, on peut imaginer que les frères hospitaliers l'ont utilisé. On avait complètement changé de gamme de confort. Hein. Les prisonniers se retrouvaient à plusieurs dans ces petites pièces sombres, exiguës, sans confort. Hein.
1: Les prisonniers de la Révolution ici.
2: De la Révolution. Et après, pendant la Seconde Guerre mondiale, de nouveau, cette prison, avec ses cloisons, a été utilisée. Les Allemands ont enfermé ici des résistants. Alors, on a quelques petites traces qui sont visibles. Je vous accompagne. Par exemple, ici, c'est Roger Germouty. Il y a des petites dédicaces à sa sœur. Enfin, voilà, il y en a d'autres qui ont écrit pour leur maman. Voilà, des messages. C'est très émouvant, hein. Avant, on n'entrait pas par la porte que nous venons d'emprunter. Ben, tout simplement parce que là, tout autour de la tour, il y avait des douves. Alors, est-ce qu'on entrait en souterrain ou est-ce qu'on entrait plutôt en aérien ? On va lever les yeux et on voit 2 corbeaux qui sortent du mur. Et tout en haut, eh bien, on voit les vestiges d'une ancienne porte. Donc en fait, il y avait tout un cheminement. Il fallait rentrer par la commanderie, traverser la tour Lastic, monter au-dessus d'un gros mur, une courtine qui était là face à nous. Et quand on arrivait au bout de cette courtine, on lançait une sorte de passerelle en bois qui venait s'appuyer sur les 2 corbeaux et qui permettait d'entrer dans la tour.
1: C'est un escape game de l'époque. Maintenant, vous en savez plus sur la tour Zizim et ce qu'elle était avant.
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3: Complètement gaga.
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4: Bonjour Olivier, vous nous racontez une expérience professionnelle aujourd'hui.
3: Vouille, linguistico-professionnelle. Mais blé. Aujourd'hui, je vais vous raconter l'histoire d'une jeune kiné qui s'est installée à Saint-Thé, toute fraîche diplômée et persuadée que chez nous, tout le monde parlait comme dans les manuels de l'école de kiné. Le travail, pas de souci, elle en a d'abord, comme tous les kinés. Mais ce qu'elle n'avait pas prévu, c'était une aide pour les séances de traduction simultanée en gaga. Premier cas, un patient vient pour une rééducation à une prothèse de hanche. Il s'assied, soupire et déclare « Mon problème principal, c'est que j'arrive plus à m'acacasser. » « Ah vous quoi ?» qu'elle lui rebique, perplexe. « Ben, à mettre un cacasson, pardi. » Et là, notre kiné reste planté, croyant qu'il parlait d'un nouveau mouvement de yoga. Alors qu'en fait, bien sûr, il voulait juste s'accroupir. Deuxième séance de la matinée, deuxième quiproquo. Une patiente entre en se tenant le dos et lui dit « Ma sciatique, elle m'a fait kiné !» La jeune praticienne la regarde, ébahie. « Ah, vous vous êtes découvert une vocation ?» Mais la patiente ne voulait pas dire « kiné » au sens de kinésithérapeute, mais bien « kiné », Q-U-I-N-E-R, qui veut dire « gémir, pleurer, couiner ». La jeune femme s'imaginait qu'à peine arrivée, la patiente voulait lui faire de la concurrence. Troisième épisode, un monsieur arrive, pas très en forme, et déclare « J'ai du mal à me concentrer sur les exercices, j'ai le bas beau depuis quelques jours ». Et la kiné de rebiquer « Mais si vous avez le bas du corps qui est beau, c'est plutôt positif, non ?»« Mais non, kiné, ma blette, avoir le bas beau, c'est ne pas avoir le moral ». Et pour finir, la palme de la consultation la plus confuse, une dame entre et lui dit « J'ai une consulte ». 5 minutes d'incompréhension plus tard, la jeune kiné découvre que « consulte », ici, ça veut dire « ordonnance ». La tatin, elle est allée la voir, la jeune kiné. Elle m'a dit qu'elle avait bien progressé, parce que, après 2 mois à Saint-Thé, la kiné lui a dit « Allez, on s'acacasse doucement, tâchez moyen d'y aller doucement pour pas kiner ». Moi, je suis été la voir, la kiné, pour lui remettre le diplôme du Gaga Lauréat.
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3: Elle est complètement dingue cette histoire, Hugo, et pourtant son nom ne vous dit rien. Je pense presque à personne. Marcel Chaumien, un homme discret devenu vauclusien d'adoption, maire d'un petit village quand même du Luberon, et en même temps l'un des personnages clés des services secrets français de l'après-guerre.
5: On peut dire un maire espion.
3: Exactement. En fait, maire, c'était sa couverture. C'est quand même assez dingue cette histoire. Marcel Chaumien n'est pas né en Provence, il voit le jour à Reims, dans la Marne, mais tout change en 1944 lorsqu'il est envoyé en mission dans le Vaucluse en pleine Seconde Guerre. C'est là en fait qu'il découvre le territoire et qu'il va s'engager autour de la résistance locale, aux côtés de la résistance surtout vauclusienne, et qui ensuite s'installera après la guerre chez nous. Alors avant ça, Chaumien était un militaire d'élite, un parachutiste d'essai. Ah, c'était ouais. Un métier assez risqué, hein, puisqu'il consiste en fait à mettre au point des parachutes, les équipements, mais aussi les techniques de saut.
5: Et sûr déjà que ça s'ouvre ou pas en fait, c'est
3: ouais,
5: ça
3: oui, puis surtout les ennemis aussi. Ouais. Il pouvait sauter de nuit, dans les forêts, voilà, donc c'est assez dur, et cette expertise va faire de lui en fait un homme clé des opérations clandestines.
5: Et c'est là qu'il bascule dans le renseignement.
3: Bah oui, parce que son CV est super beau, ancien résistant, parachutiste, membre du service action. Marcel Chaumien va travailler d'abord pour le SDECE, c'est l'ancêtre de la DGSE en fait. On le retrouve dans les années 40-50 sur des missions ultra sensibles, et en fait il va entraîner nos agents secrets dans le parachutage notamment. Il va participer aux opérations du rideau de fer en Afrique, en Europe de l'Est, et dans les archives son nom apparaît, alors son nom d'emprunt hein, puisqu'il avait un pseudo, vous imaginez bien, aux côtés de figures centrales. Tiens par exemple Jacques Faucard, c'est le conseiller très secret du général de Gaulle s'il vous plaît, donc c'est quand même du très haut niveau. Chaumien qui circule entre ambassades, pistes africaines, aéroports parisiens et réseaux clandestins. Et pendant ce temps-là, notre Marcel, donc, il est élu dans le Vaucluse.
5: Et oui, incroyable ce parcours.
3: Exactement. C'est là que l'histoire devient fascinante. Marcel Chaumien devient maire de Viens en 1959. Il va le rester jusqu'en 1977. Trois mandats, 18 ans, donc, au service du village. Il faut s'imaginer, la journée, il va s'occuper d'assainissement, d'école, de voirie. Et régulièrement, il reprend l'avion pour Paris-Orly, Roissy, ouais, pour retrouver les services secrets où il va mener cette double vie pendant des années.
5: Et on comprend mieux pourquoi on ne connaît pas son nom. Hein.
3: Oui, je vous ai parlé de Jacques Faucard, le conseiller très spécial de Gaulle. Il dira que c'est un homme très bien, courageux, un agent secret qui ne cherchait aucune reconnaissance. Marcel Chaumien meurt en 1979, décoré, respecté dans les cercles du pouvoir, mais finalement presque inconnu du grand public. Ce destin, c'est comme un roman d'espionnage, il faut le dire quand même. Et aujourd'hui, eh bien, c'est Catherine Chaumien, sa fille, qui le raconte dans des conférences en Vaucluse. On a pas mal d'archives aussi qui existent, notamment au service historique de la Défense. On a des ouvrages sur l'histoire du service secret français, où il est nommé souvent.
5: Ouais.
3: Et aujourd'hui, je vous mets tous les documents et les photos grâce à sa fille Catherine, que je salue, sur notre appli. Ici, vous le voyez au bras de Gaulle et aussi pendant ses missions. Enfin, c'est juste exceptionnel ce discours et surtout ce destin de Marcel Chaumien.
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